0: démarré chez Courtepaille, j'avais 16 ans. Je travaillais à Courtepaille d'Appoigny, donc en faisant des études pour exercer le métier de tailleur de pierre. Donc ouais, rien à voir du tout. Et je suis revenu chez Courtepaille à Cussy-les-Forges. Les choses, parfois, vous savez, vous avez des opportunités dans la vie, il y a des petits clins d'œil, des petites choses.
1: Sous son impulsion, Courtepaille est devenu Courtepatte, un magasin spécialisé pour animaux. Une nouvelle enseigne qui vient de fêter ses 1 an d'existence. Le lieu a changé d'activité, mais il n'a pas perdu son âme. La preuve, toutes les semaines, des automobilistes s'arrêtent encore. Pensant venir manger, ils grimpent le petit escalier jusqu'à la porte avant de réaliser que les grillades ont laissé place aux croquettes pour chiens.
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3: Et nous sommes à Châteldon, un charmant village du Puy-de-Dôme, connu pour son eau minérale et ses ruelles pittoresques. Et désormais également pour une illustratrice, Christine qui est avec nous, Christine Flamand. Qu'est-ce qui a été le plus rude, Christine ? Racontez-nous sincèrement, plutôt le climat ou les Auvergnats ?
4: Ni l'un ni l'autre. Le climat, ça m'a beaucoup plu parce que de nouveau, on trouve vraiment les saisons, l'automne, l'été, l'hiver, et l'hiver vraiment, quoi, avec de la neige. Donc ça m'a beaucoup plu. Les Auvergnats, j'ai été très bien accueillie dans ce village, donc ça m'a pas pesé. Ce qui a été plus dur, c'est, en fait, pour moi, ça a été de l'éloignement de Paris, c'est-à-dire plus voir mes amis, ma famille, pas pouvoir aller au cinéma en sortant de la maison. Il faut prendre la voiture pour tout faire, faut prendre la voiture. Alors qu'avant, tout faire, je prenais mon vélo. Bon, ben ici, c'est pas possible. C'est plutôt une vie complètement différente de la vie parisienne. Cela dit, je m'y attendais. Et en fait, j'ai aimé Châteldon et l'Auvergne pour des choses différentes, hein. Pour la nature, pour les balades.
3: Et est-ce que le changement d'environnement a influencé votre travail?
4: J'ai pas eu cette impression-là, quoique. C'est-à-dire que quand j'arrêtais de travailler, je pouvais aller marcher dans la montagne, dans la campagne alentour. Et ça, c'était très agréable, beaucoup plus agréable. Avant, je veux dire, fallait que je prenne mon vélo, que j'aille soit dans Paris, soit au bois de Vincennes, c'est pas pareil, quoi. Mmh. Donc peut-être une espèce de quiétude.
3: Moi, j'aimerais savoir, Christine, comment vous êtes devenue illustratrice. Ah. Qu'est-ce qui s'est passé? Qu'il y a eu un déclic à un moment ou à un autre? Ou alors dans la famille, il y avait déjà des gens qui avaient ce genre de talent?
4: Non, alors, mais on lisait beaucoup, on a eu des livres pour la jeunesse. Moi, j'admirais énormément les livres qu'on nous offrait ou qu'on pouvait lire quand j'étais enfant. Ce qui me plaisait pas, c'est que les princesses, elles étaient toujours blondes aux yeux bleus, oui. Ce qui n'est pas mon cas. Donc, je me pensais que moi, si j'avais dû faire l'illustration, je l'aurais fait autrement, évidemment. Et puis, donc, j'ai suivi des études de lettres. J'ai pas vraiment écrit de livre pour la jeunesse. Par contre, j'ai commencé à prendre des cours de dessin. Et j'ai commencé donc.
3: C'était en vous. C'était vraiment une certitude.
4: Oui. Oui, mais sans savoir si ça allait marcher.
3: Oui, mais c'est ce que vous vouliez faire.
4: Exactement. Voilà. Mmh. Donc, j'ai travaillé en autodidacte à illustrer des contes, des comptines, des petites histoires que j'inventais, que j'allais présenter régulièrement aux éditeurs, qui me refusaient parce que c'était quand même très très maladroit ce que je faisais, mais à l'époque c'était quand même assez facile.
3: Donc maladroit, c'est-à-dire ?
4: C'était mal dessiné, quoi. Vraiment, ah oui. Oui, oui. Mais
3: c'est bon, avec du recul que vous dites ça.
4: Oui, bien sûr. Ah oui, à l'époque, je trouvais que c'était
3: très
4: pas mal.
3: Fière de vous, à l'époque.
4: Non, quand même, non. Non, non, quand même, je voyais bien par rapport à d'autres. Mais je trouvais que malgré tout, ça allait.
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5: Voici Pauline Guillouche, hépato-gastro-entérologue à Nantes. C'est un médecin très suivi sur les réseaux sociaux. Elle y partage sa passion pour la médecine avec l'envie de la rendre simple, claire et accessible à tous. Mais comment devient-on hépato-gastro-entérologue ?
6: Dès la 4e année de médecine, quand on passe en stage en fait pendant nos études, moi j'ai été happée par le service de gastro-entérologie du CHU de Nantes, hein, où j'ai fait toutes mes études et mon internat et mon clinica et quelques années de praticien hospitalier. Et c'est une rencontre avec les médecins, avec les seniors, avec nos mentors en fait. Et là, je me suis dit, ok, c'est vraiment cette spécialité que je veux faire.
5: Qu'est-ce que vous aimez le plus dans votre métier aujourd'hui, Pauline ?
6: Les rencontres avec les gens, le fait de les suivre. Comme je suis installée en libéral, je peux voir les patients des années et des années après. Donc en fait, je suis leur évolution. Je suis leur vieillissement aussi. Je suis leur petit parcours de vie, leurs accidents de vie parfois. Et ça, c'est en dehors, évidemment, de la consultation et de ce qui les amène. Mais c'est ça qui rend la relation hyper intéressante entre le patient et le praticien. Moi, je ne serais pas la même sans toutes les rencontres que j'ai faites depuis le début de ma carrière. J'ai toujours des histoires qui m'ont marquée, qui m'ont inspirée. Et bien sûr que c'est ces rencontres qui aujourd'hui font que j'ai envie de continuer ce métier.
5: Vous êtes présente sur les réseaux sociaux, Pauline, pour vulgariser un peu la médecine. Vous avez plus de 200 000 followers, donc 200 000 personnes qui vous suivent sur les réseaux sociaux. Ça veut dire que même les médecins doivent s'y mettre ?
6: Tous les médecins doivent s'y mettre pour contrer les fausses informations en santé, ça c'est clair et net. Donc oui, j'encourage chaque confrère et chaque consoeur à s'y mettre. C'est passionnant, c'est un autre terrain de jeu, on va dire, un autre terrain d'exploration que sont les réseaux sociaux.
5: Vous êtes surprise justement de l'intérêt qu'on porte à toutes les vidéos que vous pouvez publier, à tout ce que vous pouvez dire sur les réseaux sociaux ?
6: En ce qui concerne ma spécialité, je vois que le ventre, effectivement, intéresse les gens, probablement les angoisses. Donc, ils sont allés chercher l'information ailleurs que sur mes vidéos. Et puis, ils ont plein d'idées qui sont fausses. Et l'idée, c'est de se dire, revenez vers peut-être la parole du professionnel de santé. Donc, j'essaye de les rattraper et peut-être de contrer effectivement ce qu'ils ont vu. Parce que ce qu'on sait, c'est que l'information fausse, elle diffuse de façon virale par rapport à une information vraie qui a beaucoup plus de mal à circuler. Donc c'est pour ça qu'il faut qu'on soit nombreux à apporter cette parole.
5: Qu'est-ce qui vous rend le plus fière aujourd'hui, Pauline ?
6: Waouh, c'est mes enfants, en fait. Et si on en revient sur le métier, c'est de pouvoir accompagner les gens dans la durée. Ça, c'est vraiment une grande fierté.
5: Avec Pauline Guillouche, la médecine sort des cabinets pour aller à la rencontre du public. Une approche pédagogique et humaine qui permet à chacun de mieux comprendre et de se réapproprier sa santé.
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1: Oui, j'adore. Ouais.
2: Pourquoi est-ce qu'on chante? Et qu'est-ce que ça peut apporter le fait de chanter?
1: De donner de l'ambiance. Ouais.
3: De s'amuser.
2: Prenons le problème à l'envers et on va arriver à l'homme. Pourquoi les oiseaux chantent?
3: Pour appeler les autres oiseaux.
1: Pour qu'ils donnent à manger. J'ai faim.
4: On peut se tutoyer?
2: Ouais.
4: Sympa. T'es lourd.
5: Mais j'ai quand même faim.
1: Ils appellent les oiseaux. Ils disent j'ai faim. Vous pouvez me donner à manger? Est-ce que vous êtes parti pour aller partir me prendre à manger?
2: Donc tu penses que les oiseaux chantent pour demander à manger?
3: Oui. Pour nous réveiller peut-être. Bah aussi des fois ils chantent le midi pour dire s'il y a un danger ou pas.
2: Et donc nous, pourquoi est-ce qu'on chante? Vous aimez chanter?
1: Oui, j'adore. Ouais.
2: D'accord. Et à part ça, tu chantes quoi quand tu chantes?
1: Je sais pas, Pierre Garnier. Chaque seconde.

0: pourquoi tu chantes et pourquoi tu... Qu'est-ce que ça t'apporte en fait?
1: Pour s'amuser, pour nous donner de la joie.
0: Est-ce que ça fait du bien par exemple de chanter?
1: Oui, ça délibère les émotions.
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3: Aujourd'hui, je suis au château d'Ars. Alors, il se trouve près de la Châtre. Ce château a connu de nombreux propriétaires, de nombreuses vies. Mais alors, c'était quoi avant ce château? Vous allez le savoir tout de suite.
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5: C'était quoi avant?
4: Margot de Rocco mène l'enquête.
5: C'était quoi avant?
3: Ce château d'Ars a connu de nombreux propriétaires.
6: Oui. Alors, malheureusement, on ne connaît pas le premier. C'est-à-dire qu'on ne sait pas exactement qui a été le premier propriétaire qui a fait construire ce château d'Ars. Alors, on espère toujours découvrir l'archive mystérieuse qui va répondre à cette question. Pour l'instant, non. On connaît quand même ensuite, à partir du 14e, 15e siècle, les autres propriétaires. C'est une famille qui s'appelait Perrin de Bourges qui ont fait construire ce château. Et on arrive à le lire sur la façade. En fait, toute l'évolution du château, c'est l'intérêt aussi de connaître un peu l'histoire de l'architecture. Donc, on a une tour qui date du 15e siècle. On a un escalier qui date plutôt du 16e siècle, une façade du style Renaissance. Il a eu des propriétaires un petit peu prestigieux. On a Louis d'Ars qui était le maître d'armes du chevalier Bayard.
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6: Et puis ce château va passer de main en main. On connaît d'autres propriétaires au 18e. Au 19e siècle, on a un propriétaire prestigieux, en tout cas pour les amis de George Sand, puisqu'il s'appelle le docteur Papé. C'est l'ami de George Sand qui va être propriétaire du château et qui va accueillir dans ses murs George Sand, un certain Frédéric Chopin, puisqu'ils sont voisins. Et puis au début du XXe siècle, la famille a vendu le château. Et c'est une autre histoire un peu étonnante. C'est la société Pont-à-Mousson qui est installée dans l'est de la France qui achète le château pour en faire son lieu d'archivage. Parce que Pont-à-Mousson, eh bien, ils ont entre les deux guerres mondiales, notamment après la Première Guerre mondiale. Ils ont eu peur d'avoir leurs archives pillées. Ils se sont dit, on va chercher un lieu plutôt en sécurité au centre de la France. Alors, patrimonial, un beau lieu. Donc, ils achètent un château. Ils vont le revendre dans les années 90. Et c'est la ville de La Châtre qui l'achète à ce moment-là, qui fait des gros, gros travaux de restauration et qui en a fait un lieu culturel. Alors, on peut le louer aujourd'hui pour des soirées privées, alors des mariages ou autres. Mais il est surtout aussi le lieu qui accueille eh bien, des grandes festivités. Et principalement, celle qui est le plus connue aujourd'hui, c'est le Festival du Son Continu, qui, pendant le 14 juillet, eh bien, accueille plus de 20 000 festivaliers autour eh bien, de la musique traditionnelle.
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7: C'est bien Laetitia, c'est mieux.
8: Ça fait décharger toute la semaine là, c'est très bien. Ah oui.
7: Et qu'est-ce que tu veux faire alors?
8: C'est pas évident, hein.
7: Oui.
8: De faire de la contrée, c'est pas évident.
7: Est-ce que tout le monde est OK?
9: Virginie et vous.
10: La danse country est arrivée en France dans les années 90. Et depuis, les chiffres augmentent. En 2022, il y avait 4 millions d'amateurs en France, plutôt dans les campagnes et autour des villes. Qu'on se le dise, la country est une danse populaire. La preuve, à Saint-Pargoire, gros village de 2500 habitants dans le canton de Gignac. C'est là, dans la salle Max Pox, que Céline Cabel donne ses cours hebdomadaires. 3 cours d'une heure, le soir, du plus simple au plus avancé. Quand on arrive, le cours a déjà commencé, zut! Thierry, le technicien, va vite poser sa perche au-dessus de la tête de l'animatrice. En face d'elle, une vingtaine de femmes de 35 à 75 ans, pantalons, petites bottines et chapeau de cow-boy sur la tête. L'ambiance est à la fois joyeuse et studieuse.
7: Est-ce que tout le monde a compris les pas, la danse? Si vous devez parler, c'est maintenant.
10: Vous vous taisez à jamais.
7: Je mets la musique.
10: Je m'approche rapidement de Régine, Josiane et Séverine.
11: Bonjour mesdames. Toutes les trois, vous avez déjà le t-shirt? C'est obligatoire quand on est là, on a le t-shirt?
12: Let's go girls.
13: C'est-à-dire nous, ça fait 3 ans déjà.
14: Et puis on fait des démonstrations dans la rue, pour le carnaval, les associations.
11: Et le t-shirt, c'est très drôle, c'est un chapeau de cow-boy sur des Santiago, et il y a marqué Let's go girls, c'est le titre de Shania Twain. Et alors vous, c'est venu comment la country? Parce que vous dites que ça fait 3 ans, donc dès qu'elle est arrivée, vous avez tout de suite embrayé.
13: Oui, ça m'a tenté, je suis venue.
11: C'est génial.
14: J'ai fait les 3 premiers cours gratuits. Pour voir si vraiment ça nous plaît ou pas, il faut quand même. C'est pas évident, hein.
11: Oui.
14: De faire de la contrée, c'est pas évident.
13: Puis il y a une bonne ambiance, donc voilà.
11: Oui, puis la salle, même la salle, je la trouve sympa. Elle est très haute de plafond, la salle. Il y a des poutres en bois. Ça fait pas la salle un peu où tu te gèles au mois de novembre, tu t'attends.
14: Figurez-vous que l'année dernière, on était dans une salle comme ça.
11: Ah, moche.
14: Une grande salle moche.
7: Allez, on y va. En ligne, nickel. Mon premier cours de country il y a 22 ans, c'était cette danse-là, Duchesse. J'en ai les larmes aux yeux, parce que ça me fait nostalgique.

0: Super.
1: Eh, écoute.
0: Oh, c'est génial.
1: Yes. Alors, ça, ce sont les nouvelles du mois de septembre.
0: Ah ouais.
1: Et le reste, bah, ce sont des anciennes. On est sur notre troisième année d'association Country Saint-Parois. Troisième année. Troisième année.
0: Donc que... ça finit par se savoir.
1: Oui.
0: Il y a du monde.
1: Le bouche à oreille fonctionne bien dans les villages.
2: Alors que le premier cours est terminé, les filles enchaînent avec le deuxième. Visiblement, personne n'a envie de partir.
1: Tout le monde reste au niveau 2. Yes.
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1: Chaque année, près de 800 000 personnes montent sur un bateau à Strasbourg, soit plus de la population entière de Marseille qui ferait la queue pour voir la petite France. Aujourd'hui, je teste pour vous les coulisses de Batorama. On est bien évidemment à Strasbourg, embarcadère du Palais Rohan. Et il est tôt, il est très tôt. Hein. La ville s'éveille tout doucement et je monte à bord d'une navette Batorama avec Dylan, il est capitaine. Autour de nous, l'île est particulièrement silencieuse et on entend juste les clapotis de l'eau contre la coque. Pendant que les premiers touristes dorment encore, eh bien l'équipage lui prépare déjà la journée. J'ai comme l'impression que je vais prendre part au spectacle que je vois défiler tous les jours devant les fenêtres des studios d'ici Alsace. Et une fois à bord de la navette, direction le port du Rhin, dans les locaux techniques de Batorama. Avant même qu'un touriste monte à bord, ah bah les bateaux passent par une vérification technique complète. Et Dylan m'explique que chaque navette est contrôlée quotidiennement. Hein. Les niveaux, la sécurité, les systèmes électroniques. Normal, on peut transporter jusqu'à 135 passagers par bateau. En fait, Batorama appartient au port autonome de Strasbourg. C'est le deuxième port fluvial français. Et à l'origine, les visites servaient surtout à montrer la puissance industrielle du port aux investisseurs. C'était pas vraiment pour les touristes. Aujourd'hui, la visite dure environ 1h10. Et on traverse la petite France, la Neustadt et le quartier européen. Et selon le capitaine, la difficulté principale, c'est de réussir à anticiper d'une part le courant, mais aussi les écluses et les autres embarcations. Hein. Dans un espace, il faut le dire, relativement petit. Et ça prend pas mal d'entraînement pour réussir à passer un aussi long bateau sous les ponts de Strasbourg. Et moi, je me fais trimballer et je dois avouer que depuis l'avant du bateau, la ville est encore plus belle. On voit les rues et les façades des bâtiments complètement autrement. J'ai adoré ça. Aujourd'hui, la flotte compte une dizaine de bateaux. Parce que oui, il y a du monde. Et pour gérer l'afflux des visiteurs, j'ai rencontré Lucie. Lucie, elle est agent de quai. Et elle m'explique que ce sont plusieurs centaines de personnes par heure qui montent et descendent des navettes en haute saison. Et le timing est super précis. Parce qu'un bateau part environ toutes les 30 minutes. Alors moi, pour montrer ma bonne volonté, j'ai tenté d'aider à amarrer le bateau. C'était une mauvaise idée. J'ai tiré la corde, mais dans le mauvais sens. Bref, le bateau ne bougeait absolument pas. Mais ça a eu le mérite quand même de lancer un fou rire général. Bon, le capitaine m'a même dit que ça arrivait aussi aux marins. Bon, je me dis qu'à travers ça, je viens d'être officiellement adopté par la marine alsacienne. Youhou ! En tout cas, je réalise que derrière l'image romantique des bateaux qui défilent tranquillement le long de l'île, se cache surtout une organisation quasi aéronautique. Car finalement, Strasbourg, vu d'en haut, c'est sûr, c'est beau. Mais vu d'en bas, depuis l'eau, c'est encore plus beau.
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2: Il y a un truc qui nous rassemble tous, nous les Mayennais, c'est bien sûr le bon Mayennais. La vache broute dans les champs, puis ce lait précieusement pasteurisé pour fabriquer du fromage. Et ce fromage délicatement conservé dans cette boîte. Oui, celle-ci, avec le couple si mystérieux dont personne ne connaît l'histoire, mais où tout le monde se raconte une histoire. Une recette qui marche depuis 1912. Audrey Gaillot, chargée de communication pour la société Vaubernier, implantée à Martigné-sur-Mayenne.
3: On est habituellement quatrième marque nationale la plus vendue en France, mais sur le mois de décembre, on a eu la bonne surprise de voir que... on était passé troisième.
2: Et si au départ il n'y avait que le bon Mayennais, désormais la marque est une référence en France. Catherine Drezen, présidente de Vaubernier.
4: Aujourd'hui, ce sont 130 collaborateurs qui travaillent. Nous fabriquons une large gamme de fromages et de produits laitiers bon Mayennais. Camembert, brie, coulommiers, lingots, carrés.
2: Ah, mon camembert est prêt. Ça, avec du pain alors. L'entreprise Vaubernier fait travailler plus de 170 producteurs de lait autour de la fromagerie.
3: On met un point d'orgue à faire que nos fromages soient de qualité. Et puis, on a des consommateurs qui nous sont fidèles.
2: Oui, et d'ailleurs, pas plus fidèles que moi, parce que moi, j'ai le bic 4 couleurs bon Mayennais grâce à ça, pardi, au point. Ils existent depuis le début. Vous les échangez pour avoir un cadeau. Et forcément, ça fait un succès fou, comme le souligne Catherine Drezen.
4: Sur l'année 2020, on a à peu près échangé par point ou vendu 45 000 objets à l'effigie de bon Mayennais.
2: Et comme le dit Audrey, les objets sont variés.
3: On a quand même une trentaine d'articles qui sont disponibles sur la boutique, donc on y retrouve des tabliers, des torchons, des sacs isothermes. Quand on passe dans différentes maisons, on voit toujours les petits coins qui sont dans les petits pots. et les gens ont l'habitude de les conserver. Et donc je pense que ça se passe de génération en génération.
2: C'est vrai, ça, finalement, tout le monde a une histoire avec le bon mayennais.
3: L'habitude de voir le camembert sur la table le dimanche avec ses grands-parents, et finalement, c'est des choses qu'on reproduit nous aussi avec nos enfants. Et donc pour nous, c'est vraiment une fierté de voir que la marque se transmet.
2: Et même si la recette du camembert, le bon mayennais, n'a jamais changé, la tradition n'empêche pas l'innovation.
3: Donc la finie 1912 au mois de septembre, qui a un peu plus de caractère par rapport à notre camembert historique. Autre exemple, sur le fromage le léger, on a revu le pack là récemment pour pouvoir faire émerger la notion de riche en protéines, qui est aujourd'hui sur le marché un point qui est important, notamment pour les sportifs.
2: Ça y est, j'ai fini mon camembert au four. Bah du coup, je vais courir.
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5: Grégory Amen est le coordinateur de l'association Pas Assez qui gère le café associatif La Chaouée à Metz. Bonjour Grégory.
6: Bonjour.
5: La Chaouée n'est pas un café comme les autres. Comment définiriez-vous ce lieu à quelqu'un qui n'y est jamais allé ?
6: On évite de parler de café, mais moi j'aime bien l'appeler la maison citoyenne et culturelle, la MCC, la Chaouée, parce qu'il y a ce côté maison accueillante, se sent chez soi, pour rappeler le côté citoyen, culturel et solidaire, bien sûr.
5: Pourquoi ces espaces alternatifs, associatifs et culturels sont si importants dans une ville comme Metz ?
6: Ils sont très importants pour moi un peu partout. Hein. Il en faudrait dans les villages un peu partout pour conserver le lien entre tout le monde, parce que on voit bien qu'on a besoin d'être ensemble, de se parler, confronter nos idées, puis de rompre avec la solitude. Hein. Ça c'est un mal contre lequel il faut absolument lutter.
5: Vous sentez qu'il y a de plus en plus de gens qui sont seuls et qui ont besoin justement de ce lieu sociétal?
6: Nous, on le sent à la Chaouée, on accueille quand même pas mal de gens qui cherchent des contacts quand quelqu'un vient d'arriver à Metz, quand il demande un peu autour de lui, un jeune ou moins jeune, je dis, oh, bah, on lui dit, va faire un tour à la Chaouée, tu vas vite rencontrer des gens, et c'est vrai, ça fonctionne bien. Pour ça, c'est réussi. Après 16 ans d'ouverture, 2010, cet aspect-là fonctionne très bien.
5: La fermeture administrative de la Chaouée a été un coup dur. Comment vous avez vécu cette période ?
6: Bon, bah, c'était une période un peu de remise en question, hein, où ça permet de faire le bilan sur des façons de fonctionner, sur les activités qu'on met en place, etc. Puis de se projeter, voilà, de s'imaginer, se renouveler, puisqu'on est obligé de faire évoluer nos activités. Hein. Malheureusement, on ne peut plus utiliser les locaux comme on les utilisait avant. On faisait beaucoup de concerts, voilà, donc il y aura encore de la musique. On va accentuer les rendez-vous citoyens, justement, pour être ensemble, se parler, confronter nos idées, présenter les associations qui nous tiennent à cœur, qui ont besoin d'aide aussi.
5: Vous êtes père d'une petite fille, Grégory. Vous avez envie de lui transmettre ces valeurs de solidarité. De quelle manière vous lui transmettez ?
6: Alors, ma fille est grande, et puis j'ai une autre fille, voilà, qui est un peu plus petite. Alors, ces valeurs, c'est des temps qu'on passe ensemble, mais c'est vrai que, pour moi, les enfants, c'est ce qu'il y a le plus important. C'est mon métier à la base, animateur, formateur, BAFA. C'est mon truc de transmettre, parce que ce sont les générations futures qui feront le monde de demain. Donc c'est en assistant à des événements culturels, c'est en allant voir des concerts,
5: des expos,
6: voir des expos, en faisant des ateliers, en allant voir le monde, en se confrontant aux autres. Pour moi, on s'épanouit et qu'on s'ouvre aux autres.
5: Merci beaucoup, Grégory Amen. On espère que vous allez retrouver un mode de fonctionnement à l'équilibre dans les prochaines semaines.
6: Merci, au revoir.
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2: Bonjour Olivier, vous nous racontez une expérience professionnelle aujourd'hui.
1: Vouille, linguistico-professionnelle. Méblet. Aujourd'hui, je vais vous raconter l'histoire d'une jeune kiné qui s'est installée à Saint-Étienne, toute fraîche diplômée et persuadée que chez nous, tout le monde parlait comme dans les manuels de l'école de kiné. Le travail, pas de souci, elle en a d'abondes comme tous les kinés. Mais ce qu'elle n'avait pas prévu, c'était une aide pour les séances de traduction simultanée en gaga. Premier cas, un patient vient pour une rééducation à une prothèse de hanche. Il s'assied, soupire et déclare « Mon problème principal, c'est que j'arrive plus à m'acacasser. » « À vous quoi ?» qu'elle lui rebique, perplexe. « Ben, à me mettre à cacasser, pardi. » Et là, notre kiné reste planté, croyant qu'il parlait d'un nouveau mouvement de yoga. Alors qu'en fait, bien sûr, il voulait juste s'accroupir. Deuxième séance de la matinée, deuxième quiproquo. Une patiente entre en se tenant le dos et lui dit « Ma sciatique, elle m'a fait kiné !» La jeune praticienne la regarde, ébahie. « Ah, vous vous êtes découvert une vocation ?» Mais la patiente ne voulait pas dire kiné au sens de kinésithérapeute, mais bien kiné, Q-U-I-N-E-R, qui veut dire gémir, pleurer, couiner. La jeune femme s'imaginait qu'à peine arrivée, la patiente voulait lui faire de la concurrence. Troisième épisode, un monsieur arrive, pas très en forme, et déclare « J'ai du mal à me concentrer sur les exercices, j'ai le bas beau depuis quelques jours. » Et la kiné de rebiquer « Mais si vous avez le bas du corps qui est beau, c'est plutôt positif, non ?»« Mais non, kiné ma blette, avoir le bas beau, c'est ne pas avoir le moral. » Et pour finir, la palme de la consultation la plus confuse, une dame entre et lui dit « J'ai eu une consulte. » 5 minutes d'incompréhension plus tard, la jeune kiné découvre que « consulte » ici, ça veut dire « ordonnance ». La tatin, elle est allée la voir, la jeune kiné. Elle m'a dit qu'elle avait bien progressé, parce que, après 2 mois à Saint-Étienne, la kiné lui a dit « Allez, on s'acacasse doucement, tâchez moyen d'y aller doucement pour pas kiné. » Moi, je suis été la voir, la kiné, pour lui remettre le diplôme du Goya Lauréat.
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3: Quand la guerre des armes semblait être finie, c'est la guerre des arts qui a commencé. 1940, Paris est occupé. Pour éviter que des chefs-d'œuvre comme la Joconde ou la Victoire de Samothrace soient confisqués par Hitler, le directeur des musées nationaux Jacques Jaujard fait transférer en lieu sûr toutes les œuvres du Louvre en province. Les nazis s'attaquent alors aux biens des familles juives et centralisent leurs actions au musée du Jeu de Paume. C'est dans ce musée que se trouve la dernière ressource de Jacques Jaujard pour contrecarrer les plans allemands, une jeune iséroise originaire de Saint-Étienne de Saint-Jouard, Rose Valland.
4: Tu as choisi judicieusement.
3: Rose est issue d'un milieu modeste. Grâce à des bourses que sa mère l'a aidée à obtenir, elle a un parcours scolaire remarquable. L'école normale d'institutrice de Grenoble, puis l'école nationale des beaux-arts de Lyon, Rose est douée pour le dessin, et après l'obtention de nombreux prix, elle entre à l'école nationale supérieure des beaux-arts à Paris, tout en se formant parallèlement à l'archéologie.
4: Mais respect à Toutankhamon, du con.
3: Spécialisée en histoire de l'art moderne, en archéologie médiévale et en archéologie grecque, elle voyage durant ses études et en profite pour apprendre l'allemand en autodidacte.
5: On finit en farandole, en hurlant des tyroliennes ou en vomissant partout. On ne regrette pas sa soirée.
3: En 1932, elle devient attachée bénévole au sein de la structure du musée du Jeu de Paume. Et c'est de ce poste et de ses capacités dont Jacques Jaujard va avoir besoin en 1940. Il lui demande de rester en activité au musée pour surveiller les actions des Allemands, de la spoliation au stockage des œuvres des familles juives.
6: Tout ça est si déplorable, si inutile.
3: Rose Valland effectue un travail incroyable. Pendant plus de 4 ans, en toute discrétion, elle note tout. Le nom des victimes spoliées, les informations sur les œuvres, leurs mouvements, déchiffrage de papier carbone, écoute des conversations, fouille des poubelles. Rose Valland ne recule devant rien. Dans le musée même, Rose cache sous le nez des nazis plus de 500 peintures et sculptures qu'ils ne découvriront jamais.
7: En voilà une surprise, Hans.
3: Elle officie malgré la pression et le danger qui pèse sur elle. Elle côtoie par exemple, lors de leur passage, des hauts dignitaires nazis, comme Hermann Göring ou Alfred Rosenberg. Ses actions et les infos qu'elle transmet permettent d'éviter pendant la guerre que les œuvres volées soient détruites. Les sabotages de trains ou les destructions de dépôts sont scrupuleusement évités par les alliés grâce à ces messages.
8: Victoriae mundis et mundis lacrima. Ça veut absolument rien dire, mais je trouve que c'est assez dans le ton.
3: Son action, combinée à celle des cheminots résistants, permettra d'empêcher le départ d'un train dans lequel se trouvaient les plus grands chefs-d'œuvre de l'art français. 967 peintures, parmi lesquelles des Gauguin, des Cézanne, Degas, Modigliani ou encore Picasso.
9: Monsieur le Président, ce tournant décisif de la guerre est aussi le plus dangereux pour tous ces trésors qui sont le patrimoine de l'humanité.
3: À partir de 1944 et après la guerre, Rose Valland devient le pilier de la recherche de toutes ses œuvres. Elle travaille avec les fameux Monuments Men américains pour interroger les hauts dignitaires nazis aux commandes des pillages. Elle arpente l'Europe, en zone alliée, en zone soviétique. Son action permet de rapatrier plus de 60 000 biens culturels qui ont été volés aux institutions publiques et aux familles juives.
10: Et maintenant, j'ai l'intime conviction que je suis précisément là où je dois être.
3: En 1952, elle deviendra d'ailleurs chef du service de protection des œuvres d'art qui a été créé pour elle et continuera d'œuvrer dans ce domaine jusqu'à sa retraite qu'elle prendra à 70 ans. Rose Vallon décède à 81 ans en 1980. Médaillée par la France, les États-Unis, l'Allemagne, la Lettonie, celle que l'on surnommait Capitaine Beaux-Arts est l'une des femmes les plus décorées de l'histoire de France. Rose Vallon est une Iséroise, une illustre Iséroise.
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11: Bien le bonjour, messieurs.
12: Bonjour.
11: Eh bien, je vois qu'il y a bonne ambiance ici.
12: Regardez, le café qui est servi.
11: C'est quoi ce plaisir, là, de voler, que vous ressentez dans votre avion?
13: Oui, il faut venir avec nous le partager, vous comprendrez mieux.
11: Philippe, qu'est-ce que vous faites ici, là?
14: Eh bien, je fais l'instructeur. J'apprends aux gens à voler. Enfin, j'apprends à essayer de les faire voler. C'est facile, hein, quand une part, on met les gaz à fond, on tire sur le manche et puis on sait.
11: Et
14: voler,
11: allez, quoi.
14: Après, on réduit les gaz.
11: Juste l'atterrissage, peut-être?
14: Ah non, il n'y a aucun problème. De toute façon, il n'y a aucun problème. On est sûr de revenir au sol, quoi qu'il arrive. On n'a jamais gardé personne là-haut.
11: Alain Daza, vous êtes monsieur le président.
15: Alors, monsieur le président, il faut aller. C'est bien loin chercher tout ça.
11: ULM. Dans ces trois lettres, ça englobe beaucoup de choses quand même.
15: Alors, ultra léger motorisé, ça correspond à une catégorie d'aviation, c'est-à-dire qu'on passe ULM léger dans la mesure où on ne dépasse pas un certain poids. Les machines sont traitées pour être surchargées, si vous voulez. On est largement en dessous des minima requis. Il y a une rigueur. C'est-à-dire quand vous montez dans une machine, vous savez que du monde derrière à travailler. Ce sont des ingénieurs qui ont fait les machines. Donc c'est plus l'ULM qu'on a connu des années 80 où le gars bricolait dans son garage avec le moteur de la tondeuse. Ça n'existe plus. C'est terminé.
11: Bonjour Hugo.
16: Bonjour Patricia.
11: Alors, ancien élève et nouvellement breveté.
16: Oui, en effet, donc je suis jeune breveté depuis quelques jours maintenant et j'ai été élève pilote pendant un an afin de suivre la formation. C'est quelque chose qui se fait finalement très bien.
11: C'est-à-dire?
16: Eh bien, on a souvent des idées reçues comme quelque chose d'élitiste ou très compliqué. Et moi-même, je suis ni ingénieur, ni millionnaire. Et en fait, finalement, c'est entre 15 et 25 heures de pratique.
11: C'est tout?
16: Non, c'est pas tant que ça. Après, il y a un petit brevet théorique qui va avec. Et en termes de prix, c'est pas non plus des choses qui sont excessivement chères. On est sur des budgets entre 1500 et 2000 euros pour avoir un brevet.
11: Bon, eh bien, on parle, mais on va aller faire un petit tour de coucou. Hein. C'est ça. Dans celui-ci qu'on monte, là?
16: Dans celui-ci que vous allez monter, oui. Okay. Donc, on va faire avant, si vous voulez, ce qu'on appelle la pré-vol. C'est-à-dire qu'on fait une visite avant le vol.
11: D'accord.
16: Pour s'assurer que la machine est en bon état.
11: On va faire roter le moteur.
15: Roter le moteur, vous allez voir, ça fait un espèce de bruit.
16: C'est pas
15: très poétique, mais écoutez.
16: On va écouter. Voilà. On fait monter le niveau d'huile.
11: C'est quoi cette matière-là?
15: Ça s'appelle du Dacron. C'est un tissu comme avec, très très résistant qui résiste à plus d'une tonne 5 au mètre carré. Et après, vous obtenez carrément des pots de tambour qui sont.
11: On dirait une peau de tambour.
15: C'est une peau de tambour, attention.
11: Ouais. Les ailes aussi.
15: Alors, vous avez une partie métallique sur les ailes. Ou une partie d'entoilage aussi. C'est le même système d'entoilage. Okay.
11: Il faut que je m'installe à la place du pilote, c'est
17: ouais,
11: ça?
17: Oui, tu veux?
11: Non.
17: Mais si, tu
11: mais
17: veux.
11: Non, je ne veux pas, non.
17: Mais pourquoi tu veux?
18: On est même apprendre à piloter.
11: Eh bien, on n'est pas arrivé. Hein.
17: On fait la visite pré-vol. Alors, répète après moi, Patricia. Notre père, qui est Zosène. Et on démarre. Vos impressions, madame.
11: Oh, c'était merveilleux.
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1: Sur Dijon, pas de chichi chez Duclos Maillard. On pense vie de quartier et vin de Bourgogne. Un amour du terroir partagé par la clientèle. En voici la preuve avec Jeff, client fidèle chez Duclos Maillard.
2: Ça fait un an que je vais régulièrement ici. J'ai aménagé dans le quartier déjà. Et puis c'est vrai qu'ici, on est bien accueillis. Et on trouve des vins à des prix corrects, notamment parce qu'ils mettent quand même plus l'accent sur le produit que sur le marketing pour la boutique, par exemple. Moi et ma compagne, on est amateurs de vins. Et puis ici, on achète essentiellement des vins de Bourgogne.
1: Qu'est-ce que vous avez bu récemment ici qui vous a bien plu, qui vous avait été conseillé alors?
3: Le Bourgogne Chardonnay bio.
1: Oui.
3: Voilà, le château de Chemilly, ouais.
1: Qu'est-ce qui vous a plu dans ce vin?
2: Il est vraiment bien rond, puis se rapproche d'un vin de très grande qualité de vin blanc de Bourgogne, quoi. Et puis il est à 25 euros.
1: Ah oui. Effectivement.
2: Oui.
1: Bonjour messieurs, dames.
4: C'est pas mal, c'est assez élégant pour les fêtes, ça irait bien avec tout ce qui est viande blanche et tout, puis le chapeau. Mais il y a aussi le Montclis, j'aime bien le Montclis rouge 2022.
3: Alors, c'est dans les 25 euros.
2: Je pense que je vais faire un mix toi,
3: ouais,
2: de quelques-unes des bouteilles que vous avez évoquées.
3: Donc,
2: le Côte de Nuit Village,
3: deux comme ça,
2: deux Chorey-les-Bonnes et,
3: ouais,
2: et deux Montélis rouge 2022, Chorey, s'il vous plaît.
4: Le Chorey, faudra bien le placer parce que c'est un 2023 et les deux autres, c'est des 2022. Donc le Chorey, vous le mettrez avant ces deux vins-là.
2: Ah oui.
4: Il faut savoir aussi les placer parce que si on met les vins trop prononcés devant les vins qui sont un petit peu plus légers et qui ouvrent le tiroir, la bouche, quoi, et ben les autres, on peut pas les savourer.
1: S'ouvrir le tiroir, ça c'est vrai que j'avais jamais entendu, hein, et c'est l'expression qui sent le terroir à la cave Duclos Maillard rue Tchenov à Dijon.
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5: À Dun-le-Palestel, vous êtes peut-être déjà passé par la Palette, un lieu social et culturel où on peut tout aussi bien avoir une aide administrative pour faire des papiers que découvrir un atelier cuisine. Mais c'était quoi ici avant ?
6: Laurence, je suis à l'atelier pâtisserie que Béatrice anime, très sympathique. Pour l'instant, je suis en train de faire mon coulis de framboise. Ici, c'est un cabinet dentaire. C'était le docteur Souverain qui a exercé ici pendant des années et des années. Et moi, j'étais une de ses patientes. J'étais gamine, je me souviens. Et je venais ici, j'avais un appareil dentaire.
5: C'était ici, dans cette salle qui est en bas?
6: Alors non, c'était à l'étage.
7: Béatrice Guimino,
5: la chef pâtissière. La Palette.
7: C'est un lieu social où on peut demander n'importe quoi. Le moindre papier, quand on a des problèmes, ils sont toujours là. Et au niveau animation, et tout.
8: Anna. Ici, on se rencontre, on se retrouve entre nous. Des fois, on s'est perdu de vue depuis longtemps. Et on se retrouve autour d'une expo ou simplement autour d'un papier qu'on a besoin de faire imprimer. Donc du coup, ouais, c'est un espace aussi de rencontre. C'est ouvert à tout le monde.
5: Hélène.
9: J'ai habité dans le Palestel depuis 18 ans. Je suis une artiste ici. Je connais le Palette bien. Et aussi, j'ai un petit souvenir d'une maison, une part de la Palette avant. Avant, c'est deux bâtiments séparés. Et une, c'est le dentiste et une, c'est une petite maison. Je connais les deux propriétaires. Une, c'est un couple s'appelle Les et Jill Davis. C'est une coupe anglaise. Et avant ça, c'est une dame, elle est française, c'est Madame Disbourey, Madeleine, gentille dame. Quand j'étais arrivée en France, elle est super gentille avec moi. Elle avait son maison dans l'après-midi, elle offert le biscuit, le poisson, dans son cuisine. C'est une petite cuisine. C'est toujours existe le carrelage.
5: Ah oui, c'est vrai, il y a un magnifique carrelage.

0: dans la salle à côté de l'ancien cabinet de dentiste.
1: Oui, et ça, c'est la cuisine de Madeleine. Les deux familles, c'est vraiment adorable. Même bonnes énergies de son caractère qui toujours existe, je trouve, dans le bâtiment de la palette. C'est comme une deuxième maison pour moi. Aussi.
0: Dentiste, maison, puis lieu socio-culturel, les bonnes ondes ont traversé le temps à la palette.
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3: Catherine de Jouy en Pitivray, collectionneuse de cartes postales anciennes.
4: Vous faites partie d'un club ?
3: J'appartiens au club du Cercle des cartophiles de Loiret depuis une vingtaine d'années.
4: Ça a l'air très sérieux cette affaire.
3: La carte postale a démarré, on va dire, environ en 1900. Petit à petit, ça s'est enrichi jusqu'à avoir des années très glorieuses en 1970.
4: À votre avis, vous avez combien de cartes postales anciennes de Pitivier ?
3: Alors, je n'ai pas chiffré, mais j'en ai au moins 800, je pense.
4: Et ça vous provoque quoi quand vous les trouvez ?
3: C'est une certaine curiosité parce que je reconnais des lieux où j'ai pu itinérer à pied. Tous les chemins où je suis passée, j'ai eu envie de les collectionner.
4: Et à chaque fois, c'était la même émotion quand vous les trouviez en brocante ou sur des salons de collectionneurs ?
3: Alors l'émotion, c'était celle de trouver où il y avait ma maison. Je l'avais ratée pendant 15 ans et je l'ai retrouvée 15 ans après.
4: C'est-à-dire vous l'avez ratée pendant 15 ans ?
3: J'étais sur une vente et la personne avant moi l'a prise. Et le jour où je l'ai retrouvée, vraiment, j'ai été enchantée. Là, c'est une émotion. Alors c'est de l'émotion parce que ça retrace des chemins où je suis allée, où je suis passée, soit à bicyclette, soit à pied. Et en même temps, on voit que d'autres avant ont foulé et que le temps passe, mais les choses demeurent.
4: Vous êtes une grande nostalgique ?
3: Non, pas nostalgique, mais curieuse. Curieuse de ce qui se passait auparavant. Les concours de pompe très...
4: C'est quoi les concours de pompe ?
3: Alors, les concours de pompe, c'était des réunions festives où tous les gens qui pratiquaient les pompiers étaient réunis à Pitivier, mais venant de différents points du...
4: Mais ils faisaient des pompes ?
3: Non, concours de pompe, c'était la pompe que l'on animait, qu'on appuyait d'un côté et de l'autre pour faire la pression, pour éteindre l'incendie.
4: Ah, d'accord. Ah oui, moi je voyais les gens en train de faire des pompes au milieu de Pitivier, non plus de...
3: Non, pas encore.
4: C'est fou, quand on regarde, c'est un petit peu des vestiges du passé, on se dit que le temps passe très vite, non ?
3: Alors le temps passe très vite parce qu'étant petite, moi j'ai connu par exemple le kiosque de Pitivier.
4: C'était quoi le kiosque ?
3: Alors le kiosque c'était situé sur le Mail Ouest et en même temps on y faisait de la musique, donc il y avait des rassemblements musicaux très fréquemment.
4: Ah, le kiosque à musique.
3: Oui, le kiosque à musique, pardon. Et donc, ce kiosque a été démonté, mais j'ai retrouvé toutes les cartes postales anciennes du kiosque, parce que ça aussi, ça évoquait des souvenirs pour moi.
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1: Et à 20h sur votre radio, ici, l'actu musicale, c'est Décibel avec ce soir une artiste qu'on adore, elle s'appelle Mentissa.

0: Et bam, vous la connaissez très bien, cette chanson, premier tube de Mentissa, signé Vianney, qui avait été son coach dans la saison 10 de The Voice. Depuis, elle a fait son chemin. Mentissa a sorti un premier album, La Vingtaine, et un deuxième qui sort aujourd'hui. Enfant difficile, Mentissa est l'invité de Décibel, et on est très contents.
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0: Salut à toutes, salut à tous et bienvenue dans Décibel, toute l'actu musicale en direct et jusqu'à 21h. Qu'est-ce qu'on vous a préparé ce soir au rayon coup de cœur? Eh bien, il y a une chanson qui est sortie aujourd'hui. Le groupe s'appelle Ravage. C'est le tout premier morceau de ce groupe qui est composé du rocker Gaspard Royan et de Aurélie Saada, la moitié de Brigitte. Et oui, on se demandait où elle était passée. Et ben la revoilà avec Ravage. Vous les découvrirez en fin d'émission. C'est la nouveauté du jour. L'anniversaire, eh bien, les amis, nous permettra d'écouter une très belle chanson de Louis Chédid, Anne Masseran. Et puis, le thème du blind test aujourd'hui, le monde. Oui, je sais, c'est un thème un peu large, mais on va y arriver. Le monde, rien que ça. 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Eh bien, c'est Enfant difficile, l'album de mon invité que je file retrouver, l'excellente et rayonnante Mentissa. Mentissa, bonsoir.
3: Bonsoir.
0: Merci de danser sur les jingles de Décibel.
3: C'est parce que je pense que je suis de très bonne humeur aujourd'hui, donc je danse sur à peu près tout.
0: Mais oui, alors c'est un jour spécial évidemment pour une artiste, le jour de la sortie de l'album. Vous êtes beaucoup trop jeune pour que je vous demande si ça vous fait l'effet de la naissance d'un enfant, évidemment. Mais à quoi c'est comparable comme joie?
3: À quoi c'est comparable comme joie? Je sais pas, à une belle journée de victoire.
0: Ouais.
3: Et il y a aussi quelque chose de... Il y a une émotion de libération. Je me sens libérée, comme si j'avais cet album qui était un énorme secret et que je pouvais pas faire grand-chose m'ambiancer toute seule dessus. Et maintenant, je me dis, ah, je peux enfin m'ambiancer sur mon album avec les gens, tout le monde. Ça, c'est chouette. Donc oui, je suis très heureuse.
0: 4 ans se sont passés depuis la sortie de votre premier album, La Vingtaine. On réécoute pour le plaisir.

0: single de diamant, hein. C'est un vrai succès, EBAM. Donc, est-ce que la joie du jour, la joie d'enfant difficile, est comparable avec la joie de la sortie de ce premier album, il y a un petit peu moins de 4 ans?
1: Oui. Et j'en suis très heureuse de me dire que aujourd'hui ou même hier soir lors de ma release party, j'avais ce même émerveillement.
0: Ouais.
1: Parce que c'est ça qui est dangereux, c'est ça le piège, c'est d'avoir un peu l'habitude, d'être habitué, de parfois se lasser aussi parce que c'est pas un métier facile tous les jours. Et hier soir, j'avais vraiment les yeux qui brillaient, qui pétillaient comme une petite fille, comme la Mentissade il y a 4 ans. Et je me suis dit, ah ok, j'ai pas perdu ça, heureusement. Et j'espère que je garderai cet émerveillement. Oh, c'est difficile.
0: C'est celui-là. Ouais, celui-là, il est costaud.
1: Il est piégeux. Il est costaud. J'espère que je garderai ça tout au long de mon projet artistique.
0: On dit aussi que les moments de joie, ça nous reconnecte à l'enfant qu'on était. Alors ça tombe bien parce que vous étiez une petite fille qui adorait les majorettes la série Glee, voilà, où tout le monde dans un lycée chantait comme ça dans des chorales, des tubes et tout. Donc, est-ce que c'est vrai? Est-ce que ça vous reconnecte à cet enthousiasme-là?
1: Oui.
0: Des jours comme aujourd'hui.
1: Oui, vraiment. Et puis hier, lors de ma release party, on a recréé une fête foraine.
0: Oh.
1: Parce que c'est ça que je voulais. J'ai dit, qu'est-ce qu'on peut faire pour ma release party? Il faut que ce soit quelque chose en connexion avec l'album, avec le thème de l'album, Enfant difficile. Et je me suis dit, quels sont les moments qui m'ont marqué de mon enfance? Et je me suis dit, mais les moments en fête foraine, quand on y allait tous en famille, on a tous des souvenirs à la fête foraine.
0: C'est vrai.
1: Que ce soit quand on était nous jeunes ou après, même quand on est parents et qu'on emmène les enfants. Et je me suis dit, je pense que c'est un thème qui met tout le monde d'accord. Tout le monde connaît la fête foraine, il y a quelque chose de familial, de chaleureux, de convivial, et j'ai voulu recréer un peu cet espace et de voir tous ces gens hier soir rigoler, s'amuser, de voir des parents, les enfants aussi étaient présents, étaient conviés à ma release party.
0: Il y avait des barbes à papa.
1: Il y avait de la barbe à papa, du popcorn et des hot dogs.
0: Meilleure fête. Qui veut des cocktails, franchement? Qui veut des pina coladas? On veut ça, exactement.
1: Et hier soir, je me suis dit ça, je me suis dit, mais là, je me suis reconnectée à mon enfance.
0: Ouais.
1: J'avais l'impression que j'avais un peu fait ma Sweet 16. C'était vraiment marrant. C'était très chouette.
0: J'adore. La Sweet 16, c'est la fête d'anniversaire pour les 16 ans.
1: Oui.
0: Et c'est vrai que, alors nous,
1: oui,
0: en France, en Belgique, bon, on fête nos 16 ans, mais les Américains prennent ça très au sérieux.
1: Exactement.
0: Ils font des fêtes incroyables.
1: Ouais.
0: Incroyables. Alors, ces questions sur l'enfance, c'est aussi parce que, au-delà de votre joie presque enfantine de sortir ce deuxième album, il porte ce titre donc Enfant difficile, et au pluriel, s'il vous plaît, la chanson Les Enfants difficiles.

0: C'est assez incroyable, on se dit... En vous voyant aujourd'hui, comment ça, quelqu'un a marqué dans un dossier, oh là là, la petite Mentissa, attention, elle est difficile, c'est vrai?
1: Oui.
0: Est-ce que vous pouvez me raconter ça?
1: Oui. Quand j'étais plus jeune, moi, de mes 6 à mes 10 ans, c'était vraiment compliqué, moi, à l'école. Je m'entendais pas du tout avec mes profs. Mes profs ne m'aimaient pas. J'avais un tempérament, je pense, assez fort pour une petite fille de 6 ans. Et ça, c'était quelque chose qui était très mal vu. À 6 ans, tu es censé être docile. Et moi, bah, j'étais têtue, je faisais ma vie, et quand j'avais envie, oui, et quand j'étais pas d'accord, ben, je le montrais assez bien. Et ça, c'était quelque chose qui m'a été beaucoup reproché. Je me souviens notamment de toutes ces petites notes. Souvent, en plus, la prof, elle prenait un stylo rouge, pas du noir, du rouge. Et je me souviens, quand j'ouvrais mon agenda, je voyais du rouge partout, et quand je regardais, chez mon camarade de classe à côté, lui, il avait pas autant de rouge. Ouais. Et c'est fou, parce que... Aujourd'hui, avec du recul, j'en rigole, mais je me suis dit c'est quand même quelque chose qui m'a marqué, étant petite, de me dire ah moi il y a quelque chose qui va pas avec moi. Visiblement, je suis pas assez gentille, je suis pas assez je suis un peu à l'écart. Et aujourd'hui, je me dis mais c'est ça qui a fait ma force, c'est ma personnalité justement, ouais. Et c'est mon fort tempérament. Mais à cet âge-là, non, c'était pas quelque chose qui était bien vu. Et donc je pense que toute ma vie, par après, j'ai essayé justement de rentrer dans les cases, de ne pas déranger, de toujours avoir un comportement assez maîtriser, je pense que c'est un peu une conséquence inconsciente de
0: ça.
1: Voilà, parce qu'en fait, moi, mes premières interactions, parce que 6 ans, c'est très jeune, mes premières interactions dans le monde social étaient déjà très dures. Et on m'a vite fait comprendre que non, toi, tu vas rester à ta place, tu vas rester calme.
0: Ouais. Oui. Alors après, il y a effectivement le côté enfance, mais les gens à qui on demande de rester à leur place,
1: oui.
0: Quand en plus elles sont femmes,
1: oui.
0: Et quand en plus elles sont noires,
1: oui.
0: C'est d'autant plus étouffant parce qu'on se dit, en fait, c'est pas par rapport à ce que je fais, c'est par rapport à ce que je suis. Donc, c'est pour ça que je trouve qu'il est épatant, le titre de votre album, parce que ça veut dire qu'à un très jeune âge, que vous avez 27 ans, vous avez analysé ça et vous avez appris à fonctionner avec ça.
1: Oui.
0: Parce que ce phénomène-là, il s'arrêtera jamais. On demandera toujours aux femmes et aux noirs de parler moins fort que les autres et de surtout pas se plaindre. T'as déjà de la chance d'être à notre table. Donc tu vas la fermer, mais vous arrivez à fonctionner avec ça.
1: Mais en fait, je pense que j'ai compris très tôt que si je voulais être acceptée dans certains milieux, en plus moi j'ai grandi en Flandre, donc la partie flamande de la Belgique.
0: C'est là où il y a beaucoup de Hollandais et de nains de jardin dans les jardins. Incroyable.
1: Exactement.
0: C'est incroyable ce lieu, vraiment.
1: Et où on va pas se mentir, l'ouverture d'esprit, c'est pas forcément, ça fait pas forcément partie de la culture là-bas. Donc j'ai toujours compris très vite que pour pouvoir me faire une petite place, il allait falloir que je me dompte. Et c'est seulement maintenant, en fait, 21 ans après, que j'ai compris ce que ce phénomène avait créé en moi, ce que ces premières interactions avaient créé en moi. Et c'est maintenant que je me suis dit, mais en fait, c'est fini ça.
0: Ouais.
1: En fait, j'ai pas besoin de montrer tout le temps, de me montrer toujours hyper reconnaissante, parce que j'ai cette quête un peu irrationnelle de chercher ma place. En fait, si je suis là, c'est que je suis à ma place. Et ça, c'est quelque chose de très difficile. On n'a pas toujours conscience de ça, parce que les gens aiment nous rappeler en permanence que bon, on n'est pas à notre place. Si on est là, c'est parce que coup de chance, coup de bol,
0: Ouais.
1: Et moi, j'ai envie de dire non. Si je suis là, c'est que je mérite d'être là, c'est que j'ai travaillé pour. Et voilà, et que je n'irai nulle part, voilà. Et cet album m'a vraiment aidé à réaliser ça. Et c'est pour ça que mon album s'appelle Enfant difficile, parce qu'il y a vraiment eu un avant-après cette chanson. C'est en écrivant cette chanson que j'ai compris à quel point ces choses qu'on m'avait dites plus jeune m'avaient marqué, et que j'avais un peu malheureusement créé un peu une identité, on va dire un masque, une façade aussi pour plaire. Et aujourd'hui, je me suis dit, il est temps d'enlever ce masque. Quitte à ne pas plaire à tout le monde, quitte à perdre quelques personnes en route, mais au moins, je veux que les gens à qui je parle sont des personnes qui sont comme moi. C'est ça que je voulais. Avant, j'avais envie de, quand j'ai commencé avec Ebam, je voulais plaire à un grand nombre. Et quand on veut plaire à un grand nombre, alors du coup, on est lisse et on a un discours très maîtrisé. Et en fait, maintenant, je me suis dit, non, il est temps que tu dénonces ce que tu as envie de dénoncer, tu racontes ta vérité. Et c'est sûr que les gens qui vont aimer et qui vont s'identifier avec ton discours, ce nombre-là, il va forcément se rétrécir.
0: Ou
1: et
0: pas.
1: C'est OK. Ou pas, non, ou pas.
0: Ou pas, Mentissa.
1: Oui.
0: Mentissa tombe le masque, les amis. Enfant difficile est sorti aujourd'hui. On en écoute la chanson-titre.

0: Pourtant, elle est là, oui. Mentissa, deuxième album Enfant Difficile, sorti aujourd'hui de ce beau bébé, deuxième album. Donc, j'avais envie qu'on parle du thème de la chanson avant de l'écouter, parce qu'elle est tellement pop, tellement solaire, tellement joyeuse et sautillante, que si on n'y prend pas garde, et souvent à une première écoute de chanson, on ne fait pas forcément gaffe aux paroles, on ne se rend pas compte de la gravité de ce que vous racontez dans cette chanson. En plus, vous dites « nous », parce qu'effectivement, il y en a 10 par classe, des gosses comme ça. Et donc voilà, c'est pour ça que j'avais envie qu'on parle du thème de la chanson avant de l'écouter. Mais alors maintenant qu'on l'a écouté, parlons de sa forme extrêmement pop. Oui. Vous avez choisi ça, ça aurait pu être un piano-voix absolument déchirant. Ça n'est pas le choix que vous avez fait, pourquoi ?
1: Parce que moi j'aime la pop. Je trouve que c'est un genre de musique dans laquelle on peut, surtout en tant que femme, on peut être libre, on peut oser.
0: À la Kylie Minogue.
1: Exactement. Ouais. Et moi, c'est une musique avec laquelle qui résonne en moi depuis toute petite, finalement. Et pour ce deuxième album, je pense que j'avais envie de un peu revenir à mes premiers amours, qui sont donc la pop anglo-saxonne aussi. Je suis très fan de Gracie Abrams, ces artistes pop où c'est vraiment la guitare qui lead, qui drive. Et j'aime bien aussi avoir ce contraste entre je parle de quelque chose qui est en fait très triste et très grave, mais c'est pas pour autant qu'on est obligé de pleurer. En fait, on peut aussi se dire que ouais, c'est dur, mais en fait on peut avoir le sourire, parce que la vie c'est ça, la vie c'est finalement plein de moments qui sont difficiles et il y a aussi plein de bons moments, et ces moments sont finalement si beaux parce qu'en fait on a pleuré la veille.
0: Ouais.
1: Et ce contraste là dans la vie, parfois c'est un peu difficile, mais c'est ça que j'essaye aussi toujours d'emmener, je pense, là, sur cette chanson. Je me disais, c'est bien d'avoir un contraste, parce que sinon, c'est un peu dur.
0: Ouais, ça, franchement, c'est le syndrome « Alors on danse » de Stromae. Quoi.
1: Mais exact. Mais c'était, d'ailleurs, c'était une de mes références de cette chanson.
0: Ah, c'est vrai?
1: Oui, même le côté un peu, il y a un côté un peu presque par un peu parler dans les ah bon, et l'idée, je me disais, attends, mais j'ai envie de faire un truc peut-être aussi à la Stromae, en fait. Tu peux t'ambiancer sur un texte qui n'est pas du tout joyeux à la base.
0: Bah bravo, parce que c'est un coup de maître, vraiment, pas de maîtresse.
1: Merci.
0: Cette chanson là elle est incroyable, et je comprends bien qu'elle donne son nom à l'album. Alors, on a parlé aussi de ce côté s'accepter soi. C'est vrai que voilà, vous êtes sur le devant de la scène à un jeune âge, puisqu'en gros à 23 ans tout le monde vous connaît au moment du premier album. Donc forcément, vous êtes regardée, vous avez vos réflexes de petite fille qui veut être la première de classe, et en tout cas, et donc vous êtes un petit peu dans une attitude policée, etc. Peut-être ça vous empêche un peu de profiter, d'ailleurs, de ces premiers succès. Et là, dans l'album, il y a des chansons comme ça qui regardent en face cette façon de faire. Il y a notamment « Qu'attendez-vous de moi ?»
1: Oui.

0: Qu'attendez-vous de moi ? C'est très indiscret la question que je vais vous poser, mais tant pis, vous pouvez m'envoyer balader, même si ça... En vrai, vous parlez à qui quand vous posez cette question ?
1: Je pense que je parle aux gens, je parle à
0: au
1: mon public.
0: Ouais. D'accord.
1: Parce que je pense que c'est une des questions qui me trotte depuis mes débuts, et c'est peut-être la seule question que je n'ai jamais vraiment posée. Mais parfois, j'ai envie que les gens me disent honnêtement, quand ils viennent me voir en concert, quand ils ont pris un billet, qu'ils ont acheté un billet, qu'ils ont fait la route pour venir me voir, qu'est-ce qu'ils attendent vraiment de moi, honnêtement. Pas le « oui, on t'aime bien, on t'aime ». Non, qu'est-ce qui vous donne envie de venir me voir, et est-ce que vous avez envie de repartir avec quelque chose ou pas?
0: Ouais.
1: Et c'est une vraie question qu'on se pose tout le temps.
0: Et vous avez peut-être la réponse en vous. Quand vous allez voir une artiste que vous aimez, qu'est-ce que vous attendez d'elle?
1: Bah, c'est ça la question. Moi je pense que j'aime bien voyager quand je vais en concert. Et en fait, je pense que moi, quand je vais voir une artiste que j'aime bien, j'ai envie qu'elle m'emmène là où moi je n'ose pas aller. En fait, j'ai envie de voir en elle qu'elle puisse. Je dis elle, on dirait, parce que j'avoue, je suis souvent fan des artistes féminines,
0: les chanteuses,
1: des, des femmes.
0: Ouais.
1: Mais quand je regarde une femme sur scène, j'ai envie qu'elle me donne le courage de faire des choses que moi je n'ose pas faire dans ma vie. Et c'est souvent ce qui s'est passé quand je rentre chez moi d'un concert. J'ai vu Sabrina Carpenter, j'ai vu Rosalia, j'ai vu Beyoncé. En fait, après ces concerts-là, une fois que tu as vu Beyoncé sur scène, tu rentres chez toi et tu dis bon, ma cocotte. C'est un espèce de un boost de confiance.
0: Ouais.
1: Et c'est ça en fait, c'est que tout d'un coup je rentre chez moi et j'ai l'impression d'avoir des ailes, quoi. Et je me dis c'est fini, moi aussi en fait j'en suis capable, et c'est ça que j'aime bien. C'est ce truc où tu vois, ça met en route quelque chose en toi, de un peu de boost de confiance, et ça fait du bien.
0: C'est beau.
1: En tout cas moi c'est souvent ce que je recherche quand je vais voir une artiste sur scène.
0: Il faut aller voir Mentissa sur scène, ça tombe bien, la tournée est annoncée, il y a déjà des festivals d'été, ça fait très plaisir.
1: Oui.
0: Mentissa, on se voit dans 2 semaines au festival Sœurs Jumelles à Rochefort, parce que ici est la fière radio partenaire de ce joli festival, et on sera sur place, on fait nos émissions en direct au pied de la grande scène, on va se croiser, Mentissa, également le Aluna Festival, le Printemps de Pérouge, enfin il y a vraiment tout un tas de festivals très très chouettes. Évidemment, en Belgique, les solidarités à Namur.
1: Of course.
0: Ça, voilà, c'est obligatoire. Sinon, elle perd sa nationalité. Il faut aller jouer à Namur. C'est obligatoire. Et puis après, voilà, il y a une grande tournée franco-belge à l'automne prochain. Ça commence à Nancy le 1er octobre. Et là, vous faites vraiment toutes les villes de France, Villeurbanne, Lille, Troyes, Belfort, Paris. Vous serez à l'Olympia le 5 novembre, Nantes le 25 novembre, Cholet le 26. Et puis, il y a aussi tout le mois de décembre, Mérignac, Toulouse... Et puis Mons, Anvers et Liège, parce qu'on ne se refait pas, la vie est belge, comme on dit là-bas. Mentissa, lâchez prise.

0: Alors, il paraît que ça fait très peur de lâcher prise, encore plus quand on est une artiste et qu'il faut lâcher prise devant tout le monde. Alors, ça y est, vous l'avez fait.
1: Je pense que je suis en mouvement vert.
0: Ouais.
1: J'aime bien me dire que la vie n'est pas une image arrêtée. Et donc, bien sûr, c'est pas parce que j'ai écrit que Balance que du jour au lendemain, j'étais en mode, oh, j'aime trop mon corps. Mais je pense
0: c'était sur le premier album. Si vous ne la connaissez pas, Balance, il faut l'écouter.
1: Mais je suis sûre qu'écrire ce genre de chanson, ça m'aide de me dire, OK, maintenant que tu l'as dit, il faut vraiment que tu fasses ce travail-là.
0: Ouais. Et partager l'écriture de chansons, alors, parce que c'est une chose que vous avez faite sur cet album, Enfant difficile. Il y a notamment un garçon qu'on aime beaucoup qui s'appelle Noé Préchov, qui est à vos côtés sur la création de la chanson d'amour.

0: qui raconte, je pense, l'histoire vraie de l'histoire d'amour que vous vivez en ce moment, Mentissa, que vous voulez protéger un petit peu et que vous voulez pas en parler. Et donc vous appelez votre copain Noé Préchoff pour écrire ensemble cette chanson.
1: Oui. En fait, je pense qu'on avait déjà écrit une dizaine de titres et on se dit, on n'a pas encore la chanson d'amour. En fait, c'est devenu presque un peu une blague. Oui. Chaque session, on se disait,
0: Le slow.
1: Oui, on a les traumas d'enfance, check. On a la chanson où je dis aux gens de pas trop me chercher, fais gaffe à toi, check. On a la chanson, on a tout. On se dit, on n'a pas la chanson d'amour. J'ai envie de c'est pas possible.
0: Surtout que vous êtes amoureuse.
1: Oui,
0: alors
1: surtout
0: c'est quand
1: que je suis amoureuse.
0: Dommage.
1: Et que je suis une grande amoureuse de l'amour. J'aime ce thème. Mais en fait, on se disait, en fait, il y en a tellement déjà. En fait, si c'est pour écrire une chanson d'amour bateau, ça sert à rien. Et en fait, on discute un peu. Il me dit, mais toi, ta vie, c'est comment je lui dis, moi, j'ai une très bonne relation, ça se passe bien et tout. Et je lui dis, c'est vrai que je suis quelqu'un d'assez pudique sur ces choses-là. J'aime pas trop étaler ma vie sur les réseaux et tout. Il me demande pourquoi. Je dis, mais je sais pas, j'ai toujours eu un peu cette pudeur. Moi, je crois vraiment au vivons heureux, vivons cachés. Il me dit, c'est ça qu'on doit écrire. Et puis, je lui dis aussi, moi, j'ai vraiment ce truc où parfois les chansons d'amour mythique, si demain la personne elle part, t'es bien avec ta chanson d'amour. Je pense à plein de chansons d'amour incroyables qui existent. Quand les histoires se terminent, je me dis, tu fais comment? Tu continues à la chanter? Et pour toutes ces raisons-là, je lui disais, j'ai du mal à faire le pas d'écrire une chanson d'amour et d'écrire sur papier, de faire une déclaration à cette personne, parce que, imagine, ça se finit, c'est bizarre.
0: Les chansons, c'est pour toujours. Alors, j'ai posé la question à Oshi, parce qu'elle, elle a fait carrément tout un album avec, c'était sa compagne à l'époque et ça l'est plus aujourd'hui, des chansons sur leur rencontre, sur leur amour, sur leur coup de foudre, machin et tout. Et elle m'a dit, non, je chanterai plus.
1: Je chanterai plus
0: sur scène.
1: Tu vois.
0: Ouais.
1: Mais c'est pour ça, moi j'ai anticipé ça. Parce que moi, je suis toujours un coup d'avance.
0: C'est ça.
1: Je dis non. Et donc finalement, c'était marrant d'écrire une chanson d'amour qui n'en est pas vraiment une. Ouais. Je lui dis, en fait, c'est pas vraiment une chanson d'amour, hein. Attention, hein, on va pas s'emballer. Mais bon, quand même. Et à la fin, de dire, peut-être que finalement, c'est quand même une chanson d'amour. Je trouvais ça très marrant d'avoir cet angle-là qui est aussi ce que je pense et ce que je ressens.
0: Désolée, Mentissa, un des grands moments de ce nouvel album Enfant difficile. Vous la découvrez maintenant dans Décibels.

0: Le deuxième album de Mentissa sort aujourd'hui. Et dessus, il y a ce tube, désolé, ça vous va très bien la pop.
1: Merci.
0: Vraiment. Et on a envie de danser avec vous, c'est sûr. Les amis, l'album de Mentissa est à gagner au Blind Test. Vous pouvez appeler Alexandra maintenant pour vous inscrire. 0810 055 056. 0810 055 056. Enfant difficile, c'est le cadeau du soir. Et on revient avec Mentissa, à tout de suite.
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0: Ça ressemble à ce que vous imaginiez, Mentissa, la vie de chanteuse. Parce que vous y pensez depuis que vous êtes toute petite. Je crois, oui, que vous avez fait The Voice Kids. Donc quand vous étiez enfant, vous aviez envie, etc. Oui. Est-ce que ça ressemble à ce qui vous faisait rêver?
1: Je savais pas du tout à quoi m'attendre. J'avais pas vraiment d'image où c'était un rêve, et ouais, souvent le rêve c'est quelque chose d'assez inatteignable, c'est très flou, c'est très vague, donc non, je savais pas du tout à quoi ça ressemblait, mais maintenant que je le vis, non, je suis reconnaissante. Je pense que c'est plus dur que ce que je croyais. Je pense que quand on rêve de quelque chose, on voit que le positif, et on se dit pas qu'en vrai, derrière des artistes, des icônes de la pop, en fait, il y a beaucoup, beaucoup de travail, et il y a aussi beaucoup de, il y a beaucoup de solitude aussi, je pense, dans ce monde-là, le monde d'artistes, parce que on passe de vraiment, on est sur le devant de la scène, on est acclamé par plein de gens, et le lendemain, on rentre chez nous et on est tout seul. Donc ça, c'est quelque chose qu'il faut gérer. Vu que c'est pas quelque chose qui est psychologiquement, personne est vraiment fait pour ça, pour être accablé, enfin acclamé, idolâtré, d'avoir des gens qui viennent vous voir et qui vous disent merci, je vous adore, votre chanson m'a sauvé. C'est pas quelque chose de, et donc ouais, il faut réussir, je pense, à trouver un bon équilibre et surtout à garder la tête sur les épaules quand même, à garder les pieds sur terre, pas s'envoler, et aussi justement accueillir les victoires comme les échecs aussi. Je pense que ça c'est important. Moi j'ai de la chance d'avoir un bon entourage, mais ça c'est vrai que j'avais sous-estimé ce que ça fait à l'ego quand on sort un single et que ça marche pas, parce que c'est comme ça,
0: ça prend pas. Oh, bah non, les radios elles en veulent pas,
1: mais c'est ça, et là tu en prends un coup, et au début je me dis non, ça va, non je m'en fous, et trois mois après en fait je me dis non, en fait ça va pas. Et j'ai mis du temps vraiment à. Et aujourd'hui, j'en rigole et je me dis que les échecs ou les flops, comme on dit, ça fait partie d'un parcours, c'est hyper important aussi. Mais oui, il y a plein de choses que j'avais sous-estimées. Et je pense l'ego aussi. J'avais sous-estimé quand même cette espèce d'ego trip, parce que t'es tellement toujours, tout le monde te met sur un piédestal et après, du jour au lendemain, c'est fini. Les gens, ils passent à autre chose. En plus, c'est ça aujourd'hui, ça va vite. On est dans la consommation fast-food, quoi. Et donc il faut pas paniquer, il faut faire son truc, il faut rester sur sa ligne directrice, il faut rester sur son chemin, et il faut faire il faut faire ce que t'as à faire.
0: Alors, vous avez fait un joli petit lapsus, puisque au lieu de dire acclamé tout à l'heure, vous avez dit accablé. Mais c'est intéressant parce qu'il y a une chanson sur l'album qui s'appelle Fais gaffe à toi, où justement on se dit tiens, elle envoie bouler un peu les médisants. Alors les médisants, il y en a partout.
1: Oui.
0: Il y en a même dans ce bureau, des gens comme ça qui se baladent toute la journée à dire du mal des uns des autres. J'ai souvent tendance à penser que ça dit plus sur eux que sur les gens qu'ils accablent.
1: Oui.
0: Vous, forcément, étant star,
1: oui,
0: y a d'autant plus de monde. Nous, on a un relou au bureau, mais alors vous en avez combien?
1: Oh, des relous, j'en ai pas mal. Hein. Après, honnêtement, je m'en sors plutôt bien sur les réseaux sociaux. J'ai pas beaucoup de haters, comme on dit. Mais ça m'est arrivé. Mais je pense que cette chanson, elle est plus axée sur la vie intime et la vie quotidienne de tous les jours, justement.
0: Et tout le monde s'identifie, à Fais gaffe à toi.
1: Mais oui, mais tu vois, ce mec relou qui fait des blagues, il trouve ça super marrant, et tu vois, il te regarde. Et c'est ça, en fait, où des gens qui pensent qu'ils ont leur... En fait, on leur demande pas leur avis. Et ces gens qui ont toujours besoin de donner leur avis constamment sur comment tu t'habilles, sur comment tu es, sur comment tu te présentes, oh, moi ça me saoule. Et je me suis dit, c'est quoi, j'écris une chanson pour tous ces relous, ces médisants, comme tu dis, et je vais leur dire gentiment de rester à leur place.
0: Ben c'est ça, fais gaffe à toi, exactement. Alors il y a des moments graves dans l'album, on parlait tout à l'heure de pop et d'envie de légèreté, de lâcher prise, etc. Il y a la chanson Comme un loup, qui parle avec beaucoup de délicatesse de quand un homme violent entre dans un foyer, qu'est-ce que ça fait aux adultes et aux enfants qui sont dans cette maison?
1: Comment

0: entre les lignes de cette chanson que vous avez vécu ça, impuissante puisque enfant.
1: Oui.
0: Est-ce que c'est une chanson thérapeutique ?
1: Oui, je pense que c'est une chanson thérapeutique. C'est une chanson qui m'a libérée aussi parce que c'était vraiment, c'était un lourd secret pour moi. Ouais. C'était un fardeau à porter parce que je me rappelle que c'était quelque chose dont je voulais pas du tout parler au début. Et en fait, j'ai l'impression que c'est un truc qui me suivait un peu, que je traînais un peu et je me disais bon, peut-être que ça reste là parce qu'en fait, mon rôle est d'en parler. Ouais. Et cette chanson, je l'ai écrite. J'ai commencé l'écriture toute seule de cette chanson. J'ai écrite, je pense, la fille de ma mère et comme un loup.
0: Bah elle est là, la fille de ma mère.
1: Dans la même période.

0: peut-être.
1: Énormément d'amour hein, dans cette chanson, La fille de ma mère. Mais voilà, si on la met à côté de Comme un loup.
0: Oui, on comprend son cadre familial.
1: Ouais. Et on comprend le titre de l'album. Évidemment que Mentissa, c'est une gosse difficile, puisqu'il y a un homme violent à la maison.
0: Oui, et c'est en fait. Oui.
1: Et elle ne peut pas sauver sa mère.
0: Exactement. Enfin, en fait, c'est difficile quand chez toi, tu manques un peu de repères, tu manques de stabilité. C'est très difficile. De se construire en fait en tant que à cet âge-là, c'était pendant toute mon adolescence, mais ouais. À l'âge de 16 ans en fait, t'as envie de t'occuper, j'en sais rien, du jean que tu veux le jean que t'as envie de mettre, t'as envie de parler de garçon, enfin à 16 ans, t'as pas envie d'être là à appeler la police parce non. que bah c'est la bagarre chez toi à la maison. Et c'est ça qui était difficile, et j'avais aussi l'impression d'être la seule à vivre ça. Je me disais mais je peux pas en parler aux profs, je peux pas en parler à mes copines, les gens ils vont penser qu'on est des fous, et en fait, j'avais honte. Et la raison pour laquelle j'ai écrit cette chanson, c'est que j'ai toujours eu honte d'en parler autour de moi.
1: Parce que vous pensiez que vous étiez la seule. Donc là, oui. Cette chanson, s'il y a ne serait-ce que 5 filles qui sont en train de vivre ça, qui l'entendent, vous en aurez peut-être sauvé 5 qui se diront, je suis pas toute seule.
0: Et c'est pour ça que j'ai décidé de la mettre sur l'album. J'étais pas sûre de vouloir mettre cette chanson. À la base, je l'ai écrite juste pour moi me libérer de quelque chose. J'avais visiblement besoin d'en parler encore. Et après, il y a eu vraiment cette question de tu la mets sur l'album ou pas. Je me disais, elle est quand même très intime. Et puis je me suis dit, mais attends, moi, à 16 ans, ça m'aurait sauvé d'avoir une chanson comme ça, ouais. Et de me dire ok, d'accord, alors c'est dur, c'est très dur, c'est très triste, mais je suis pas la seule. Et juste le fait de savoir que parfois on n'est pas les seuls à vivre ce qu'on est en train de vivre, ça sauve vraiment. Et c'est pour ça que Comme un loup est sur mon album. C'est pour moi et pour toutes ces personnes qui malheureusement vivent ou ont peut-être vécu ces épreuves-là.
1: C'est un vrai voyage, ce disque. Alors, c'est marrant, tout à l'heure, vous m'avez dit que vous vouliez voyager quand vous allez voir vos chanteuses en concert. Ben, c'est vraiment ça, parce que à des moments, on se marre avec vous, à des moments, on est vos pom-pom girls, on dit ouais, allez, Mentissa, tu vas y arriver. Et voilà. Et en fait, vraiment, vous nous embarquez. Vraiment, les amis, je vous recommande d'écouter Enfant difficile. Ah ouais, vraiment. Et je me suis dit, Mentissa, que aimer quand même, c'était une bonne façon de se dire au revoir ce soir,
0: oui.
1: Cette chanson-là. On est d'accord.
0: Bien sûr, bien pop, bien stade.
1: Ouais.
0: Ouais, beaucoup d'énergie, vraiment, c'est ma power pop ballad, comme
1: ouais,
0: on dit.
1: C'est ça.
0: Donc,
1: hein.
0: Oui.
1: Très bien. Et donc, vous la chanterez tout bientôt, le 25 juin à la Luna Festival, le 26 à Rochefort, je serai au premier rang, et les auditrices et les auditeurs d'ici aussi, puisqu'on sera en direct du festival Sœurs Jumelles. Et puis pour le mois de juin, on a aussi le Printemps de Pérouges, le 28. Et pour votre tournée hors festival, ça commence le 1er octobre à Nancy. Ma chère Mentissa, bonne route.
0: Merci beaucoup.
1: Et bravo pour cet album.
0: Merci pour l'invitation, merci pour l'échange.
1: À bientôt.
0: À bientôt.

0: Et on est Mentissa, enfant difficile, sorti aujourd'hui et à gagner maintenant au Blind Test.
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0: On accueille pour jouer avec nous Claire et Christine. Bonsoir à toutes les deux.
2: Bonsoir.
0: Bienvenue dans Décibel. Claire, comment ça va en cette fin de saison, hein, finalement, bientôt les vacances peut-être pour Claire ?
2: Oui, ça va. Moi j'ai un peu de vacances là, fin juin, début juillet.
0: Trop bien.
2: Ouais.
0: Ça fait envie, hein. Ça fait... J'espère qu'on aura du beau temps, c'est ça, fin juin, début juillet. Comme on s'est tapé une canicule il y a 2 semaines, après on peut se prendre le contre-coup, hein. Mais je vais faire ce qu'il faut, je vais commander du soleil, Claire. C'est quand exactement le début des vacances ?
2: On prend le bateau le 28 juin avec ma fille de 10 ans. On part en Corse.
0: Toutes les deux en bateau ? Ah, j'adore ! Oui. Excellent ! Oh, moi, je suis allée en Corse pour la première fois l'été dernier, du côté de Calvi. Qu'est-ce que j'ai aimé ! C'était génial !
2: Ah oui, ben on n'est pas très loin, on est près d'Ilros, on n'est pas très loin. Mais ah oui, c'est la Balagne, c'est ma région préférée de la Corse, mais tout est très beau. Hein,
0: mais c'est incroyable, c'est-à-dire que on tourne la tête, il y a des montagnes, on peut se baigner dans des torrents et tout, faire des randonnées, et tu tournes la tête de l'autre côté, c'est la plage. C'est fou.
2: Oui.
0: Et au milieu, il y a un énorme plateau de charcuterie. Non, mais c'est mon endroit rêvé. C'est incroyable. Vraiment.
2: C'est bien résumé, oui.
0: C'est ça. Ah là là. Ah bah Claire, je suis ravie. Bon bah vivement le 28 juin. Et Christine, alors les vacances ?
3: Ben moi, je suis toujours en vacances, hein, puisque je suis retraitée. Donc,
0: bravo Christine ! C'est bien.
3: Oui, et puis bon, il fait beau là, c'est super. Hein. Donc,
0: on en profite.
3: On profite.
0: Génial. Parfait. Alors, Claire et Christine, en plus du beau temps et des perspectives réjouissantes en Corse, je vous offre ce soir à chacune un exemplaire de l'album de Mentissa. Enfin, en vrai, je vous offre, c'est elle qui vous les offre, elle les a apportés tout à l'heure quand elle est venue pour l'interview. Donc, Christine et Claire, vous avez toutes les deux gagné ce cadeau, car au Blind Test de Décibel, on gagne avant de jouer. Et comme ça, maintenant, on va pouvoir jouer. Donc, le thème de ce soir, ce sont des chansons qui parlent du monde. Voilà, en général, le monde, comment va le monde, etc. Et on va vous les passer, ces chansons, et il faut retrouver le nom de l'interprète de la chanson. Voilà, on cherche l'interprète. Et il faudra, Claire et Christine, dès que vous aurez une idée, envie de répondre, bien donner votre prénom avant de donner la réponse, d'accord ?
3: D'accord.
0: Voilà, c'est la règle pour qu'on puisse savoir laquelle de vous deux répond en premier. C'est une espèce de buzzer, mais version radio, quoi.
3: D'accord, oui, ok.
0: Alors, Claire et Christine, première chanson. Il faut me dire, s'il vous plaît, qui chante ça ?
2: Claire.
0: Claire.
2: C'est Céline Dion.
0: Oui.

0: Bravo dans un autre monde. Premier point de Claire. Et nous, on continue.
1: Les innocents ?
0: Alors, c'est pas les innocents. Ah, j'aimais bien les innocents.
2: Tout le bonheur du
0: mais non, c'est pas. Oui. Ah, bah, je mets un point. C'est Christine qui m'a dit ça ? Un point, Christine, parce que les innocents nous manquent. Non, c'est un groupe. Tout le bonheur du monde.
1: Claire.
0: Claire.
1: C'est Trio.
0: Alors, c'est pas Trio, mais c'est leur cousin.
1: Non.
0: Vraiment, c'est, ils, ont, c'est, ils sont super. C'est.
1: Cynthémilia.
0: Oui.
1: Non,
0: c'est tout le bonheur du monde. Et que quelqu'un vous tende la main. Cynthémilia qui est. Ah, ben oui, on les adore. Et donc, le mot Cynthémilia, donc c'est le nom de ce groupe, mais c'est également une variété de plantes à fumer. Donc, finalement, que vous n'ayez pas le mot Claire et Christine, ça me rassure sur vos shoppings quotidiens. C'est plutôt. C'est ça. Et voilà. Et donc, j'ai mis un point à Christine parce qu'elle m'a rappelé que j'adore Les Innocents. Je vais aller écouter les chansons tout à l'heure. Et Claire, un point parce qu'elle a trouvé Cynthémilia. Alors, tout le bonheur du monde pour Cynthé, dans un autre monde pour Céline. Et elle est une dernière pour la route.
1: Téléphone.
0: Oui. Vous pouvez chanter chez vous, hein.

0: usable, téléphone, c'est incroyable.
1: Ouais. Il est super, Jean-Louis Aubert. Hein. Là, j'adore.
0: Ah, bah ouais. Il est venu souvent dans Décibels. Hein. Tous les épisodes sont disponibles sur votre application ici et l'application Radio France.
1: Un autre. Le jour s'est levé aussi de lui.
2: Ah oui, c'est beau. C'est beau, mais c'est un peu triste.
1: Ah, c'est très beau.
0: Ouais. C'est très beau. Eh bien, c'était très beau ce blind test. Claire et Christine, merci pour ce bon moment.
1: Merci aussi.
0: C'était trop bien. C'était trop bien. Je vous embrasse toutes les deux et je vous envoie l'album de Mentissa. Et je vous propose pour terminer ce blind test d'écouter Gérard Palapra. Ah, Gérard, mon idole hippie. Cette chanson parle de la fin du monde et de comment on peut s'y préparer, notamment ce qui concerne le stylisme. Vous vous êtes déjà demandé comment vous habiller pour la fin du monde ? Gérard a la réponse.

0: Oh là là, tout plaquer et partir dans le Larzac en patte d'éléphant, on est d'accord. Gérard Palapra en 1971, ces musiques hippies si chères à notre cœur. La chanson s'appelle « Pour la fin du monde ».
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0: On parlait de chansons d'amour tout à l'heure avec Mentissa et la difficulté d'en écrire de nouvelles, puisque peut-être que tout a déjà été dit sur l'amour. Eh bien, ce n'est pas l'avis du groupe Ravage. Ravage, c'est qui ? C'est Gaspard Royan, notre rocker spécialiste des chansons de Noël. Il a sorti plusieurs albums de Noël, un peu à la crooner américain guitare, comme on adore. Lui, il fait partie du groupe Ravage et il n'est pas tout seul. Il est avec Aurélie Saada, merveille parmi les merveilles, chanteuse notamment dans Brigitte, réalisatrice aussi d'un très beau film qui s'appelle Rose. Bref, les deux ensemble, ça doit forcément se passer. Et donc, comme l'amour fait des ravages, eh bien Ravage fait des chansons d'amour. Ils viennent de sortir leur toute première qui s'intitule « Entre ton épaule et ton cœur ». C'est un délice qui va vous replonger dans les années 60. Autant Palapra, c'était les années 70. Ravage, clairement, c'est les années 60. Comme on les aime, régalez-vous et accueillez donc ce tout nouveau projet, notre coup de cœur, Ravage.

0: Je vous avais dit, c'est vraiment un bonbon cette chanson. Le groupe c'est Ravage, entre ton épaule et ton cœur. Les premiers concerts de Ravage arrivent, ça sera le 26 juin à Capestel, le 7 juillet à Bréa pour le festival Les Scènes de Bréa et les Francopholies de La Rochelle le 14 juillet. Puis tiens, comme notre candidate du Blind Test tout à l'heure, Claire, Ravage fera un tour en Corse à Serra di Ferro, ce sera le 20 juillet.
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0: Si la vie était moins moche et les hommes étaient moins fous, eh bien Anne Frank aurait aujourd'hui 97 ans. Elle était née, la petite Anne Frank, le 12 juin 1929 à Francfort. Elle est morte en déportation, on ne sait pas trop quand, en février ou en mars 1945, dans le camp de concentration de Bergen-Belsen. Anne Frank, aujourd'hui, donc, c'est l'anniversaire de sa naissance. Et s'il y a bien une chanson à laquelle on pense quand on pense à Anne Frank, c'est Anne, ma sœur Anne, de Louis Chédid, sortie il y a une quarantaine d'années, 1985, très exactement. Et ce constat terrible que fait Louis Chédid, 40 ans après la mort d'Anne Frank, la voilà revenue, la nazie nostalgie. La chanson est-elle encore d'actualité en 2026? Il me semble que malheureusement,

0: ma sœur Anne. Merci à vous d'avoir écouté Décibel. C'est terminé pour ce soir. On revient demain à 20h avec les chansons préférées de Anne-Cécile Maillefert, la présidente de la Fondation des Femmes. Vous l'avez beaucoup vu dans les médias cette semaine pour parler de la loi intégrale contre les violences sexistes et sexuelles. Eh bien, elle sait aussi parler de musique. Elle sera dans Décibel demain à 20h. Merci à l'équipe de l'émission. Il y avait Iris Guitoni, Emma Quenardel, Elodie Biancamaria, Alexandra Sackberg et Franck Moilier. Puis il y avait vous surtout. Merci d'avoir été là.
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4: Bonjour la France, j'espère que tu vas bien la France. Tu vas forcément bien puisque c'est vendredi, c'est le week-end. Moi je vais super bien parce que bon évidemment j'ai tous les candidats qui vont jouer pour moi. C'est voilà, ça va Éric Bastien?
5: Bah écoutez, pas vraiment, hein, surtout avec cette présentation merveilleuse. J'en ai pas mis un dedans de la semaine. Je suis dégoûté.
4: Mais je
5: suis quand même content parce que je suis en Damidolandie.
4: Donc,
5: Je me réjouis d'être dans ce pays de l'amour.
4: Ah, le pays de l'amour et de la joie. Ah, on a quand même 650 demandes, hein, donc on est un petit pays, mais
5: on
4: est bien.
5: Pour nous rejoindre.
4: Pour nous rejoindre. Alors, je rappelle que le premier prix aujourd'hui, c'est un séjour pour deux personnes à l'occasion de la 65e édition du Mondial La Marseillaise à Pétanque. Alors, vous allez direction la cité phocéenne, vous dormirez à l'hôtel Villa M, un petit 4 étoiles sympa. Vous aurez évidemment plein de cadeaux, des jeux de triplettes, des sacs, des polos et surtout 100 euros de carburant pour aller jusqu'à Marseille. Si vous ne gagnez pas ça, vous gagnez quoi, mon petit bouchon?
5: À votre avis, qu'est-ce qui se cache derrière la Villa M? Vous croyez que c'est Marseille?
4: Ah non, je crois pas.
5: Évidemment que non.
4: C'est Malongo.
5: Pour vous avouer que c'est toute la team Malongo qui vous accueille dans cette villa. Ils l'ont construit eux-mêmes.
4: Ah là, avec leurs petites mains.
5: Ah, c'est pas en briques, ouais. C'est une maison en café.
4: Ah, c'est une maison en café.
5: 32 dosettes de café pour bâtir cette villa M. Et puis alors les fenêtres en verre, comme les verres.
4: Comme les six verres qu'on gagne.
5: Exactement.
4: Okay. Eh bien, nous allons accueillir tout de suite mes quatre.

0: parce que
1: qui que ce soit qui gagne
0: aujourd'hui, c'est un... tout le monde chante, voilà, évidemment, parce que tout le monde... Tout le monde est citoyen du Dami d'Hollande. Et de champion. Ah là là là là.
1: Alors que moi, dans ma tête...
0: Oui, dans ta tête, toi...
1: C'est plutôt ça, vous voyez.
0: Oui, je sais.
1: Il n'y en a pas un, quoi.
0: Où sont-ils,
1: les candidats?
0: Ils sont au Dami d'Hollande. Alors, j'accueille donc Mireille, Christine, Remireille, Héloïque. Comment ça va, mes petits chéris?
2: Bonjour tout le monde.
3: Ah, bien. Bonjour tout le monde.
1: Bonjour, j'en connais pas.
2: Alors, on se demande pourquoi.
0: Et voilà, on se demande pourquoi, n'est-ce pas? Bah écoutez, c'est simple, hein, c'est parce qu'il sait pas coacher les gens. Hein. Pour coacher les gens, faut les aimer.
1: Il y en a quand même qui vont devoir jouer avec moi, ils sont bons.
0: Évidemment,
1: hein.
0: On a tiré au sort, qu'est-ce que tu veux que je te dise? Je suis désolé, mes petits canards, il y en a deux qui vont aller dans la team.
1: Qui
0: vont être punis dans la team du désespoir. Alors, nous avons tiré au sort Mireille de Ici Orléans. Tu démarres avec moi contre Christine de Ici Vaucluse.
1: Qui rejoint la team de la Louse.
0: Et la deuxième demi-finale, nous aurons Mireille Ici Vaucluse contre Loïc.
1: Qui rejoint la team de la Louse.
0: Voilà
1: aussi.
0: Mon petit canard.
1: Louseland.
0: Allez, on démarre avec Mireille et Christine. Comment ça va, les filles?
2: Ça va très bien.
0: Alors, Mireille, je le rappelle, a joué lundi avec nous. Elle joue avec Ici Orléans. Elle habite à Boisne, dans le Loiret. Elle est mariée à Hervé. Elle a 3 enfants, 5 petits-enfants. Et elle s'appelle Mimi et Nanou. J'ai bien résumé ou pas?
2: Tout à fait.
0: Ah, voilà. Alors, attention, elle rigole pas. Elle est un peu comme moi. Elle adore les jeux. Il paraît que tu fais des concours de belote.
2: Ah oui, tout à fait, oui. Bah, peut-être demain aussi. Je vais peut-être en faire un demain.
0: Alors, coincher, pas coincher, comment on fait?
2: Ah non, la belote simple.
0: Ah oui.
2: Avec la belote et rebelote, et c'est tout.
0: Belote et rebelote. Voilà. J'adore. Alors, tu fais aussi des lotos, des mots croisés, des sudoku. Ah là là là là, t'es une joueuse, quoi.
2: Ah oui, j'aime bien jouer, oui.
0: Et voilà, elle adore.
2: La preuve, je suis avec vous aujourd'hui, donc.
0: La preuve, ma chérie. Alors, on va tout de suite jouer, et on va tout de suite surtout marquer le premier point. Tiens, je te mets une ambiance de taverne.
1: Je vais peut-être aller me saouler pour oublier que j'ai pas un candidat.
0: Du rhum, des femmes, de la bière, nom de Dieu. On va parler de rhum, ma petite Mireille. Écoute bien. Le meilleur rhum arrangé du monde, eh ben, il vient de La Réunion. Est-ce que c'est vrai ou faux que le meilleur rhum arrangé vient de La Réunion? Top chrono, 5 secondes.
2: Oh oui.
0: Tu dis oui?
2: Oui.
0: C'était un piège. Et oui, le meilleur rhum arrangé du monde, il est fabriqué en Loire-Atlantique à Saint-Hilaire-de-Chaléon. Et c'est vraiment le meilleur rhum arrangé. Alors, pour vous dire, hein, je l'ai goûté, il est en vente à l'île de Ré chez des amis. Et c'est très très bon. Voilà, bon, pas de points, mais tu vas te rattraper.
1: Christine, ne sois pas déçue. Je sais. Bah, non mais Christine, on va quand même tenter de tout donner, Christine.
3: Mais moi, je suis contente d'être avec mon ciré, comme ça, s'il pleut.
1: Mais c'est vrai. Je vous rappelle qu'elle parle, elle sait lire les prénoms à l'envers, effectivement.
0: Exactement.
1: C'est vrai, je me souviens. Avec Ici Vaucluse, je vais te dire, Christine, ma première radio au sein du réseau France Bleu à l'époque, c'est France Bleu Vaucluse. Donc, tu vois, c'est peut-être ainsi. C'est ma radio de cœur, comme toi. Tu habites à Piolinx, à quelques kilomètres d'Orange, à 6 kilomètres d'Orange. Et c'est vrai qu'on a parlé
0: de Mornas, du manoir.
1: Et oui, parce que t'es à l'accueil de la forteresse.
3: Non,
1: tu oublies Valérie. Aujourd'hui, Valérie n'existe plus. Tu ne t'intéresses qu'à moi.
3: Mais c'est quand même elle qui avait dormi au manoir.
0: Eh oui, elle a dormi pendant 10 ans au manoir chaque été. Elle connaît très bien Mornas, elle adore.
1: Bien sûr, mais elle dort partout où elle passe, Valérie, vous savez bien. Et oui, t'étais en costume, Christine, je me souviens.
0: Oui.
1: T'étais à l'accueil de la forteresse, exact. Mariée à Patrick, une fille, Tiffany, le petit chat gazelle qui va bien, et la farfelue, ton pseudo, pour ta belle-fille, qu'on embrasse, qui s'appelle Laetitia. Christine, moi je crois en nous. Je crois en nous.
0: J'y crois encore.
1: Voici la possibilité de marquer un premier point et peut-être gagner ce beau séjour, donc à Marseille. Question. Extrait.
0: Et mon Louis Vuitton. N'attendons pas que la mort nous trouve des talents.
1: On adore ça. Oh là là, François Valéry.
0: Et mon Louis Vuitton.
1: Le chanteur François Valéry tient son nom d'artiste de François Mitterrand, mixé avec Valéry Giscard d'Estaing. C'est pour ça qu'il s'appellerait François Valéry. Est-ce que selon toi, c'est vrai ou faux? Tu as 5 secondes, top chrono.
3: Pour moi, c'est faux.
1: Poulain.
0: Non, c'est vrai, ma chérie.
1: Eh oui, François Valéry.
3: Ah ouais.
1: Eh oui, parce qu'il a bien choisi son pseudo. Il s'est inspiré de l'élection de 74.
0: Ah ouais. Et son tube est sorti en 74.
1: Et voilà, et c'était, souviens-toi, 74, c'était justement Mitterrand-Giscard pour le duel. Aïe,
0: 0 plus 0, la tête à Toto pour mes deux candidates. Mais c'est pas grave parce qu'il y a plein de questions. Et là, tout de suite, vous écoutez ici. Et on va partir. On sort les guitares. On est dans sa voiture, on est chez soi. On bouge son petit bolide. On écoute Francis Cabrel, Sarbacane. Je vous aime, mes petits canards.
1: Ouais, bah méfie-toi. Parce que, oui, parce que moi, je vais aller chercher la Sarbacane. Les flèches que tu vas avoir.

0: Barbacane à 12h15 en ce début de week-end avec Francis Cabrel. Merci d'écouter ici.
1: Allez,
0: ah, elle est joviale. Quatre candidats.
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0: C'est tellement trop souvent.
1: Ah, écoutez, mon petit chat, je ne sais pas. Remettez-vous en cause. Ouais, remettez en cause vos méthodes de coaching. Qu'est-ce que vous voulez que je vous dise? Alors, nous sommes donc avec Mireille d'ici Orléans et Christine de ici Vaucluse.
0: La meilleure.
1: Les bateaux, ils sont tous meilleurs. Hein. Moi, j'aime bien Orléans. Hein. C'est une très belle ville, Orléans. Alors, comme ça, on aimerait bien déjeuner avec lui.
3: Jour. Nuit.
4: Ah oui.
3: Jour.
1: Nuit. Écoutez, monsieur.
5: Je vous en prie, allons, ça devient casse-pied. Je sais que votre ami ne veut pas se mettre à table, c'est gênant.
1: Alors, tu aimerais déjeuner avec Christian Clavier, c'est ça?
4: Oui, tout à fait, oui, parce que je trouve sympa. C'est un très bon acteur et j'aime bien tous ses films.
1: C'est quoi ton film préféré avec Christian Clavier? C'est Les Visiteurs ou il y en a d'autres?
4: Oh ben non, il y en a d'autres.
1: Ah, puis il fait de la résistance.
4: Au bon Dieu, tout ça, je sais plus, il y en a tellement, l'enquête corse, il est sympa, c'est le bon bonhomme, ça.
1: Ouais, Papy fait de la résistance, il est drôle aussi.
0: Michel comment déjà?
1: Michel Taupin, j'ai rendez-vous avec la France, c'est réglé comme du papier à musique. Alors, c'est bien. Alors, comme ça, on est prête à jouer au Valoche et Rico Fredon.
0: Ah oui, c'est du lourd aujourd'hui.
1: C'est-à-dire, c'est le quiz musical, mon petit canard, et je vais fredonner un titre, puis un autre, d'accord?
4: Oui.
1: Et donc, tu devras reconnaître, d'après mes fredonneries, tu devras reconnaître, évidemment, la chanson. Est-ce que tu es prête, chérie?
4: Je suis prête.
1: Alors, écoute bien, premier titre.

0: La la la la la. Ton, c'est qui?
1: Non, je vois pas. C'est pas Franck.
0: Alors, quelqu'un là?
1: Très bien. Vous voyez, c'est pas mieux.
0: Alors,

0: Oui, ça va aller là.
1: Stop.
0: Chrono.
2: C'est une chanson de Goldman, peut-être.
0: Bien sûr, bah voilà.
1: Oh là là.
0: Tellement mieux chanté.
1: Oh, du tout, tu vas la fermer, hein. Alors attention, pas du tout, c'était ça.

0: C'était Julien Clerc quand je joue. Allez.
1: Ah, dis donc, Christine, on a peut-être l'occasion là de.
2: Hein de quoi je redonne bien.
1: Ah. Oh, la pression. Allez,
0: eh ouais. Oui.
1: Bon, on va tout faire. Hein. Ici Vaucluse. Tu fredonnes un peu, toi. Tu aimes chanter. C'est ton truc pour Renan.
2: J'aime bien siffler, moi.
1: Oui. Ah, vas-y. Qu'est-ce que tu nous siffles un petit truc, vite fait. Alors, j'ai pas reconnu.
0: Alors, écoute, Micheline Dax, tu vas reprendre tes cours.
1: Alors, j'ai tellement pas reconnu.
0: Alors, et on va se retrouver. Oh, voilà. Bon. Allez.
2: Arrête, on sonne automne.
1: Ah, bien sûr. Christine, voilà. Voici donc une première chanson que je vais tenter, bien sûr, de fredonner, que tu vas reconnaître. Voilà.
0: Il a gardé les chansons les plus faciles.
1: Ah, mais pas du tout.
0: Si. Je t'aime. C'est moi qui avais demandé à fredonner Johnny.
1: Je sais.
0: Christine,
1: je vais quand même te faire rêver un instant. Et je vais laisser Valérie fredonner la chanson qui arrive. Parce que c'est.
0: Ah,
1: effectivement...
0: parce qu'il sait pas le faire.
1: Non, parce que c'est Valérie qui avait choisi toutes les chansons qui arrivent. Et donc, non, c'est Valérie qui va la fredonner. Mais attention, le point est pour moi. Hein, si elle
0: ouais, ça va, c'est bon, allez. Voilà.

0: Allez, chrono.
1: Alors, je pleure comme je ris. Ouais. Si maman si, si maman si.
2: Et c'est qui? La chanteuse.
1: La chanteuse. Oh merde. Si maman si. Je croyais qu'il fallait que le titre.
0: Ah non.
1: Si maman si.
0: C'est France Gall,
1: maman,
0: c'est France Gall,
1: si
0: c'est
1: France Gall. Vous voyez ma vie, ouais.
0: France Gall,
3: si, ouais. Si, si, maman, si.
0: Ah là là là là.
3: Maman, ouais, si, ouais, tu ouais, vois ma vie.
2: Est-ce que tu l'avais, Mireille?
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1: C'était plus facile.
2: Ah, trouve. Tu vois, il a pris les plus faciles.
0: Bon, enfin, on l'a pas trouvé,
1: ouais,
0: hein.
1: Bah, allez, ça va. Pas de pour moi.
2: Allez, un point pour Christine. Pas de point pour Mireille, mais il restera une question. Allez, allez. Et là, on va faire un petit bond dans le temps, là. 1988. On va partir avec Tracy Chapman, vous vous rappelez de ça?
0: Je sais pas,
2: Talking about a revolution. Vous écoutez ici, on vous aime, à tout de suite.

0: Tracy Chapman, on est en fin de saison, je fais un effort. Talking about the revolution. Talking about the revolution.
1: Qui veut dire quoi?
0: Alors, soit, donc, bon, je verrai ça la saison prochaine. Déjà, je fais les accents.
1: Nous allons parler de révolution. Talking about revolution.
0: Oui, on va faire la révolution.
1: Non, on va parler la révolution.
0: On va parler.
1: On va en parler.
0: Bah, allez-y, je vous écoute, Alain Decaux.
1: Allez, jingle.
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1: Ici, nous sommes avec Mireille qui joue avec ici Orléans contre Christine qui joue avec ici Vaucluse. Mireille, elle habite, je l'ai dit, à Boisne, qui est une toute petite commune. Mais il paraît que entre le 16e et le 19e siècle, c'était la capitale du safran dans le monde.
3: Oui, tout à fait, oui, oui.
1: Alors, il paraît que même quand tu avais des bulbes de safran, c'était dans une dot de mariage.
3: Ah ça, je savais pas ça par contre.
1: Mais il y avait un...
3: si dans les dots, oui, il me semblait avoir entendu parler de ça, oui.
1: Il y avait un oui. Eh oui, il y avait un carnaval du safran.
3: Oui, oui, tout à fait.
1: Et alors, dis donc, qu'est-ce qui s'est passé? Pourquoi on a arrêté de faire du safran?
3: Bah, je crois que c'est dû à la maladie, il me semble, quelque chose comme ça. Vous savez, c'est assez ancien. Moi, j'étais pas née, hein, marquée. Hein.
1: Bon, j'espère bien qu'au XVIe siècle, t'étais pas née. Ou alors, on va consulter, t'es un vampire.
3: Oui.
1: Voilà. Mais alors, il paraît que t'en as un petit peu chez toi.
3: Oui, oui, oui. J'ai quelques bulbes de safran. Tous les ans, au mois d'octobre, je récolte mes petites stigmates de safran.
1: Et alors, qu'est-ce que tu fais? Parce que, par exemple, je sais qu'il faut beaucoup, beaucoup de petites, justement, de petits machins, là, pour faire du safran. Tu t'en sers pour épicer quel plat, par exemple?
3: Ben quand je fais une paella ou quelque chose comme ça, au lieu de prendre dans le commerce, j'ai mon safran naturel.
4: Oh là là là là. Hop, hop, hop, hop, hop.
1: Eh ben, dis donc. Bien, alors écoute, tu n'as pas de points et Christine a un point. Ce qui veut dire que t'es obligé de marquer. T'es obligé, il faut marquer et prier qu'elle ne marque pas. Voilà, donc... T'es prête?
3: Ben on va essayer, oui.
1: Allez, je fais une petite chanson.

0: va parler de mots croisés. Oui. Ça devrait pas être dur parce que t'aimes bien ça. Comment on appelle les passionnés de mots croisés? Top chrono, 10 secondes.
1: Cruciverbis.
0: Voilà, j'étais sûre que t'allais trouver tout de suite. Évidemment, tu fais des tellement de jeux, de machins, de trucs, que tu savais la réponse. Oui,
1: oui, oui,
0: oui. Parce que le mot vient du latin crux, qui veut dire croix, et qui désigne les amateurs des grilles de mots croisés. Voilà. Donc, Mireille, tu as 5.
2: Je ne sais pas vous, mais j'ai un petit peu faim. Il est déjà 12h27. Voilà, on a tous envie d'aller à table. Et je sais que Christine, à Piolenc, dans le Vaucluse, aime bien cuisiner. Et prépare des bonnes choses. Ben ouais. Qu'est-ce que tu nous proposes à midi? Quels sont tes talents cachés en cuisine?
3: Eh ben moi, je vous propose une ratatouille. Avec les légumes cuits les uns après les autres, séparément, donc dans un peu d'huile d'olive, et aromatisé avec l'ail de Piolenc, évidemment, avec de la farigoule de mon jardin.
0: De la farigoule,
3: Et après, on remet tout ça dans la même marmite. On laisse un peu ratatouiller, Et voilà, et on agrémente la ratatouille avec différentes choses. Moi, aujourd'hui, ça sera avec de la graine de couscous nature, parce que je trouve que ça se marie bien pour faire le féculent et le légume, c'est pas mal.
2: J'ai déjà réservé mes places pour le TGV, là, pour faire un petit Paris-Avignon. On arrive. Quiche, tarte salée, elle sait faire aussi la flamiche picarde, rien à voir avec le Vaucluse. Poivre vert ou encore le poulet au curry.
0: Je sais que Mireille aussi, elle cuisine.
3: Elle n'a pas le safran,
0: mais elle a cuisiné pour 50 personnes à l'anniversaire de son chéri. Enfin, tu vois, on a des auditeurs magnifiques.
2: Ah, merveilleux. Qu'est-ce que tu fais, Christine, ce week-end? T'as déjà un truc de prévu à Piolenc ou pas?
3: Ce week-end, non, rien de prévu, mais il y a des petites fêtes médiévales, par exemple, dans le secteur. Donc, on ira peut-être fête médiévale à Visan, village sympa.
2: Qui sont du côté de Visan, Orange, Piolenc, vous avez compris, il se passe plein de choses ce week-end. On joue tout de suite avec cette question. Alors, elle a combien, Mireille?
0: Elle a 5 et Christine a 1. Veut dire que si Christine remporte.
2: Grosse pression, Christine, extrait.
4: Oh, j'aimerais être une saucisse au scarmeilleur.
5: Je vais m'affirmer.

0: cochon, Spider cochon.
1: Quel type de saucisse met-on traditionnellement dans le hot dog? On parlait de cuisine. Quel type de saucisse met-on traditionnellement dans le hot dog? Top chrono.
2: Saucisse de Strasbourg.
3: Ta ta ta ta ta ta ta ta ta. Olé!
1: Tu vas rajouter quelques kilomètres depuis Strasbourg, c'est pas très loin. C'est Francfort. Les saucisses, la saucisse de Francfort dans le hot dog.
3: Eh oui. Ah bon, alors.
2: Très bien, bravo Mireille.
3: Bravo Christine d'avoir joué. Mireille, t'as compris, t'es qualifiée.
1: Bravo Mireille, mais.
4: Merci, oui, je m'y attendais pas du tout.
2: Désolé Eric.
1: Ah bah c'est moi qui suis désolé parce que je perds encore une fois de plus. Donc,
3: oui, bon, ça va, allez.
1: J'ai fait ce que je pouvais, Christine.
3: Bon, Christine, bravo Mireille, à tout de suite. Et nous.
2: Plaisir d'une prochaine fois.
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2: Mireille d'ici Orléans s'est qualifiée pour la finale. Dans un instant, on va jouer avec Mireille d'ici Vaucluse et Loïc. Je rappelle les prix de cette finale. Le premier prix, c'est un séjour pour deux personnes à l'occasion de la 65e édition du Mondial, la Marseillaise à Pétanque. Vous dormirez à l'hôtel Villa M à Marseille, un petit 4 étoiles très sympa. Vous aurez plein de cadeaux et surtout 100 euros de carburant pour aller à Marseille. Si vous ne gagnez pas ça, vous gagnez la machine à café Malongo.
3: À la Villa M, Malongo,
2: oui,
3: la
2: légende. Avec, évidemment, 32-2Z, 6 verres en verre. Et là, on reprend la compétition avec Mireille Vaucluse et Loïc. Allez, c'est parti.
3: C'est une autre Mireille.
2: C'est une autre Mireille, mais celle-ci, elle joue avec ici Vaucluse. Donc finalement, t'as perdu Christine d'ici Vaucluse, mais le Vaucluse est en force encore.
3: Ah ouais.
2: Ici Vaucluse est là. Comment ça va Mireille depuis hier?
4: Eh ben, ça va très bien, Valérie. Merci beaucoup.
2: Alors, donc, je rappelle, hein, tu habites Pernes-les-Fontaines. Tu as 73 ans. Tu as un chéri qui s'appelle Alain, qui cuisine, qui bricole et qui jardine.
4: Hein? Oui.
3: Oui, c'est le matoufin.
2: Oui, c'est un homme parfait.
5: Bon, ben voilà.
2: Alors, en revanche, Mireille, elle fait de l'aide aux devoirs, elle a fait une association pour les dons d'organes, donc elle est quand même très active dans plein de domaines qu'on adore. Mais alors, surtout, ce qu'on n'avait pas dit de Mireille hier, c'est que Mireille, elle a fait de la figuration dans une série avec Florence Pernel et Jacques Penaud qui s'appelait Tarandole.
4: Oui, à Pernes-les-Fontaines, oui.
2: Et voilà.
4: Il y a longtemps, hein.
2: Et oui, dans les années 80. Et alors, qu'est-ce que tu faisais? C'était quoi si on te voit, tu joues quoi?
4: Eh ben, j'avais mon fils aîné dans les bras et j'allais prendre le train.
2: Oh là,
4: parce qu'à l'époque, il y avait encore la gare à Pernes-les-Fontaines.
2: Il n'y a plus la gare à Pernes-les-Fontaines.
4: Oh. Non, c'est un restaurant maintenant.
3: Ah, c'est mieux.
2: Ce restaurant de la gare, bah non, c'est pas mieux.
3: Ah bah si.
2: Bah non.
3: Bah dans une gare, c'est pour ça qu'on ne mange pas. Sandwich, des trucs, non mais.
2: Je pense que les habitants, ils préfèrent les gares, tu sais, pour pouvoir circuler en fait.
3: D'accord.
2: Voilà. Tu as aussi tu as participé au casting de Et la montagne fleurira pour France 3.
3: Tout le monde s'en souvient.
4: Oui.
2: Et alors, tu devais ramasser des fleurs de tilleul chez toi pour la tisane.
4: Je devais montrer aux acteurs, donc j'étais silhouette, je pense que c'était comme ça que ça s'appelait, montrer comment il fallait ramasser les fleurs de tilleul, parce que c'était des petits jeunes, donc pas ramasser.
2: Et voilà. Oui, et toi, on sait, ton petit rituel, hein, tous les jours, c'est de boire la tisane au tilleul verveine de ton jardin. Bien,
4: voilà.
2: On va tout de suite marquer le premier point avec cette question vrai ou faux. Écoute bien, il paraît qu'on ne peut pas nager dans de l'eau. Donc on ne peut pas plouffer non
3: plouffer
2: plus.
3: Non plus non.
2: Enfin si on peut, mais on ne peut pas nager dans l'eau gazeuse. Est-ce que c'est vrai ou faux?
4: Faux.
2: Et non, c'est vrai, on peut pas nager, on peut plouffer, hein, mais parce que l'eau qui est chargée en bulles, elle est moins dense et elle offre moins de flottabilité, donc on flotte pas très bien et on nage pas trop bien. Voilà. Bon, pas de point.
3: On peut pas tromper 1000 fois, 1000 personnes.
2: Voilà.
3: Mais on peut 1000 personnes.
2: Prenez un chewing-gum, Emile, et jouez avec votre candidat.
3: Loïc, ah, moi je suis content, Loïc. Je rappelle que j'ai zéro candidat. Hein. J'ai vraiment été pitoyable tout au long de la semaine. Mais enfin, je récupère quand même quelques candidats. Vous avez vu, j'ai brillé dans la première partie de l'émission. Hein. Elle n'a pas gagné. Loïc, je pense que tout ça est très encourageant pour toi.
6: Oui, tout à fait, Eric. Ah oui.
3: Loïc, on va montrer qu'on est capable. Voilà, c'est mon Loïc.
6: Mais bon, je m'aperçois d'une chose.
3: Oui.
6: C'est que je suis encore le seul homme contre trois femmes.
2: Eh ouais. Oui, bah t'es un homme à femme, qu'est-ce que tu veux?
3: Bon Loïc.
6: Dites ça à la mienne.
2: Bah je vais lui dire.
3: Il est 12h37 et dans 23 minutes, tu brandiras la coupe. Oui, mon Loïc, parce que Loïc, il joue à la pétanque, je voulais vous rappeler qu'il est de Saint-Laurent-en-Gâtine.
2: Oui.
3: Comme on gagne quand même un séjour à la Marseillaise, là, tu connais bien ce sport. Tu fais encore quelques tournois, un peu moins, mais t'en fais encore, hein.
6: Non, beaucoup moins maintenant.
3: Ouais. Hein? T'as jamais été au mondial
6: avec l'âge. Hein.
3: Oui, mais t'as jamais été au mondial à Marseille et tu rêverais d'y aller. Je sais que ça fait partie vraiment de tes rêves absolus.
6: Ouais, tout à fait, tout à fait.
2: Eh ben,
3: il collectionne les coups.
6: Rencontrer
3: les grands,
6: très grand joueur.
3: Allez, ce qu'on va faire. D'ailleurs, tu en as rencontré certains aux 24 heures de pétanque, c'était il y a quelques années maintenant. Et très joli le bateau que vous avez dessiné, Valérie.
2: Ouais, j'ai dessiné un très beau bateau. C'est le bateau dans le port de Marseille.
3: Exactement. Allez, nous jouons avec cette première question. Et cet extrait, allons-y.
7: C'est la piscine, j'ai fait.
3: Bon, on salue toutes les caissières de chez Leclerc. Hein. En Belgique, un supermarché a créé une caisse lente réservée aux clients qui aiment discuter et prendre leur temps.
2: C'est une caisse pour moi, ça.
3: Ah ouais. Alors, vrai ou faux, top chrono, 5 secondes. Eh bien, figure-toi que c'est vrai. C'est une ancienne néerlandaise qui s'appelle Jumbo qui a lancé en Belgique une caisse bavarde pour les clients qui aiment discuter avec le caissier, notamment les personnes âgées plus isolées. Donc, c'est quand même quelque chose de social derrière tout ça. C'est une très belle idée. Ça pourrait arriver peut-être chez nous. Ça, on
2: ne
3: sait jamais.
2: Non, non, ça, c'est que belge. La vie, elle est belge, ouais. Puisque les Belges sont exceptionnellement géniaux. Bon, et eh ben, ça fait 0 plus 0 la tête à Toto. Hein et puis là, bah, tout de suite, aux voisins, les voisines, je veux dire bonjour. Allez, vous écoutez ici. On bouge son petit body Renan Luce, les voisines, à tout de suite.

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1: Eh oui, jingle.
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1: Nous sommes au taquet avec Mireille qui joue avec ici Vaucluse et Loïc qui joue avec ici Touraine. Alors comme ça, Mireille, grâce à l'émission hier, t'as un ami que t'avais pas vu depuis longtemps qui t'a appelé.
3: Oui.
1: Alors,
3: Saint-Brieuc.
1: Un ami de Saint-Brieuc. Et alors, vous allez vous revoir?
3: Je sais pas, mais enfin, c'était sympa. Il m'a reconnu, voilà.
1: Il t'a reconnu, voilà, ok. Et alors, du coup, il a comment il a trouvé ton numéro? Par le bottin? L'annuaire?
3: Non, il avait mon numéro, mais c'est qu'on ne s'appelle pas souvent, voilà.
1: Ah, voilà, on ne s'appelle pas souvent, mais là, on s'est appelé quand même, hein, voilà.
0: La magie de la radio.
1: La magie de la radio.
3: Oui, mais là, il écoute, hein, sûrement.
1: Et comment il s'appelle?
3: Bernard.
1: Eh ben bonjour Bernard.
0: Pareil qu'il y a Mélanie qui est contente de retrouver Bernard dont on parle aujourd'hui.
1: Bernard, alors ma chérie, c'est le moment du quiz musical. Il va falloir nous dire qui chante. Nous sommes sur des artistes étrangers et c'est des chanteuses, mais il va falloir bien écouter. Première chanson.
3: Étranger.
1: Oui, enfin international. International. Bon, écoute bien.
0: C'est des tubes.

0: Qu'est-ce que tu dis?
1: Céline Dion.
0: Céline Dion.
2: Mmh. Alors, elle est sur le même registre vocal. Hein.
0: Oui, c'est une diva, mais c'est pas la bonne. Hein. C'est...
1: Non, ah, pas c'est du pas la bonne. Non.
2: Ah, quand c'est pas
0: Whitney
2: lune.
0: Houston.
1: Ah,
0: hey. Hey. Hey. Hey. Alors, c'est pas moi qui fais les bingos musicaux. Hein. Évidemment, il aurait pu prendre un tube, hein, mais non, il a pris un
2: tube.
0: Truc.
2: Ça, attends,
0: non,
2: tu rigoles
0: non,
2: ou quoi
0: non, non.
2: Eh, c'est la finale, hein. C'est un peu plus compliqué.
0: Écoute bien cette deuxième chanteuse internationale et ce tube.

0: tu vas me dire que c'est pas un tube, ça, peut-être.
1: Allez, qui c'est qui chante, ma chérie?
2: Je sais même pas si c'est une anglo-saxonne, je sais pas.
1: Oh, tu m'as fait comment? Ta Mimi, c'était Lady Gaga, Poker Face. Alors, ben on ne sait pas. Je ne sais pas ce qu'il lui a pris. Il a pris que des trucs musicaux.
0: Ah,
1: ben
0: c'est que des tubes, ça, pardonnez-moi.
1: Oui, allez, ça va. Désolé, hein. Bon, allez, on va voir si Loïc y trouve.
0: Hein. Ben oui, alors on a combien là pour Mireille en tout?
1: Et 0. Et Loïc, 0.
0: Ah, ben c'est bien. Loïc, il suffit d'un seul point pour accéder à la grande finale.
1: Non, non, il y a encore la question cash.
0: C'est vrai, je l'avais oublié celle-là. Bon, mon Loïc, on va jouer tout de suite avec ici Touraine, à Saint-Laurent-en-Gâtine. Loïc qui se prépare à passer un bon week-end. Juste un petit mot, tu sais si toi, tu fais quelque chose en Touraine ce week-end?
3: Je garde toujours les chiens.
1: Voilà, ça, c'est une bonne activité.
0: Oui, c'est une bonne activité. Profite bien de ce week-end qui sera un peu chaud d'ailleurs dans toute
3: et
0: la France.
3: Je garde même des hirondelles.
1: Et voilà.
3: Dans mon sous-sol.
1: L'homme aux animaux.
3: Et deux couples.
0: Ah, mais c'est l'homme orchestre, quoi. C'est Rémi Bricard avec les colombes. Oh, voici ta chanson, à toi de reconnaître ce tube.
3: Queen.
0: Non, on va pas envoyer le chrono, bien sûr. C'est Bohemian Rhapsody. Voici un point.
1: Allez,
0: et on va tenter de gagner un deuxième point. Allez, attention. On enlève Queen, s'il vous plaît, pour qu'il ait de bonnes conditions d'écoute. On y va.

0: Alors là.
1: Banana.
0: Ouais.
2: Eh ouais.
3: Eh ben alors.
1: C'est qui?
3: Alors qui c'est?
0: Eh ben, je sais pas.
1: Ta ta ta ta ta ta ta da da.
3: La Mireille ou pas? Non, je pense pas.
1: Hein. Mireille, tu l'as? Voilà, elle est morte de rire, Mireille. C'était.
3: C'est Justin Timberlake.
1: Eh oui. Justin Timberlake.
3: Que des stars internationales.
0: Oh,
1: bon, ça veut dire Loïc, un point. Mireille, pas de point. C'est pas grave, il reste encore la question cash. Et là, tout de suite, on part avec Bruno Mars, I Just Might. C'est une petite nouveauté. Et là, c'est vraiment fait pour qu'on bouge son body. Vous écoutez ici. À tout de suite, mes petits canards.

0: Just Might, c'est Bruno Mars. Bah oui, c'est ça, hein.
1: Ouais.
0: Just Might, Bruno Mars.
1: I just might.
0: Mm-mm. Talking about the revolution.
1: Voilà, les jingles, va.
0: C'est si j'aime mal. Je vous faire toute la...
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1: Alors ici, nous sommes avec Mireille qui joue avec ici Vaucluse contre Loïc qui joue avec ici Touraine. Mireille n'a pas de point, Loïc a un point. Alors, dis donc, il paraît que t'as plein de trèfles à quatre feuilles dans ton jardin.
3: Oui.
1: Tu vas aller m'en chercher un tout de suite, puis tu vas me l'envoyer par la poste. Tu vas l'envoyer à Maître Coupès, que j'en ai besoin, de la petite trèfle à quatre feuilles. Puis toi, tu vas aller t'en couper un pour maintenant.
0: Mais pas bon signe pour nous, ça, Loïc. Pour bon signe.
1: Tu vas aller t'en couper.
4: Si.
1: Bah, et tu vas te couper un petit trèfle à quatre feuilles, puis tu vas te le garder dans la main pendant la question, hein. Elle se marre, elle est morte de rire, Mireille. Il paraît que t'as un talent inutile exceptionnel. Tu es très souple, mais c'est pas inutile, hein.
3: Non, c'est pas inutile.
1: Bah, tu peux toucher
3: au
1: le sol avec tes mains.
3: Les lacets.
1: Eh oui, parce que attends, tu peux toucher le sol avec tes mains.
0: Ben tout le monde.
3: Oui.
1: Non, pas toi, non. Non, vas-y, fais-le. Allez, touche. Allez. Non. Les jambes tendues. Voilà. Non. Oui, non, mais non. Debout. Oui. Hey, allez, voilà.
5: Oh, j'ai mal partout.
1: Voilà, il est mort. Qu'est-ce que tu veux que je te dise? On n'est pas aidé. Ma pauvre.
0: Où est le docteur Kirsek?
1: Madame Mimi, on n'est pas bien aidé. Hein. Bon, écoute, on va y aller. On va essayer de gagner. Je sens que c'est la question à 5 points. On va s'en sortir. On respire. On y va. Écoute bien. Dans les héros de romans de Frédéric Dard, il y a un commissaire de police. C'est le héros du roman de Frédéric Dard. Comment il s'appelle ce commissaire de police dans les romans de Frédéric Dard? Top chrono, 10 secondes. Le commissaire dans les romans de Frédéric Dard.
3: Sant'Antonio.
1: Tu diras merci à Alain qui est près de toi. Oui, c'est Sant'Antonio. Bien évidemment que c'est Sant'Antonio. On l'adore avec son copain Berrurier. Et voilà. Bon, eh ben bravo, 5 points pour Mireille.
0: Mireille, 5 points. Loïc, 1 point. Ça veut dire, Loïc, que si tu réponds correctement, c'est toi qui te sélectionnes. Si tu réponds à côté, tu t'en vas.
1: Tu t'en vas.
6: Ce n'est rien. Un ton en dessous, hein.
1: Ouais, pardon, non, mais c'était pour chanter.
0: Il a raison, Loïc. Alors, Loïc, c'est un drôle, Loïc, hein, d'ailleurs. Dans les années 80, l'équipe des Grosses Têtes était venue faire un spectacle en public chez à Tours, hein, voilà. Alors, il y avait Philippe Bouvard, il y avait Sim, il y avait Zitrone, il y avait Jean-Yann, grande équipe des Grosses Têtes. Et puis, la soirée se termine. Tu prends ta voiture, tu te rends compte qu'à côté ou derrière, il y a une voiture qui est un peu paumée. C'était qui était dedans?
6: Eh ben, c'était Léon Zitrone.
0: Ah oui?
6: Et Sim.
0: Et Sim, alors qu'est-ce que tu as fait pour eux?
6: Alors, je me suis arrêté.
0: Ouais.
6: Je leur ai demandé s'ils cherchaient leur route.
0: Ouais.
6: Parce qu'ils étaient un peu paumés. Et je leur ai dit, j'ai écouté, moi j'habite sur Tournord. Donc, il n'y a pas de souci, je peux vous sortir de Tours.
0: Et ils t'ont suivi.
6: Donc, ils m'ont suivi.
0: Oh, super.
6: Et

0: simple. Pour peut-être te rendre à Marseille, réponds à cette question. Quel est le plus long fleuve de France? Top chrono 10 secondes. Le plus long fleuve de France, c'est quoi?
1: La Loire. Et elle passe chez nous.
0: Avec plus de 1000 km, en prenant sa source au Mont Gerbier, région en Ardèche. Oui, monsieur, c'est la Loire. Et tu es en finale.
2: Et tu es en finale. Bravo à toi quand même, Mireille, d'ici Vaucluse. Hein, tu as très bien joué. Mais c'est Loïc qui rejoindra Mireille d'ici Orléans.
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2: À ma gauche, Mireille, elle joue avec ici Orléans. Elle a 70 ans, elle habite à Boisne, elle est mariée à Hervé. Elle a 3 enfants, 5 petits-enfants. Autant vous dire qu'elle ne va pas lâcher l'affaire et que c'est elle qui va partir à Marseille. À ma droite.
0: Le chiffre du jour, 4. Elle en avait 4. Seulement j'en ai récupéré un. Loïc. Loïc qui habite à Saint-Laurent-en-Gâtine. Et je vais montrer que malgré ma défaite tout au long de la semaine, mon Loïc, aujourd'hui, c'est lui qui va gagner.
2: Ouais, c'est ça. Ah là là là là, décidément. C'est bien, l'espoir fait vivre.
0: Ah, j'en ai quand même un, j'en récupère un.
2: Oui, oui, oui, bah c'est moi qui l'ai coaché, le petit Lolo, hein, ouais, le petit Lilic.
0: C'est moi qui l'ai conduit en finale aujourd'hui.
2: Hein. Oui, oui, ça va. Allez, allez, allez. Chut. Alors Mireille, est-ce que tu te sens d'attaque, ma petite chérie?
4: Bah, il va falloir.
2: Il va falloir, tu vas y arriver. Alors, je rappelle hein, que tu aimes énormément Henri Salvador, Michel Sardou, mais tu aimes aussi Johnny Hallyday. Et pour t'encourager, on va te mettre ça. Laisse-moi.

0: ça. Oh là là.
1: Oh Mike Brandt, qu'est-ce qu'il était beau. Il était beau. Oh, il était beau, hein, on est d'accord.
2: Je l'ai vu.
1: Oh, bah, t'as bien de la chance. Moi, je l'ai pas vu, mais je l'ai vu à la télé. Mais qu'est-ce qu'il était beau.
2: Oui, non.
1: Mon Dieu. Alors, ma chérie, il s'agit de remporter le bingo, mon petit cœur. Alors, le bingo, il est très simple. Tu dois me donner un maximum d'acteurs étrangers, donc pas français, américains, anglais, espagnols, qui tu veux, qui sont vivants ou morts. Mais je veux un maximum d'acteurs hommes étrangers. Top chrono, 10 secondes.
2: Qu'est-ce qu'il va y avoir comme acteur étranger? Oh là là là là là là,
0: mon Dieu.
2: Oui, Bruce Willis, Nicholson.
1: Ça fait deux. Il y avait Tom Cruise, Brad Pitt, George Clooney, John Wayne, Jason Statham, Leonardo DiCaprio, Robert De Niro, Johnny Depp, que sais-je, Pacino, Eastwood. Bon, tu m'en as donné deux, c'est déjà pas mal.
0: Loïc.
2: On est en France.
1: Eh oui, je sais, mais on a déjà fait les acteurs français la semaine dernière.
0: Ah, Loïc, qui dans un instant va chanter rien qu'une larme dans tes yeux.
1: Alors, t'es gentil, de bonheur. Tu ne peux pas massacrer Mike comme ça.
0: Et je fais ce que je peux.
1: Oui, c'est ça, fais ce que tu peux.
0: Je sais que quelqu'un va avoir les larmes dans les yeux. Peut-être les larmes de bonheur pour mon Loïc. Parce que là, les compteurs étant mis à zéro.
1: Ton Loïc.
0: Oui, c'est mon Loïc. Oui, il est devenu mien. Il est
1: ton Loïc,
0: propriété.
1: Il a joué deux fois avec moi, ton Loïc.
0: Il est à moi. Il a quitté le Dabidoland pour rejoindre la Louseland.
1: Non.
0: Chut. Non, et franchement, Loïc, il y a deux points. Mais ouais. Tu peux ne pas y arriver.
3: Tu sens
0: un peu le coaching, tu peux ne pas y arriver.
1: Oui, allez, dépêche-toi là.
0: Allez, voici la chanson que tu aimes. Non, t'inquiète, ça va aller. Voici Céline que tu adores.
1: 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J'irai où tu iras. Qu'importe ma place, qu'importe l'endroit.
0: Allez, bah moi je sais où tu vas aller, c'est à Marseille. En marquant 3 points maintenant, je te donne 10 secondes. 10 secondes pour me citer un maximum d'actrices qui ne sont pas françaises. Tu l'as compris, des actrices étrangères. Des actrices, top chrono, 10 secondes, on y va.
3: Alors, Céline Dion.
0: Actrice.
3: Meryl Streep.
1: Ouais, d'accord. Alors, je t'explique, vous avez deux chacun.
0: Ah bah oui, il y en a deux chacun.
1: Et c'est celui qui a marqué le plus de points qui l'emporte.
0: Alors, combien elle avait marqué votre Mireille cette semaine?
1: 20 points.
0: Eh bien, Loïc, cette semaine, puisque nous cumulons l'ensemble des points, il a marqué 21 points, Loïc.
1: Voilà. Ça s'est joué à un point.
0: Loïc,
1: t'as gagné. Tu pars à la pétanque, au Mondial, la Marseillaise, à Marseille. Tu vas dormir à l'hôtel Villa M, qui est un hôtel 4 étoiles. Tu vas gagner des jeux triplettes, des sacs, des polos, 100 euros de carburant.

0: pour y aller. T'es content?
1: Ah oui.
2: Ah bah oui.
0: Ah bah oui.
1: Un fan de pétanque.
2: La victoire appartient aux plus opiniâtres.
0: Bien sûr.
1: À qui qu'on dit merci, Loïc, hein?
0: On dit merci à Valou. Voilà. Mireille, toi, tu gagnes la machine à café Malongo avec les 32 dosettes et les 6 verres en verre. Bravo, Mireille.
3: Cadeau, hein. Bravo, Mireille. Merci. Je suis content pour le candidat qui aimait la pétanque. C'était son rêve, donc je suis content pour lui.
0: Eh ben, bravo, vous êtes trop mignon.
2: Merci, bien. Mireille.
0: Allez, on vous embrasse tous, vous êtes formidables. Je remercie Céline à la réalisation, Emma à la technique. Nous aurons évidemment à embrasser Maître Coupez au savoir. Je ne sais plus qui est au standard, mais
1: Sadika.
0: Voilà. Sadika, je ne voyais pas ma petite chérie. Sadika, Éric Bastien, bravo.
1: Oui.
0: Bon week-end à tous, on vous aime.
1: Je vais essayer de m'en remettre.
0: Amusez-vous, profitez bien.
1: Bah, j'ai gagné quand même.
0: Allez, bon week-end à tous. J'ai envie de vous dire, amusez-vous bien, kiffez bien. Puis on se retrouve quand, Éric?
1: On se retrouve lundi avec grand plaisir entre 12h et 13h pour au taquet.
0: Allez, yalla.

0: Marc et Tebas avec Jeannette Parfait pour vous souhaiter la bienvenue.
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0: Bonjour, bon réveil, heureux de vous retrouver de bon matin. C'est le réveil pause fraîcheur avant d'entamer une nouvelle journée très chaude. L'équipe des Lève-Tôt, Emma, Saveria, Mélodie, Fabien et Cyril Ardot. Bonjour Cyril.
3: Bonjour Johan, bonjour la France.
0: Et journal ce matin largement consacré à cette vague de chaleur.
3: Avec 53 départements qui seront placés dès midi en vigilance orange canicule. On y revient dans quelques instants.
0: 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Économie avec Valère Correa dans 5 minutes. 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
0: Vendredi 19 juin, soyez les bienvenus. Bon réveil, il est 5h. À la une, la canicule dans une grande partie de la France.
3: 53 départements seront en vigilance orange canicule dès midi selon Météo France et par endroits, à la chaleur s'ajoutent de violents orages comme dans la Somme, avec des rafales de vent très fortes qui ont touché la commune de Marchais-le-Pau-Misery. Une cinquantaine de maisons touchées selon la mairie, sous les yeux d'Emmanuel, 53 ans, qui a toujours vécu là.
4: Ça a été très soudain, sur les coups de 19h, 19h30, on a eu un orage qui est monté très très vite et on a tous eu juste le temps de se mettre à l'abri et puis malheureusement constater les dégâts après que ça soit passé quoi. Donc plusieurs toitures de arrachées, plusieurs quand même beaucoup de dégâts dans la commune, des câbles, tout ça. Mais pour ceux qui étaient dans le tracé, dans le village, effectivement, ça a été compliqué. Vous pouvez le constater vous-même, beaucoup de dégâts, beaucoup de tôles envolées, beaucoup de toitures d'arrachées, des câbles qui pendent dans tous les sens.
5: Vous avez déjà vu comme ça une tornade?
4: Une violence comme ça, non, jamais vu. Non, les tempêtes en 99 et 2000, oui, mais des tornades aussi violentes, soudaines, non, c'est bien la première fois.
3: Cet habitant de Marchais-le-Pau-Misery, à l'est d'Amiens dans la Somme, il est au micro d'ici Picardie. Cette canicule qui a d'ores et déjà de nombreuses conséquences, la SNCF a supprimé 71 trains intercités pour éviter les pannes de climatisation sur les lignes Paris-Orléans-Limoges-Toulouse, Paris-Clermont-Ferrand et Bordeaux-Marseille. Dans l'académie de Poitiers, les épreuves de grand oral du bac prévues lundi et mardi sont reportées d'une semaine. Bien plus grave, un homme de 30 ans est décédé sur une piste d'athlétisme hier matin près de Paris. Les pompiers n'ont pas réussi à le réanimer. Un mot d'ordre donc, prenez soin de vous et de vos proches, d'autant que le pic de chaleur n'est pas encore là. Il est attendu dimanche et lundi. Et pourtant, des températures exceptionnelles ont déjà été franchies. 40 degrés, par exemple, dans la Vienne. Guillaume Fariol, c'est une température extrême, mais c'est de plus en plus courant.
6: Il a fait très exactement 40,2 degrés hier après-midi à Montmorillon, dans la Vienne. Cette commune de presque 6000 habitants est la première à connaître une telle température cette année, mais pas la dernière. Dans les prochains jours, ces 40 degrés seront atteints dans de nombreuses régions. En Nouvelle-Aquitaine, en Provence, dans le centre Val-de-Loire et le Massif central dès dimanche. Ces 40 degrés qui se banalisent. Météo France a fait les comptes sur ses stations principales les plus anciennes. Entre 1950 et l'an 2000, ce seuil a été atteint 30 fois au total. Depuis l'an 2000, les 40 degrés ont été atteints ou dépassés presque 300 fois. Un signe sans équivoque du réchauffement climatique. Le cap des 50 degrés en France, lui, sera atteint dans les toutes prochaines décennies, selon les projections, d'ici 2050.
3: Explication de Guillaume Fariol sur votre radio ici. Et dans ce contexte, Emmanuel Macron appelle à la prudence et à prendre soin des plus fragiles.
7: Je veux vraiment inciter tous nos compatriotes qui nous écoutent à la grande vigilance, à la précaution, à prendre soin des plus âgés, des plus vulnérables, comme des enfants, et à bien suivre toutes les préconisations du gouvernement, parce que ce sont des jours difficiles qu'on est en train de vivre, et donc faut beaucoup se ménager et écouter les conseils.
3: Voilà, évidemment, prenez soin de vous et de vos proches en cette période de forte chaleur. Dossier complet sur la canicule à retrouver sur ici.fr.
0: Emmanuel Macron, invité de France 2, hier soir, a abordé d'autres sujets.
3: Outre la canicule, le chef de l'État a estimé que les prix à la pompe allaient progressivement baisser, alors qu'un accord est en vue entre les États-Unis et l'Iran, même s'il ne croit pas que la guerre entre les deux pays soit totalement terminée. Interrogé sur l'affaire Liana, Emmanuel Macron estime que des choses n'ont pas été bien faites et affirme qu'il faut rendre nos procédures plus efficaces. Un collégien de 15 ans mis en examen dans le Gard pour le meurtre brutal d'un octogénaire ciblé au hasard. Cet adolescent, jusque-là sans histoire, bon élève, a été interpellé mardi, 5 jours après les faits. Et durant sa garde à vue, il a expliqué avoir eu un besoin viscéral de faire du mal, car il ressentait, dit-il, une profonde injustice à son encontre au sein de sa famille. Le footballeur Achraf Hakimi sera-t-il jugé pour viol ? La cour d'appel de Versailles se prononce ce matin sur le renvoi devant la cour criminelle de l'international marocain et joueur du PSG. Un procès a été décidé fin février par un juge d'instruction. Le joueur avait fait appel et nie les faits. Il est accusé par une jeune femme de 24 ans pour des faits présumés datant de février 2023.
0: 5h04, on passe à la Coupe du Monde. L'équipe de France se prépare pour son prochain match.
3: Ce sera lundi à Philadelphie aux États-Unis contre l'Irak, avec peut-être des changements dans l'équipe. En tout cas, tous se tiennent prêts. C'est le cas du défenseur latéral droit Malo Gusto, le joueur de Chelsea qui est en concurrence avec Jules Koundé.
2: Il y a de la concurrence un peu partout. On sait qu'on a un groupe de très très grande qualité, donc je pense que la concurrence elle est importante. Moi voilà, aujourd'hui je sais que c'est Jules qui commence. Je suis là pour jouer aussi. Je suis venu pour ça. Donc après le coach fera ses choix bien sûr, mais je me tiendrai prêt quoi qu'il arrive et je donnerai bien sûr tout pour le maillot dès que je serai sur le terrain.
3: Voilà, et le programme aujourd'hui pour les Bleus, eh bien c'est un entraînement à huis clos. Et le programme pour nous dans le ciel, eh bien, c'est de la chaleur très très forte.
0: Quelques valeurs de température tiens relevées hier à 17h par Météo France. On a eu 37 degrés à Orly, c'est dans le département de l'Essonne. 38,5 degrés à Poitiers dans la Vienne. 39 degrés à Château-Meillan, c'est dans le Cher. 53 départements en vigilance orange canicule dès midi du bassin parisien à l'est du pays, en passant par les régions du centre jusqu'à l'Occitanie. Journée qui commence sous un soleil de plomb, mais le ciel sera voilé de la Bretagne et des Hauts-de-France jusqu'à l'Aquitaine. Quelques orages qui peuvent se déclencher dès ce matin sur un quart nord-ouest. L'après-midi, des passages nuageux circulent sur le pays avec un soleil qui continue de dominer. Un temps qui tourne une fois de plus à l'orage de la Normandie aux Ardennes. Des orages qui peuvent être localement marqués avec des rafales et parfois de la grêle. Coup de tonnerre aussi possible cet après-midi sur les Pyrénées et les Alpes. Côté mercure, ce matin, on a relevé à Rennes 17 degrés, à Nantes et à Caen 18. On a à Lille et Clermont-Ferrand 19, 21 à Paris, Strasbourg, Toulouse et Auxerre, 22 à Bordeaux, Châteauroux et Limoges, 23 à Marseille. Cet après-midi va faire encore très chaud, à moins de 35 à 40 degrés du nord Aquitaine au nord-est en passant par le centre. Ailleurs, on attend entre 30 et 35 degrés. Il fera un peu plus frais des côtes atlantiques au littoral de la Manche, entre 22 et 29 degrés.
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0: 5h07, excellent début de journée. On espère que vous allez bien, que vous ne souffrez pas trop de la chaleur. Pensez justement aux personnes fragiles. Côté musique, on se fait plaisir de bon matin avec France Gall. Bon vendredi.

0: Ça fait du bien. France Gall, il jouait du piano debout. Toujours un plaisir de la retrouver. 5h10, bon réveil.
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0: Avis de tempête aux États-Unis. Samedi dernier, l'Écosse a démarré sa Coupe du Monde en battant Haïti 1-0. Match qui avait lieu à Boston. Mais le vrai exploit, il a eu lieu dans les bars de la ville. Imaginez, 30 000 supporters écossais qui ont débarqué et ils avaient une sacrée soif. Résultat, les stocks de bière de Boston sont totalement siphonnés. Il n'y a plus de bière à Boston. Incroyable. Un gérant de bar affirme avoir vendu plus de fûts en 4 jours que pendant le week-end du 4 juillet, qui est le jour d'indépendance des États-Unis. Pire, un pub historique de la ville a triplé son record de la Saint-Patrick. C'est juste dingue, c'est du jamais vu en 30 ans de métier pour la ville, dans la ville de Boston. Prochaine étape pour les Écossais, ce sera le Maroc. Ce sera ce samedi avant de filer vers Miami. Tremblay, barman de Floride, puisque les Écossais arrivent. Et ils n'aiment pas voyager à sec. Alors c'est vrai que pour nous, en cette période de canicule, l'alcool, c'est vraiment à bannir. Et justement, Cyril, en cette période de canicule, on pense aussi aux personnes les plus fragiles.
3: Oui, reportage dans quelques minutes à suivre avec les équipes du CCAS d'Audincourt dans le Doubs. Le CCAS, vous savez, c'est le Centre Communal d'Action Sociale.
0: Côté musique, je vois arriver Michael Jackson. Remember the time, on l'écoute dans 5 minutes, mais avant, par ici, les économies.
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0: Bonjour Valère Correa.
5: Bonjour Johan.
0: Chaque jour avec vous, un bon plan pour notre pouvoir d'achat. Aujourd'hui, vous vouliez nous parler d'un forfait téléphonique qui a attiré votre attention.
5: Oui, parce que ce forfait propose une offre inversée par rapport aux autres. En général, on choisit un forfait en fonction de ses besoins, notamment les besoins de data en gigaoctets. Eh bien, ce forfait vous propose d'évoluer en fonction de ce que vous consommez réellement. Il s'adapte à vous et non le contraire. C'est l'opérateur Prixtel qui propose cela. Un forfait mobile flexible, donc vous démarrez à 6,99€, et là vous avez jusqu'à 20 gigaoctets, puis 8,99€ jusqu'à 40 gigas, 10,99€ jusqu'à 60 gigas. Et puis il y a ensuite un forfait avec des paliers à 200, 220, 240 gigas, qui commence à 11,99€ et finit à 15,99€. Et puis il y en a un autre, le géant, entre 300 et 340 gigaoctets, et là vous êtes sur une fourchette entre 14 et 18,99€. Ce qui veut dire que votre enjeu est de vous situer dans une fourchette et ensuite vous payez en fonction de ce que vous consommez réellement. Ce système a le mérite de ne pas surdimensionner en fait un forfait, de vous permettre de naviguer. C'est sans engagement. Par contre, c'est moins intéressant côté appels internationaux. Donc, à vérifier quand même en détail.
0: Valère, on voit aussi les offres discount des opérateurs historiques. Ça peut être intéressant.
5: Bien sûr, ouais. Si vous payez votre forfait de toute façon aujourd'hui plus de 15€ par mois, il y a un souci. Il ne faut donc pas hésiter à faire jouer la concurrence. Alors, évitez à tout prix de vous engager sur 1 ou 2 ans et changez quand vous trouvez un opérateur avec le forfait qui vous convient. Vous avez Red, Soch, Bianu, Free, qui ont des offres quand même assez agressives. Et puis n'oubliez pas, vous pouvez demander systématiquement à garder votre numéro quand vous changez d'opérateur. On appelle ça la portabilité du numéro. Si vous avez d'autres bons plans, en tout cas pour réduire la facture de téléphone, pensez à m'écrire parce qu'à la fin, ça aide tout le monde. 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
0: Merci Valère. Demain, on vous retrouve pour votre mag à 13h05 et tous les bons plans de la semaine se partagent évidemment dès maintenant sur ici.fr, page par ici, les économies.
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0: 5h14, Cyril, 53 départements sont en vigilance orange canicule dès midi.
3: Il va faire très chaud aujourd'hui. Par endroits, les 40 degrés seront atteints, voire dépassés. Nous souffrons tous forcément de ces fortes chaleurs et les personnes les plus fragiles forcément encore plus. Lisa Guinic à Audincourt dans le Doubs. Les équipes du Centre Communal d'Action Sociale se mobilisent pour prendre soin des personnes âgées.
7: Bonjour. Anne-Marie, 82 ans, en robe, nous accueille dans son salon au frais.
8: J'ai chaud, même parce que justement, je sortais pour mettre quoi ? Une poubelle. J'ai vu une personne des blocs que j'avais pas vu depuis longtemps, puis on a discuté un moment au soleil. Puis j'ai dit, je rentre parce qu'il fait chaud. Ben non, là, ça va. Vous voyez bien, ça va, hein. C'est supportable, là.
7: Rien à signaler non plus dans la pénombre de chez Véronique.
9: Pas de problème. Non, mais je suis bien, là. J'ai un ventilateur. S'il faut, je mets le ventilateur.
6: On l'a pas encore mis en route, ça va.
9: Non.
7: Le porteur de repas à domicile, Romain, dépose les parquets du jour sur la table.
9: Je vais aller voir ce qu'il y a, mettre au frigo.
10: Que de bonnes choses.
9: Saucisse de morteau et pommes persillées. Pommes de terre.
11: Bah, de son, moi, je le vois, je les côte au quotidien. Voilà, avec le chaud, l'humidité, etc. Ils sont pas bien, quoi, tout simplement. Ils sont pas en forme, ils sont fatigués. C'est compliqué pour eux, quoi.
7: Alors, Romain rabâche.
11: Bien fermer les volets. Parce que là, je vois que le soleil commence à taper sur vos volets. Donc, bien les fermer. Restez à la maison aussi. Et puis, modifiez-vous la nuque, le visage, les mains, les jambes, les pieds, tout ce qu'il faut pour rester au frais.
7: Le livreur pose le flyer avec ses traditionnels conseils à côté des repas du jour. Et Romain ne transige pas avec l'un d'eux.
11: Là, comme il fait chaud en ce moment, boire beaucoup d'eau.
9: Oui, oui, j'ai ma tasse qui est pleine, là.
11: Ah oui, non, mais madame Guégan, c'est pas une simple tasse d'eau qu'il va falloir boire aujourd'hui. Dans les jours qui suivent, je pense qu'il va falloir boire quelques litres, quelques bouteilles d'eau.
9: Oui, je sais, mais...
6: Vous avez du mal à boire de l'eau? Vous aimez pas ça?
9: Non, je vais mettre du sirop de citron dedans.
6: C'est autorisé, ça?
11: C'est autorisé, je pense, c'est autorisé.
7: Romain ne s'arrête jamais de répéter.
12: Et surtout, buvez, hein, hydratez-vous, qu'il me dit.
7: Robert, en forme, malgré la chaleur.
12: À cause de lui, ben, je bois 2 litres de vin rouge par jour.
6: Je suis pas sûr qu'il ait dit ça, hein. Vous avez dit ça, Romain?
11: Non. De l'eau bien fraîche. De bien fraîche.
6: Vous entendez ce que vous voulez?
7: Dans le fond, Robert est surtout content d'avoir de la visite.
12: C'est un petit air de joie quand il arrive. Alors là, ça fait du bien.
7: Allez, un dernier pour la route.
11: Une dernière chose, boire. Allez, une bonne journée à vous.
12: Merci, à demain.
3: Un reportage de Lisa Guinic, ici Belfort-Montbéliard. Le CCAS d'Audincourt contacte 1400 personnes âgées durant cette période de canicule. Et si vous aussi, où que vous soyez en France, vous avez besoin d'aide et d'accompagnement durant ces jours de forte chaleur, eh bien nous vous invitons à vous rapprocher de votre mairie.
0: Eh bien, boire 2 litres d'eau et pas de vin, comme on a entendu avec ce monsieur. 5h17, ben justement, pour se rafraîchir, on va peut-être rester à la maison devant la télé. Ce soir, TF1 vous propose un nouveau programme totalement loufoque, les chaises musicales infernales. Comment Florent Père met-il le feu dans cet épatant nouveau jeu? Réponse dans les coulisses télé avec Patrice Gascoigne, mais avant, place à celui qui met le feu au dance floor, c'est Michael Jackson, Remember the Time, parfait pour bien démarrer la journée avec votre radio ici.

0: Remember the time, Michael Jackson, pour donner le rythme de votre vendredi. L'éphéméride de ce 19 juin, bonne fête au Romuald, bon anniversaire. Ce matin, tiens, à la chanteuse Nadia, 53 ans.
1: Et c'est parti pour le show.
0: Des souvenirs ce matin avec ce titre et c'est parti. 54 ans également pour Jean Dujardin aujourd'hui et puis 72 ans pour Philippe Manœuvre. C'est le Garfield Day, 19 juin 1978. Un gros chat orange, cynique, paresseux et fou de lasagne faisait sa toute première apparition dans 41 journaux américains. Un personnage qui a été créé par Jim Davis est devenu depuis l'une des bandes dessinées les plus syndiquées au monde, faisant du 19 juin donc la journée internationale officielle de Garfield. Et si vous vous sentez comme le chat Garfield d'humeur paresseuse aujourd'hui, sachez que le 19 juin est aussi la journée mondiale de la flânerie, créée dans les années 70 en réponse en fait à la mode naissante du jogging. Le but de cette journée est d'interdire de courir et de forcer les gens à marcher le plus lentement possible pour apprécier la vie. Et en même temps, avec les températures caniculaires aujourd'hui attendues, c'est plutôt bienvenu.
2: Promis, je vais la célébrer cette journée.
0: On est d'accord.
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0: Retrouvons Patrice Gascon avec ses coulisses télé. Aujourd'hui, Patrice, vous nous proposez une partie de jeu de chaise musicale. Bon, dans le studio, ça va être un peu compliqué, mais aujourd'hui, le jeu se regarde à la télé.
2: Qui n'a pas déjà fait une partie de chaise musicale? Eh bien, ce soir, c'est Florent Père qui vous en propose une.
4: Bienvenue dans l'aventure des chaises musicales infernales.
2: Allez. À la manière d'un Satanas, vous savez, le héros pas très futé du dessin animé Satanas et Diabolo, Florent Père nous propose un jeu diablement rafraîchissant. Les chaises musicales infernales est l'adaptation du fameux jeu de chaises musicales qui a égayé nos soirées, mais cette fois, les chaises sont cachées dans des décors naturels, en l'occurrence en Bretagne, où a été tourné le jeu. 5 duos de personnalités, parmi lesquels les comédiens Gilles Alma, Ariel Mallet, Bruno Sanchez, mais aussi des anciennes Miss France déjantées, Camille Serre, Valérie Bègue, partent à leur recherche. La bonne idée, je le disais, c'est quand même d'avoir confié l'animation à Florent Père, enfin l'animation. Dans les chaises musicales infernales, il n'est pas vraiment animateur, pas vraiment présentateur. Mais c'est quoi votre rôle, Florent Père?
5: Eh bien, le terme que j'ai appris, hein, c'est incarnant. Et c'est ce qui m'a convaincu de le faire, parce qu'effectivement, juste l'animation ne m'aurait pas... Je ne m'y suis jamais essayé, mais j'ai un profond respect pour cet exercice-là, mais ce n'est pas ce qui m'anime aujourd'hui, sans mauvais jeu de mots. Je dis, moi, je veux bien, mais alors, est-ce que je peux mettre ma patte un peu partout? Ça passe par le fait de pas avoir un rôle d'animateur, mais de créer un personnage, de coécrire des scénettes qui donnent un lion aussi au programme et qui donnent aussi du caractère à ce personnage qui incarne le jeu. La voix off qu'on a fait ensuite, une fois qu'on a déroché, ça me rend très présent aussi. Ça donne vraiment l'impression, et c'est le cas, que j'ai créé un jeu pour inviter des copains et les mettre un peu en galère, quoi. Et c'est, en vrai, c'est quand même ce qui s'est passé.
2: Laurent, il a fallu aussi participer en ouvrant votre carnet d'adresses. Racontez-moi comment ça s'est passé, et puis surtout leur réaction lorsque vous leur avez proposé de faire ce jeu de chaise musicale.
5: Ben, je suis allé très vite sur les copains. Je leur ai mis un petit texto pour leur dire, vous allez avoir un petit coup de fil d'une prod, c'est moi qui ai donné votre contact. Franchement, le projet est rigolo et tout, j'aimerais vraiment que vous le fassiez, quoi.
2: Est-ce qu'ils vous en veulent aujourd'hui?
5: Ils ne me parlent plus. Non. Le premier soir, quand on s'est retrouvés à l'hôtel, je les regardais, ils étaient quand même éreintés, parce que ça leur faisait des journées costauds quand même. Et puis en fait, non, ils étaient quand même très heureux. Ils s'amusaient en fait.
2: Les coulisses du jeu Les Chaises Musicales Infernales par Florent Père, une adaptation réussie à voir sur la plateforme France.tv. Quant à moi, je serai toujours sur ma chaise. Et oui, demain pour de nouvelles coulisses télé.
0: Merci Patrice Gascoigne. 5h25, on traverse l'Atlantique ce matin à la rencontre de nos cousins québécois. Tiens d'ailleurs, quand est née la ville de Québec? Eh bien, réponse de Stéphane Bern, mais avant c'est Manon Lisa, le petit pêcheur, et c'est une nouveauté. Bon réveil.

0: Manon Lisa et le petit pêcheur, 5h27. Un peu d'histoire avant l'actu. Stéphane Bern, ce matin, voyage au temps du français qui s'exporte.
1: Au début du XVIIe siècle, certains explorateurs français ne cherchent plus seulement à découvrir l'Amérique, mais à s'y installer. Parce que voyager, c'est bien, mais poser ses valises, c'est encore mieux. Juillet 1608, un navire français, le Don de Dieu, remonte lentement le fleuve Saint-Laurent. Cet immense bois d'eau qui relie l'Atlantique au cœur du continent nord-américain. À son bord se tient Samuel de Champlain. Navigateur, cartographe et explorateur envoyé par la couronne française, un Indiana Jones version marin avec moins de fouet et plus de cartes, il cherche un lieu pour installer une colonie durable. Soudain, la rive forme un promontoire naturel. Les peuples algonquiens appellent ce lieu Québec, là où le fleuve se rétrécit. Champlain comprend immédiatement l'avantage. Depuis cette falaise, on peut surveiller le passage des navires. Les hommes débarquent, les haches résonnent dans la forêt, on dresse des palissades et quelques bâtiments en bois, en fredonnant des chansons qui ne sont pas encore de Céline Dion. Auprès de ma blonde qui fait mon
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1: Un petit fort, un logis, un entrepôt pour le commerce des fourrures, ils ne sont alors que 25 hommes. Puis arrive l'hiver canadien, tellement violent que les magasins Picard passeraient presque pour des saunas. Le froid est brutal, le scorbut frappe la petite colonie et seule une poignée d'hommes survivent jusqu'au printemps. Pourtant, le poste tient bon. Peu à peu, les alliances avec les peuples autochtones et le commerce transforment ce fragile comptoir en véritable ville, la plus ancienne ville francophone d'Amérique du Nord. Champlain cherchait un bon point stratégique sur un fleuve, mais il venait surtout d'installer une ville où on affronte toujours l'hiver avec courage. Une tuque vissée sur la tête, une poutine à la main, et en lâchant simplement « Ben voyons donc, il fait fret tabernac ».
0: Vous tenez très bien l'accent québécois, merci beaucoup Stéphane Bern. 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Nous sommes le vendredi 19 juin, il est 5h30, toute l'actualité en France et dans le monde, c'est le 90 secondes avec vous Cyril Ardo.
3: Jusqu'à 40 degrés par endroit le jour, 25 degrés la nuit. La France a chaud, 53 départements en vigilance orange canicule à partir de midi selon Météo France, pour la plupart dans le centre et l'est du pays. Cette vague de chaleur qui a de nombreuses conséquences, une cinquantaine de maisons touchées par une tempête près d'Amiens dans la Somme. La SNCF, elle, annule plus de 70 trains face au risque de panne de climatisation sur les lignes Paris-Orléans-Limoges-Toulouse, Paris-Clermont-Ferrand et Bordeaux-Marseille. Les écoles aussi s'organisent, absence autorisée, voire établissement fermé l'après-midi à Tours, Limoges, Auxerre et en Haute-Garonne. La Haute-Corse n'est pas concernée par l'alerte canicule, mais il fait chaud également. Dans ces conditions, un feu de forêt a parcouru 70 hectares hier sur la commune de Castello di Rustino. 60 pompiers, 3 avions et 14 camions mobilisés. Emmanuel Macron était l'invité de France 2 hier soir. Face à cette chaleur, il appelle à la vigilance. Le chef de l'État qui estime que les prix à la pompe vont progressivement baisser. Sur l'affaire Liana, il affirme que des choses n'ont pas été bien faites et qu'il faut rendre nos procédures plus efficaces. Un homme de 52 ans condamné à la prison à vie par la cour d'assises de la Somme pour le triple meurtre de sa compagne, de son fils et de sa belle-sœur. Une peine assortie d'une peine de sûreté de 22 ans. Les faits s'étaient déroulés en avril 2022 à Amiens. Et puis c'est une montagne de lumière. Les logos des Jeux Olympiques et Paralympiques d'hiver de 2030 dans les Alpes françaises ont été dévoilés hier. C'est à voir en images sur ici.fr.
0: L'info du jour, c'est le dilemme de beaucoup de municipalités en cette période caniculaire.
3: Oui, annuler les cours dans les écoles, et laisser les parents sans solution, ou maintenir la classe sous 40 degrés dans des salles mal isolées. À Tours, la décision a été prise. Les 8000 élèves sont attendus une demi-heure plus tôt le matin, et à midi, retour à la maison après un repas froid à la cantine, car certains établissements, Boris Compien, sont de véritables bouilloires thermiques.
2: Dans la classe, une vingtaine d'élèves, un ventilateur sur pied, des rideaux fatigués et un thermomètre que consulte Emmanuel Denis, le maire de Tours.
4: Là, il fait 35 degrés. Donc vous imaginez avoir classe pendant 3 heures ici. À un moment, ça devient insupportable. Puis après, on a des risques de santé.
2: Cette chaleur étouffante, Luciana, 10 ans, en souffre depuis déjà quelques jours.
5: On se sent faible, on se sent énervé, on a envie de dormir. On n'arrive pas à travailler, on n'arrive pas à se concentrer. C'est pas top.
2: La municipalité de Tours a acheté 420 ventilateurs depuis l'été dernier, ainsi que des brasseurs d'air, de quoi en mettre un dans chaque classe, ce qui reste très insuffisant dans les passoires thermiques comme l'école élémentaire Claude Bernard.
4: Malheureusement, dans une école comme celle-là, on ne peut pas aérer la nuit parce qu'en termes de responsabilité, on ne peut pas laisser les fenêtres ouvertes. Donc ce qu'on a fait, c'est que les agents viennent le matin à 6h30, donc ils prennent une heure plus tôt pour aérer les classes. Peut-être on arrive à redescendre encore à 25 degrés et puis on monte progressivement jusqu'à 35 et plus. Pour rénover l'ensemble des écoles, il faudra 50 ans. On essaye de mettre en place des mesures palliatifs, mais qui ne nous permettent pas de passer des canicules à plus de 35 degrés, ça c'est sûr.
2: Les élèves de Claude Bernard ont quand même de la chance. L'an prochain, ils seront transférés dans une nouvelle école avec isolation bois-paille et toutes les dernières innovations thermiques. La garantie d'avoir au moins 10 degrés de moins lors des prochaines canicules.
3: Un reportage de Boris Compin, ici Touraine, avant donc cette modification dans les horaires des petits écoliers tourangeau. Ce sera effectif lundi et mardi en cette période de canicule. Justement, un coup d'œil sur la carte météo pour aujourd'hui, vendredi 19 juin. Johan, c'est du très chaud, c'est du soleil.
0: Ouais, c'est ça. Pensez à ouvrir les fenêtres ce matin pour profiter d'un peu de fraîcheur, même si c'est vrai que la nuit a été quand même, les températures ont été assez élevées. Elles ne sont pas descendues, par exemple, dans de nombreuses villes en dessous des 20 degrés. 53 départements sont donc en vigilance orange canicule dès midi, du bassin parisien à l'est du pays, en passant par les régions du centre jusqu'à l'Occitanie. La journée commence sous un soleil de plomb, avec un ciel qui est voilé de la Bretagne et des Hauts-de-France jusqu'à l'Aquitaine. Quelques orages peuvent se déclencher dès ce matin sur un quart nord-ouest. Cet après-midi, des passages nuageux qui circulent sur le pays, avec un soleil qui va quand même continuer de dominer. Le temps, lui, tourne une fois de plus à l'orage de la Normandie aux Ardennes. Des orages qui peuvent être localement marqués avec des rafales et parfois de la grêle. Des coups de tonnerre aussi possibles cet après-midi sur les Pyrénées et les Alpes. Le mercure, on a à Rennes 17 degrés ce matin, à Nantes et à Caen 18, à Clermont-Ferrand 19, 21 à Paris et à Toulouse, 22 à Bordeaux et Châteauroux, 23 à Marseille. Vos messages aussi sur la page Facebook ici. 18 degrés 1 relevé à près de Lens, nous dit Sébastien. On a 19 à Ossès, c'est dans les Pyrénées-Atlantiques, merci Nanou. 19 degrés 5 à Mulhouse, on salue Kevin. 22 dans le Poitou, merci Maria. Et puis 23 à Amnéville, on salue Fabrice. Pour cet après-midi, il va faire encore très chaud, entre 35 et 40 degrés du nord Aquitaine au nord-est, en passant par le centre. Ailleurs, on attend entre 30 et 35. Il fera un peu plus frais des côtes atlantiques au littoral de la Manche avec 22 jusqu'à 29 degrés. À noter que le pire des températures est annoncé pour dimanche et lundi.
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0: Et malgré la canicule, on espère que vous êtes en forme ce matin. Très bon réveil, le week-end se profile, ça donne le sourire. Et histoire de bien démarrer la journée, rien de mieux que Julien Clerc, 5h35.

0: Julien Clerc, quand je joue, 5h39. Bon début de journée avec votre rendez-vous ici dès 5h.
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0: Le matin, on est là pour vous alerter face aux arnaques du moment. C'est votre rendez-vous, c'est pas vrai.
3: Avec
0: et prudence, parce qu'il y a des escrocs qui essayent de vous piéger avec de fausses primes carburant. Décryptage avec Audrazo dans 5 minutes. Côté musique, je vois arriver Lewis Capaldi.

0: Monsieur The Best, c'est à suivre. Le temps de retrouver Séverine qui est dans le département de l'Indre. Bonjour Séverine.
1: Bonjour.
0: Ravi de vous accueillir de bon matin. Comment ça va en ce vendredi?
1: Ça va, il fait déjà chaud ce matin, mais bon, ça va.
0: Bon, comment vous allez vous adapter d'ailleurs à cette journée caniculaire?
1: Oh bien, ce matin, on va faire un petit peu de jardinage et cet après-midi, piscine.
0: Vous avez une piscine à la maison?
2: Sympa.
1: Oui.
0: Oh là là, mais attendez, elle est à combien l'eau?
1: Hier, elle était à 28,5.
0: Oh là okay, là,
2: on arrive.
0: Là. On prend le maillot et on file directement chez vous, Séverine. Mais c'est vrai, c'est un bonheur ça. Je découvre que vous travaillez en maison de retraite. J'imagine que c'est aussi un sujet quand on est dans une maison de retraite pour prendre soin des pensionnaires. Vous avez des conseils justement que vous prodiguez?
1: À part voir beaucoup, mais bon, c'est pas facile. Hein.
0: C'est pas facile à faire entendre ça.
1: Non, c'est pas facile. Et puis des bombes de vaporisateurs, voilà.
0: Ouais.
2: J'ai souvent entendu que les personnes âgées se plaignaient assez peu de la chaleur, finalement, et que c'était très compliqué, du coup, de les convaincre, effectivement, de boire, de rester au frais, etc.
1: Ah oui, parce que le matin, en plus, ils veulent un gilet. Ah oui. Vous voyez, comme quoi ils sentent pas la chaleur. Ils veulent déjà un gilet, mais même l'après-midi. Hein. Je pense que c'est une habitude, hein.
0: Ouais, mais c'est vrai qu'elles se sentent moins concernées et c'est vrai qu'il y a un rapport un peu particulier à la température. Séverine, en tout cas, nous ce matin, on vous offre un exemplaire du guide de voyage Michelin qui fête ses 100 ans et on vous dit donc à tout à l'heure dans la piscine.
1: Merci, oui, à tout à l'heure, je vous attends.
0: Eh ben, formidable, merci pour l'invitation, même si on s'est un petit peu invité, on doit le dire. Séverine, on vous embrasse bien fort.
2: À bientôt.
0: Moi aussi,
1: au revoir, merci.
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0: C'est pas vrai, le rendez-vous anti-arnaque. Audrazo, attention, les escrocs essaient de nous piéger avec des fausses primes pour le carburant.
6: Oui, j'ai reçu pas mal d'alertes cette semaine avec des gens qui ont failli se faire avoir. Ils ont reçu ce mail. Vous êtes éligible, dit-il, à l'aide carburant 108,72 €. Le message vous incite à cliquer pour finaliser soi-disant votre demande et il vous donne 5 jours pour le faire, sinon votre dossier sera suspendu. Bon, là en quelques lignes, vous avez plein d'indices. Déjà, la prime carburant pour les travailleurs gros rouleurs que vous pouvez demander là en ce moment, elle est de 100 € tout pile, pas 108,72 €. Ensuite, la deadline de 5 jours, elle n'est pas crédible non plus. Le vrai guichet pour cette prime carburant doit fermer le 31 juillet, donc ça laisse encore pas mal de temps.
0: Ouais. Aude, précision importante, l'État n'envoie pas de mail pour nous dire qu'on est éligible.
6: Effectivement, c'est à vous de faire la démarche et le seul site valable, c'est impots.gouv.fr. On ne va rien vous envoyer avant du tout, vous faites la demande tout seul. Attention parce que les faux mails renvoient vers des faux sites très bien faits. Je suis tombée sur france-aide-carburant.com. C'est une copie, c'est frauduleux, mais c'est franchement bluffant. L'escroc me demande nom, prénom, téléphone, mail, adresse postale, date de naissance et roulement de tambour, mon numéro de carte bleue. C'est là heureusement que des internautes ont flairé l'arnaque, ils ont raison. L'État ne demande pas de numéro de carte bleue pour verser une aide. Soyez sur vos gardes, parce que des mails comme ça, il y en aura d'autres. Attention aussi sur WhatsApp, des faux bons d'achat carburant Leclerc circulaient encore sur la messagerie il y a quelques semaines, je vous avais alerté.
0: Et heureusement que vous êtes là justement chaque matin pour nous donner les bons conseils, chroniques à partager, à retrouver sur ici.fr page C'est pas vrai. Et puis pour nous alerter, on vous a mis une adresse email ici.arnaque avec un S, @radiofrance.com. 5h44, voici Lewis Capaldi. Wish you the best. Bon réveil.

0: Wish you the best, Lewis Capaldi. Vous connaissez le film Le sens de la fête?
1: Qu'est-ce que j'aime ce film?
0: Avec Jean-Pierre Bacri, légendaire Jean-Pierre Bacri. Eh bien, la fête en France a pris un tournant. On l'a fait différemment, dans de nouveaux lieux, et plus forcément tard le soir. Le Parisien Week-end s'intéresse justement à cette bascule dans son nouveau numéro qui sort aujourd'hui. On le décrypte dans moins de 2 minutes. h 48, retrouvons l'équipe d'ici matin pour un point sur l'actualité qui va marquer votre journée. L'info près de chez vous, c'est ici. Bonjour.
2: Bonjour Johan, bonjour les Franc-Comtois. Alors vous le sentez, il fait chaud à tel point que le département du Doubs est en alerte sécheresse désormais. La décision a été prise par le préfet du département face au manque de précipitations et puis à la vague de chaleur que connaît la région. Plusieurs mesures de restriction des usages de l'eau sont donc mises en place, comme l'arrosage des plantes, des potagers qui est interdit de 8h à 20h. Le remplissage des piscines est interdit pour les particuliers, tout comme le lavage des voitures, toujours pour les particuliers, sauf dans des stations de lavage équipées de systèmes de recyclage de l'eau ou de jets à haute pression. Il faut dire que le niveau des réserves d'eau est déjà préoccupant pour la saison d'après Rémi Bastille.
3: La période qui s'ouvre avec des fortes chaleurs qui vont durer longtemps nous amène à considérer qu'on va avoir des baisses très significatives dans les réserves d'eau, qui impliquent de commencer à faire attention aux usages de l'eau. Et on n'est qu'au début de la saison estivale, donc grande vigilance sur l'usage de l'eau cet été.
2: On reparle des enjeux autour de la sécheresse à 6h. On reviendra aussi sur la magnifique victoire du Bisontin Romain Grégoire hier sur la deuxième étape du Tour de Suisse. Victoire au sprint dans les tout derniers mètres autour de Locarno, alors que Tadej Pogacar était en train de revenir sur lui petit à petit. Le coureur cycliste de la Groupama FDJ s'est montré le plus puissant que ses 5 partenaires d'échappée. Romain qui est en forme et donc qui prouve qu'il sera prêt pour le Tour de France 2026, du moins on l'espère, ça commence le 4 juillet prochain. Et puis dernière chance pour vous ce matin aussi de repartir avec 2 entrées pour le parc d'attractions Nigloland. On jouera tous ensemble, au compté ou pas compté, ce sera 7h25 tout à l'heure, 03 80 833 111 pour jouer.
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0: 5h49, la une de la presse.
1: Le nouveau sens de la fête, c'est le dossier à lire dans le nouveau numéro du Parisien Week-end.
0: On est avec sa rédactrice.

0: D'un côté, le Covid-19 et les attentats qui fait que les gens n'aiment plus trop être confinés nombreux dans un espace fermé. Le mouvement MeToo aussi. La nuit souvent était associée à des dérives, de la drague lourde, des mecs sans limite. Bon, bah, ça, c'est ras-le-bol. Ouais. Et puis, globalement, l'aspiration à une vie plus saine, avec moins d'excès. L'idée, c'est de s'amuser sans se brûler les ailes. Donc, ces trois choses conjuguées font que la fête change de visage.
1: Mais c'est vrai que les boulangeries, on en parle de plus en plus avec ces DJ, même parfois des DJ très célèbres, qui se rendent dans ces boulangeries pour animer en fait un instant de fête.
0: Complètement. Alors, à l'initiative, on a en France, dans le 11e arrondissement, The French Bastards, qui depuis 2019, a créé trois moments comme ça, où un DJ invité est venu faire un set en plein jour, pendant deux heures, entre les croissants et les brioches. Ça a eu un succès fou. Et puis, ça a essaimé. Donc, il y a des bakeries parties dans différents pays qui sont mises en place comme ça et qui répondent à cette envie d'une expérience. En fait, on ne veut pas juste aller danser dans un endroit, on veut vivre un moment fort, un peu à part.
1: Quand on parle de la fête, il y a aussi une évolution qui est vraiment significative, notamment chez les plus jeunes, chez les adolescents, c'est le rapport à l'alcool, parce que ça a changé.
0: Alors ça, complètement, effectivement. En 2000, il y avait un ado sur 10 qui n'avait jamais bu. Et aujourd'hui, c'est un ado sur 5 qui n'a jamais bu. Et globalement, la consommation d'alcool a baissé dans la population. Du coup, certains lieux ont organisent des fêtes sans alcool, comme le Badaboom qui a traîné donc des sober parties. Ils sont pas encore très nombreux parce que c'est quand même moins intéressant pour eux financièrement. Ça rapporte moins des softs que des alcools. Mais petit à petit, ça fait son chemin, au point que, par exemple, Alain Ducasse se lancera en janvier prochain à Paris, le Dry Festival, tout premier événement consacré au sans-alcool. Et puis, il y a quand même autre chose dont je voudrais parler qui est très important. Il y a ces fêtes sans-alcool et puis aussi cette sensibilisation qui a été faite au personnel des boîtes de nuit, aux violences sexuelles et sexistes, la sensibilisation aussi des clients à la notion de consentement pour que la nuit devienne une bulle de sécurité, et avec aussi dans certains endroits des girls parties, donc seulement pour les filles, pour que elle puisse se sentir bien et faire la fête en toute sérénité.
1: Mais c'est vrai qu'on en parle de plus en plus aussi de ça. Christine Monin, merci de votre présence. Le Parisien Week-end, nouveau numéro, sort aujourd'hui et c'est à la une des kiosques. À très bientôt. 5h53, il y en a peut-être dans votre ville, dans votre village, des passages piétons lumineux pour vous sortir de votre addiction portable. Muriel Chardon vous explique le fonctionnement. Mais avant, Africa, c'est Rose Laurence. Très bon début de journée. Bon réveil.

0: Rose Laurence et son titre Africa, 5h56. Chaque jour avec Muriel Jordan, on décrypte une tendance qui raconte notre monde, notre société. Et ce matin, on s'intéresse aux villes qui s'adaptent à notre addiction au téléphone portable.
1: Oui, parce que nous sommes tous le nez rivé sur... Aïe ! Ah, oh, je viens de me prendre un lampadaire. Oh, j'avais le nez sur mon téléphone, je l'avais pas vu. Et je suis pas la seule apparemment, puisque beaucoup de villes en France et dans le monde doivent s'adapter pour éviter justement ce genre d'accident. Les smombies, contraction de smartphone et de zombie, smombie donc, sont ces gens qui déambulent, vous savez, téléphone à la main, sans regarder autour d'eux. Et ils inquiètent la sécurité routière. Des études menées dans les grandes capitales européennes montrent que 15 à 20% des piétons adoptent un comportement à risque, comme par exemple envoyer des messages tout en traversant la route. Et ça, c'est un truc que font beaucoup les jeunes. Vous en pensez quoi d'ailleurs, vous ?
2: Ça dépend vraiment. Parfois, on est complètement obnubilé par nos téléphones. Et donc, on peut parfois faillir à se prendre un poteau. Et il faut vraiment faire attention. Et c'est pour ça que ce terme, je trouve ça intéressant de le mettre en valeur. Pour justement démontrer un peu ce qui se passe dans le monde. Voilà.
3: C'est un peu dangereux pour nous et pour les automobilistes. Ça nous met tous en danger. Il faudrait qu'on arrête, qu'on lève le nez un peu de nos écrans pour admirer la nature.
1: Là, toi, je vois que t'as un casque.
3: Oui, j'ai un écouteur, mais mon téléphone est dans ma poche. Donc je pense que ça ne met pas trop en danger les autres utilisateurs parce que je ne suis pas né sur mon écran et j'ai le nez en l'air et on parle. Je n'en ai pas sur nos écrans.
1: Bon, je vous rassure, cet ado ne s'est pas pris de poteau hein, en pleine tête. Mais figurez-vous qu'à Salzbourg, en Autriche, des airbags ont été installés sur certains lampadaires pour amortir les chocs des utilisateurs qui ne regardent pas assez autour d'eux. À Hong Kong, à Tel Aviv, Singapour, à Amsterdam, des bandes lumineuses ont été installées directement au sol. Ces feux passent du vert au rouge sous les pieds des passants pour être visibles sans quitter l'écran des yeux.
4: Et chez nous, Muriel, est-ce que la France a pris des initiatives similaires ?
1: Oui, vous avez des villes qui ont mis en place des passages piétons lumineux à Lyon, à Boulogne-Billancourt, à Issy-les-Moulineaux, dans les Hauts-de-Seine, ou encore dans l'Eure, en Normandie, avec des passages piétons lumineux et intelligents installés pour une expérimentation qui durera 3 ans dans certaines communes. Un système lumineux qui se déclenche automatiquement à l'approche d'un piéton. Alors moi, je ne vois qu'une seule solution, celle qui pourrait vraiment marcher, simplement décrocher du téléphone. Est-ce que vous allez y arriver, vous, par exemple ?
5: À niveau professionnel, oui, mais sur des laps de temps de 2 heures, quoi. Ouais, après je fais une petite pause et je recommence 2 heures.
6: Ça m'arrive, j'essaye. En tout cas, dès que je suis assise à table, en famille ou avec qui que ce soit, je pose le téléphone et l'heure de question, je le touche.
1: Bref, les pistes lumineuses et intelligentes sur les passages piétons, c'est tendance. Il faut reconnecter les citadins à leur environnement. Alors, mollo sur nos téléphones, parce qu'il n'y a pas de mal à se faire du lien.
0: Merci beaucoup Muriel Jordan. Tiens, on parle des passages piétons lumineux. Pour vous éclairer sur l'actualité près de chez vous, il y a évidemment l'équipe d'ici matin qui arrive en studio. Très bon vendredi.
7: Ouh, c'est vrai qu'il y a de l'éclairage là. Je suis presque ébloui grâce à Emma Dewey, mesdames et messieurs, qui sera la voix de l'actualité ce matin. Bonjour Emma.
8: Bonjour à tous. Bonjour Loïs.
7: Notre première ensemble.
8: Hein. Exactement.
7: Il était temps parce qu'on vous entend en reportage. Cette fois-ci, vous êtes en présentation. On aura Philou qui est donc là pour la technique. Et puis c'est Richard qui vous accueille ce matin au 03 80 833 111. C'est parti pour vendredi. C'est bientôt le week-end. On en profite en Franche-Comté.
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7: Ici votre radio locale numéro 1 dans le Doubs et la Haute-Saône, il est 6h. Le journal, c'est avec vous, Emma Dewey. Le département du Doubs en alerte sécheresse.
8: Face à cet épisode caniculaire précoce, le préfet déclenche le niveau 1 d'alerte et publie cet arrêté dès ce matin. Il est interdit donc d'arroser ses plantes, son potager, entre 8 et 20 heures, de remplir sa piscine, de laver sa voiture à la maison. Autant d'interdictions motivées, selon le préfet du Doubs, par un niveau des réserves d'eau déjà très préoccupant, alors que l'été n'a pas officiellement commencé.
10: Nous atteignons déjà des étiages relativement bas sur le cours supérieur du Doubs. Et le lac de Saint-Point, qui sert de réserve et d'outil de régulation des eaux du Doubs, est déjà utilisé. Son barrage relâche de l'eau pour maintenir un niveau d'eau suffisant dans le cours d'eau, ce qui montre qu'il y a déjà une tension, avec des nappes phréatiques qui étaient plutôt dans une situation assez normale, on va dire, pour la saison. Mais la période qui s'ouvre avec des fortes chaleurs qui vont durer longtemps nous amène à considérer qu'on va avoir des baisses très significative dans les réserves d'eau et un assèchement généralisé des sols et de la végétation qui implique de commencer à faire attention aux usages de l'eau. Et on n'est qu'au début de la saison estivale, donc grande vigilance sur l'usage de l'eau cet été.
8: Et le préfet ajoute aussi que des tensions sur le réseau d'eau potable sont déjà observées dans le pays de Mèche. Quelques communes approvisionnées par des petites sources karstiques pourraient être alimentées en camions-citernes dans les jours à venir. À cause de cette vigilance canicule orange déclenchée dans tous les départements de la Franche-Comté depuis hier midi, les événements sportifs du week-end sont annulés ou aménagés. Le tournoi de la boucle organisé par l'Olympique de Besançon n'aura pas lieu. 600 jeunes devaient jouer au rugby dimanche. Le même jour, le trail de 21 km du Panora Trail en forêt de Chahut à Besançon est lui aussi annulé. Les autres parcours sont tous avancés de 30 minutes. Au trail des Monts d'Or, pas d'annulation, mais les 1600 coureurs doivent venir avec une provision d'eau. Le nombre de ravitaillements a aussi été doublé. Pas d'école fermée aujourd'hui, indique l'Académie de Besançon. Les épreuves du bac sont aussi maintenues. Mais les centres d'examen s'organisent face à ces chaleurs. Les oraux ont lieu dans des salles moins exposées au soleil. Des ventilateurs ou climatisations mobiles sont utilisés. Seul l'internat du collège lycée Simone Veil à Besançon restera porte close en raison de cette canicule.
7: Une petite maison de garde barrière à Besançon sauvée in extremis par la justice.
8: Mais la petite habitation de 1885 à Gillet, en bordure de la ligne des horlogers, devait être démolie. Le préfet du Doubs avait accordé un permis de démolition à la SNCF. Mais les habitants s'étaient posés en rempart aux pelleteuses, avaient lancé une pétition, récolté 350 signatures et s'étaient constitués en collectif pour saisir le tribunal administratif de Besançon qui, hier matin, a finalement retoqué l'arrêté de destruction du préfet. Soulagement pour Constance Rony, elle est déléguée régionale de sites et monuments pour la région, parce que ce petit patrimoine, entre guillemets, mérite bien d'être sauvé.
11: Il faut voir que dans le PLU, cette petite maison avait été identifiée comme un élément paysager à protéger, qu'il y avait déjà deux éléments remarquables dans ce bâtiment ou en façade de ce bâtiment, à savoir une cheminée et également une façade avec des losanges particuliers, ce qui rendait finalement cette petite maisonnette très intéressante. Et on se rend compte que dans la défense du patrimoine, une des grandes difficultés qu'on rencontre, c'est souvent la résignation de la population. Les gens peuvent avoir quelque chose de très intéressant, mais être résignés, précisément parce qu'ils vont se heurter, par exemple, à une entreprise comme la SNCF, et ils vont se dire « ça ne sert à rien de se battre, on est battu d'avance ». Mais là, on avait une véritable motivation, une volonté de se battre pour un petit patrimoine. Le but n'est pas de conserver des pierres pour conserver des pierres, c'est aussi de transmettre une histoire, et ça, c'est quand même très important.
8: Et l'objectif désormais pour le collectif, c'est de racheter la maison à Gillet et de la rénover pour en faire une miellerie, par exemple. Hier, le vote d'une sanction pour trouble à la séance a agité le conseil municipal de Besançon. Nous sommes moi-même victimes d'attaques personnelles, s'est justifié le maire de Besançon hier soir. Cette sanction a été votée à la majorité, mais dans les faits, elle n'aura aucune portée juridique et se traduira par un vote au sein du conseil si le maire en éprouve le besoin et pourra déboucher sur un blâme. Une femme de 69 ans chute hier matin d'un sentier de randonnée à Moutier-Haute-Pierre, accessible par fourgon. Un binôme de secours en milieu périlleux a dû intervenir par l'hélicoptère, le Dragon 25, pour la sauver. Légèrement blessée, elle a été transportée par le véhicule des pompiers sur le centre hospitalier de Pontarlier.
7: Presque 6h05 sur Ici Besançon, Romain Grégoire résiste à Tadej Pogacar au Tour de Suisse.
8: Oui, le Byzantin victorieux de cette deuxième étape de cyclisme hier à Locarno. Il s'est surpassé dans les tout derniers mètres de cette échappée de 6 coureurs et c'était pourtant loin d'être gagné. La veille, il a fini loin derrière, 13 minutes après Tadej Pogacar. Alors il a tout donné hier.
12: Ouais, j'ai rien lâché, je suis vraiment allé la chercher loin celle-là. Là je finis dans un sale état, franchement je suis allé loin dans l'effort. Je sais que je suis souvent un coureur qui a besoin de prendre des petites claques pour pouvoir rebondir et aller gagner derrière. Ce qui s'est passé encore hier, j'étais vraiment déçu de mon étape, aujourd'hui j'ai su rebondir. Et je suis vraiment heureux, ça fait vraiment un grand bien de gagner.
8: Romain Grégoire au micro de l'équipe au classement général. Il remonte à la 28e place et le maillot jaune est toujours détenu par Tadej Pogacar. Cette année pour les Euro-OKM de Belfort, il n'y aura pas de bénévoles d'association. L'inspection du travail durcit le ton sur les points de vente. Il faut des salariés. Énorme coup dur pour le milieu associatif. Vous les entendrez dans l'info d'ici. C'est à 6h32.
7: Et puis juste avant, ce seront les infos en France et dans le monde avec le 90 secondes info, Emma.
8: Oui, avec une grande partie de la France qui est touchée par cette cette canicule. 71 trains intercités supprimés jusqu'à lundi, mais aucun chez nous. Et puis c'était il y a 40 ans jour pour jour, Coluche mort dans un accident de moto le 19 juin 1986. À l'âge de 41 ans, l'humoriste était le plus populaire de sa génération.
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7: Ça va vous? Vous avez bien dormi cette nuit?
8: Moi j'ai bien dormi, j'ai de la chance, mais je sais qu'il fait chaud. Vous avez eu chaud, vous avez sué.
7: Mon Dieu, il fallait que je prenne une douche ce matin parce que c'était pas supportable pour tout vous dire.
8: Et peut-être non, pour moi non plus.
7: Oui, ça commence.
8: Ça clash.
7: Ça commence, 6h06, on commence déjà les clashs. Non mais c'est vrai qu'on a eu chaud cette nuit et ça va encore grimper aujourd'hui, une nouvelle journée caniculaire, hein, on peut le dire en Franche-Comté. Soleil bien présent ce matin, cet après-midi un peu plus voilé, avec donc des risques de pluie aussi dans la basse vallée du Doubs, dans le Haut-Jura et tout le long de la frontière suisse, mais toujours de la chaleur, hein, jusqu'à 34 annoncés pour Besançon, Vesoul, Dole et Lure, 35 à Gré et Lons-le-Saunier, 30 degrés à Pontarlier, 33 à Morteau et Valdaon, 29 à Mèche et Jougne. Demain, toujours du soleil, beaucoup moins de pluie et toujours de la chaleur, et puis dimanche, eh bien exactement le même temps annoncé par Météo France. Pour ce qui est de la route actuellement, ça se passe plutôt bien. Quelques petits ralentissements, mais rien de bien méchant, hein, sur la Nationale 57 au niveau de Jougne pour les frontaliers. Vous comptez une petite dizaine de minutes, hein, de perdu ce matin sur votre temps de trajet, sinon ça semble rouler. Richard vous attend, 03 81 800 33 100 s'il se passe quelque chose d'anormal sur les routes franc-comtoises.
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7: Ah, j'adore. Ça, c'est un duo qu'on aime bien pour lancer une matinale, je crois. Elton John avec Kikidi, Don't Go Breaking My Heart. Et puis, je vous promets, je vais trouver un déodorant d'ici là. Tout va bien se passer pendant la musique.

0: On a du mal à croire que ce titre a 50 ans. Oui, c'est sorti en 1976. Don't Go Breaking My Heart avec Elton John et Kiki Dee sur Ici Besançon.
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0: Il vous reste encore, il vous reste deux jours, on va dire. Si on compte cette journée, ça fait deux jours pour trouver une idée de cadeau pour la fête des pères. Vous avez trouvé, vous, Emma Dewey, ça va?
3: Oh là là, je savais même pas que c'est la fête des pères. mauvais enfant.
0: Vous serez pas avec votre papa ce dimanche?
3: Avec mon papa ce dimanche?
0: Non, vous n'y serez pas.
3: Bah non, bon, heureusement, non, un moins, petit coup de fil.
0: Voilà, comme voilà. Ça, bon, bah, que ça, c'est, voilà. Vous en sortez comme ça. Moi, j'ai réussi à trouver quelque chose. Je suis au point. Je ne dis pas quoi.
3: Non.
0: Parce que sinon, voilà, je sais qu'il m'écoute potentiellement
3: papa.
0: Le matin. Alors, parmi les cadeaux les plus offerts et qui sont vraiment appréciés par les papas, il y a par exemple des coffrets de vin, dégustation de vin. Apparemment, ça plaît bien. On a aussi un joli couteau et puis un rasoir électrique. Je balance quelques idées comme ça hein, pour ceux qui nous écouteraient ce matin, qui disent hop, hop, hop, hop, comme Emma Dewey, qui ont oublié que c'était dimanche. Voilà, vous savez que ça plaît toujours. Nous, on va retrouver un autre papa. C'est David Aubry. Oui, il est papa et il nous parle de l'info suisse tous les jours, notamment les impôts. Vous verrez qu'on ne joue vraiment pas avec les impôts côté suisse.
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0: David Aubry, on s'intéresse à nos amis suisses, bonjour.
7: Bonjour Loïs, bonjour à tous.
0: Bon, vous nous dites souvent, hein, pour les Suisses, un sou est un sou.
7: Eh, c'est vrai qu'on parle souvent pognon quand on parle des Suisses, mais qu'est-ce que vous voulez? C'est eux aussi qui aiment bien nous rappeler tout le temps que c'est un pays riche et que nous, les frouzes, on va quasiment chercher la charité en allant bosser chez eux. Et puis que là-bas, la vie, elle est trop chère pour des gueux comme nous. Alors forcément, quand il y a un couac sur le sujet, eh ben on va pas se gêner. Hein. Parce que là, franchement, si pour devenir riche, faut être à un niveau pareil de la part de leur administration, je me demande s'il faut vraiment s'en féliciter. Hein. C'est même plus les fonds de poche et les fonds de tiroir que fait leur fisc, c'est pire que ça. La police du fric Made in Suisse a lancé des poursuites contre un contribuable pour 5 centimes d'impayés.
0: Ouais, ça paraît un peu exagéré pour 5 centimes, quoi.
7: Oui, ça c'est la réaction diplomatique et politiquement correcte, mais sinon on peut quand même dire sans trop se tromper qu'il faut une sacrée dose de conneries pour lancer une procédure pour ça. Hein. Rien que le prix du timbre, ça clôt le débat. Eh ben c'est pas grave, on met les œillères et le règlement, c'est le règlement, alors zou, l'office des poursuites a dégainé. Vous imaginez la tête du vilain délinquant, voleur d'argent public en ouvrant le courrier, poursuivi pour 5 centimes de reliquats d'impayés sur sa déclaration 2023. Hein. Donc en plus d'être buté, ils sont super réactifs, les cow-boys des impôts.
0: Ah ça je vois ça, oui. Bon, ça se termine comment cette drôle d'histoire, David?
7: Eh ben comme toujours, l'administration suisse assume. Un sou est un sou, et un Suisse est un Suisse, et puis c'est tout. Pour eux, c'est pas du zèle ou de la connerie, c'est de l'efficacité. Rien à foutre d'avoir perdu des heures, donc de l'argent du contribuable. Pour ça, ils estiment avoir fait le job. Aucun montant minimum n'est prévu par la loi pour ouvrir une procédure. Alors même si c'est pas habituel pour une somme aussi faible, eh ben c'est juridiquement possible, alors on va pas se gêner. Hein. Et pour le pauvre gars qui aurait bien lancé une pièce jaune à la tronche, hein, avec les frais et les pénalités, la petite plaisanterie lui a coûté 36 francs et 25 centimes. J'ai calculé, Loïs, ça fait 725 fois la dette de départ. Tout ça dans un pays où les millionnaires planquent en toute impunité leur pognon en faisant de l'évasion fiscale et donc en faisant un gros doigt d'honneur à leur pays d'origine, on se dit quand même qu'il y a quand même un truc qui cloche.
0: Il y a pas mal de trucs qui clochent, oui. Vraiment, l'argent en Suisse, c'est quelque chose et je suis certain que la semaine prochaine, il y aura encore un sujet qui tournera autour de l'argent parce qu'on en parle souvent. D'ici là, passez un bon week-end et puis je vous dis à lundi, David.
7: Bon week-end à lundi.
0: Cousin, cousine, Castor et Pollux, ce sont des pseudos et ces trois personnes sont franc-comtoises. Un certain Thierry nous les présente dans les gens d'ici après la musique d'ici Besançon. Vous le savez, c'est de l'actu locale, de la musique et de la bonne humeur hein, ici Besançon avec Laurent Voulzy et le pouvoir des fleurs à 6h16.

0: Jacuzzi, le pouvoir des fleurs sur ici Besançon. Et puis on vous invite de côté le titre de Louane, Conduire. 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Bon, on bouge. Allez, on part à la rencontre des gens d'ici. Thierry M, vous nous tenez donc en haleine hein, chaque matin. Vous êtes une nouvelle fois parti en direction eh bien des gens d'ici. C'est franc-comtois hein, qui nous apprennent toujours beaucoup de choses sur la région. On découvre pas mal de talents aussi. Et vous êtes justement avec deux musiciens qui se produisent à la Belle Époque. On est à Pouillé-Français. C'est quoi leur pseudo ?
1: Leur pseudo, c'est Castor et Pollux. Et ils se produisent en soirée, comme ça, en musique, voilà, sur scène. Chant, guitare, je sais pas, c'est des claviers, je
2: guitare,
1: sais pas.
2: Guitare, pas encore, c'est des claviers en MIDI où il y a de clavier normal, mais oui. Un peu du mix, un peu de tout.
1: C'est vous, Castor ?
2: Ça change un peu tous les jours, ça dépend des humeurs.
3: Qui est Castor, qui est Pollux ? Et on répond comme vous voulez.
1: Ouais, ça vient d'où cette inspiration de Castor et Pollux ?
3: Tu y vas ? J'y vais ?
2: Allez, j'y vais.
1: C'est un délire.
2: Oui, je voulais faire un petit big up à mes parents, notamment à ma maman qui aimait bien le manège à Chantilly, voilà. Et puis après on est parti dans les
1: Zébulon aussi hein.
2: Oui, voilà. Exact.
3: Ça aurait pu être Pollux et Zébulon.
2: Voilà. Ouais.
3: Et après on est allé sur les constellations de Castor et Pollux et aussi les jumeaux grecs là dans
2: exact.
3: Il y a beaucoup de choses qui font qu'on a choisi Castor
2: beaucoup
3: et Pollux.
2: De significations, c'est
3: notamment
2: énorme.
3: La complicité familiale
2: ouais.
3: qui nous rapproche.
2: Castor et Pollux, ça forme la constellation des Gémeaux qui est le signe astrologique de mes parents.
3: Enfin, voilà, il y avait ce truc de complicité familiale.
2: Ouais, c'est enfin, ça aussi.
3: Si on s'intéresse un petit peu à la constellation et puis aux jumeaux
2: ouais.
3: grecs, là, ça veut dire beaucoup.
2: C'est
3: voilà.
2: ça.
3: Ça allait loin, hein. C'était au-delà du manège enchanté.
2: Super, fusionnel, quoi, oui, effectivement, comme on le dit.
3: Voilà.
2: C'est ça,
1: parce que vous êtes cousins.
3: Voilà,
1: il faut le dire.
2: C'est ça.
1: Cousin germain.
3: On n'est pas amoureux.
2: Oui, on n'est pas amoureux.
3: Et la musique nous rapproche, évidemment, forcément, ouais. dans la famille. On n'a pas tous des musiciens, mais nous, ça nous a rassemblés, c'est sûr.

0: on est bien pour le live, mais juste un peu les...
1: Comment vous êtes venu à vous dire, tiens, allez, paf, on monte sur scène, on va animer des soirées? Comment ça s'est passé? Ça a été quoi le déclencheur?
2: Moi, je jouais beaucoup toute seule et je m'ennuyais beaucoup.
1: Comment ça vous jouiez?
2: Au piano, je suis pianiste, chanteuse pianiste. Et puis Alexis m'accompagnait un peu à la guitare à côté. On faisait un petit duo.
3: C'était mignon.
2: On s'épanouissait pas trop, mais au moins on était ensemble. Et puis on faisait les trajets jusqu'en Suisse, beaucoup à Montreux.
3: Ouais, on a fait pas mal.
1: Ça rapporte la Suisse.
2: Aussi. Et puis on avait surtout un cadre très agréable avec le casino là, pendant quelques années. Puis petit à petit, on a dit, tiens, on ferait pas un truc qui pète un peu plus, parce que ça nous ressemblait. On reprend des titres assez connus quand même.
3: Genre Makeba.
2: Voilà, notamment du David Guetta un petit peu.
3: David Guetta.
2: On a Free From Desire, évidemment, les It Goes Like Nanana.
3: Oui, ouais.
2: Voilà, titres entre 80 et musique actuelle.
3: On a notre patte un peu au niveau style plutôt afro house, quoi.
2: On pourrait dire
3: qu'il se dénote un peu.
2: Logique, un petit peu de notre patte quand même.
3: C'est vrai.
4: Ah, on a envie d'aller profiter de l'ambiance de la belle époque. Pour avoir plus de témoignages, encore plus d'informations sur ces deux gens d'ici, ces deux musiciens, vous allez sur ici.fr et puis également sur l'application ici. Merci beaucoup Thierry M. L'horoscope de Catherine Viguier, c'est après Loane et son titre Conduire.
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1: Louane qui est de retour ces temps-ci, notamment avec ce titre Conduire. Et puis l'horoscope de Catherine Viguet, c'est dans un tout petit instant.
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1: On va lire un peu dans l'avenir avec vous, Catherine Viguet, ce matin. Bonjour. Alors, quelle fin de semaine pour notre zodiaque ?
9: Remuante aujourd'hui.
10: Bélier, vous êtes toujours occupé à vos amours, vos enfants ou à un art que vous pratiquez.
11: Taureau, le foyer est dans tous ses états, avec des difficultés qu'il va falloir régler.
12: Gémeaux, vous vous sentirez léger, apaisé et bonus, vous serez mis en valeur.
13: Cancer, les finances retiennent votre attention, mais ce pourrait être pour de bonnes raisons.
14: Lion, vous êtes toujours mis en valeur, mais vous avez quelques angoisses passagères.
15: Vierge, vous avez à cœur de vous soigner âme et corps, et dès ce soir, vous serez prêt pour briller.
16: Balance, vous avez envie de refaire le monde entre amis ou en menant à bien un projet.
17: Scorpion, c'est une dernière journée importante qui vous met face à vous-même et à votre avenir.
18: Sagittaire, vous aurez l'art et la manière de faire un pas de côté afin de vous aérer la tête.
19: Capricorne, vous remportez des victoires personnelles, profondes, vous êtes plus apaisé, plus serein.
20: Verseau, alors avez-vous conclu un accord professionnel ou avez-vous un rendez-vous amoureux?
21: Les deux sont possibles.
22: Poisson, la santé, le travail ce jour et dès ce soir, vos sentiments seront au premier plan.
23: Et pour nous tous, persévérer, même si.
1: On persévère, même s'il fait chaud, par exemple. Merci beaucoup, Catherine Viguet. Je rappelle qu'on peut retrouver l'horoscope signe par signe, non seulement sur notre site, ici.fr, mais également sur l'application ICI, ICI.
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1: Bonjour la Franche-Comté, ça sent le week-end, j'espère que vous avez bien dormi, que vous n'avez pas eu trop chaud, parce que pour moi c'était un petit peu difficile, je vous cache pas. Bonjour Emma Doé.
24: Bonjour Loïs, bonjour à tous.
1: Alors vous, visiblement, vous supportez la chaleur, vous me
24: moi,
1: disiez...
24: Moi ça va, je suis une fille du sud, c'est vrai.
1: Ah, vous avez l'habitude. On parlera du Pierre de Ronsard. Alors le Pierre de Ronsard, on ne parle pas du poète,
24: non, mais
1: bien d'un rosier, ce sera avec Roland Mode, notre jardinier, à 6h40 ce matin. Et puis l'agenda sportif revient aussi, parce que même s'il fait chaud, il y aura quand même des événements ce week-end. On en parlera avec Cédric Lieto, de la rédaction d'ici Besançon, avec du foot, du trail ou encore du cyclisme au programme. Rendez-vous à 6h50 dans les plus ici Besançon. Pour l'instant, on va se pencher sur l'info d'ici Besançon.
24: Oui, au festival Les Eurocaines de Belfort, il n'y aura plus de bénévoles d'associations derrière les points de vente. L'inspection du travail durcit le ton. Ce sera l'info d'ici à 6h32.
1: Ah, ce sera juste après le 90 secondes info. L'actualité non seulement en France, dans l'Hexagone, mais aussi partout dans le monde. Présenté par vous, Cyril Ardo.
25: Jusqu'à 40 degrés attendus par endroit, la France suffoque et transpire à grosses gouttes. 53 départements seront placés en vigilance orange canicule par Météo France à partir de midi. Les conséquences de ces fortes chaleurs sont nombreuses, notamment dans les écoles, des établissements partiellement fermés aujourd'hui ou en début de semaine prochaine en Haute-Garonne, à Limoges, à Auxerre ou encore à Tours, où le maire dénonce un vrai problème de santé publique. Dans ce contexte, Emmanuel Macron appelle à la vigilance. Il était l'invité de France 2 hier soir. Le chef de l'État, qui a aussi estimé que les prix à la pompe allaient progressivement baisser. Sur l'affaire Liana, il affirme que des choses n'ont pas été bien faites et qu'il faut rendre nos procédures plus efficaces. Il a été reconnu coupable du triple meurtre de sa compagne, de son fils et de sa belle-sœur en avril 2022 à Amiens. Un homme de 52 ans condamné à la prison à perpétuité hier par la cour d'assises de la Somme. Une peine assortie d'une peine de sûreté de 22 ans. Sera-t-il jugé pour viol ? La cour d'appel de Versailles se prononce ce matin sur le renvoi devant la cour criminelle d'Achraf Hakimi. Un procès a été ordonné fin février, mais le joueur du PSG avait fait appel. L'international marocain est accusé par une femme de 24 ans. Lui a toujours nié les faits. Et puis du rugby aujourd'hui avec la première demi-finale du top 14 à Marseille. Dès 21h05, le Stade Toulousain, triple champion en titre, affronte le Racing 92 avant Stade Français contre Montpellier demain soir.
24: Merci Cyril Ardo, vous revenez dans une heure dans l'info d'ici ce matin, les Euroc. Le festival a lieu près de Belfort dans deux semaines, mais ce sera sans les bénévoles des diverses associations sur les points de vente. La direction vient de communiquer sur le sujet et c'est un sacré coup dur, Lisa Guinic, pour tout le milieu associatif engagé.
0: Jusque-là, depuis 8 ans, quand on allait commander un verre à une buvette, on était servi par un bénévole. Une compensation était versée à son association de la part des Euroc. Mais à l'automne dernier, l'inspection du travail a durci le ton. Sur les points de vente, il faut des salariés. 250 nouveaux recrutements à venir. Le directeur du festival, Jean-Paul Roland, a été surpris.
2: On s'est d'une part étonné de ce changement d'analyse, mais aussi d'une régionalisation et d'une interprétation un peu différente suivant les festivals sur le territoire national. On n'est pas tous logés à la même enseigne. Ça n'a pas beaucoup de conséquences, on va dire, pour les Eurokéennes de Belfort, financièrement. Par contre, ça en a beaucoup pour les associations.
0: 24 concernés sur la soixantaine traditionnellement associées aux Euroc. Ça veut aussi dire entre 30 et 50 000 euros en moins pour le tissu associatif local. 2500 pour le club de badminton d'Héricourt, engagé depuis 8 ans sur un bar à vin, rappelle Vincent Cœur d'Acier.
3: Cette somme-là, en tout cas, elle était indispensable pour le bon fonctionnement de la pour acheter des équipements, des volants pour les entraînements, pour les enfants, etc. Des récompenses. C'est vrai qu'on est resté un petit peu bouche bée. On est tous les ans contents de pouvoir permettre aussi à nos licenciés de participer à cet événement-là, parce que ça a des valeurs solidaires, d'entraide, etc. Et aussi de profiter d'un moment tous ensemble.
0: Le club a prévu d'écrire au préfet des courriers déjà envoyés par d'autres associations.
24: Et la préfecture qui leur répond avoir, je cite, réaffirmé sa préoccupation pour la vie associative locale et rappelle aussi que les associations peuvent continuer le bénévolat sur le festival de manière lucrative pour leur propre compte. Mais c'est compliqué pour les associations qui ne peuvent plus servir de bière. Les bars à bière disparaissent, remplacés par le nouveau dispositif Drinky. Ces distributeurs, Lisa Guinic, où l'on remplit soi-même son verre.
0: 130 becs verseurs sur tout le festival. Après en avoir testé 8 l'an dernier, la direction remplace les 90 tireuses manuelles par ces distributeurs automatiques pour les 4 bières traditionnelles. Ils sont implantés à côté de buvettes de vin ou de soda. Ça fonctionne de la même manière avec son bracelet cashless, sauf que l'on se sert soi-même au fût. Une bière plus fraîche avec moins de coulage, une meilleure solution, explique le directeur Jean-Paul Roland.
2: Quand on va aux Eurokéennes, en général, ce qui compte le plus, c'est d'être servi vite. Et c'est ça qui est demandé finalement par les festivaliers.
0: Il assure qu'il y aura bien des membres des Euroc à côté des distributeurs. Mais Maud Gutt, la présidente des Amis Mautieux, une association culturelle du pays sous-vosgien, regrette le manque de contact humain.
4: Celui qu'on a tenu l'année dernière, par exemple, il n'y aura plus de bar du tout, ce seront que des distributeurs. On aura aussi beaucoup moins de contact avec le public, ce qu'on aimait aussi. Rencontrer les festivaliers, discuter avec, donc on aura moins d'interactions. Des fois, il y avait aussi un échange qui était assez agréable, il faisait partie de la nostalgie des Eurokéennes.
0: La direction du festival promet que l'installation des distributeurs de bière était prévue avant l'obligation d'embaucher comme salariés les bénévoles des associations aux buvettes.
24: Et les Eurok assurent maintenir au maximum leur tarif. Toujours un demi de Henken à moins de 4 euros et puis il y a les softs à moins de 3 euros. L'abus d'alcool est dangereux pour la santé, on le rappelle.
1: Dans le prochain journal, Emma Doué à 7h avec cette vigilance orange canicule, vigilance maximale dans les EHPAD.
24: Ouais, les soignants forcent presque les personnes âgées à boire de l'eau, qui n'ont pas le réflexe et risquent la déshydratation. La petite maison du garde-barrière à Gilles est sauvée in extremis. Elle était menacée de démolition. Soulagement pour ses habitants très attachés à cette habitation datant de 1885. La vigilance orange canicule déclenchée depuis hier midi, elle pourrait d'ailleurs se prolonger ces prochains jours.
1: Ah oui, certainement, parce qu'on annonce de fortes températures encore jusqu'à fin de semaine prochaine. C'est pour vous dire, jusqu'à vendredi prochain, donc ça va durer encore un petit peu de temps. Aujourd'hui, le soleil est bien présent ce matin. Cet après-midi, des épisodes orageux annoncés pour la basse vallée du Doubs, tout le long de la frontière suisse et puis également dans le Haut-Jura. Ça n'empêchera pas par contre les températures de grimper. On ira jusqu'à 34 à Besançon, Vesoul, Dole et Lure dans l'après-midi. 35 annoncés pour Gré et Long-Sessonnier, ce sera la maximale dans la région, jusqu'à 30 à Pontarlier, 33 à Morteau et Valdon, et puis dans le secteur de Mèche ou encore celui de Jougne, 29 degrés annoncés aujourd'hui. Demain, toujours du soleil, toujours de la chaleur, et puis dimanche, exactement pareil, un pas de pluie, en tout cas annoncé par Météo France ce week-end.
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1: C'est calme sur la route ce matin, si vous rencontrez le moindre problème, là vous appelez Richard à l'accueil d'ici Besançon au 03 80 833 111.
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1: Vous savez, eh bien ici Besançon, ça continue toute la journée. C'est ça qui est magique, c'est qu'il y a ici matin, mais ensuite il y a bienvenue chez vous en Franche-Comté avec Cyril Seguin. Et tout à l'heure, on va parler des arnaques sur Internet. Vous avez voulu réserver des vacances et puis là, eh ben pas de bol. En fait, c'était une arnaque. Vous n'avez pas du tout de vacances. Il y aura pas d'hôtel, il y a rien du tout. Comment faire pour s'en sortir? Toutes les réponses sont entre 9h et 10h et vous pourrez témoigner également au 03 81 833 111 avec Cyril. Pour l'instant, la musique ici Besançon avec Jean-Jacques Goldman et elle a fait un bébé toute seule. On retourne en 1987. Avec ce titre.

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1: Le grand, l'unique Jean-Jacques Goldman sur Ici Besançon avec Elle a fait un bébé toute seule.
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1: Il est de retour pour nous emmener à la découverte d'une plante du jardin, c'est Roland Motte.
4: Et aujourd'hui, notre jardinier s'attarde sur le pierre de Ronsard. Alors là, on ne parle pas de l'auteur, mais bien du rosier.
1: Oui, bonjour Roland.
5: Bonjour Loïs.
1: Alors on va s'intéresser au rosier et surtout à ces belles roses dessus. Oh.
5: Oui, mais pas n'importe lequel. Le Pierre de Ronsard. Vous connaissez Pierre de Ronsard ?
1: Pierre de Ronsard, écrivain, oui. Poète même.
5: Oui, voilà, c'est pas un joueur de foot qui a joué à la Juventus de Turin, pas du tout, ça n'a absolument rien à voir.
1: En effet.
5: Pierre de Ronsard, donc c'est le nom d'un des rosiers les plus emblématiques de France, très connu, parce que c'est un... Alors, il est connu au départ comme un rosier grimpant, donc qui pousse à 3-4 mètres de haut maximum, et surtout avec des fleurs doubles. On dirait des pivoines, elles sont un peu blanc crème avec un cœur rose et ensuite elles tournent au rose, c'est exceptionnel. Et il a aussi un parfum exceptionnel, il n'a pas une odeur, hein. Il a un parfum exceptionnel.
1: J'ai bien tenu la leçon maintenant. Si ce Pierre de Ronsard n'est pas un joueur de foot, comment on explique qu'il soit aussi connu, qu'il ait autant de succès alors ?
5: Alors il a fait le buzz dans les années précédentes, il fait toujours le buzz, maintenant il y a des copies, mais on en trouve dans tous les magasins, presque chez tous les producteurs. Il est extrêmement florifère, il résiste très bien aux maladies et puis il pousse facilement, y compris en pot, à condition qu'on mette un gros pot. Et voilà, il va s'adapter un peu partout. Et puis, bah, il a du succès. D'abord, le nom, Pierre de Ronsard, bah, ça fait toujours un peu rêver. Et puis, sa floraison, c'est surtout sa floraison qui est assez facile à obtenir. Et ça fait des grosses roses. Alors, même quand il pleut, elle se charge ses fleurs de gouttelettes d'eau. Et donc, ça fait du poids. On est obligé de les aider, les secouer un petit peu. Sinon, elles ont tendance à piquer du nez vers le sol.
1: Ouais, donc ça, c'est quand même un peu moyen. Bon, alors, on le disait, vous lui mettez un ballon entre les pieds, il se passera pas grand-chose. Par contre, en termes d'escalade, il est pas mal.
5: Oui, alors avec toute la particularité des rosiers grimpants, c'est qu'on doit l'aider, donc on doit trouver une pergola, un mur, à condition qu'il y ait un grillage ou des fils de fer dessus, et là on peut le fixer, et là il prend toute sa valeur, et il est magnifique sur une pergola par exemple, à condition que vous l'accrochiez un petit peu, mais c'est superbe et ça remplit la pergola, et là en ce moment on est vraiment dans la floraison. Il est remontant d'ailleurs, c'est-à-dire qu'on va recouper les fleurs fanées, et il y en a d'autres qui arrivent.
1: Oh, il y en a d'autres qui arrivent. Bah, il y en a d'autres qui arrivent. Bah, je crois qu'il y en a d'autres qui arrivent la semaine prochaine aussi, d'ailleurs, non ?
5: Ben, on va faire comme ça, oui, oui. Heureusement, c'est bientôt les vacances. Hein, je vais arrêter avec vous, je vais reprendre avec d'autres. Ça va être sympa.
1: J'ai, hélas, la mauvaise nouvelle, non. Je crois pour vous, c'est que l'année prochaine, j'ai re-signé, moi. Pour
5: le... Oh non !
1: Hélas, si. Mais il nous reste déjà une semaine pour finir la saison. Alors, on va profiter de cette semaine.
5: Bon, on va essayer de bien la faire.
1: On va essayer de bien la faire avec d'autres rendez-vous, d'autres plantes à 6h40 dès lundi. Merci beaucoup et bon week-end, Roland.
5: Merci, à lundi.
1: Il met son réveil 5 minutes plus tard pour sa part. C'est Pierre Fabin, le vétérinaire d'ici Besançon, qui arrive dans 30 secondes.
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1: 7h15 sur Ici Besançon, on a tous en tête l'image du chien attaché à un arbre sur la route des vacances hein, chaque été. C'est le même triste record en France hein, sur les abandons d'animaux. Docteur Pierre Fabin, on va essayer de comprendre ce phénomène. Qu'est-ce qui pousse les gens à faire ça déjà ?
0: Alors l'abandon à la base, ce n'est que très rarement un acte de cruauté pure, ou en tout cas, ce n'est pas ressenti comme tel. En fait, c'est souvent l'aboutissement d'une panique et d'un déni. En général, tout commence par une adoption impulsive. On prend un chiot pour combler un vide affectif, sans mesurer la charge sur 15 ans. Quand l'été arrive, la pression du départ et parfois l'impossibilité de trouver une garde donnent aux propriétaires le sentiment d'être pris au piège. L'animal n'est plus un compagnon, c'est un obstacle. Et pour alléger sa conscience, la personne va se convaincre que le chien se débrouillera très bien dans la nature et qu'il sera recueilli. C'est un mécanisme de défense psychologique. L'humain se ment à lui-même pour fuir ses responsabilités sans se sentir mal.
1: Alors justement, si ces gens ne sont pas des sadiques, pourquoi attacher son chien dans une forêt au lieu d'avoir le courage de le confier directement à un refuge ?
0: Et bien là, c'est le poids de la honte qui dicte ce comportement. Pousser la porte d'un refuge, c'est regarder un bénévole dans les yeux et avouer publiquement son échec. C'est psychologiquement insupportable pour beaucoup. Sans compter que les refuges sont souvent pleins l'été et que l'acte légal a un coût. L'abandon sauvage sur une aire de repos offre l'anonymat. L'individu peut couper le lien brutalement et fuir sans avoir rien à débourser.
1: Pour éviter d'en arriver à cette panique extrême juste avant de faire ses valises, comment on peut désamorcer la situation à temps ?
0: Il faut briser le tabou de l'appel à l'aide. Si l'animal devient une charge au quotidien, parlez-en à votre vétérinaire avant d'être au pied du mur. Notre rôle n'est pas de faire la morale, mais il est de trouver des solutions pratiques. Si le problème est uniquement la garde estivale, cassez votre isolement. Les réseaux sociaux regorgent de groupes de solidarité où des particuliers se proposent pour des échanges de garde gratuits. Pensez aussi au pet sitting à domicile. Et si la séparation définitive est vraiment inévitable, assumez-la. Contactez la SPA ou les petites associations locales. Prenez vos responsabilités d'adulte jusqu'au bout pour lui offrir une seconde chance, même si la démarche est difficile pour votre fierté.
1: Ouais, le message est bien passé. Merci beaucoup Pierre Fabin. Alors avec la forte chaleur, on pourrait penser que certains événements sportifs sont annulés. C'est le cas hein, pour certains, mais d'autres sont maintenus et on va en parler dans l'agenda sportif avec Cédric Lieto. Il y a du foot, du trail et du cyclisme au programme. On en parle après Madonna sur Ici Besançon.

0: On commence la journée du bon pied avec ici Besançon et avec Madonna à l'instant. Comme chaque vendredi, on fait le tour de l'actualité sportive du week-end en Franche-Comté. Avec vous, Cédric Lieto, bonjour.
1: Bonjour, bonjour à tous.
0: Alors, si la grande majorité des championnats sont terminés, il y a malgré tout plusieurs événements, Cédric, à commencer par la Ponta Cup ce week-end.
1: 21e édition de ce tournoi de football pour enfants à Pontarlier, disputé samedi et dimanche au stade Paul Robb. On attend plus d'un millier de joueurs dans les catégories U11 et U13. C'est organisé par le CA Pontarlier Foot. Avec une nouveauté cette année, un tournoi 100% féminin. Il faut dire que les équipes de filles sont de plus en plus nombreuses dans les catégories de jeunes. En tout, ce sont 3000 personnes qui seront sur le site tout le week-end, avec un accent mis sur la prévention avec les fortes chaleurs. Des zones d'ombre vont être installées.
0: À Cédric, plusieurs courses sont aussi prévues tout le week-end.
1: À commencer par le trail du Mont d'Or à Métabier. 1600 inscrits en tout, avec des courses qui peuvent aller de 10 à 55 km autour du Mont d'Or. Dans le Grand Besançon, c'est le Panora Trail qui est organisé. 11e édition de cette course qui permet d'aider l'association Nos Enfants d'ailleurs, qui accompagnent les personnes autistes et leurs familles. C'est complet, mais les participants au départ du stade des Orchamps à Besançon auront besoin d'encouragement. Les départs ont été avancés face aux fortes chaleurs. Eux pourront au moins se rafraîchir, les participants au triathlon Vauban de Besançon tout le week-end. 15e édition avec des courses valides et de paratriathlon au départ des lacs d'Ossel.
0: Et enfin, du cyclisme avec le Tour de Suisse.
1: Suite et fin de la course jusqu'à dimanche. À suivre notamment le Bisontin Romain Grégoire qui a remporté la deuxième étape hier à Locarno. C'est sa course de rentrée après un stage de préparation en vue du Tour de France. Étape assez vallonnée ce vendredi avant un contre-la-montre court samedi et une étape de montagne dimanche.
0: On vous a mis les images de la victoire de Romain Grégoire d'ailleurs sur notre site ici.fr et puis sur les réseaux sociaux. Merci beaucoup Cédric, à très bientôt. On continue de parler du sport évidemment en Franche-Comté et on va aussi s'intéresser à la saison des mariages qui ça y est arrive à grands pas et pour certains vous allez voir que ça fout la trouille. Oui, ça peut foutre trouille aussi de se marier.
2: Oui.
0: Vous avez peur?
2: Moi j'ai peur.
0: Vous n'aimez pas ça, vous n'aimez pas ça. Bon, pour l'instant, on va se détendre avec Guillaume Grand. Toi et moi, c'est la musique d'ici Besançon.
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0: toi et moi, le titre de Guillaume Grand sur ici Besançon. On va se préparer pour la saison des mariages et autant vous dire que ça fait peur ce matin.
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0: À ceux qui sont déjà passés devant monsieur le maire, puis devant un avocat, le savent très bien, le mariage est un sacré engagement. On ne prend pas ça à la légère, hein, se marier ou pas. À quel âge? Eh bien, ces questions de saison sont posées par Fred Ballard ce matin dans l'Humour en Tube.
7: À 88 ans, il s'est marié avec une fille de 22 ans. C'est plus de l'amour. 88-22, c'est un score de basket, sans déconner, c'est pas...
8: Mais l'amour a ses raisons, que la raison n'a pas, hein, mais que l'argent motive en général. Donc parfois, dans un couple disparate, les bons comptes font les bons époux. Quand on aime, on ne compte pas, mais on calcule un petit peu quand même. Hein, et avec l'humour noir de Mathieu Madénian, forcément, il y en a qui rient jaune.
7: Vous vous rendez compte, à 22 ans, quand elle aura 25 ans, il sera mort. Le sacré du mariage. Eddie Barclay s'est marié 8 fois. Johnny Hallyday a épousé une enfant de 18 ans. Okay. Pierre Palmade a épousé Véronique Sanson. Il n'y a plus rien de sacré dans le mariage.
8: C'est vrai que rétrospectivement, les liens sacrés du mariage peuvent devenir un petit peu élastiques ou carrément comiques, mais ça reste une aventure exceptionnelle hein, pour celles et ceux qui croient en l'amour éternel et qui s'engagent sans douter, ce qui n'est pas le cas de tout le monde.
9: L'amour, ça fait peur aussi. L'amour, ça me terrifie, moi. En ce moment, j'ai tellement peur de me marier. Oh là là. Et j'ai pas de meuf, hein. Mais je suis comme ça. Il y a des gens qui s'appellent bébé.
10: Ouais.
9: J'ai un message pour vous. Personne avec qui tu fais l'amour, c'est bizarre.
8: Alors, c'est pas faux, et heureusement que l'esprit vif et malin de Romane Frayssinet est à l'affût des moindres détails qui pourraient venir gâcher une union pourtant promise à l'amour éternel. Donc à partir de maintenant, trop de bébés sur l'oreiller, bah c'est fou rire assuré.
0: Moi je le dis quand même, vive l'amour, vive l'amour.
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0: 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Il est 7h. Le journal, c'est avec vous, Emma Doué. Boire de l'eau avant même d'avoir soif. Hein.
11: Ça peut paraître évident, mais les autorités sanitaires, préfets, soignants s'échinent à le répéter, notamment avec cette vigilance orange canicule déclenchée en Franche-Comté depuis hier, qui risque bien de durer plusieurs jours. Les anciens soumis au risque de coups de chaud et de déshydratation n'ont parfois pas le réflexe de boire suffisamment. La surveillance est donc de mise au centre gérontologique d'Avanavenay, qui dépend du CHU de Besançon-Franche-Comté. Corinne Gros-Lambert est cadre supérieur de santé au sein du centre Jacques Vinmain et elle a toujours un verre d'eau à la main.
12: Des tournées d'hydratation, c'est-à-dire des moments dans la journée, en dehors des repas, où on va un petit peu forcer la personne à boire. C'est pas la question de « est-ce que vous avez soif ?», c'est la question de « il faut boire ». Buvez un petit coup. Même si la personne ne boit pas le verre complet, elle va s'hydrater un petit peu et c'est toutes ces petites fois mises bout à bout qui vont porter leurs fruits au courant de la journée. Quoi. On ne le surveille pas forcément quantitativement par résident. Par contre, on a des résidents qui sont identifiés par les médecins comme patients à risque ou où on a repéré que la personne a vraiment des difficultés pour s'hydrater et où on va surveiller effectivement le fait qu'elle prenne bien en quantité d'eau.
11: Et s'adapter aussi aux nuits tropicales, favoriser les salles climatisées. Le centre gérontologique d'Avannes-Avenay s'adapte à la canicule. Le reportage est à écouter en longueur dans l'info d'ici. C'est à 7h32. La ville de Pontarlier rappelle, par exemple, que les personnes âgées, souvent isolées, peuvent se signaler pendant cette canicule, toujours auprès du centre communal d'action sociale pour bénéficier de l'intervention des services sanitaires et sociaux. À Besançon, conséquence de ces fortes chaleurs, l'internat du collège lycée Simone Veil à Besançon est fermé aujourd'hui. En revanche, toutes les écoles fonctionnent normalement. Aujourd'hui, indique l'académie de Besançon, pas de report des épreuves du bac non plus. Les centres d'examen se sont organisés. Les oraux ont lieu dans des salles moins exposées au soleil. Des ventilateurs ou climatisations mobiles sont aussi utilisés. Dans ce contexte caniculaire, le préfet du Doubs déclenche le premier niveau d'alerte sécheresse. Interdit donc depuis ce matin d'arroser son jardin, de remplir sa piscine dans la journée, de laver la voiture à la maison. C'est autorisé en revanche dans les stations de lavage équipées de systèmes de recyclage ou de jets haute pression. Arrêté préfectoral motivé par la situation des cours d'eau chez nous, des tensions sur le réseau d'eau potable déjà observées notamment dans le pays de Mèche. Les étiages aussi sont déjà bas, notamment sur le cours supérieur du Doubs.
0: Le conseil municipal de Besançon animé hier soir par le vote d'une sanction pour trouble à la séance.
11: Mais aussi ce qui a occupé longuement les élus bisontins, eh bien c'est cette rallonge du budget proposée par la majorité, une enveloppe d'environ 2 millions d'euros supplémentaires. Éléonore Richard, comment seront fléchés ces 2 millions d'euros ?
5: Un quart de cette enveloppe, soit 500 000 euros, plus gros poste de dépense, ira aux quartiers prioritaires pour financer des projets associatifs comme l'amélioration d'un espace sportif dans le quartier de l'Amitié ou le soutien à une épicerie solidaire à Montrapon. Une bonne partie du budget est aussi fléchée vers le patrimoine et la culture, notamment 50 000 euros supplémentaires pour le marché de Noël ou 250 000 euros pour valoriser le patrimoine vauban comme la citadelle. Le sport n'est pas en reste avec 150 000 euros répartis entre trois clubs de haut niveau, le SBF et le GBDH pour le hand et le club de basket du Bezac. Enfin, 80 000 euros sont destinés au nettoyage des espaces publics et niveau sécurité, 46 000 euros pour investir dans des serveurs afin de stocker les données des 30 nouvelles caméras de vidéosurveillance qui doivent être installées à Besançon.
11: Et vous lirez aussi sur le site d'ici-besançon.fr la réaction de l'opposition face à cette menace de blâme en cas de trouble à la séance. Une violente collision. Hier en fin d'après-midi dans le quartier des Chaperets de Besançon, un scooter et un véhicule se sont percutés à l'angle de la rue de la Cassotte. Le pilote a été lourdement blessé, transporté en urgence à l'hôpital de Jean Mingeau. La rue a été le temps de l'intervention des policiers coupée à la circulation.
0: 7h04 sur ICI Besançon. Soulagement pour les habitants de Gillé, tant attachés à une petite maison du garde-barrière.
11: Oui, ces 70 mètres carrés étaient installés, sont toujours installés dans ce petit village du Haut-Doubs depuis 1885, en bordure de la ligne des horlogers. Elle était menacée de destruction. Le préfet du Doubs avait accordé un permis de démolition et les habitants s'étaient opposés, posés même en rempart aux pelleteuses, avaient lancé une pétition, récolté 350 signatures, s'étaient constitués en collectif pour saisir le tribunal administratif de Besançon. Et hier matin, les juges ont décidé d'annuler l'arrêté préfectoral et Jacques Boyot pense déjà à l'après. Il espère maintenant que l'association Nature et Patrimoine, dont il est le président, pourra racheter le bâtiment, le rénover aussi grâce à des mécènes qu'il a déjà trouvés pour ensuite le transformer. Et il a déjà quelques idées. Écoutez-le.
10: Alors, elle est extrêmement intéressante dans le sens où on a créé une association sur le patrimoine et l'histoire locale, avec aussi la volonté de créer une miellerie avec mise à disposition aux nombreux apiculteurs du coin le matériel pour venir extraire le miel, éventuellement acheter des ruches ou du matériel nécessaire. Ça, c'est une des vocations premières. Ça peut être aussi pour presser des fruits ou des choses du genre. Chaque fois, à utilité, à usage public. L'objectif n'est pas d'accueillir du public là-dedans. L'objectif n'est pas non plus d'y installer une famille. On y voudrait un but plus patrimonial et qui reflète un petit peu l'histoire de cette maisonnette et des personnes qui ont habité et qui ont travaillé là. Pour ça, on a déjà quelques mécènes qui se sont annoncés, qui pourraient financer une partie de l'achat, également pour les travaux.
11: Et là, c'était l'histoire d'un mec, il y a 40 ans, jour pour jour, disparaissait Coluche. L'humoriste le plus populaire de sa génération trouvait la mort dans un accident de moto le 19 juin 1986, à l'âge de 41 ans. Souvenir avec l'un de ses personnages mythiques.
13: Gérard, tant que tu écoutais Mi-Gégère et les Beatles, je ne dis rien. Mais quand tu fumes du hakik, non!
0: Ah Gérard,
11: oui, t'avais reconnu, voilà Gérard, et à l'occasion eh bien, des 40 ans de la mort de Coluche ici, vous propose une série de podcasts Coluche, recordman du cœur, 10 épisodes pour retracer son parcours.
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11: Allez, une petite imitation encore de Gérard.
0: Ah Gérard, je sais pas si c'est très bien fait, hein. Entre nous, bon.
11: La météo, vous la faites peut-être mieux.
0: Oui, alors pour ceux qui sont à la télé, je la fais déjà, de la météo, hein. Je suis en train de faire du vent.
11: Calor,
0: comme vous dites, hein. Voilà, caliente. Non, il fait chaud ce matin et ça va encore chauffer, c'est vrai, le soleil sera bien présent en matinée, cet après-midi c'est un petit peu plus nuageux, tendancieux on va dire, parce que il y aura des orages dans la basse vallée du Doubs, notamment aussi le long de la frontière suisse et puis dans le Haut-Jura. Ça n'empêchera pas autant d'être plutôt lourd. Aujourd'hui on ira jusqu'à 34 degrés à Besançon, Vesoul, Dole et Lure, 35 annoncés pour Gré et Lons-le-Saunier, ce sera la maximale dans la région, jusqu'à 30 degrés à Pontarlier, 33 à Morteau et Valdon, et puis dans les secteurs de Mèche et de Jougne, 29 degrés annoncés. 29 degrés c'est voilà,
11: c'est
0: déjà chaud et pourtant c'est là-bas qu'on aura le moins chaud normalement, donc vous imaginez quand même, hein. Demain du soleil et de la chaleur aussi, dimanche du soleil et de la chaleur aussi, ça ne change pas. Oui, ça va durer encore comme ça toute la semaine prochaine, hein, certainement. Pour ce qui est de la route, 03 80 833 111, vous nous appelez si vous rencontrez le moindre souci, parce que pour l'instant ça roule autour de Besançon, ça roule en Haute-Saône, ça roule dans le Jura et pas de problème non plus tout le long de la frontière suisse.
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0: Bon, j'aurais peut-être pas dû aller courir hier après-midi.
11: Je vous juge. Vous dites à nos auditeurs de boire de l'eau, pas trop courir en plein après-midi. Et vous, qu'est-ce que vous faites en pleine vigilance canicule? Vous courez.
0: Oui, non mais bon, écoutez, ça c'est une autre histoire, hein. Gérard Blanc.

0: Une autre histoire, Gérard Blanc sur Ici Besançon.
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0: Alors je ne sais pas si vous traînez sur les réseaux en ce moment, mais on voit pas mal de contenus qui donnent des pronostics pour la Coupe du Monde. On voit même l'émergence de stars comme Nova. Nova, c'est une chaîne du bar et elle prédit en fait les scores de chaque match en lâchant une balle de tennis sur des drapeaux. En fonction d'où va la balle, eh bien ça donne le potentiel vainqueur de ce match. Mais vous croirez ou pas à ce que je vous dis, jusque là, elle ne s'est jamais trompée. À chaque fois, c'était bon. Elle avait typiquement pronostiqué la victoire du Mexique contre l'Afrique du Sud, celle de la Suède face à la Tunisie et bien sûr, s'il vous plaît, de la France face au Sénégal. Alors pour l'instant, elle s'est arrêtée au match de poule. On va voir dans les matchs éliminatoires ce qui va se passer. Et on attend de voir aussi si la France arrive à gagner ce match. Nova, on compte sur toi pour le prédire en tout cas. Mon œil, la chronique David aussi où se prépare elle aussi. On s'intéresse à l'actualité et on va parler de la chaleur qui continue de sévir partout en France aujourd'hui.
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0: Il est temps pour vous, David Ossiou, de poser votre œil sur l'actualité. 71 trains intercités sont supprimés jusqu'à lundi parce que leur climatisation pourrait ne pas résister à la canicule.
3: Il faut dire que ces trains datent de Valéry Giscard d'Estaing. Ces voitures Corail ont été mises en service en 1975. On pouvait y fumer à l'intérieur.
4: Mes chères Françaises et mes chers Français.
3: Tiens, 1975, justement, l'année où un scientifique américain popularise dans la revue Science l'expression réchauffement climatique. Au moment même où on inaugure ces trains flambant neufs, la science nous prévient, ça va chauffer. C'est aussi la France de Joe Dassin, tout étonné de l'été indien.
5: Une saison qui n'existe que dans le nord de l'Amérique.
3: L'année suivante, 1976, grande canicule, la première, 6000 morts. La réponse, un impôt sécheresse pour aider les agriculteurs. Et c'est tout. On sourit en repensant à cette France-là. Et pourtant, 50 ans plus tard, la réponse n'a pas tellement changé. Rien n'a été préparé. Par principe de précaution, donc aucun cas où la clim disjoncte, la SNCF annule des Limoges-Paris, des Clermont-Paris, des Bordeaux-Marseille. Ces trains Corail vont être remplacés progressivement par de nouveaux trains à partir de l'année prochaine, mais c'est long, très long, et ça ne règle pas la déformation des rails sous la chaleur qui oblige à ralentir tous les trains. Même principe à l'éducation nationale. On décale les oraux du bac, on ferme des écoles, on gère les conséquences, pas les causes. Il faudrait des établissements compatibles avec les canicules. Il faudrait au minimum 40 milliards d'euros pour tout rénover, disait un rapport en 2020. Mais tout ça dépasse largement les trains et l'école. Selon une base de données créée il y a 5 ans, un bâtiment sur deux n'est pas adapté aux vagues de chaleur. Le plus étonnant finalement, ce n'est pas que les trains de Giscard souffrent de la chaleur, c'est que tout le pays a 50 ans de retard sur le climat.
6: Au revoir. On ira. Où tu voudras, quand tu voudras.
0: J'aime bien quand on termine en musique comme ça avec vous, David Ossiou. Merci beaucoup. Alors, certains voyagent jusqu'à un point, d'un point A à un point B par exemple. Et bien là, vous verrez qu'on peut se faire livrer les coffrets du terroir comtois qu'on vous présente dans un petit instant. Franchement, pour découvrir et puis déguster les bons produits de Franche-Comté, c'est le top. Hein. Juste après Zaz et Mon Sourire, une nouveauté sur Ici Besançon.

0: 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Bon, et puis c'est l'idée de cadeau parfaite hein, pour des proches et notamment les papas, je dis ça comme ça. Les papas, oui, parce que la fête des pères approche. Hein. Alors pourquoi ne pas leur faire plaisir avec l'un des nombreux coffrets du terroir comtois hein, pour déguster des produits bien de chez nous, hein, c'est le bon plan. Du fromage, du pâté, de la confiture, des biscuits, de la bière artisanale et puis du vin avec modération, on le rappelle toujours.
1: Ça, ça fera plaisir aux papas. Hein.
0: Ah bah là, je pense que bon, avec modération, mais ça leur fera plaisir. Et bien tous ces produits, ils viennent de la région et ils sont à retrouver hein, dans ces coffrets. Bonjour Julien Richer.
2: Bonjour Loïc.
0: Avec votre associé Quentin Mido, vous tenez et puis confectionnez aussi hein, les coffrets du terroir comtois. On va faire un peu d'histoire pour commencer. Qu'est-ce qui vous a poussé à créer les terroirs comtois il y a maintenant quelques années ?
2: Ça revient surtout en 2017. Donc moi j'avais fait une année en Australie et on avait décidé avec mon associé, qui lui était en France, de créer une boutique de souvenirs dans ce pays, sauf que c'était un peu plus compliqué. Et donc le projet n'a pas forcément tenu. Et en 2019, pendant la période Covid, on a eu chacun des tracas de notre côté. Et on s'est dit que c'était le bon moment, à partir de début 2020, de créer cette petite entreprise, notamment grâce aux idées qu'on a eues des amis et de la famille. À la base, l'idée, c'était de créer des paniers repas pour faire à la maison, mais c'était un peu plus compliqué. Et on s'est plutôt orienté après, derrière, vers des coffrets cadeaux avec des produits régionaux.
0: Et puis l'aventure continue. Aujourd'hui, vous proposez toujours plus de coffrets. Comment ça s'organise, tiens, avec les producteurs? Comment leurs produits, en fait, se retrouvent dans vos coffrets? Qu'on comprenne.
2: Alors, au début, on les démarchait directement, c'est-à-dire qu'on faisait du porte-à-porte. On allait voir les producteurs, on leur présentait notre projet, puis on leur demandait si ça pouvait les intéresser d'avoir leurs produits dans nos coffrets. Et en même temps, on prenait le temps de discuter avec eux, de voir un peu comment ils produisent leurs produits, également leur histoire, et également aussi la partie dégustation pour savoir si nous-mêmes les produits peuvent nous plaire et si ça peut plaire à nos clients.
0: Ah, vous dégustez ? Oh, ça c'est de la chance.
2: La dégustation, c'est plus important.
0: Ah bah, c'est très important pour pouvoir confectionner ensuite les coffrets. Parmi les derniers produits qui sont arrivés, on a quoi par exemple ?
2: Alors dernièrement, c'était surtout le moulin de veau à Poligny dans le Jura, où on avait pas mal de terrines différentes et de mousse de foie de volaille vache jaune et morille. On a de la croûte aux champignons et morille également, coque au vin jaune. Donc on a pas mal de petites choses comme ça. Autrement, c'est principalement ça.
0: C'est déjà pas mal, hein. C'est déjà pas mal, Julien, hein, pas de soucis. Je vais aussi vous parler rapidement, parce que je vois que le temps file. Pour la fête des pères, vous offrez ce dimanche plusieurs coffrets hein, dans l'émission d'Arnaud Fromage sur Ici Besançon, entre 7h et midi. Est-ce qu'on sait déjà, Julien, ce qu'on pourra trouver à l'intérieur, ou est-ce que c'est trop tôt pour le dire?
2: Alors, on peut déjà un petit peu spoiler, sans tout dire. Une bouteille de liqueur. Il y aura également une boisson assez connue dans la région. Justement, un des produits du producteur dont on parlait juste avant, des petits biscuits salés et également une terrine.
0: Ça fait déjà envie. Hein. Les coffrets du terroir comtois, c'est toujours sympa pour faire plaisir à quelqu'un. Vous livrez même à domicile hein, pour ceux qui le souhaitent. Et même, j'ai remarqué, dans d'autres pays d'Europe, hein, c'est possible.
2: On livre également en Europe, donc en Belgique, Pays-Bas. Juste la Suisse, pour l'instant, on peut pas encore, que fiscalement, ouais, c'est un peu compliqué. Mais autrement, dans quasiment tous les pays d'Europe, on peut livrer.
0: Ouais, c'est génial. Les coffrets du terroircomtois.com pour retrouver des informations. Et puis vous y pensez, hein, vous jouez avec Arnaud Fromage entre 7h et midi ce dimanche pour la fête des pères et gagner votre coffret du terroir comtois. Merci beaucoup, Julien.
2: Merci, Louis.
0: Et puis, excellente journée. On va commencer à se tourner vers le jeu du comté ou pas comté. Là aussi, c'est pareil, le comté, c'est le terroir comtois, c'est l'envie, quoi. On a envie de manger du comté. Et je pense que là, il peut faire 40 degrés ou moins 40 degrés à
1: Même Mout. À 7h30, oh là là, moi, ça, je mange du comté. Hein.
0: Mais le comté, ça marche toujours. Mais il y en a un qui met de la confiture dessus.
1: Ah c'est oui, et certains du beurre aussi, un peu de beurre en dessous.
0: Voilà,
1: sur le
0: pain. C'est pas assez grave pour remettre du beurre dessus.
1: Beurre voilà. De micelle, hein, je le rappelle.
0: Voilà, avec ça, je pense qu'on peut traverser les hivers sans souci. Bon, puis traverser les canicules, peut-être aussi, je ne sais pas. Bon bref, le compter ou pas compter, ça arrive dans un instant, c'est votre jeu, trois affirmations, il faudra me dire compter ou pas compter. Et avec à gagner aujourd'hui, bien vos deux places, hein, vos deux entrées pour le parc Nigloland. On compte sur vous, 03 81 833 111 pour jouer avec nous. On vous laisse le temps de Dire Straits pour nous appeler.

0: Bruno Fleur, ce grand guitariste, grand chanteur aussi du groupe Dire Straits avec ses musiciens. Et Walk of Life à l'instant sur ici Besançon, avant de jouer au compter ou pas compter.
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0: J'ai déjà fait un début de semaine, vous étiez pas là, Emma et puis Philou, côté technique. Faites là, parce que là, on parle de sensations fortes. Les sensations fortes du parc Nigeland.
5: Frisson.
0: Peut-être qu'on va crier comme ça, peut-être que Marie va crier comme ça dans les attractions. Bonjour Marie.
6: Bonjour Louise, bonjour l'équipe.
0: Vous êtes comment vous dans les manèges? Vous criez, vous restez renfermé sur
6: non,
0: vous,
6: suis...
0: vous...
6: Oh là là.
0: Vous criez, ouais, vous priez que ça se termine. Ah mais en même temps, on est un peu bête parfois parce qu'on y retourne. Hein. Moi je suis comme ça, moi je le fais, j'ai peur tout le long, puis après je me dis bon quand même, allez je le refais, puis on y retourne et puis on reprend du plaisir. Bon, deux entrées pour Nigeland, donc ça vous intéresse Marie?
6: Ah oui.
0: Ah, ça ne m'étonne pas. Oui. Avant ça, on va jouer au terrible jeu du compter ou pas compter. Trois affirmations, dites compter quand c'est vrai, pas compter quand c'est faux, et à la fin, on regarde s'il y a au moins deux bonnes réponses sur trois. Attention, Madame Dewey est là.
5: Hein. Ah, je vérifie.
0: Ah oui, elle vérifie. Attention, hein, on verra si vous avez une bonne note. Marie, vous êtes prête?
6: Oui.
0: Alors c'est parti. Une chienne nommée Nova fait des pronostics pour les matchs de la Coupe du Monde. Est-ce que pour vous, c'est compter ou pas compter?
6: Comptez,
0: je note ça. Louis Pain, animateur sur ICI Besançon, avait prédit 3-1 pour la France contre le Sénégal mardi, avant le match. Est-ce que pour vous, Louis Pain avait eu raison?
6: Oui, hein, c'est
0: compté. Comptez ou pas compté? Comptez, vous dites, je note ça. Okay. Et puis, la France perdra contre l'Espagne en finale cette Coupe du Monde. Comptez ou pas compté?
6: C'est pas compté,
0: je suis bien d'accord avec vous.
5: Bravo.
0: On va la gagner cette Coupe du Monde, moi j'y crois. Et une chienne nommée Nova, oui, fait des pronostics en lâchant une balle de tennis en fait, puis ça tombe sur des drapeaux, et puis parfois ben, on voit si c'est gagnant ou pas, et pour l'instant elle se trompe pas, Nova. Louis Pas non plus se trompe pas, oui en effet, écoutez.
7: Et dites, vous avez un petit prono, vous, ce soir, Marion, sur le match?
8: Moi, je pense qu'on va gagner mais un petit 1-0, parce qu'on va être tendu, tout ça, ça va être le bins. Okay. 1-0.
7: Moi, je dis 3-1 avec un but de Kylian Mbappé. Vous verrez ce soir, Kylian, il va marquer.
0: Il est incroyable, là, quand même, Louis Pain.
6: Il avait raison,
0: et puis la France ne perdra pas contre l'Espagne, moi, je vous l'assure. C'est gagné, on vous offre vos deux entrées, à très bientôt, Marie.
6: Super. Merci beaucoup.
0: Excellente journée.
6: Bonne journée.
0: L'info d'ici Besançon, c'est dans quelques instants, et ce sera avec vous, Emma Dewey.
5: Oui, face à cette canicule, vigilance maximale pour nos enfants. Qui ne pensent pas suffisamment à boire, à retirer la laine la nuit par exemple. Le reportage dans un centre gérontologique de Franche-Comté est à écouter dans l'info d'ici.
0: Ce sera juste après le 90 secondes info qui ce matin est présenté par vous, Cyril Ardo.
9: Plus de la moitié du pays en vigilance orange canicule, 53 départements concernés à partir de midi selon Météo France, jusqu'à 40 degrés par endroit le jour, 25 degrés la nuit. Les conséquences de cette chaleur, 71 trains intercités supprimés sur les lignes Paris-Orléans-Limoges-Toulouse, Paris-Clermont-Ferrand et Bordeaux-Marseille pour éviter les pannes de climatisation. En Haute-Corse, pas de canicule mais de forte chaleur, un feu de forêt a parcouru 70 hectares sur la commune de Castello di Rostino. Dans ce contexte, Emmanuel Macron était l'invité de France 2 hier soir.
10: Je veux vraiment inciter tous nos compatriotes qui nous écoutent à la grande vigilance parce que ce sont des jours difficiles qu'on est en train de vivre et donc faut beaucoup se ménager et écouter les conseils.
9: Le chef de l'État qui estime aussi que les prix à la pompe vont progressivement baisser. Sur l'affaire Liana, il affirme que des choses n'ont pas été bien faites et qu'il faut rendre nos procédures plus efficaces. C'était jusque-là un adolescent bon élève et sans histoire, un collégien de 15 ans mis en examen dans le Gard pour le meurtre brutal d'un octogénaire ciblé au hasard. Durant sa garde à vue, il a expliqué avoir eu un besoin viscéral de faire du mal dans un contexte de conflit familial. Le sport avec les demi-finales de Top 14 de rugby. Dès 21h05 ce soir, le Stade Toulousain, triple champion en titre, affronte le Racing 92 avant l'autre demi-finale demain soir, Stade Français contre Montpellier. Et puis c'est une montagne de lumière. Les logos des Jeux Olympiques et Paralympiques d'hiver de 2030 dans les Alpes françaises ont été dévoilés hier. C'est à voir en images sur ici.fr.
5: Merci Cyril Ardo. On vous retrouve dans une heure. L'info d'ici Besançon ce matin va à la rencontre des personnes âgées très vulnérables face à cette canicule. Toute la région placée en vigilance orange depuis hier et cela pourrait durer plusieurs jours. À Besançon, il va faire plus de 34 degrés cet après-midi, 23 degrés ressentis 28 même en pleine nuit. Alors au centre gérontologique d'Avanavenay dans le Grand Besançon, Cédric Lieto, les soignants tentent de rafraîchir comme ils peuvent les 280 résidents.
11: Dans cette salle climatisée, c'est tourné d'eau fraîche comme plusieurs fois par jour. Une dizaine de résidents sont installés, dont Martine, 71 ans. Elle a du mal à toucher à son verre d'eau.
12: On me dit de beaucoup boire. Et j'écoute les gens, mais je n'en fais qu'à ma tête. Je veux bien essayer de boire, mais c'est difficile. Je n'arrive pas à me forcer à boire.
11: Et c'est tout l'enjeu pour les professionnels de cette structure. Les personnes âgées ne perçoivent pas forcément la chaleur. Gilliane est aide-soignante et elle doit faire le tri au moment de choisir les tenues des résidents.
13: On choisit les tenues les plus légères dans les armoires, voilà, pour qu'ils soient le moins habillés possible. J'ai eu le cas d'ailleurs hier soir, voilà, la laine, le gilet en laine, la robe de chambre. Donc pareil, on leur dit, il fait 35 degrés dehors. Ah bon ? Alors tout de suite, voilà, ils l'enlèvent.
11: Des salles climatisées sont à disposition des familles pour visiter leurs proches. Cette canicule oblige à modifier aussi l'organisation des activités. Exemple, dans cette salle qui sert à faire du sport, Bruno est en train de pédaler sur une machine. Il ne fait que 25 degrés pour l'instant.
14: Bah, ça serait plus dur. Je tremble tout.
15: On a un thermomètre en fait. À 26-27, on arrête les activités pour des personnes âgées, c'est déjà pas mal quoi. Donc là, il fait 24-25, je pense que cet après-midi, ça sera compliqué quoi.
11: Odile, la kiné, installe le matériel dans des pièces climatisées quand il fait trop chaud. Même si le bâtiment date de 2010, il va falloir l'adapter encore davantage au dérèglement climatique pour son directeur Julien Cervera.
16: On s'interroge sur certains investissements qu'on souhaite mettre en place et notamment, donc on parlait de la verrière tout à l'heure, donc prévisionné pour 2027 un montant pour installer des films anti-chaleur tout le long de la verrière. Donc c'est un des projets portés par l'établissement. Et puis effectivement ici, un terme sur cette salle-là, s'interroger sur la mise en place d'une climatisation, ça me semble assez essentiel.
11: Les périodes de canicule sont de plus en plus fréquentes. C'est déjà la deuxième vague de chaleur cette année et l'été n'a pas encore commencé.
5: C'est l'une des canicules les plus intenses observées en Franche-Comté. C'est ce que dit le météorologue responsable du site Météo Franc-Comtoise. Iyes Gouil est l'invité d'ici matin, c'est à 7h45.
17: Et dans ce contexte, Emma, le département du Doubs est placé en alerte sécheresse.
5: Oui, c'est à la une du journal de 8h. Plusieurs mesures de restriction des usages de l'eau sont prises, notamment pour les particuliers à la maison. La menace du blâme fracture le conseil municipal de Besançon. Hier soir, majorité et opposition se sont vivement opposées sur cette proposition du maire. Vous les entendrez. Par contre, on peut boire de l'eau sans restriction avec cette vigilance canicule.
17: Vous avez bien raison, je vais le faire tout de suite d'ailleurs.
5: Glou, glou, glou. Par contre, vous ne mettez pas de l'eau sur le t-shirt quand même, on est filmé.
17: J'essaie de faire attention. Ça fait du bien, figurez-vous. Non mais c'est vrai qu'on aura besoin. Prendre de l'eau, prendre une casquette si vous sortez dehors, parce que ce matin, du soleil bien présent. Cet après-midi, un peu moins de soleil si vous êtes dans la basse vallée du Doubs, le long de la frontière suisse et puis dans le Haut-Jura, où on pourra observer quelques pluies, hein, des épisodes orageux. Mais dans l'ensemble, il fera chaud, très chaud même aujourd'hui en Franche-Comté. Hein, 34 degrés annoncés pour Besançon, Vesoul, Dole et Lure dans l'après-midi. Si vous êtes à Long-Sessonnier et Gré en deuxième partie de journée, 35 degrés jusqu'à 30 à Pontarlier dans le Haut-Doubs, 33 à Morteau et Valdaon ou encore 29 si vous êtes à Mèche et à Jougne. Demain, ce sera exactement la même chose. Et dimanche, eh bien, je vous donne en mille exactement la même chose.
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17: Vous avez raison de le dire en off. Vous me disiez que c'est vrai que ça va encore grimper. Je dis toujours pareil, mais encore un peu plus chaud même annoncé pour samedi et puis dimanche.
5: Le pic attendu entre dimanche et lundi, on verra ça avec notre invité.
17: On sortira avec thermomètre, on vous redira ça lundi. Pour ce qui est de la circulation, on a quelques petits coups de frein en bas de la voie des Mercureaux, mais c'est vraiment pour vous dire quelque chose, hein, parce que dans l'ensemble ça roule bien en Franche-Comté. 03 80 833 111 si vous rencontrez un souci, et bien là vous appelez Richard à l'accueil d'ici Besançon.
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17: Ici Besançon, voici Mylène Farmer avec Sans Contrefaçon.

0: Oh là là, Mylène Farmer sans contrefaçon. Elle est de retour ce temps-ci avec un nouveau single, peut-être nouvel album, nouvelle tournée. Enfin bref, on vous en dira un peu plus. Mylène Farmer avec Sans contrefaçon sur Ici Besançon.
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0: Et vous êtes là pour la nécessaire minute comtoise. Bonjour Arnaud Fromage.
3: Bonjour à tous.
0: Arnaud, nous sommes le 19 juin, jour de la Saint-Gervais.
3: Et comme on dit, à la Saint-Gervais, pense à tes navets, mais ça n'a aucun lien avec la chronique du jour, puisqu'on va causer horlogerie et temps qui passe. En effet, tout le week-end, au Palais Granvelle, il y a les 24 heures du temps. Des marques horlogères, du coin ou de plus loin, des artisans qui fabriquent toutes ces petites pièces, les organismes de formation, si vous aussi vous voulez devenir riche en bossant dans l'horlogerie. Bref, il y a tout, de l'ancien comme du moderne, c'est gratuit, ouvert à tous, alors je vous en supplie, ne me laissez pas seul à cramer au soleil sur le stand de la radio demain.
0: Mais Arnaud, le temps est assassin.
3: Oui, car non seulement il emporte avec lui les rires des enfants et les Mistral gagnants, mais en plus, il n'est pas fixe. Enfin, si, il est fixe. C'est plutôt la planète Terre qui ne l'est pas. Je ne vais pas vous faire une révélation de fifou en vous disant qu'une journée fait 24 heures parce que notre planète fait un tour complet sur elle-même en 24 heures. Ça, c'est la théorie. Mais à l'observatoire de Besançon, où l'on mesure justement le temps, eh bien les chercheurs se sont rendus compte, avec leurs collègues des autres observatoires, que la vitesse de la rotation de la Terre n'était pas aussi fixe qu'on l'imaginait. Parfois, elle accélère, parfois elle ralentit. Alors, de pas grand-chose, hein, je vous rassure, ce n'est pas la fin du monde. Mais c'est pour ça qu'au passage à la nouvelle année, entre 23h59 et 59 secondes, et le 1er janvier à minuit et une seconde, eh bien on insère parfois une seconde ou deux, et c'est ce qu'on appelle des secondes intercalaire, histoire de remettre tout le monde à l'heure. Un réveillon chez les chercheurs de l'observatoire de Besançon ressemble donc plutôt à ça.
4: 3, 2, 1, 1, 1, bonne année !
0: Ah ben merci pour la bonne année. Bon, et si on rajoute des secondes comme ça, ça veut dire que les jours durent plus longtemps ?
3: Exactement, de l'ordre du pouillème de seconde. Hein. Mais oui, au fil du temps, les jours s'allongent peu à peu. Ainsi, il y a 1 milliard d'années, un jour terrestre durait environ 19 heures. Il y a 400 millions d'années, c'était 22 heures. Et la coupable de ce ralentissement lent mais inéluctable, on la connaît, c'est la Lune. En tournant autour de la Terre, elle finit par la freiner, un peu comme si elle lui tirait de l'énergie pour rester accrochée. Et bien sûr, ce n'est pas terminé. Hein. La Terre va continuer encore et toujours à ralentir. Si bien que, d'après les simulations, et à condition que le duo Terre-Lune continue de se comporter comme aujourd'hui, eh bien, la durée d'une journée finira par passer à 25 heures. Reste à savoir maintenant ce qu'on fera de cette heure en rab. Est-ce qu'on dormira plus ou est-ce qu'on passera à la semaine des 36 heures? Bon, en vrai, nos descendants auront largement le temps de se poser la question puisque la journée de 25 heures, c'est pour dans 200 millions d'années. Hein. Alors d'ici là, on aura le temps d'en bouffer des navets.
0: Ah, en effet, non. Oh là là. Et on commence avec les navets, on finit avec les navets. C'est magnifique. Arnaud Fromage, franchement, niveau écriture, il n'y a rien à redire. La nécessaire minute comtoise, ça revient lundi.
3: À lundi et donc à demain pour les 24 heures du temps à Besançon.
0: Ah bah oui, et puis vous serez là aussi dimanche matin pour bien offrir de jolis coffrets du terroir comtois pour la fête des pères. Restez à l'écoute de la matinale du week-end avec Arnaud Fromage. Et puis restez avec nous aussi parce que dans quelques minutes, Ilyes Gouil sera avec nous, hein, qui gère donc le site Météo Franc-Comtoise. On va parler de la canicule, vigilance orange, hein, pour toute la région qui donc s'installe actuellement. Patrick Fiori arrive avant, hein, donc avec le chant est libre, sa chanson, ce sera dans une toute petite minute.
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1: La Franche-Comté et même toute la région de Bourgogne, hein, Franche-Comté, sont placées en vigilance orange canicule. Et pour en parler ce matin, notre invité est Iliès Gouil, qui gère le site Météo Franc-Comtoise.
4: Bonjour Iliès Gouil.
5: Bonjour Emma, bonjour à tous.
4: Pour certains, la nuit a été difficile, trop chaude, même des seuils caniculaires vont être encore atteints cet après-midi, voire même les prochains jours.
5: Oui, tout à fait. La vigilance orange canicule de Météo France, elle est entrée en vigueur hier midi. On a donc eu les premiers seuils de canicule atteints hier après-midi et puis cette nuit également avec, je rappelle, pour le département du Doubs, des seuils qui sont de 19 degrés la nuit et 33 degrés le jour. Alors attention, c'est des seuils qui sont uniquement, qui font uniquement foi dans la préfecture du département. Donc pour le Doubs, c'est évidemment Besançon. Températures qui ont effectivement, qui sont effectivement restées au-dessus de 19 degrés toute la nuit. C'était même proche de 23-25 degrés aux alentours de minuit. Donc c'était une nuit particulièrement chaude, effectivement.
4: Est-ce qu'on peut parler de nuit tropicale avec ces températures ?
5: Eh bien, en météorologie, et c'est le cas partout dans le monde, on parle effectivement de nuit tropicale à partir d'un certain seuil. C'est quand la température elle reste au-dessus de 20 degrés toute la nuit. Mais c'est des températures, on parle surtout de températures minimales. Donc des températures minimales de 20 degrés, c'est souvent mesuré en fin de nuit vers le lever du jour. Et c'est bien souvent gage de températures qui sont proches de 25, voire 28 degrés à minuit, au moment où on est censé dormir. Donc c'est des nuits qui sont particulièrement difficiles et donc tropicales.
4: Et avec cet après-midi, vous l'avez mis sur Facebook ce matin, entre 30 à 37 degrés. Et ça, c'est à l'ombre en plus.
5: Oui, tout à fait. Les températures sont toujours mesuré à l'ombre sous abri, donc à l'abri des rayons du soleil, à l'abri des rafales de vent. On parle d'abri météo, donc un abri qui est ventilé, mais qui est préservé justement de ces rayons du soleil qui peuvent fortement augmenter les relevés et donc les fossés.
4: Iliès, est-ce que des records de température vont-ils être battus dans les prochains jours en Franche-Comté ?
5: Alors les température record pour un mois de juin, oui, elles vont probablement être battues à l'échelle de la Franche-Comté. Je rappelle quand même que les moyennes pour un mois de juin sont plutôt de 24-25 degrés. On en sera très très loin. Et concernant les records, pour Besançon par exemple, il est de 36,6 degrés en 2022. Je rappelle que la station météorologique de Besançon, elle est en place depuis 1885. Donc ça fait une série de données de plus de 140 ans. Et en 140 ans, le record, il est de 2022 au mois de juin, avec donc 36,6 et on attend 37 à Besançon pour les journées de lundi, mardi, qui marqueront donc le pic d'intensité de cette canicule et qui pourraient effectivement battre ce record de 2022.
4: Mais alors combien de temps va durer cette canicule ? On entend effectivement mardi, mercredi, ça c'est la préfecture du Jura qui l'annonce. On entend aussi jusqu'à jeudi, vendredi. Combien de temps va durer cet épisode caniculaire ?
5: Eh bien côté...

0: Donc ce n'est pas rien, on bat donc les canicules de 2018, de 2019, de 2020, de 2022, et j'en passe, en termes de durée en tout cas.
1: Vous parlez justement de cette canicule de 2003 qui a marqué les esprits. Est-ce qu'il faut s'attendre à la même chose, au même bilan là cette année ?
0: Eh bien, ce qui va faire la différence avec la canicule de 2003, c'est qu'en 2026, la canicule, elle tombe au solstice d'été. Donc, des nuits les plus courtes de l'année. En 2003, elles étaient déjà très difficiles, ces nuits, mais il faut bien se dire qu'on avait une heure de nuit en plus. Donc, une heure supplémentaire pour que la température baisse au mois d'août. Ce n'est pas le cas cette année. Et donc, les températures minimales risquent d'être plus élevées qu'en 2023, notamment sur la durée, avec beaucoup plus de nuits au-dessus de 20 degrés. En 2003, on avait quelques nuits par moment qui parvenaient à descendre jusqu'à 19, au plus frais de la nuit, vers 6 heures du matin, grâce justement à cette durée allongée des nuits. Et ce n'est pas le cas cette année. Donc, on part sur une période beaucoup plus longue en termes de nuits tropicales, comme vous le disiez tout à l'heure.
1: Merci, Ilyes Gouil. Je le rappelle, vous êtes le représentant, le météorologue qui gère le site Météo Franc-Comtoise, où l'on peut retrouver toutes vos données actualisées. Et puis, bien sûr, on a nous, notre météorologue, qui va nous donner ces infos tout de suite.
2: Alors attention, pas météorologue, hein, parce que je n'ai pas la fonction, mais j'essaie de retranscrire ce qu'on nous dit tous les matins avec le bulletin Météo France. Interview à réécouter, hein, sur l'application ici, puis sur ici.fr. Dans un instant, c'est Stéphane Bern qui sera avec nous, hein, d'abord pour parler un petit peu d'histoire. On va raconter l'histoire de Québec, comment la ville de Québec est née, puis la province ensuite. On voit ça après Kim Carnes.

0: Raconter un peu l'histoire de Québec aujourd'hui.
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0: Stéphane Bern, vous êtes avec nous, on raconte l'histoire du lundi au vendredi juste avant les infos de 8h et ce matin, on voyage au temps du français qui s'exporte.
3: Au début du XVIIe siècle, certains explorateurs français ne cherchent plus seulement à découvrir l'Amérique mais à s'y installer. Parce que voyager c'est bien, mais poser ses valises c'est encore mieux. Juillet 1608, un navire français, le Don de Dieu, remonte lentement le fleuve Saint-Laurent. Cet immense bois d'eau qui relie l'Atlantique au cœur du continent nord-américain. À son bord se tient Samuel de Champlain. Navigateur, cartographe et explorateur envoyé par la couronne française, un Indiana Jones version marin avec moins de fouet et plus de cartes, il cherche un lieu pour installer une colonie durable. Soudain, la rive forme un promontoire naturel. Les peuples algonquiens appellent ce lieu Québec, là où le fleuve se rétrécit. Champlain comprend immédiatement l'avantage. Depuis cette falaise, on peut surveiller le passage des navires. Les hommes débarquent, les haches résonnent dans la forêt, on dresse des palissades et quelques bâtiments en bois, en fredonnant des chansons qui ne sont pas encore de Céline Dion. Auprès de ma blonde qui fait bon,
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3: Un petit fort, un logis, un entrepôt pour le commerce des fourrures, ils ne sont alors que 25 hommes. Puis arrive l'hiver canadien, tellement violent que les magasins Picard passeraient presque pour des saunas. Le froid est brutal, le scorbut frappe la petite colonie et seule une poignée d'hommes survivent jusqu'au printemps. Pourtant, le poste tient bon. Peu à peu, les alliances avec les peuples autochtones et le commerce transforment ce fragile comptoir en véritable ville, la plus ancienne ville francophone d'Amérique du Nord. Champlain cherchait un bon point stratégique sur un fleuve, mais il venait surtout d'installer une ville où on affronte toujours l'hiver avec courage. Une tuque vissée sur la tête, une poutine à la main, et en lâchant simplement « Ben voyons donc, il fait fret tabernac ».
0: Il y a encore un peu de boulot pour travailler l'accent, pour être bon dans l'accent. Stéphane Bern, merci beaucoup. Vous nous avez raconté aussi l'histoire de la baguette trop chère hier dans votre voyage dans le temps. On retrouve tous les épisodes sur notre site ici.fr et sur l'application ICI.
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0: 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L'info vue du 6 avec vous, Emma Doué, le département du Doubs en alerte sécheresse.
6: Face à cet épisode caniculaire précoce, le préfet déclenche le niveau 1 d'alerte et publie cet arrêté dès ce matin. Il est donc interdit de laver sa voiture à la maison. C'est autorisé dans les stations lavage qui utilisent de l'eau recyclée. Impossible d'arroser aussi ses plantes, son potager, entre 8 et 20 heures. Autant d'interdictions motivées, selon le préfet du Doubs, par un niveau des réserves d'eau déjà très préoccupant, alors que l'été n'a pas officiellement commencé.
7: Nous atteignons déjà des étiages relativement bas sur le cours supérieur du Doubs et le lac de Saint-Point qui sert de réserve et d'outil de régulation des eaux du Doubs est déjà utilisé. Son barrage relâche de l'eau pour maintenir un niveau d'eau suffisant dans le cours d'eau, ce qui montre qu'il y a déjà une tension avec des nappes phréatiques qui étaient plutôt dans une situation assez normale, on va dire, pour la saison. Mais la période qui s'ouvre avec des fortes chaleurs qui vont durer longtemps nous amène à considérer qu'on on va avoir des baisses très significatives dans les réserves d'eau et un assèchement généralisé des sols et de la végétation qui implique de commencer à faire attention aux usages de l'eau. Et on n'est qu'au début de la saison estivale, donc grande vigilance sur l'usage de l'eau cet été.
6: Et le préfet ajoute aussi que des tensions sur le réseau d'eau potable sont déjà observées dans le pays de Mèche. Quelques communes approvisionnées par des petites sources karstiques pourraient être alimentées en camions-citernes dans les jours à venir. Cet épisode caniculaire va durer au moins 10 jours aujourd'hui, entre 30 à 37 degrés à l'abri dans le Doubs. La prochaine nuit sera tropicale, au-dessus de 20 degrés. C'est ce qu'a annoncé le météorologue gérant du site Météo Franc-Comtoise, Ilyes Gouy, l'invité d'ici matin. Son interview est à écouter en replay sur l'application ici. À cause de cette vigilance canicule orange, en Franche-Comté, les événements sportifs du week-end sont annulés ou aménagés. Le tournoi de la boucle organisé par l'Olympique de Besançon n'aura pas lieu. 600 jeunes devaient jouer au rugby dimanche. Le même jour, le trail de 21 km du Panora Trail en forêt de Chahut à Besançon est lui aussi annulé. Les autres parcours sont tous avancés de 30 minutes pour éviter les coups de chaud des participants. Pas d'école fermée aujourd'hui dans ce contexte, indique l'Académie de Besançon. Les épreuves du bac sont aussi maintenues, mais les centres d'examen s'organisent. Les oraux ont lieu dans des salles moins exposées au soleil. Des ventilateurs ou climatisations mobiles sont utilisés. Seul l'internat du collège-lycée Simone Veil à Besançon restera porte close en raison de cette chaleur.
0: La menace de blâme fracture le conseil municipal de Besançon.
6: Ouais, hier soir, élus de la majorité et de l'opposition se sont écharpés sur cette proposition du maire. Une sanction pourra être prise en cas de propos ou comportement d'un élu qui troublerait la séance. Mais elle n'a aucune portée juridique, rassure le maire de Besançon, Ludovic Fagot.
4: Donc, qui permet donc au conseil municipal, donc sur vote, c'est un vote qui s'opérera au sein du conseil municipal, donc de prononcer un blâme si jamais un élu, quel qu'il soit, opposition ou majorité, eh bien outrepasse son rôle et ses éléments de langage, ou en tout cas ses écarts de langage qui ne seraient pas acceptables au sein du conseil municipal. Il faut ramener vraiment aussi un cadre de fonctionnement, et c'est pour ça que ce règlement intérieur y participe.
6: La mesure totalement disproportionnée, fustige l'élu d'opposition écologiste Anthony Poulain.
8: Nous sommes un peu face à un pompier pyromane qui a tendu les débats en conseil municipal depuis de nombreuses années, qui mène un certain nombre de mesures clivantes dans la société et qui vient nous dire aujourd'hui arrêtez de contester, arrêtez de parler, arrêtez de questionner, sinon je vous mettrai un blâme. C'est infantilisant et ce n'est pas à la hauteur de la fonction qu'il exerce.
6: Et puis à l'ordre du jour hier aussi, une rallonge du budget de 2 millions d'euros, un quart dédié au projet associatif.
0: Ici Besançon, il est 8h04. Une petite maison de garde-barrière sauvée in extremis par la justice.
6: Oui, la petite habitation de 70 mètres carrés datant de 1885 à Gillet, en bordure de la ligne des horlogers, devait être démolie. Le préfet du Doubs avait accordé un permis de démolition, mais les habitants s'étaient opposés. Enfin, avaient lancé même une pétition, récolté 350 signatures. C'était constitué en collectif aussi pour saisir le tribunal administratif de Besançon, qui hier matin a finalement retoqué l'arrêté du préfet. Soulagement pour Constance Reny, c'est la déléguée régionale de Sites et Monuments pour la région, parce que bien ce petit patrimoine entre guillemets mérite bien d'être sauvé.
9: C'est pas parce qu'elle fait partie du petit patrimoine qu'elle ne mérite pas qu'on s'intéresse à elle, puisque le rôle de notre association n'est pas seulement de protéger ou de défendre des cathédrales ou des grands châteaux. Nous avons aussi à cœur de veiller à la préservation d'éléments plus modestes qui justement participent en fait à l'identité de nos communes. Et ce qu'il faut bien noter, c'est que lorsqu'un patrimoine paraît modeste, il est en réalité beaucoup plus vulnérable. Une cathédrale va spontanément avoir ses défenseurs, mais une petite maison de garde-barrière, mais n'en a souvent aucun. Donc là, on avait déjà une chance énorme, c'est d'avoir des gens, des locaux qui s'intéressaient vraiment à ce patrimoine, qui cherchaient à le conserver. Et donc, si personne ne se mobilisait, si personne n'accompagnait cette population qui cherchait à défendre cette petite maison, eh bien, elle risquait de disparaître dans l'indifférence générale.
6: L'objectif désormais pour le collectif, c'est de racheter la maison, de la rénover pour en faire une miellerie. Par exemple, une femme de 69 ans a chuté hier matin d'un sentier de randonnée à Moutier-Haute-Pierre, inaccessible par fourgon. Un binôme de secours en milieu périlleux a dû intervenir par hélicoptère pour la sauver. Légèrement blessée, elle a été transportée par le véhicule des pompiers sur le centre hospitalier de Pont-d'Arlier.
0: Romain Grégoire a résisté à Tadej Pogacar au Tour de Suisse.
6: Oui, le Byzantin victorieux de cette deuxième étape de cyclisme hier à Locarno. Il s'est surpassé dans les tout derniers mètres de cette échappée de coureurs. Et pourtant, c'était loin d'être gagné. La veille, il a fini loin derrière, 13 minutes après Tadej Pogacar. Alors hier, il a tout donné.
10: Ouais, j'ai rien lâché. Je suis vraiment allé la chercher loin, celle-là. Là, je finis dans un sale état. Franchement, je suis allé loin dans l'effort. Je sais que je suis souvent un coureur qui a besoin de prendre des petites claques pour pouvoir rebondir et aller gagner derrière. Ce qui s'est passé encore hier, j'étais vraiment déçu de mon étape. Aujourd'hui, j'ai su rebondir. Et ouais, je suis vraiment heureux. Ça fait vraiment un grand bien de gagner.
6: Romain Grégoire au micro de nos confrères de l'équipe. Au classement général, il remonte à la 28e place et le maillot jaune est toujours détenu par Tadej Pogacar.
0: Et juste avant, dans les infos en France et dans le monde,
6: une grande partie de la France touchée par cette canicule, 71 trains intercités supprimés jusqu'à lundi, mais aucun chez nous. Et puis c'était il y a 40 ans, jour pour jour, Coluche mort dans un accident de moto le 19 juin 1986 à l'âge de 41 ans.
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6: Il va faire chaud, beau, mais avec quelques averses orageuses cet après-midi.
0: Vous avez tout résumé, Emma Doué, c'est parfait, c'est parfait. Oui, du soleil ce matin, toujours de fortes températures aussi dans l'après-midi, et puis ces risques de pluie dans la basse vallée du Doubs, tout le long de la frontière suisse, et puis également dans le Haut-Jura. Il fera chaud, il fera lourd, hein, aujourd'hui jusqu'à 34 degrés à Besançon, Vesoul, Dole et Lure cet après-midi. 35 annoncés pour Gré et Long-Sessonnier, jusqu'à 30 à Pontarlier, 33 dans le Val-de-Morteau, secteur de Valdon et de Vercel aussi. Et puis 29 si vous êtes à Mèche et à Jougne. Demain, toujours du soleil, beaucoup moins de pluie et donc aussi pas mal de chaleur. Ça va grimper encore pour atteindre un pic aux alentours de dimanche ou de lundi. Donc dimanche, toujours ensoleillé en Franche-Comté. Sur la route, s'il y a un problème, vous nous appelez 03 81 833 111. Pour l'instant, ça se passe plutôt bien ce matin. On a quelques petits coups de frein dans la côte de l'Arnaud, dans la voie des Mercureaux aussi pour aller vers les ronds-points de Beurre. Mais sinon, tout se passe bien partout dans la région.
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0: Ah oui, c'est dans quoi? Dans deux jours maintenant. On est 19 juin, l'été.
6: L'été, bah oui. Ouais, on se croirait déjà en été finalement.
0: Ouais, c'est la fête de la musique, c'est le 21 juin. C'est le musée du temps qui va s'animer aussi avec fête, les 24 heures du temps. J'ai envie de vous dire, voilà l'été, les négresses vertes sur Ici Besançon.

0: Voilà l'été dans deux jours, le 21 juin, ce sera ce dimanche, les négresses vertes avec Voilà l'été. Donc c'était sur Ici Besançon.
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0: Il vous reste encore deux jours pour préparer la fête des... Ça bouge les épaules, dites-moi, Emma Doué.
3: Ça se trémousse, hein.
0: Ouais. Vous avez encore un peu la bouche pleine d'œufs, non? Parce que pendant la pause, là...
3: Ah là, vous êtes vache.
0: Ah bah écoutez, vous avez pris un œuf dur, ça sent jusque-là. Donc,
3: ah, j'aime faire cuire un œuf, moi, je sais comme ça.
0: Bon, vous me disiez à 6h que vous n'aviez pas du tout pensé à la fête des pères.
3: Non, c'est vrai, mais là, entre-temps, j'ai commandé quelque chose.
0: Entre-temps, ah oui, depuis 6h, d'accord, entre 6h et 8h. Bon, il faut la préparer cette fête des pères. Et donc j'ai regardé la liste des choses que les papas adorent apparemment recevoir en termes de cadeaux. J'en ai parlé d'un petit peu quelques-uns tout à l'heure à 6h, hein, vous pourrez aller réécouter sur ici.fr. Il y a une caisse à outils bien fournie aussi qui peut être pas mal.
3: Ça c'est pas cliché.
0: Non mais je vous jure, apparemment ils aiment bien. Alors j'ai pris vraiment des vrais stats, hein. Il y a un joli polo. Bon, pourquoi pas, le joli polo, vous achetez un polo blanc, ça passe toujours. Une session en karting, hein, ça aime piloter. Là, c'est un peu cliché aussi. Pourquoi je parle de ça? Parce qu'il y a les 24 heures de karting qui arrivent prochainement.
3: Pas mal, la transition.
0: Mais oui, la transition, pourquoi pas. Vous allez sur ici.fr Besançon pour vous inscrire. Il nous faut deux auditeurs, hein, qui vont pouvoir piloter avec nous. On a un petit bruit, vous me faites signe, mon cher Philou, c'est ça? C'est quoi? La promo, carrément, la promo qui est disponible, qui arrive juste après. Alors, on va pouvoir écouter carrément les informations. Et puis, on peut offrir un coffret du terroir comtois. Moi aussi, et là vous pouvez venir, autre transition, puisque Arnaud Fromage, ce dimanche, entre 7h et midi, vous offre votre coffret, rien que pour vous, les papas qui nous écouteront. Bon, on va retrouver Audrazo juste après avoir entendu parler de karting, je crois bien.
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0: C'est pas vrai, c'est votre rendez-vous à Tiernac et puis c'est avec vous, Audrazo, bonjour.
5: Bonjour Loïs.
0: Alors attention, les escrocs essaient de nous piéger avec des fausses primes pour le carburant.
5: Oui, j'ai reçu pas mal d'alertes cette semaine avec des gens qui ont failli se faire avoir. Ils ont reçu ce mail, vous êtes éligible, dit-il, à l'aide carburant. 108,72 €. Le message vous incite à cliquer pour finaliser soi-disant votre demande et il vous donne 5 jours pour le faire, sinon votre dossier sera suspendu. Bon, là en quelques lignes, vous avez plein d'indices. Déjà, la prime carburant pour les travailleurs gros rouleurs que vous pouvez demander là en ce moment, elle est de 100 € tout pile, pas 108,72 €. Ensuite, la deadline de 5 jours, elle n'est pas crédible non plus. Le vrai guichet pour cette prime carburant doit fermer le 31 juillet, donc ça laisse encore pas mal de temps.
0: Bon, et de précision importante, hein, l'État n'envoie pas de mail pour nous dire qu'on est éligible.
5: Effectivement, c'est à vous de faire la démarche et le seul site valable, c'est impots.gouv.fr. On ne va rien vous envoyer avant du tout, vous faites la demande tout seul. Attention parce que les faux mails renvoient vers des faux sites très bien faits. Je suis tombée sur france-aide-carburant.com. C'est une copie, c'est frauduleux, mais c'est franchement bluffant. L'escroc me demande nom, prénom, téléphone, mail, adresse postale, date de naissance et roulement de tambour, mon numéro de carte bleue. C'est là heureusement que des internautes ont flairé l'arnaque, ils ont raison, l'État ne demande pas de numéro de carte bleue pour verser une aide. Soyez sur vos gardes, parce que des mails comme ça, il y en aura d'autres. Attention aussi sur WhatsApp, des faux bons d'achat carburant Leclerc circulaient encore sur la messagerie il y a quelques semaines, je vous avais alerté.
0: Voilà, on ne donne pas le numéro de sa carte bancaire, c'est ce qu'il faut retenir. Merci beaucoup Audrazo, on va vous présenter deux musiciens franc-comtois, pas comme les autres dans Les gens d'ici, ce sera avec Thierry dans quelques instants. Avant ça, ben, quatre, ils sont quatre musiciens pour le coup. Fondant Blondes, non, c'est ça, je pense.
3: J'imagine.
0: On va dire ça. Bon, voilà. quatre noms blancs, si on me le dit à la française.
3: Ouais, c'est pas que ça, hein.
0: Ah, magnifique. What's up sur les Cibles d'Ensemble.

0: Burns avec What's Up. Est-ce que vous voulez aller au Dinozo à Charbonnières-les-Sapins, nouvelle commune des Talents? Eh bien, si c'est le cas, vous nous appelez 03 80 833 111. On joue au compté ou pas compté tout bientôt. Deux places pour le Dinozo. Sautez sur le téléphone. Ah, il est temps de retrouver maintenant les gens d'ici, toujours en compagnie de Thierry M. On est à Pouillé-Français. C'est quoi le pseudo des gens d'ici donc?
1: Leur pseudo c'est Castor et Pollux et ils se produisent en soirée comme ça, en musique, voilà, sur scène. Chant, guitare, je sais pas, c'est des claviers, je
2: guitare,
1: sais pas.
2: Guitare, pas encore, c'est des claviers en midi où il y a de clavier normal, mais oui. Un peu du mix, un peu de tout.
1: C'est vous Castor?
2: Ça change un peu tous les jours, ça dépend des humeurs.
3: Qui est Castor, qui est Pollux? Et on répond comme vous voulez.
1: Ah, ça vient d'où cette inspiration de Castor et Pollux?
3: Tu y vas? J'y vais.
2: Allez, j'y vais, j'y vais.
1: Un délire.
2: Oui, je voulais faire un petit big up à mes parents, notamment à ma maman qui aimait bien le manège aujourd'hui. Voilà. Et puis après, on est parti dans les
1: Zébulons aussi. Hein,
2: oui, exact.
3: Ça aurait pu être Pollux et Zébulon.
2: Voilà. Ouais.
3: Et après, on est allé sur les constellations de Castor et Pollux et aussi les jumeaux grecs là-dedans.
2: Exact.
3: Il y a beaucoup de choses qui font qu'on a choisi Castor
2: beaucoup
3: et Pollux.
2: De significations, c'est
3: notamment
2: énorme.
3: La complicité familiale qui nous rapproche.
2: Castor et Pollux, ça forme la constellation des Gémeaux qui est le signe astrologique de mes parents.
3: Enfin, voilà, il y avait ce truc de complicité familiale.
2: Ouais, c'est
3: enfin,
2: ça aussi.
3: Si on s'intéresse un petit peu à la constellation et puis aux jumeaux grecs, là, ça veut dire beaucoup.
2: C'est
3: voilà.
2: Ça.
3: Ça allait loin. Hein. C'était au-delà du manège enchanté.
2: Fusionnel, quoi, oui, effectivement, comme on le dit.
3: Voilà.
2: C'est ça.
1: Parce que vous êtes cousin.
3: Voilà.
1: Il faut dire.
2: C'est ça.
1: Cousin germain.
3: On n'est pas amoureux.
2: Oui, on n'est pas amoureux.
3: Et la musique nous rapproche, évidemment, forcément, dans la famille. On n'a pas tous des musiciens, mais nous, ça nous a rassemblés, c'est sûr.
2: Mais juste un peu les...
1: Comment vous êtes venu à vous dire tiens, allez, paf, on monte sur scène, on va animer des soirées? Comment ça s'est passé? Ça a été quoi le déclencheur?
3: Moi j'ai joué beaucoup toute seule et je m'ennuyais beaucoup.
1: Comment ça vous jouiez?
3: Au piano, je suis pianiste, chanteuse pianiste. Et puis Alexis m'a accompagné un peu à la guitare à côté. On faisait un petit duo.
2: C'était mignon.
3: On s'épanouissait pas trop, mais au moins on était ensemble. Et puis on faisait les trajets jusqu'en Suisse, beaucoup à Montreux.
2: Ouais, on a fait pas mal.
1: Ça rapporte la Suisse.
3: Aussi. Et puis on avait surtout un cadre très agréable avec le casino là, pendant quelques années. Puis petit à petit, on a dit tiens, on ferait pas un truc qui pète un peu plus parce que ça nous ressemblait. On reprend des titres assez connus quand même.
2: Genre Makeba.
3: Voilà, notamment du David Guetta un petit peu.
2: David Guetta.
3: On a Free From Desire, évidemment, les It Goes Like Nanana.
2: Oui,
3: voilà, titres entre 80 et musique actuelle.
2: On a notre patte un peu niveau style plutôt afro house, quoi.
3: On pourrait
2: dire qu'il se dénote un peu.
3: Logique, un petit peu de notre patte quand même.
2: C'est vrai.
0: Allez découvrir des morceaux, mais dans l'ambiance de la belle époque avec les gens d'ici sur ici.fr et puis sur l'application ici. Vous retrouvez des versions plus longues, des podcasts que nous met Thierry M. Merci beaucoup Thierry. On va jouer au compté ou pas compté. Deux places pour aller au Dinozo, hein, par exemple, cet été, juste après Francis Cabrel et Ma place dans le trafic. Retour dans les années 80.

0: Francis Cabrel, ma place dans le trafic sur ICI Besançon. Vous êtes prêts? C'est bientôt l'heure du compter ou pas compter.
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0: C'est vendredi, je suis fatigué, je disjoncte.
4: Vous lâchez, hein.
0: Je me lâche, j'ai fait le gars qui a peur dans les manèges à 7h25 pour les places pour Nigloland, et puis là on offre deux places pour le dinoso.
4: Ah là vous faites le lion.
0: Donc le T-Rex, non il était si mal fait que ça.
4: Ah mince, non.
0: Bon, ok, j'arrête, je ne ferai plus de bruitage en Jurassic Park, c'est promis. Véronique, bonjour.
5: Oui, bonjour Louis.
0: Vous n'êtes pas parti, ça va. Parce qu'on aurait pu vous faire peur avec mes cris et tout ça. Mais non, ça va, vous êtes resté. Vous êtes resté avec nous. Je vous demande pas ce matin de me faire un cri du T-Rex, rassurez-vous, hein, pas de problème là-dessus. On espère juste vous offrir ces deux entrées pour le dinoso avec plein d'activités à faire, hein, pendant la période estivale. Vous avez prévu quoi, vous, pour cet été en particulier, Véronique?
5: Rien de particulier. On est parti à Venise quelques jours, c'était bien.
0: Rien de particulier. Moi, je pars à Venise, les gondoles,
5: non,
0: tout ça.
5: Faire de la gondole sous la pluie avec un parapluie, c'est dingue.
0: Ah mince. Ah, vous n'avez pas eu le beau temps du tout?
5: Ah non.
0: Aïe. Bah, vous y retournerez, c'est pas grave.
5: Oui, hein, mais oui.
0: Qui sait, peut-être qu'un jour on aura des places à offrir pour Venise, je ne sais pas, sur ICI Besançon. Pour l'instant, on vous envoie à Charbonnières-les-Sapins, c'est sympa aussi, c'est dans la commune des Talents désormais, pour aller voir les dinosaures. Avant ça, trois affirmations, vous dites compter ou pas compter à chaque fois, on est parti. La fête des pères, c'est dimanche. Est-ce que c'est compter ou pas compter, Véronique?
5: Comptez
0: très bien. À l'occasion de la fête des pères, Arnaud Fromage offrira des coffrets du terroir comtois ce dimanche. Compter ou pas compter? Sur l'antenne d'ici.
5: Comptez,
0: je note ça. Et puis vous pourrez voir une représentation d'un papadocus au dinoso.
5: Pas compter,
0: le papadocus. Pas le papadocus, non? On parle pas.
5: Bon.
0: Je note pas compter, il nous faut au moins deux bonnes réponses. Véronique, attention. L'heure est grave, Véronique.
4: Oh là là.
0: Suspense, Véronique. Vous avez, attention, ce matin, pour toute la Franche-Comté, trois bonnes réponses, c'est gagné.
5: Oui, génial, super, merci.
0: Avec les applaudissements d'Emma Dewey, enfin bref, là, toute l'équipe d'ICI Besançon est comme une folle. Là, on peut le dire, c'est génial. Bravo, Véronique.
5: Merci beaucoup, c'est super.
0: Félicitations. Vous avez donc vos deux entrées pour le dinoso à Charbonnières-les-Sapins. Rappelez-moi, quelle est la radio non seulement numéro 1 dans le Doubs, mais aussi numéro 1 dans la Haute-Saône?
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0: Ah là, elle est à fond, Véronique. Bon, la faune ICI Besançon arrive dans un petit instant, ce sera avec vous, Emma Dewey.
4: Oui, on ira au festival Les Eurockéennes de Belfort qui commence dans deux semaines et il n'y aura plus de bénévoles d'associations derrière les points de vente. L'inspection du travail durcit le ton, ce sera l'info d'ici à 8h32.
0: Oui, on en parle juste après le 90 secondes info, l'actu en France et dans le monde, présenté par vous, Cyril Ardot.
6: Jusqu'à 40 degrés attendus par endroit, la France suffoque et transpire à grosses gouttes. 53 départements seront placés en vigilance orange canicule par Météo France à partir de midi. Dans ces conditions, faut-il adapter l'école? Des établissements partiellement fermés aujourd'hui ou en début de semaine prochaine en Haute-Garonne, à Limoges, à Auxerre ou encore à Tours, où le maire dénonce un vrai problème de santé publique. Emmanuel Macron était l'invité de France 2 hier soir. Face à cette chaleur, il a appelé à la vigilance. Le chef de l'État estime par ailleurs que les prix des carburants vont progressivement baisser. Sur l'affaire Liana, il affirme que des choses n'ont pas été bien faites et qu'il faut rendre nos procédures plus efficaces. Un collégien de 15 ans mis en examen dans le Gard pour le meurtre brutal d'une octogénaire ciblée au hasard. Cet adolescent, jusque-là sans histoire, bon élève, a expliqué durant sa garde à vue avoir eu un besoin viscéral de faire du mal après un conflit familial. Lui sera-t-il jugé pour viol? La cour d'appel de Versailles se prononce ce matin sur le renvoi renvoi devant la cour criminelle d'Achraf Hakimi. Un procès a été ordonné fin février, mais le joueur du PSG avait fait appel. L'international marocain est accusé par une femme de 24 ans. Il a toujours nié les faits. Et puis le rugby avec les demi-finales de Top 14. Dès 21h05 ce soir, le Stade Toulousain, triple champion en titre, affronte le Racing 92 avant l'autre demi-finale demain soir. Stade français contre Montpellier.
4: Merci Cyril Ardot. Dans l'info d'ici ce matin, les Euroc, le festival a lieu près de Belfort dans deux semaines, mais ce sera sans les bénévoles des diverses associations sur les points de vente. La direction vient de communiquer sur le sujet et c'est un sacré coup dur, Lisa Guinique, pour tout le milieu associatif engagé.
7: Jusque-là, depuis 8 ans, quand on allait commander un verre à une buvette, on était servi par un bénévole. Une compensation était versée à son association de la part des Euroc. Mais à l'automne dernier, l'inspection du travail a durci le ton. Sur les points de vente, il faut des salariés. 250 nouveaux recrutements à venir. Le directeur du festival, Jean-Paul Roland, a été surpris.
8: On s'est d'une part étonné de ce changement d'analyse, mais aussi d'une régionalisation et d'une interprétation un peu différente suivant les festivals sur le territoire national. On n'est pas tous logés à la même enseigne. Ça n'a pas beaucoup de conséquences, on va dire, pour les Eurocaines de Belfort, financièrement. Par contre, ça en a beaucoup pour les associations.
7: 24 concernés sur la soixantaine traditionnellement associée aux Euroc. Ça veut aussi dire entre 30 et 50 000 euros en moins pour le tissu associatif local. 2500 pour le club de badminton d'Héricourt, engagé depuis 8 ans sur un bar à vin, rappelle Vincent Cœur d'Acier.
9: Cette somme-là, en tout cas, elle était indispensable pour le bon fonctionnement de la pour acheter des équipements, des volants pour les entraînements, pour les enfants, etc. Les récompenses. C'est vrai qu'on est resté un petit peu bouche bée. On est tous les ans contents de pouvoir permettre aussi à nos licenciés de participer à cet événement-là, parce que ça a des valeurs solidaires, d'entraide, etc. Et aussi de profiter d'un moment tous ensemble.
7: Le club a prévu d'écrire au préfet des courriers déjà envoyés par d'autres associations.
4: La préfecture qui leur répond avoir, je cite, réaffirmé sa préoccupation pour la vie associative locale. Mais c'est compliqué pour les associations qui ne peuvent plus servir de bière. Les bars à bière disparaissent, remplacés par le nouveau dispositif Drinky. Ces distributeurs, Lisa Guinic, où l'on remplit soi-même son verre.
7: 130 becs verseurs sur tout le festival. Après en avoir testé 8 l'an dernier, la direction remplace les 90 tireuses manuelles par ces distributeurs automatiques pour les 4 bières traditionnelles. Ils sont implantés à côté de buvettes de vin ou de soda. Ça fonctionne de la même manière avec son bracelet cashless, sauf que l'on se sert soi-même au fût. Une bière plus fraîche avec moins de coulage, une meilleure solution, explique le directeur Jean-Paul Roland.
8: Quand on va aux Eurocaennes, en général, ce qui compte le plus, c'est d'être servi vite. Et c'est ça qui est demandé finalement par les festivaliers.
7: Il assure qu'il y aura bien des membres des Euroc à côté des distributeurs. Mais Maud Gut, la présidente des Amis Mautieux, une association culturelle du pays sous-vosgien, regrette le manque de contact humain.
10: Celui qu'on a tenu l'année dernière, par exemple, il n'y aura plus de bar du tout, ce seront des distributeurs. On aura aussi beaucoup moins de contact avec le public, ce qu'on aimait aussi. Rencontrer les festivaliers, discuter avec, donc on aura moins d'interactions. Des fois, il y avait aussi un échange qui était assez agréable, il faisait partie de la nostalgie des Eurocaennes.
7: La direction du festival promet que l'installation des distributeurs de bière était prévue avant l'obligation d'embaucher comme salariés les bénévoles des associations aux buvettes.
4: Les Euroc assurent maintenir au maximum leurs tarifs, toujours un demi de Heineken à moins de 4 euros et des softs à moins de 3 euros, des bars à eau aussi gratuits. L'abus d'alcool est dangereux pour la santé, on le rappelle Loïs.
0: Ouais, et dans le prochain journal, Emma, à 9h, avec cette vigilance orange canicule, et bien vigilance maximale dans les EHPAD.
4: Oui, les soignants forcent presque les personnes âgées à boire qui n'ont pas ce réflexe et risquent la déshydratation. On boit de l'eau sans restriction avec cette vigilance canicule orange déclenchée depuis hier en Franche-Comté.
0: Ah, c'est la meilleure boisson et même la nuit c'est utile. Hein. Vous avez la petite gourde là, c'est génial. C'est génial parce que c'est vrai qu'il fait chaud même la nuit. Ça va encore chauffer aujourd'hui. Hein. Du soleil bien présent partout en Franche-Comté ce matin. Cet après-midi, attention à l'orage hein, qui pourra se manifester dans la basse vallée du Doubs également, le long de la frontière suisse et puis dans le Haut-Jura. Ça n'empêchera pas au thermomètre de grimper. On ira jusqu'à 34 degrés à Besançon, Vesoul, Dole et Lure cet après-midi. 35 annoncés pour le secteur de Gré et celui de Long-Saône-Saulnier également. 30 si vous êtes dans le Haut-Doubs au niveau de Pontarlier. 33 pour le Val-de-Morteau et puis le secteur de Val-d'Aon, de Vercelles ou encore de Pierrefontaine-les-Varans. Et puis 29 à Mèche et à Jougne. Demain, du soleil, quasiment plus de pluie. Et donc du soleil et encore du soleil et de la chaleur. Ça va continuer de grimper encore jusqu'à dimanche parce que dimanche sera aussi une belle journée avec le thermomètre qui grimpera parfois presque à 40 degrés selon les secteurs dans la région.
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0: Ah, ce matin, c'est calme. À se demander si les Franc-Comtois ne font pas du télétravail avec la canicule, c'est possible parce que vraiment sur la voie des Mercureaux, la descente de l'Arnaud, on a quelques coups de frein, mais rien de bien méchant. Et puis ailleurs dans la région, ça roule sans aucun souci. 03 81 833 100, si vous êtes quelque part et qu'il y a un bouchon, un accident, et bien là, vous nous appelez.
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0: Oh, c'est juste une illusion. Fait pas chaud en fait. Hein?
4: Non. Oh, le climato-sceptique.
0: Ah si, je peux vous dire que je transpire. Non, pour le coup, il fait vraiment chaud. Pensez à boire, c'est très important. Ouais. Juste une illusion. C'est Jean-Louis Aubert qu'on écoute ça.

0: Et non, ce n'est pas une illusion. Vous écoutez bien Ici Besançon. Jean-Louis Aubert à l'instant.
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0: Anne-Lise Fousseret, bonjour.
3: Bonjour Loïs.
0: Vous travaillez donc pour macommune.info. Hein, tous les vendredis, on vous passe un petit coup de fil aux alentours de 8h40 hein, pour en découvrir des bons plans, de bonnes adresses aussi dans la capitale comtoise très régulièrement. On va parler de bière, etc. qui poursuit son développement à Besançon. Est-ce qu'on peut déjà rappeler quel est cet endroit, quelle est cette adresse, Anne-Lise?
3: Alors oui, bière, etc. Donc en fait, c'est un bar qui propose de faire la promotion et la découverte de bières artisanales sur de Franche-Comté et d'ailleurs. Donc en fait, c'est un bar concept 90% bar, 10% vente emportée et en même temps un lieu musical. Donc en fait, ils sont au centre-ville de Besançon, vraiment dans la boucle, aux 12 rue Luc Breton. Donc ils ont des horaires spécifiques qu'il faut consulter. Mmh. Et donc en fait, ils sont associés à des jeunes et donc ils sont en plein développement. Et donc en fait, ils veulent développer de la vente de bière en vrac. Donc ça, c'est un concept qui est chouette et qui est novateur. Et donc en fait, ils proposent avec une bouteille co-signée de remplir directement de la pression, enfin de la bière. En bouteille consignée pour déguster à domicile.
0: On vient directement voilà. Au fût, en fait, c'est ça l'idée.
3: C'est ça.
0: Ouais, c'est pas mal. Et puis je crois que pour la fête de la musique, déjà ce soir et puis également le 21 juin, il y a quelques petits rendez-vous qui se préparent là-bas.
3: Oui, alors en fait, ils ont déjà organisé un rendez-vous le 19 juin. Donc sur leur lieu, donc à Bière, etc. Ou à la rue Luc Breton. Donc en fait, c'est une soirée drum bass, donc de 19h à 22h. Et donc pour la fête de la musique, le 21 juin, ils organisent un brunch, c'est assez original, en terrasse de 11h30 à 14h, avec tout l'après-midi plein de concerts, donc de la pop de 14h à 16h. De la guitare à partir de 17h et un DJ à partir de 18h. Donc en fait, c'est des acteurs locaux qui animent bien la ville et puis qui font partager leur passion pour la bière et pour la musique.
0: Ils font bouger Besançon, ils font bouger la Franche-Comté, aller les découvrir, bière, etc. qui donc poursuit son développement à Besançon. Vous retrouvez l'article très facilement sur macommune.info. Merci beaucoup Anne-Lise.
3: Merci Loïs, bonne journée à vous.
0: Bon
3: merci
0: week-end et puis bonne fête de la musique. On va regarder pour prendre un forfait de téléphone qui évolue en fonction de ses besoins et ça permet de faire des économies. C'est Valère Coréard qui nous présente tout ça en 30 secondes.
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0: Bonjour Valérie Coriard.
9: Bonjour Loïs.
0: Par ici les économies, c'est le nom de votre rendez-vous. On essaie d'augmenter votre pouvoir d'achat avec vous au quotidien. Et aujourd'hui, vous vouliez nous parler d'un forfait téléphonique qui a attiré votre attention en particulier.
9: Oui, parce que ce forfait propose une offre inversée par rapport aux autres. En général, on choisit un forfait en fonction de ses besoins, notamment les besoins de data en gigaoctets. Ce forfait-là vous propose d'évoluer en fonction de ce que vous consommez réellement. Il s'adapte à vous et non le contraire. C'est l'opérateur Prixtel qui propose cela. Un forfait mobile flexible. En fait, vous démarrez à 6,99€ et vous avez jusqu'à 20 gigaoctets. Puis, 8,99€ pour un palier à 40 gigas, 10,99 euros pour un palier à 60 gigas. Et puis ensuite, il y a d'autres forfaits avec d'autres paliers. Celui-ci, par exemple, entre 200 et 240 gigas, qui commence à 11,99 euros et finit à 15,99 euros. Et puis entre 300 et 340 gigas. Et là, on est sur une fourchette entre 14 et 18,99 euros. Ce qui veut dire que votre enjeu est de vous situer dans une fourchette et ensuite vous payer en fonction de ce que vous consommez. Ce système a le mérite de ne pas surdimensionner en fait un forfait et de vous permettre de naviguer. C'est sans engagement. Par contre, c'est moins intéressant côté appels internationaux. Donc, à vérifier en détail avant de vous engager.
0: Et est-ce qu'il y a des offres discount, des opérateurs historiques qui peuvent être assez intéressantes?
9: Bien sûr, si vous payez votre forfait plus de 15 euros, il y a un souci, je vous l'ai déjà dit. Alors, il ne faut pas hésiter à faire jouer la concurrence. Évitez à tout prix de vous engager sur un ou deux ans d'ailleurs. Et puis, changez quand vous trouvez un opérateur avec le forfait qui vous convient. Il y a Red, Soch, BNU, Free qui ont des offres assez agressives. Enfin, n'oubliez pas, vous pouvez demander à garder votre ancien numéro quand vous changez d'opérateur. On appelle ça la portabilité. Vous avez d'autres bons plans, vous, pour réduire la facture de téléphone? Pensez à m'écrire par ici leséconomies@radiofrance.com.
0: Merci beaucoup Valère Coriard. On va s'intéresser au parc zoologique qui se trouve à la citadelle de Besançon. On parle un peu des animaux qui s'y trouvent. Dans le bon plan de la citadelle, ce sera après une nouveauté sur Ici Besançon, signée Zazie. Ça s'appelle Peu importe.

0: Le nouveau titre de Zazie sur Ici Besançon, peu importe. On file à celle de Besançon parce que c'est le bon plan de la Citadelle le vendredi avec vous, j'allais dire Arnaud Fromage.
1: Ah, ça y est. On recommence tout, Romain. Bonjour, enchanté.
0: Romain Parot, bonjour.
2: Bonjour Loïs, bonjour Simon. Oui, c'est le bon plan de la Citadelle comme tous les vendredis. L'offre est énorme à la Citadelle dans tous les domaines. Margot Pizzo, bonjour.
3: Bonjour.
2: Et parmi les bons plans de la Citadelle, il y a évidemment le jardin, le parc zoologique, dont vous êtes la responsable. Un parc qui, de surcroît, fait dans la préservation des espèces.
3: Oui, tout à fait. On œuvre quotidiennement pour la sauvegarde du vivant et notamment les espèces qui sont menacées dans la nature via nos projets de recherche, nos projets de conservation, notre médiation pour sensibiliser les personnes et nos dernières naissances, bien sûr.
2: Et comment on détermine, on sélectionne entre guillemets les espèces qu'on va prendre en charge, si j'ose dire ?
3: Eh bien, en fait, on se réfère à l'Union internationale pour la conservation de la nature, qui, via un comité scientifique, des scientifiques qui sont sur le terrain, établissent le niveau de menace et à quel degré l'espèce est menacée de disparaître.
2: Et alors, voilà, concrètement,
3: on se réfère à ça.
2: Ouais, concrètement, ça veut dire qu'on va pouvoir voir et observer combien d'espèces représentées au parc zoologique de la Citadelle.
3: Alors au niveau de la partie, ce qu'on appelle chez nous, parce qu'on a différents secteurs animaliers, ce qu'on appelle chez nous la partie jardin où il y a les mammifères, oiseaux,

0: logique de la citadelle. Ils sont évidemment à voir. Et puis vous allez tout comprendre de ces menaces qui pèsent sur leurs espèces à la citadelle de Besançon, avec toutes les explications qu'on vous y donne. C'est un régal. Est-ce que, en deux mots simplement, Margot, est-ce que vous proposez encore des journées soigneurs, comme vous avez l'habitude de le faire pour ceux que ça intéresse, d'être au plus près des animaux?
1: Oui, tout à fait. On propose l'offre demi-journée soigneur pour tous les jours en été notamment. Sinon, c'est les mercredis après-midi, les samedis, dimanche.
0: Et on se renseigne sur le site de la Citadelle, j'imagine.
1: Oui, vous avez toutes les infos sur le site de la Citadelle. Il y a aussi les visites et nocturnes et coulisses une fois par mois. Et une grande partie, soit ou la quasi-totalité de bénéfices de ces offres vont pour notre fonds conservation qui est les associations dans le milieu naturel.
0: Merci Margot Pizzo, responsable du parc zoologique de la Citadelle de Besançon. Bonne journée.
2: On a perdu Margot entre temps. Bon, bonne journée. Dans un instant, on va lutter contre la chaleur avec le docteur Kirzek. Merci beaucoup, Romain. Pour l'instant, voici Billy Joel sur Ici Besançon.

0: Uptown Girl, Billy Joel sur Ici Besançon. Il est temps de retrouver Dr Kerzek pour ses conseils santé. Alors, comment mieux tolérer des fortes chaleurs, la canicule? Vous êtes avec nous pour en parler. Bonjour docteur.
1: Bonjour à toutes et à tous. La canicule, c'est un phénomène météorologique, mais la météo, ça a une influence sur la santé. Et ça se caractérise bien sûr par des températures élevées, mais la définition de la canicule, c'est que ça ne redescend pas la nuit. Et donc, l'organisme ne va pas pouvoir se refroidir. Alors, quand on est à Paris, c'est au moins 31 degrés le jour et 21 la nuit. Mais à Marseille, c'est plutôt 36 le jour et 24 la nuit. Mais globalement, les effets sur la santé, ce sont les mêmes. Il n'y a pas de refroidissement possible. Ça peut provoquer une déshydratation, un coup de chaleur. Ça peut aggraver des maladies chroniques. Puis on se rappelle tous de la canicule dramatique de 2003. Dans les cas les plus graves, ça peut occasionner des décès. Donc pour tous, ce qui est important, c'est de boire régulièrement de l'eau sans attendre d'avoir soif. Quand on a la sensation de soif, c'est que c'est déjà, alors non pas trop tard, parce qu'il faut s'hydrater bien sûr, mais c'est déjà qu'on est en état de déshydratation. On va éviter les efforts physiques, bien sûr, plus il fait chaud, plus il faut éviter d'aller rajouter une augmentation de la température par le sport, par exemple. On va maintenir son logement au frais, les petits moyens mécaniques, on ferme les volets le jour, par exemple. On peut mettre des draps avec un ventilateur, des draps humides. Tout ça, ça va participer à l'hydratation. Et puis, on peut mouiller son corps plusieurs fois par jour, prendre des douches un peu fraîches. Tout ça, c'est plutôt pas mal. Et puis, le supermarché, c'est bien aussi, parce que souvent, c'est climatisé, comme le ciné d'ailleurs, et ça permet de faire de redescendre la température.
0: Et il y a des conseils spécifiques pour les plus fragiles aussi?
1: Pour les nourrissons et les jeunes enfants, proposez-leur de l'eau régulièrement. Ils vont pas forcément vous dire j'ai soif, donc il faut vraiment là aussi les hydrater régulièrement en petites quantités, fractionnées sur l'ensemble de la journée. Faut les habiller avec des vêtements légers, bien évidemment, et on le rappelle parce qu'il y a toujours, toujours des drames. Ne les laissez jamais seuls dans une voiture fermée sur un parking. Ça, c'est vraiment de la non-assistance à personne en danger. Et puis à l'autre bout, il y a les personnes âgées. Assurez-vous qu'elles boivent suffisamment. Appelez-les, jouez la carte solidarité, prenez contact avec vos voisins ou vos voisines, signalez à la mairie, accompagnez.

0: aussi dans des endroits frais. Quand je parlais du ciné ou du supermarché, bah ça peut faire une balade 2 heures par jour et ça permet à la fois de sociabiliser, d'avoir des amis, de faire des rencontres et en plus de se refroidir. Et puis prenez vraiment régulièrement des nouvelles des plus fragiles. On pense pas, en parlant de plus fragiles, on pense pas aux travailleurs, mais les travailleurs, bah, il faut adapter les horaires de travail, il faut faire des pauses régulières et pas question évidemment de s'exposer ou d'aller faire un tennis ou je ne sais quoi, même si on n'est pas en parfaite santé, parce que le coup de chaleur, ça peut survenir à n'importe quel moment et pour n'importe qui.
1: Et si vous êtes témoin d'un malaise ou si ça ne va pas, vous appelez le 15, évidemment, vous n'hésitez pas. Merci beaucoup, docteur Kerzek. Merci, Madoué, également. Oh,
2: merci à vous, ce fut un plaisir.
1: C'était un vrai plaisir. Et Cyril Seguin arrive pour la radio, ça continue. Hein. Bienvenue chez vous en Franche-Comté.
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1: On sait que c'est la canicule en regardant la tenue de Cyril Seguin. Vous savez, ce que il arrive avec sa chemise, le short.
14: Très ouverte.
1: C'est magnifique. Bonjour Cyril.
14: Salut Loïs, bonjour Emma.
1: Alors là, on va faire attention à ce qu'on achète sur Internet avec vous ce matin.
14: Exactement. Vous avez fait un achat sur Internet. L'achat s'est mal passé. Vous êtes en contentieux avec un site Internet. Et de plus en plus, désormais, les influenceurs, les influenceuses qui, par le biais des stories sur les réseaux sociaux, proposent des choses à vendre. On verra avec notre spécialiste de la conso, notre juriste, qu'il faut vraiment faire gaffe parce que beaucoup de produits vendus par ce biais-là, par le biais des influenceurs, se révèle litigieux. Il y a sur le bureau de l'UFC Que Choisir Ensemble des tonnes de dossiers qui concernent ces problèmes-là. Bon. Donc on les règle après les infos de 9h et puis on écoute vos témoignages en matière de litiges de conso, d'achat sur Internet. Le standard ici Besançon, comme chaque jour.
1: Mais bonne émission, prenez de l'eau. Hein,
14: oui, saisie, toujours c'est important. Et encore. Merci Loïs.
1: Et puis bon week-end.
14: Salut, bye bye.
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14: Ici votre radio locale numéro 1 dans le Doubs et en Haute-Saône, il est 9h. Emma Dewey pour l'info vue d'ici. Bonjour Emma.
2: Bonjour à tous.
14: Boire de l'eau avant même d'avoir soif. Ah,
2: ça peut paraître évident, mais les autorités gouvernementales et sanitaires s'échinent à le répéter. Alors que cet épisode caniculaire pourrait battre des records et durer 10 jours chez nous, en Franche-Comté, a prévenu le météorologue responsable de la page Météo Franc-Comtois sur ici matin. Les anciens soumis au risque de coups de chaud et de déshydratation n'ont parfois pas le réflexe de boire suffisamment. Alors au centre gérontologique d'Avenay, dans le Grand Besançon, Cédric Lieto. Les soignants tentent de rafraîchir comme ils peuvent les 280 résidents.
15: Dans cette salle climatisée, c'est tourné d'eau fraîche comme plusieurs fois par jour. Une dizaine de résidents sont installés, dont Martine, 71 ans. Elle a du mal à toucher à son verre d'eau.
16: On me dit de beaucoup boire. J'écoute les gens, mais je n'en fais qu'à ma tête. Je veux bien essayer de boire, mais c'est difficile. Je n'arrive pas à me forcer à boire.
15: Et c'est tout l'enjeu pour les professionnels de cette structure. Les personnes âgées ne perçoivent pas forcément la chaleur. Gilliane est aide-soignante et elle doit faire le tri au moment de choisir les tenues des résidents.
17: On choisit les tenues les plus légères dans les armoires, voilà, pour qu'ils soient le moins habillés possible. J'ai eu le cas d'ailleurs hier soir, voilà, la laine, le gilet en laine, la robe de chambre. Pareil, on leur dit, il fait 35 degrés dehors. Ah bon ? Alors tout de suite, voilà, ils l'enlèvent.
15: Des salles climatisées sont à disposition des familles pour visiter leurs proches. Cette canicule oblige à modifier aussi l'organisation des activités. Exemple, dans cette salle qui sert à faire du sport, Bruno est en train de pédaler sur une machine. Il ne fait que 25 degrés pour l'instant.
12: Bah, ça serait plus dur. Je tremble tout.
18: On a un thermomètre, en fait. À 26-27, on arrête les activités pour des personnes âgées. C'est déjà pas mal, quoi. Donc là, il fait 24-25. Je pense que cet après-midi, ça sera compliqué, quoi.
15: Odile, la kiné, installe le matériel dans des pièces climatisées quand il fait trop chaud. Même si le bâtiment date de 2010, il va falloir l'adapter encore davantage au dérèglement climatique pour son directeur, Julien Cervera.
19: On s'interroge sur certains investissements qu'on souhaite mettre en place. Et notamment, donc on parlait de la verrière tout à l'heure. Donc, prévisionner pour 2027 un montant pour installer des films anti-chaleur tout le long de la verrière. Donc, c'est un des projets portés par l'établissement. Et puis, effectivement, ici, un terme sur cette salle-là, s'interroger sur la mise en place d'une climatisation, ça me semble assez essentiel.
15: Les périodes de canicule sont de plus en plus fréquentes. C'est déjà la deuxième vague de chaleur cette année et l'été n'a pas encore commencé.
2: Et face à cette vigilance canicule orange déclenchée hier midi, la ville de Besançon invite les personnes âgées de plus de 65 ans isolées à s'inscrire au registre de la maison des seniors du CCAS. Elles pourront bénéficier d'un accompagnement et d'un suivi personnalisé pendant toute la durée de l'épisode caniculaire. Une veille mobile sera aussi déployée pour les personnes sans domicile fixe avec des distributions d'eau. À cause de ces fortes chaleurs, plusieurs événements sportifs du week-end sont annulés, d'autres s'adaptent. La liste complète est à retrouver sur le site ici.fr Besançon. Pas de conséquences pour les écoles de Franche-Comté, aucune n'est fermée aujourd'hui. Pas de report des épreuves du bac non plus, annonce le rectorat de l'Académie de Besançon. Des ventilateurs et climatisations mobiles sont à disposition des élèves. Seul l'internat du collège lycée Simone Veil à Besançon est fermé aujourd'hui. On revient sur cet épisode de canicule dans l'émission Ma France entre 13 et 14 heures sur votre radio ici tout à l'heure. Émission spéciale avec des experts, des reportages près de chez vous, nos journalistes en direct ici vous accompagnent et vous conseillent en cette période de forte chaleur.
14: Soulagement pour les habitants de Gillet, tant attachés à la petite maison du garde-barrière.
2: Ouais, ces 70 mètres carrés étaient installés dans ce petit village du Haut-Doubs depuis 1885 en bordure de la ligne des horlogers. Elle était menacée de destruction. Le préfet du Doubs avait accordé un permis de démolition à la SNCF. Ses habitants s'étaient posés en rempart face aux pelleteuses, avaient lancé une pétition, récolté 350 signatures. C'était constitué en collectif pour saisir le tribunal administratif de Besançon. Et hier matin, les juges ont finalement décidé d'annuler l'arrêté préfectoral. Et Jacques Boyot pense déjà à l'après. Il espère maintenant que l'association Nature et Patrimoine, dont il est le président, pourra racheter le bâtiment, le rénover, pour ensuite le transformer. Et il a déjà quelques idées.
20: Avec aussi la volonté de créer une miellerie avec mise à disposition aux nombreux apiculteurs du coin. Le matériel pour venir extraire le miel, éventuellement acheter des ruches ou du matériel nécessaire. Ça, c'est une des vocations premières. Ça peut être aussi pour presser des fruits ou des choses du genre. Chaque fois, à utilité, à usage public. L'objectif n'est pas d'accueillir du public là-dedans. L'objectif n'est pas non plus d'y installer une famille. On y voudrait un but plus patrimonial et qui reflète un petit peu l'histoire de cette maisonnette et des personnes qui ont habité et qui ont travaillé là. Pour ça, on a déjà quelques mécènes qui se sont annoncés, qui pourraient financer une partie de l'achat, également pour les travaux.
2: Et l'enfant de Besançon, Romain Grégoire, a gagné hier la deuxième étape du Tour de Suisse. Il a résisté à la puissance du cycliste Tadej Pogacar près de Locarno. C'était pas gagné la veille. Il avait franchi la ligne d'arrivée 13 minutes après le premier. Le cycliste donc slovène. Le départ sera donné aujourd'hui de la troisième étape à 13h53.
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2: Des cyclistes qui vont suer à grosses gouttes aujourd'hui.
14: Wow. Ah ouais, ouais, non, mais évitez les sports violents aujourd'hui, vous restez tranquille, hein, on répète toujours les mêmes conseils, mais c'est important. Avec encore un vendredi placé sous le signe de la très grosse chaleur, un petit peu moins qu'hier quand même, 29 degrés si vous êtes à Metz cet après-midi, une trentaine de degrés à Morteau et à Pontarlier, on ira jusqu'à 34 4 degrés du côté de Besançon, du côté de Lons-le-Saunier ou encore sur le secteur de Vesoul. Avec des nuages ce matin, des nuages et de belles périodes ensoleillées qui vont alterner. Les orages arriveront en fin de journée avec localement des rafales et des chutes de grêle. Voilà ce qu'annonce Météo France et ça sera comme ça dans les jours qui viennent avec toujours beaucoup, beaucoup de chaleur en Franche-Comté.
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14: 9h07 sur Ici Besançon, c'est Axel Red avec Sensualité. Et puis on se dit à tout à l'heure, Emma, à partir de 10h.
2: Hein, exactement, à tout à l'heure.
14: Pour le prochain journal, retour dans les années 90. Florent Pagny dans quelques minutes. Et évidemment, c'est le moment jamais de vous souhaiter le meilleur en Franche-Comté avec toute l'équipe d'Ici Besançon.

0: sensualité. Accélérate dans les années 90, vous êtes sur Ici Besançon.
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0: Avec notre juriste Benjamin Capelli, avec vos témoignages ce matin, on va parler des arnaques sur Internet. Vous vous êtes fait avoir en croyant faire une bonne affaire via un site Internet, via une application, via une story réalisée par des influenceurs. On est avec vous ce matin pour écouter vos témoignages, vous apporter des réponses et puis surtout y voir un petit peu plus clair dans cette jungle avec Benjamin Capelli qui est avec nous. Bonjour Benjamin.
2: Bonjour.
0: On abordera effectivement le dossier des influenceurs parce qu'alors, vous m'avez dit hier quand on préparait l'émission, j'ai de plus en plus de cas, de dossiers qui arrivent. Et c'est vraiment compliqué désormais de savoir ce qui est légal, ce qui est promu via Internet et qui est une bonne affaire, qui ne l'est pas du tout. En général, on va voir que les signaux se mettent vite au rouge. De façon un petit peu générale, je rappelle que quand on faisait ce genre d'émission, il y avait 15-20 ans, on avait vraiment des sites Internet qui étaient en aide délicatesse régulière. Est-ce que ça va un petit peu mieux? Est-ce que cette consommation dématérialisée 2.0 se porte mieux en termes de litiges commerciaux, Benjamin?
2: C'est toujours une grande part de litige hein, quand même, hein, parce que les litiges qui sont liés à des commandes sur Internet, ça reste quand même très important. Faut dire, on en fait de plus en plus. Hein, donc, ouais.
0: Forcément, mécaniquement, les dossiers
2: mécaniquement,
0: se multiplient.
2: Il y a toujours beaucoup de contentieux, hein, principalement sur des problèmes de livraison ou de non-conformité. Hein, c'est les deux
0: les classiques.
2: Points principaux, voilà, les classiques. Après, c'est vrai qu'aussi, il y a de plus en plus de choses où les gens vont acheter, etc. Parce que quand on est sur Internet, c'est la promotion permanente en fait. Hein.
0: Oui, c'est ça.
2: Il suffit d'aller d'un site à un autre.
0: Toujours des rabais, des soldes, voilà, quand hors période.
2: C'est des promotions en permanence. Et il y a aussi tout un tas de techniques. On pourra peut-être y revenir un petit peu après.
0: Évidemment.
2: Ce qu'on appelle les dark patterns en fait. Donc c'est des techniques de marketing, des techniques commerciales pour utiliser les biais du cerveau pour vous pousser à acheter toujours plus.
0: Ah ouais, d'accord. Ça va jusque là. C'est pas juste des rabais. Maintenant, on étudie la sociologie, l'âme des consommateurs, des consommatrices.
2: Voilà, on utilise le comportement des consommateurs les pousser à l'achat le plus vite possible pour qu'ils ne prennent pas le temps de la réflexion.
0: Voilà, derrière. Alors, on verra, on reparlera évidemment des grandes règles des achats sur Internet, c'est toujours important. Moi, j'ai besoin, comme chaque matin, de vous entendre, de vos témoignages. On discute, on est là pour vous apporter de bons plans également. Avec différents biais, vous pouvez nous appeler avec le standard ici Besançon, le 03 81 833 111. Et le même numéro de téléphone pour utiliser l'application WhatsApp, vous nous envoyez un vocal, vous envoyez un petit message écrit, vous êtes de plus en plus nombreux à le faire et c'est super pour communiquer ensemble. On arrive bientôt au solde là, Benjamin. Petit rappel pratique, les soldes en magasin, les soldes sur Internet, c'est la même date officiellement pour
2: C'est tout pareil. Les soldes, c'est vraiment des dates qui sont fixées par le gouvernement, donc chaque année, soldes d'automne, soldes d'hiver et soldes d'été. Hein. Donc c'est partout pareil hein, pour les dates, hein, que ce soit Internet ou en magasin. Et il faut se rappeler que pour les soldes, normalement, ça ne concerne pas n'importe quels articles, puisque c'est des articles qui doivent déjà être en stock dans les magasins en stock pour le site internet.
0: Bon, sur le site internet, c'est un peu plus compliqué d'aller vérifier, d'avoir une traçabilité, quoi.
2: Non, c'est non pareil, hein, parce c'est que pareil de toute façon, normalement, ils sont censés pouvoir fournir auprès, s'ils ont un contrôle, auprès de la répression des fraudes, que ils avaient déjà les articles en stock depuis plus d'un mois.
0: D'accord, mais en stock ou en ligne, c'est la même chose
2: Alors, il faut qu'ils soient en stock et proposés à la vente aussi, évidemment,
0: d'accord,
2: parce que sinon,
0: temps,
2: c'est...
0: Ouais, tout à fait.
2: Et voilà.
0: Ouais. Alors, c'est bien, parce que vous nous dites les dates de soldes coïncident entre les magasins et via Internet, il y a quand même un fait, on l'observe tous de plus en plus, une semaine avant, on va retrouver des sites Internet qui proposent une sorte de pré-solde, en fait. On est dans la légalité, là, Benjamin ?
2: Oui, ça peut. En fait, il peut y avoir des périodes de promotion qui sont hors solde. Hein. Alors, normalement, un professionnel ne peut pas faire des périodes de promotion toute l'année. Hein. Il a normalement il y a des contraintes, parce que sinon, ça n'a plus aucun sens
0: évidemment,
2: non plus.
0: Ouais. Hein,
2: donc, c'est comme ça, des promotions qui sont pas sur un ou deux articles pour faire un petit coup de... Voilà, mais que c'est globalisé, hein. Ça peut parfaitement se faire avant les soldes. Alors après, là, par contre, il n'y a pas les mêmes contraintes que les soldes en termes de stock d'articles. Hein. Par contre, la chose qui est commune, on va dire, entre les soldes et les promotions, c'est toujours l'affichage du rabais, qui est toujours pris normalement sur la même chose, c'est-à-dire le prix le plus bas sur les 30 derniers jours.
0: La règle, ça ne change pas. 03 81 833 111, un achat sur Internet qui a mal tourné pour vous, une arnaque, on en parle jusqu'à 10h moins le quart.
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0: Avec notre juriste de Que Choisir Ensemble, Benjamin Capelli est avec vous, la première association de consommateurs de France. Florent Pagny et son nouveau single, ça s'appelle La Dernière Chanson du Monde.

0: Florent Pagny, nouveau single pour Florent sur Ici Besançon, la dernière chanson du monde.
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0: Benjamin Capelli, juriste à Que Choisir Ensemble, est votre invité, votre grand témoin ce matin dans Bienvenue chez vous en Franche-Comté. On parle des arnaques sur Internet, des achats qui ont mal tourné pour vous avec vos témoignages qui arrivent dans quelques instants. J'ai une petite parenthèse avant d'arriver à ça. Bravo hein, à Que Choisir Ensemble, vous collez à l'actualité. Il y a un gros dossier sur les appareils pour lutter contre la chaleur, climatiseur, ventilateur, avec un bon décès dans le tout nouveau numéro et sur votre site Internet. Je le dis pour nos auditeurs qui ont peut-être besoin de cet article-là depuis quelques jours en Franche-Comté, ça va durer. Le dossier va vous aider à bien acheter. Benjamin, sur Internet et via notamment les réseaux sociaux, on est tous et toutes envahis de publicité via les influenceurs, les influenceuses. Et il y a notamment le SMS de Marie qui est arrivé via notre application WhatsApp. Marie qui est du côté de l'Arnaud et qui nous dit « On s'est fait avoir avec mon mari, on voulait reprendre le sport tous les deux. » Via Facebook, un influenceur nous a conseillé une salle de sport, un réseau de salles de sport. On ne connaissait pas l'enseigne. Ils nous ont dit, il n'y a pas de problème, même si vous ne l'avez pas dans votre région, cette enseigne peut fournir des cours de façon dématérialisée à la maison tranquillement. On a payé un premier abonnement d'une valeur de 39,90€ par mois. Et des prélèvements ont eu lieu pendant 3 mois. Difficulté d'accéder à la plateforme les premières fois. Et puis du jour au lendemain, la plateforme n'a plus du tout fonctionné pour les cours en ligne. Aucun recours. Plus personne ne répond à nos mails. Est-ce que c'est le genre de pratique qui est régulière pour ces services? Parce que là, je parle bien de services qui sont vendus via les réseaux sociaux et les influenceurs, Benjamin.
2: Alors, les influenceurs, avec le nom qu'on peut en trouver sur les différentes plateformes, ils peuvent proposer soit différents types de services, hein, que ce soit là, comme dans ce cas-là, des abonnements de salles de sport, parce que des influenceurs qui parlent de fitness, etc., ouais, il y en a beaucoup. Tonnes, hein, ouais. Voilà. Vous avez aussi trouvé des influenceurs qui vont vous parler finances, qui vont vous dire comment investir. Vous allez voir après d'autres influenceurs qui vont essayer de vous promouvoir des biens, etc. Donc c'est assez varié, hein, ça. Ouais. Mais c'est vrai que globalement, les influenceurs, normalement, quand ils parlent, quand ils mettent en avant un produit, un service, etc., normalement, ils doivent clairement le mentionner, en fait, que c'est une collaboration, en fait, etc. Ouais, ouais. Sauf que on peut le constater que quand on regarde, c'est pas toujours le cas, hein. Et après, même dans ce qui est constaté dans les enquêtes qui sont faites, etc., c'est que il y a aussi une partie, hein, de ce qui est proposé, etc., qui sont soit des services qui sont illicites ou voire des choses qui peuvent être dangereuses aussi. Donc, il faut vraiment faire très attention sur ce qu'on voit sur les réseaux sociaux et pas se dire parce que, la personne que je suis, ouais, même si elle peut avoir des millions d'abonnés, dit, c'est bien. Ouais. Il faut prendre le temps de regarder et de voir si c'est vraiment une bonne idée. Il y a déjà eu plusieurs scandales, il y en aura certainement d'autres. Donc, c'est important de prendre le temps et de pas simplement se fier à ce que dit seulement une seule personne.
0: Ouais. Donc là, dans le cas de Marie, voilà des cours de fitness à distance. Effectivement, ça se fait. La pratique a rien d'illégal. Mais effectivement, du jour au lendemain, tout s'arrête et il n'y a plus personne qui répond aux mails, aux SMS et les prélèvements ont continué pendant 3 mois. Quand même.
2: Oui, voilà. Donc ça peut être un peu compliqué. Donc déjà, quand on va faire son achat ou son abonnement, hein, la première des choses à faire, c'est de regarder déjà le site sur lequel on va aller. Hein, à essayer de se renseigner sur la société qui propose le service, hein, ou qui vend le bien. Regarder son adresse, est-ce qu'elle est en France ou est-ce qu'elle est en Europe ou ailleurs, parce que quand c'est dématérialisé, ça peut venir d'un peu n'importe où, hein. Donc c'est important, parce que si on veut avoir un recours, c'est quand même beaucoup plus simple si c'est déjà en France et éventuellement en Europe. Donc c'est des choses qu'il faut prendre en compte avant, parce que sinon, là par exemple dans le cas de Marie, si on va regarder le site et qu'on voit par exemple la société est immatriculée en dehors de l'Europe, les recours c'est quasiment nul.
0: Il faut même pas y penser.
2: Stopper
0: ça,
2: les prélèvements avec la banque et si c'est des prélèvements, c'est pas en demander éventuellement un remboursement à la banque sur les derniers. Si c'est des achats carte bancaire, ça va être beaucoup plus compliqué. Mais sinon, il n'y a pas grand chose.
0: Exactement. Donc voilà, soyez forts de tous ces conseils que Benjamin Capelli vous donne ce matin. On va continuer avec vos témoignages dans un instant au 03 81 833 100. Vous avez cru faire l'affaire du siècle en commandant un article sur Internet ou un service. Grosse déception, voire même pire à l'arrivée. On en parle avec vous au 03 81 833 100.
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0: C'est Michael Sambello dans un instant sur Ici Besançon avec Maniac. On écoutera ce matin Freddie Mercury, Diana Ross ou encore Christophe Maé. Les meilleurs sont avec nous sur Ici Besançon, 9h25.
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0: Michael Sambello, les années 80, c'est un tube emblématique de cette décennie-là. C'était Maniaque, il est 9h30.
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0: Benjamin Capelli est juriste à Que Choisir Ensemble, la première fédération association de consommateurs en France. Merci d'être avec nous Benjamin pour essayer d'y voir un petit peu plus clair à quelques jours du lancement des soldes chez nous, à la fois sur Internet, en magasin. On parle ce matin de votre expérience Internet. Est-ce que vous avez été en galère suite à un achat sur Internet? Ça peut être la petite galère finalement qui solutionne très bien. Je ne sais pas si on a un pourcentage de cas qui se passe plutôt bien suite à soit un souci via la livraison, soit par rapport à un délai qui est dépassé. La plupart des cas sont résolus facilement, Benjamin.
2: L'immense majorité des problèmes, oui, se résolvent un peu tout seul. D'ailleurs, on intervient après en tant qu'association de consommateurs déjà que sur une minorité de cas. Ouais. Et dans cette partie-là, on va dire qu'il y en a à peu près 7 sur 10 qui se résolvent assez facilement.
0: Aucun problème.
2: Fois qu'on intervient, ça va assez vite.
0: Je crois qu'on aborde, si vous le voulez bien, les plateformes, ce qu'on appelle les marketplaces, Benjamin, puisque quasiment tous les grands sites internet de e-commerce en France maintenant proposent ce service-là, que ce soit les sites d'électroménager, les sites culturels. Comment est-ce que ça fonctionne quand on achète via, alors j'en citais plusieurs, voilà, par exemple Darty, Amazon, la Fnac, et qu'on commande sur la marketplace, c'est-à-dire un vendeur tiers, est-ce qu'on bénéficie des mêmes garanties que le site internet auquel on fait confiance d'habitude?
2: Alors la marketplace, c'est un petit peu compliqué. Ouais. Dans le sens où, en fait, c'est un endroit où vous allez avoir tout un tas de vendeurs professionnels qui vont venir vendre leurs produits. Donc, c'est par exemple, là, on parle de Darty Boulanger ou Amazon. Vous allez avoir Darty Boulanger Amazon qui vend ses biens, lui, directement en propre. Mais vous allez aussi avoir d'autres vendeurs qui vont vendre, ça peut être le même, d'ailleurs, le même produit, ou d'autres produits que vous allez pouvoir acheter directement sur ce site-là. Donc, en fait, c'est une plateforme qui regroupe plein d'annonces. Voilà. En fait, c'est ça, une marketplace. Donc, au moment où vous achetez, il faut bien déjà vérifier auprès de qui vous achetez. Parce que c'est pas parce que vous achetez sur le site de Darty, c'est Darty qui vous vend.
0: On est d'accord.
2: Ça, c'est la première chose à savoir. Donc, dans ce cas-là, vous avez un vendeur professionnel, etc., que vous avez acheté auprès de la grande enseigne ou du vendeur, c'est des garanties légales, ça reste les mêmes. Voilà. Simplement, dans les marketplaces, vous avez des marketplaces qui vous proposent des services qui sont, si vous avez un problème avec le vendeur tiers, ils prennent en charge, voire ils vous remboursent si ça se résout pas, mais toutes ne le font pas. Donc ça, il faut aller voir dans les conditions générales.
0: Avant d'acheter,
2: C'est ça. Donc ça, c'est important de le regarder parce que des fois, il n'y a pas forcément de recours vers la grande enseigne et on se rend compte que le vendeur, il est peut-être en Chine et c'est compliqué.
0: Derrière, effectivement. Alors, c'est le cas de Patrick. Patrick qui est du côté du Jura, à Dole. Voilà, je regarde, je retrouvais le petit message de Patrick. Frigo acheté en début d'année via la marketplace d'un grand site de e-commerce. On l'a cité d'ailleurs tout à l'heure. Alors, je me suis pas rendu compte effectivement que je n'achetais pas directement sur le site internet. Ce qui m'a mis la puce à l'oreille, c'est au moment de demander la livraison, je ne pouvais pas aller rechercher l'article en magasin. J'ai demandé pourquoi. C'est là qu'on m'a expliqué via le service client que j'avais commandé un article sur la marketplace. Je n'avais rien visiblement contre ça, mais par contre, je n'ai pas pu annuler ma vente et j'ai dû payer des frais de port assez exorbitants par rapport à ce que proposait le site natif en lui-même. Paraît bizarre qu'on puisse pas annuler une commande via une marketplace, enfin via un achat sur un vendeur tiers.
2: Alors quand on va commander sur internet, normalement on doit être informé du prix de la livraison avant qu'on valide, de toute façon.
0: On est d'accord.
2: Mais votre droit de tractation, techniquement, il ne commence qu'au jour où vous êtes livré. Pour une vente d'un bien, ça commence au jour où on est livré, parce que c'est le moment où on peut se rendre compte que le bien qu'on a commandé, c'est pas ce qu'on voulait.
0: Ok, d'accord.
2: Donc, il y a plein de vendeurs et de sites qui acceptent d'annuler avant, mais c'est pas une obligation légale.
0: Ah oui, c'est pour ça que j'étais surpris, parce que moi, ça m'est déjà arrivé d'annuler une commande en ayant fait une erreur dans les quelques secondes après. Ça marche sur certains sites.
2: Voilà,
0: mais ça, c'est pas la loi.
2: C'est pas l'application de la loi. Donc l'immense majorité l'accepte, mais vous pouvez tomber sur un cas où c'est pas le cas. Donc là, il va falloir que le frigo soit livré.
0: Si attendre la livraison et enclencher après derrière.
2: Voilà, d'accord. Donc ça peut être un peu plus compliqué.
0: Ok. Merci Benjamin pour ces conseils. Bientôt 10h-25.
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0: On va se faire un petit point ensemble chaleur, parce qu'aujourd'hui en Franche-Comté ça va encore être très très chaud. On est toujours en vigilance orange sur l'ensemble de la région. J'ai 2-3 petits commandements à vous donner, les basiques. Là où aujourd'hui vous allez continuer de boire de l'eau comme un chameau qui a trouvé une oasis, ça sera toujours bien. Le petit verre tous les 20 minutes, je parle du verre d'eau, toujours, on est ok. Deuxième commandement, vous évitez de sortir entre 12h et 16h aujourd'hui, ça sera toujours mieux. Vous prenez des nouvelles de la famille, le tonton Robert, la mamie Ginette, savoir comment comment ça va, un petit coup de téléphone, ça va super vite. Et surtout, pas d'effort, pas de sport intensif. Vous y pensez toujours, on sera pas loin des 34-35 degrés. On a la chance en Franche-Comté d'avoir des tonnes de sapins. C'est pas compliqué pour en trouver un petit coin d'ombre ou encore une maison avec un petit ventilateur. Vous suivez tous ces conseils, tout devrait bien se passer. On est avec vous sur Ici Besançon pour vous accompagner encore.
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0: Daniel Balavoine dans les années 70, le chanteur. On parle de vos soucis de consommation via Internet dans Bienvenue chez vous en Franche-Comté ce matin.

0: Philippe Balavoine, le chanteur, c'est sur Ici Besançon dans les années 70.
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0: Benjamin Capelli est avec nous, juriste à la première association de consommateurs de France. Que choisir ensemble? Vous avez des gens qui sont à vos côtés et qui vous aident. Et ce matin, on est dans les litiges de consommation via les achats par Internet. Et je voudrais qu'on aborde pour la suite de cette émission l'histoire des faux sites Internet. Quand je dis faux sites Internet, Benjamin, ce sont des sites qui imitent à la perfection le site d'origine. Et il y a notamment la décision. Et vous m'avez dit, j'en mets ma main à couper, c'est chaque année la même chose, des sites qui vont pulluler, des faux sites qui vont proposer des climatiseurs, des ventilateurs à prix cassé, en livraison moins de 24 heures. Là, il faut se mettre en alerte, Benjamin.
2: Oui, il faut toujours regarder, de toute façon, quand on va commander quelque chose, déjà, le site sur lequel on va regarder, les mentions légales, regarder où est la société, qui on a affaire déjà, c'est la première des choses. Pour ça limite déjà les risques, mais ça protège pas forcément à 100%. Parce que oui, là, comme on l'a dit, là, c'est tout ce qui est clim, etc. Il va y avoir des gens qui vont vouloir en profiter.
0: Évidemment.
2: Hein. Donc aussi, quand on voit ce genre de choses, il faut se demander si l'offre, elle est pas trop belle aussi. Parce que des fois, ça peut être aussi un indice. Mais des fois, c'est quand même compliqué parce que, par exemple, ça peut être juste un petit peu moins cher. Ça paraît être juste une bonne affaire, mais tout à fait légitime. Et quand on va regarder, on se rend compte que le site, il fait mention d'un numéro sirène d'une société, qui peut être ailleurs en France, pas forcément proche. Donc on commande en toute confiance, etc. Et on se rend compte que ça n'arrive pas parce que, en fait, la société en question est victime carrément même d'une usurpation d'identité. Ouais. C'est même pas son site à elle.
0: Hein. C'est ça. C'est un autre site qui imite tout à la perfection, en fait, qui reprend
2: son nom et son identité commerciale. Ouais. Mais alors que, par exemple, le vendeur, lui, il a même pas de site internet, en fait. Donc on peut même pas savoir si c'est le sien ou pas le sien.
0: Et ces sites-là, ils sont référencés dans des moteurs de recherche comme Google, par exemple.
2: Ça peut être référencé dans des moteurs de recherche. C'est assez rare, mais ça peut arriver. Ouais, ouais. Mais souvent, c'est quand même beaucoup de choses qu'on voit passer par les réseaux sociaux.
0: Hein. Toujours et encore.
2: On y revient encore. Mais c'est, donc il faut vraiment être vigilant parce que là il n'y a pas de recours réel quand c'est comme ça parce que ça part à un escroc et donc
0: derrière on ne revoit jamais
2: quand
0: son
2: argent. Quand vous écrivez votre lettre à la société qui est censée être en question, elle vous dit qu'elle ne vous connaît pas et que
0: j'en rigole, mais on a vite fait de se faire avoir, surtout c'est vrai dans ces stories, dans les réseaux sociaux, c'est tellement rapide, on nous dit cliquez sur le petit lien qui est là, on clique sur le lien et en fait on ne se rend pas compte qu'on va basculer sur un site qui n'est pas le site d'origine en fait.
2: Alors, des fois, ce qu'on peut voir, c'est quand on reprend l'adresse l'URL du site, donc l'adresse qui l'identifie, quand on va sur des sites qui permettent de faire l'historique des sites, de voir dans quelle façon ils étaient faits sur les mois ou années précédentes, on se rend compte que le site change régulièrement de façade en fonction de ce que la personne a envie de vous faire vendre. Donc, c'est des trucs qui peuvent servir, mais c'est vrai qu'il faut un petit peu savoir, etc. C'est pas forcément très simple comme ça.
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0: Restez avec nous dans quelques instants dans la playlist du matin. Shakira avec l'un de ses tubes de l'été. Puis on écoutera les Cure dans les années 80.
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0: Les œuvres de jeunesse du groupe Cure, ils sont toujours dans l'actualité avec des disques régulièrement, des disques encensés par la critique. On adore ces gros tubes de Cure, il faut le dire. 10h moins le quart.
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0: C'est Benjamin Capelli, juriste à Que Choisir Ensemble, la première association de consommateurs de France qui est avec vous ce matin. Merci pour les témoignages que vous nous avez laissés. On vous donnait la parole encore une fois aujourd'hui, comme tous les jours. Avec ce matin, les soucis que vous avez rencontrés via des achats par Internet. On va parler des sites Internet qui déploient des trésors d'ingéniosité pour nous faire acheter de plus en plus vite. En gros, l'idée, c'est de nous faire réfléchir le moins possible et qu'il y ait un achat d'impulsion qui soit déclenché, en fait, hein, Benjamin.
2: Ouais, c'est ça, principe. Principalement, en fait, c'est utiliser nos biais cognitifs en fait pour nous pousser à acheter soit quelque chose qu'on n'a pas forcément besoin ou tout de suite avant qu'on réfléchisse en fait. Alors il y a différentes choses hein, qu'on a déjà tous vues sur des sites internet et qui d'ailleurs normalement sont interdites, hein, mais ça n'empêche pas de les voir. C'est par exemple, on vous dit plus que X articles en stock, hein, dépêchez-vous parce que là il en reste 10 et dans les 5 dernières minutes on a déjà vendu 5. Alors faut vite cliquer, sinon vous aurez pas votre clim. Ouais. Bah voilà, par exemple. Ou alors on vous dit la promo elle dure une heure, hein, si vous achetez pas dans l'heure, entre telle heure et telle heure,
0: vous
2: l'aurez pu. Ouais. Donc ça c'est des choses qui poussent le consommateur en fait à acheter rapidement, etc. Après il y a aussi tout un d'autres volets qui en fait dissimulent le fait qu'il y a des choses qui sont sponsorisées et mises en avant par rapport à d'autres choses qu'on vous recommande telle chose, ouais, alors que c'est pas forcément la meilleure chose au meilleur meilleure qualité prix. Donc il existe tout un tas de systèmes, hein. Il y en a des dizaines et des dizaines, hein. Donc on pourra pas faire toute la liste, hein, mais en fait
0: c'est ce qu'on appelle les dark patterns, c'est
2: voilà,
0: ça le média,
2: c'est ça,
0: voilà,
2: les dark
0: c'est
2: patterns,
0: terme anglo-saxon,
2: voilà, il y a pas vraiment de traduction littérale pour ça, mais vous pouvez aller chercher sur internet, vous verrez, hein, il y en a, mais vraiment des tas de façons différentes de faire ça, et on se rend compte que quand on regarde, on en croise quand même très régulièrement sur les sites,
0: évidemment, ouais.
2: Et c'est vrai qu'on peut facilement être influencé par ce genre de choses, hein,
0: réaliser des achats d'impulsion, donc réfléchissez bien, et puis toujours et encore, voilà, que ce soit sur internet, que ce soit dans vos kiosque ou encore en étant adhérent à Que Choisir Ensemble, vous avez les meilleurs conseils avec les juristes, les spécialistes dans tous les domaines, la première association de consommateurs de France. Merci beaucoup Benjamin Capelli d'être venu avec nous ce matin. Bel été, puis on se retrouve à la rentrée.
2: Oui, c'est toujours un plaisir, merci.
0: Plaisir partagé. Salut Benjamin, à bientôt.
2: À bientôt.
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0: Les experts à la suite dans quelques minutes avec vos questions-réponses en direct et Nathan RLT. On parlera ce matin gros sous, financement. Dans quelques minutes, je vous en dis pas plus, le temps d'apprécier Shakira, l'un de ses derniers singles avec Michael Diacono, c'est Zou sur Ici Besançon.

0: Chacun sur Ici Besançon et Zou, il est 10h10.
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0: Chaque matin, Nathan RLT, avant les infos de 10h, vous convoquez les meilleurs spécialistes, les experts pour répondre aux questions de nos auditeurs. Bonjour Nathan.
2: Bonjour Cyril, bonjour à tous. À mes côtés aujourd'hui, Philippe Brenet de Montcourtier, c'est rue de Dole à Besançon. Bonjour Philippe. Pour faire le point comme on le fait régulièrement avec bien les taux, savoir où on en est actuellement, notamment à l'approche de l'été, si c'est un bon moment par exemple pour investir, alors qu'en est-il de ces taux ?
3: Sur l'activité des taux, aujourd'hui Nathan, c'est un petit peu comme la météo, le sujet est un petit peu brûlant, puisque nous avons effectivement des fortes variations de taux entre banques surtout, donc ce qu'on assiste depuis le début de l'année, c'est à une évolution à la hausse des taux, et aujourd'hui, à l'instant présent, nous pouvons avoir des écarts de taux de plus d'un demi-point entre les établissements bancaires, je vais prendre des durées de 25 ans, où aujourd'hui...

0: être au Moyen-Orient. Donc, la hausse des carburants, principalement, entraîne une inflation, et d'où la récente hausse de taux qu'on a eue de la BCE, la Banque Centrale Européenne, qui sert d'indicateur, et qui, effectivement, a entraîné des réactions différentes chez les banquiers français. Certains avaient anticipé cette hausse de taux depuis un petit bout de temps, d'autres le font maintenant, et d'autres estiment, comme certains économistes, que si la situation se dénoue, alors c'est une actualité au quotidien, preuve à ce matin, mais comment nous aurons à nouveau le pétrole principalement, et le gaz liquéfié aussi, qui devrait recirculer et qui devrait contribuer à une baisse de l'inflation et à revenir d'ici la fin de l'année à des taux normaux. Alors les taux normaux, c'est ce qu'on connaît depuis un an et pas forcément ce qu'on a eu précédemment il y a quelques années en arrière.
1: Et vous évoquiez notamment le pétrole, principalement les évolutions du prix du pétrole par rapport au taux où le pétrole, c'est un peu au jour le jour, ça change au jour le jour. Au niveau des taux, ça change quand même un peu moins.
0: Oui, tout à fait. Alors, les taux sont changés par les banquiers en général chaque début de mois. Ils ont une vision assez juste des choses. Ils évitent les coups brutaux aussi, que ça soit à la hausse ou à la baisse. Donc, nous avons les barèmes à chaque début de mois. Et ce qui définit aussi la variation des taux par rapport aux banquiers, il y a à la fois leur politique commerciale qu'ils veulent bien mettre en place. Donc, c'est pour ça que ça bouge tous les mois. Mais également, ces fameux taux directeurs des banques centrales qui fait que c'est ce qui donne une tendance sur les mois à venir.
1: Et là, en ce moment, entre 3,20 et 3,75, c'est là le rôle du courtier.
0: C'est le rôle du courtier, puisque on imagine bien que pour avoir du 3,20 sur 25 ans, c'est certains profils bien particuliers, avec des conditions de revenus, des conditions d'apport. Et effectivement, le rôle du courtier, c'est de prendre le dossier des clients et de solliciter l'ensemble des banques, mais surtout de ne pas oublier celles qui rentrent typiquement dans la typologie des clients.
1: Et si on souhaite vous rencontrer, c'est mon courtier, c'est rue de Dole à Besançon. Merci beaucoup Philippe Brenet.
0: Merci Nathan.
2: À bientôt les garçons, 10h-5 sur Ici Besançon.
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0: C'était Renaud dans les années 70 avec Les Bétons. On aura un programme chargé après les infos de 10h pour vous proposer plein de belles idées de sorties en Franche-Comté. La fête de la musique incontournable et une belle exposition à ne pas manquer au musée de Courbet à Ornans. Nos invités viennent nous rejoindre dans quelques minutes sur Ici Besançon.
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0: Ici votre radio locale numéro 1 dans le Doubs et en Haute-Saône, il est 10h. L'info vue d'ici avec Emma Dewey. Bonjour Emma.
2: Bonjour à tous.
0: Un panache de fumée hier soir au milieu d'un champ en Haute-Saône.
2: Un des habitants de Favernay ont allumé un feu pour nettoyer un verger près d'un pré fauché et d'un hangar agricole qui stockait du fourrage à 150 mètres. En cette période d'intense chaleur, il faut redoubler de vigilance, écrit le syndicat agricole de la FDSEA de la Haute-Saône. D'autant plus que ça ne vous a pas échappé, nous sommes placés en vigilance orange canicule depuis hier midi. Le Doubs, la Haute-Saône, le Jura, le territoire de Belfort concerné par cette vague de chaleur très intense qui pourrait durer 10 jours. Des températures records pourraient être battues en juin, c'est ce qu'a annoncé Ilyes Gouil, responsable de la page météo franc-comtoise, invité d'ici matin. Pour protéger les plus vulnérables, la ville de Besançon invite les personnes âgées de plus de 65 ans isolées à s'inscrire au registre de la maison des seniors du CCAS. Elles pourront bénéficier d'un accompagnement, d'un suivi personnalisé pendant toute la durée de l'épisode caniculaire. Une veille mobile aussi déployée pour les personnes sans domicile fixe avec des distributions d'eau. À cause de ces fortes chaleurs, plusieurs événements sportifs du week-end sont annulés, d'autres s'adaptent. La liste est à retrouver sur le site ici.fr Besançon. Pas de conséquences pour les écoles de Franche-Comté, aucune n'est fermée. Aujourd'hui, pas de report des épreuves du bac non plus, annonce le rectorat de l'Académie de Besançon. Des ventilateurs et climatisations mobiles sont à disposition des élèves. Seul l'internat du collège lycée Simone Veil à Besançon est fermé aujourd'hui. L'enfant de Besançon, Romain Grégoire, a gagné hier la deuxième étape du Tour de Suisse. Il a résisté à la puissance du cycliste Tadej Pogacar près de Locarno. C'était pas gagné la veille. Il avait franchi la ligne d'arrivée 13 minutes après le premier, le cycliste slovène. Le départ sera donné à 13h53 aujourd'hui pour la troisième étape.
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2: On boit de l'eau, on se met à l'ombre et on met de la crème solaire si on s'expose.
0: C'est toujours mieux, voilà. Pourquoi ? Parce qu'il fera encore 34 degrés cet après-midi, il y aura beaucoup de soleil. Des nuages par moment et petite tendance à l'orage avec grêle et vent localement fort, nous dit Météo France en fin d'après-midi. Mais c'est vrai que cette chaleur envahit l'ensemble de la Franche-Comté. Je parlais des 34 degrés, ça sera à Besançon, ça sera à Lons-le-Saunier, ça sera dans le pays grêlois en Haute-Saône du côté de Vesoul. Il fera 29 degrés à Mèche cet après-midi, 30 degrés sur Pontarlier et Morteau. Au plus chaud de ce vendredi, pour votre week-end, le thermomètre ne baissera pas et ça sera comme ça jusqu'en milieu de semaine prochaine. Vigilance orange toujours et encore. Merci beaucoup Emma, à très
2: merci
0: vite.
2: Merci à vous, à bientôt.
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0: Christophe Maé dans un instant et son dernier single, un classique disco avec Diana Ross, c'est Upside Down tout de suite, 10h05 sur Ici Besançon.

0: France et Upside Down, c'est sur Ici Besançon, il est 10h05.
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0: Un programme chargé à la veille du week-end. Dans Bienvenue chez vous en Franche-Comté, on ira dans quelques instants retrouver Benjamin Foudral, le conservateur du musée Courbet à Ornans, pour parler d'une belle exposition temporaire qui commence là dans quelques jours autour du réalisme animal. Vous allez pouvoir la voir tout l'été et bien au-delà. Et puis je voulais qu'on parle aussi ce matin de la fête de la musique, puisque c'est ce week-end ou jamais dans de nombreuses communes en Franche-Comté. Et c'est le cas par exemple à Fretigné, du côté de la Haute-Saône, à Fretigné-Velloreille. Bonjour Fanny.
2: Bonjour, merci de m'accorder ce petit temps d'antenne.
0: On est content d'être avec vous ce matin et l'association DENEP qui invite tout le monde à la fête de la musique. Chez vous, elle est programmée demain samedi à partir de 18h. Il y a trois têtes d'affiche, trois groupes qui seront là en Haute-Saône.
2: Exactement, oui. On a donc trois concerts à vous proposer sur Fretigné, donc ce samedi à partir de 18h, place du gymnase, en centre du village. Et donc, nos trois concerts, on vous propose Fabrice, Bonnie and Clyde, folk rock, du rock avec Eleven, et puis du ska punk avec Zaka.
0: Alors, il paraît qu'Eleven, eux, ils sont plutôt sur les influences classiques, énergiques pour le rock. Et ils font un mix vraiment sympa entre reprise punchy et puis énergie scénique. Hein. C'est des bêtes de scène, les garçons là-bas. Hein.
2: Complètement. On a essayé de faire trois univers pour que ça plaise un petit peu à tout le monde. Donc c'est vrai que Eleven c'est du rock et que les autres sont dans d'autres thématiques, mais vraiment je pense qu'on a un beau petit plateau scénique à vous proposer ce samedi.
0: Bonnie and Clyde, ils viennent de Vesoul par exemple, ils sont plutôt dans le folk, dans le rock acoustique. C'est bien pour débuter la soirée ça.
2: Ouais, ouais. C'est le petit concert qui va accompagner l'apéro, c'est un petit concert un peu sympa effectivement, ils ont une ambiance un peu plus feutrée. Donc c'est le temps un petit temps un peu plus calme avant la soirée monte crescendo.
0: Et ce qui est génial, c'est que l'entrée est gratuite, vous garantissez l'ambiance, on pourra manger, il y aura un petit resto, un espace restauration. Et c'est dès 18h hein, à Fretigné, c'est ça Fanny hein.
2: C'est ça.
0: Eh bien, on était content d'en parler ce matin. Vous envoyez un maximum de monde avec trois ambiances musicales. On fera régulièrement dans cette matinée des points sur les temps forts de la fête de la musique partout en Franche-Comté. À bientôt, Fanny. Très bonne journée. Bonne
2: Merci.
0: Fête de la musique. Bye bye.
2: Merci beaucoup. À bientôt.
0: Avec sa guitare et lui aussi en mode folk, c'est Christophe Maé. Son nouveau single sur Ici Besançon, ça s'appelle La Lune.

0: Christophe Maé et La Lune, c'est son dernier single, Freddie Mercury, dans quelques minutes sur Ici Besançon.
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0: Dans Bienvenue chez vous en Franche-Comté, ce matin on va vous présenter une belle exposition temporaire à voir à Ornans, au musée Courbet. L'exposition s'appelle Réalisme Animal, elle va rythmer l'été dans quelques jours à partir du 27 juin. C'est Benjamin Foudral qui est avec nous ce matin, le conservateur du musée Courbet. Bonjour et bienvenue Benjamin.
2: Bonjour Cyril.
0: C'est vrai que ce thème-là, il va nous permettre de rentrer dans une partie de l'art qu'on connaît peut-être un petit peu moins et pour cause, avant le 19e, l'art animal était, je sais même pas si c'était un sous-genre, mais on ne s'y intéressait pas vraiment. Il n'y avait pas encore de lettres de noblesse pour
2: oui,
0: ce style-là.
2: Tout à fait. C'était vraiment un genre mineur de l'art et de la peinture en particulier. C'est vrai que dans ce début du 19e siècle, là où émerge Courbet, où il grandit, où il évolue, la société vraiment change son regard sur l'animal, qui est une partie maintenant prenante, une composante indissociable du tissu social. Et la société, les artistes en particulier, commencent à comprendre, à attribuer à l'animal une certaine intelligence, à prendre en compte sa sensibilité. Et donc petit à petit, ça va être un sujet plus important dans l'art, qui va naître d'abord d'un goût pour l'art ancien, l'art hollandais, qui déjà représentait l'animal vrai, notamment avec un artiste comme Paul Potter, et puis les artistes vont prendre ce sujet et lui donner ses lettres de noblesse.
0: 70 œuvres d'artistes tels Rosa Bonheur, Gustave Courbet évidemment chez nous en Franche-Comté, Emmanuel Frémier ou encore François Pompon, c'est pas péjoratif ce que je dis, mais c'est pas forcément des artistes grand public qui sont passés à la postérité, en fait.
2: Non, exactement. Vous avez tout à fait raison.
0: Évidemment.
2: À part Courbet, et puis Rosa Bonheur, la grande peintre de l'art animalier. Sinon, les artistes animaliers sont peu connus, alors que c'était des grandes gloires à l'époque. Et je pense que ça va être la grande surprise des visiteurs lors de cette exposition, c'est découvrir ces œuvres d'une puissance assez extraordinaire, avec en plus un sujet qui nous touche. L'animal est partout, dans notre territoire, en particulier, terre d'élevage avec une faune très très sauvage. Et voilà, on va découvrir Frémier, qui est l'un des grands sculpteurs absolument incroyables. Il y a une sculpture d'un pélican qui va émerveiller le visiteur. On connaît peut-être un peu Pompon pour ce grand sculpteur décoratif qui est très présent à Dijon. Mais voilà, on va observer des peintres, des oiseaux, des insectes.
0: Grand bestiaire, en fait.
2: Et un peintre comme Joseph Stevens, qui était surnommé le Courbet des chiens.
0: Ah ouais.
2: Parce que le chien va être son sujet principal, qui va lui permettre de raconter la société de son temps.
0: Comment est-ce qu'on pense à ce genre d'exposition? Elle naît dans quelques conditions, cette expo réalisme animal?
2: Cette exposition, ça faisait un moment que j'y pensais, parce qu'elle fait vraiment sens avec l'identité de notre institution. On a la chance de conserver les plus beaux portraits animaliers peint par Courbet. L'animal est omniprésent dans son art. On trouve un chien dans l'enterrement Ornans, un chat dans l'atelier du peintre. Il a peint ses séries de renards, de truites. Donc voilà, c'était un sujet qui était vraiment au cœur de sa production. Et finalement, on a découvert que ce sujet est en fait au cœur de la société du temps et de la scène artistique de l'époque. Donc ça fait partie de l'identité des expositions qu'on propose. Partir de Courbet et puis aller vers des thématiques qui nous parlent de la société du temps. Et finalement, de notre société actuelle, puisque les thématiques font vraiment sens, et encore une fois avec notre territoire en particulier, puisque c'est à ce moment-là que naissent les concours agricoles, les comices agricoles.
0: Vous connaissez donc, bien dans la région.
2: Vous connaissez bien dans la région.
0: Alors l'expo commence dans quelques jours, le 27 juin jusqu'à l'automne prochain. On verra que pour cet été, il y a pas mal de petits événements qui gravitent autour de réalisme animal. L'expo à voir au musée Courbet, on en parle ce matin avec Bienvenue chez vous en Franche-Comté et Benjamin Foudral.
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0: On parlera beaucoup aussi de la fête de la musique. Ce matin, je vous emmènerai dans quelques minutes au prieuré de Marat en Haute-Saône avec notre prochaine invitée, le temps d'écouter Freddie Mercury et Living on My Own dans la playlist d'ici.

0: Freddie Mercury à Living on My Own, c'est sur Ici Besançon.
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0: On est à l'heure de la fête de la musique également ce matin dans Bienvenue chez vous en Franche-Comté avec ce temps fort qui va concerner beaucoup d'entre vous pour ce week-end. Je voudrais qu'on parte du côté du prieuré de Marat, direction la Haute-Saône où Jérôme nous attend. Bonjour Jérôme.
3: Bonjour.
0: Bonjour. Alors c'est vrai qu'il y aura un bon moment musical avec vous et je voudrais vraiment parler de toutes les musiques. Ce matin, on était dans le rock, dans le hard, dans la variété française il y a quelques instants, au prieuré de Marat. On va fêter la musique à la fois samedi et dimanche avec du Vivaldi, avec du Mozart, avec des compositeurs classiques. C'était l'idée et c'est une tradition là-bas au prieuré de Marat, hein, mon cher Jérôme.
3: Oui, tout à fait. Il y a toute une série de concerts à Marat. Nous sommes nous-mêmes organisateurs de plusieurs concerts dans ce lieu magnifique, dans l'abbaye, dans le prieuré. Et puis, ça s'inscrit dans toute la saison que nous faisons sur le territoire, où il y a une cinquantaine de concerts, centrés, c'est vrai, sur la musique classique, la musique de chambre.
0: Ouais.
3: Voilà. Mais samedi, vous entendrez aussi une œuvre de Jan Hatschek, qui est plus récente. La fameuse sonate à Kreuzer, qui n'est pas la sonate à Kreuzer de Beethoven, mais une œuvre inspirée de la nouvelle de Tolstoï, la sonate à Kreuzer.
0: Et c'est un concert-lecture. Alors, c'est un peu particulier quand on dit concert-lecture. Qu'est-ce qui va se passer exactement, Jérôme?
3: Alors, en fait, c'est le premier violon du Quatuor à Cos qui va un petit peu présenter le sujet au public.
0: Ouais. D'accord.
3: En fait, je vais essayer de vous résumer assez vite. Tolstoï écrit cette nouvelle. Il s'agit en fait d'une histoire entre un violoniste et une pianiste. Le mari de la pianiste soupçonne le violoniste d'être son amant.
0: Ouais.
3: Et Tolstoï nous décrit l'écoute de cette fameuse sonate à Kreuzer de Beethoven comme un moment absolument terrible de musique, après lequel on peut évidemment, quand on a écouté la sonate à Kreuzer, on peut pas manger des glaces et se promener en société. On ne peut que tuer sa femme.
0: Ah oui, d'accord. Ça, voilà. C'est comme on dit maintenant le pitch, mais ça part de là. Dimanche, il y a les quatre saisons de Vivaldi. Ça, c'est un moment classique connu de beaucoup de nos auditeurs, avec les élèves de l'école de danse, en même temps qui seront là. Cette fête de la musique au prieuré de Marat, elle est proposée par les amis de l'auditorium et les concerts du Doubs. Un beau moment musical. Je voulais vous remercier vraiment, Jérôme, d'avoir été avec nous ce matin et nous avoir fait ce petit clin d'œil. L'entrée est libre pour aller en Haute-Saône dans ce joli monument en plus à découvrir. Bonne fête de la musique, à bientôt, Jérôme.
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0: toute première fois, c'était Jeanne Masse dans les années 80. Il y aura Paco dans quelques instants pour un petit moment soleil sur Ici Besançon.
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0: L'exposition s'appelle Réalisme Animal, c'est le temps fort du musée Courbet à Ornans pour cet été. L'exposition, vous pourrez la voir à partir du 27 de ce mois-ci jusqu'à l'automne. C'est vrai que c'est toujours important ces moments estivaux puisque 40% de la fréquentation du musée Courbet a lieu durant ces mois d'été, hein, Benjamin.
2: Oui, c'est un enjeu très très important. Pour nous, Musée Courbet et Paul Courbet, nos expositions doivent faire événement, convaincre, émouvoir les visiteurs. On a en plus acquis une réputation sur un plan bien sûr régional, mais aussi national. Nos expositions depuis quelques années font date, donc on a des visiteurs très très fidèles qui reviennent chaque été. Donc il ne faut pas les décevoir. Ouais. Mais cette exposition, elle est vraiment sur cette même lignée.
0: Dans les artistes marquants qui ont mis à l'honneur les animaux dans la peinture, il y a Rosa Bonheur. Il y a une œuvre que le musée d'Orsay à Paris a confiée à vos bons soins, aux soins des équipes. Ça a été une belle prise, si je puis dire. Voilà, ce tableau qui est à la fois marquant par sa qualité, par sa taille, à tous les niveaux en fait.
2: Oui, à tous les niveaux. Donc le labourage nivernais de Rosa Bonheur, qui est vraiment le chef-d'œuvre de l'artiste et une pièce phare, un chef-d'œuvre absolu des collections nationales et du musée d'Orsay. Donc les visiteurs parisiens du musée d'Orsay viennent voir le Rosa Bonheur, donc le laisser quelque temps et l'envoyer à Ornans, c'est pas neutre. Voilà, en plus une artiste femme, une des rares artistes femmes à l'époque, vraiment reconnue et célébrée, avec un tableau hors norme qui nous parle de ce moment où l'art animalier naît en tant que tel, en tant que genre, et où il devient un art officiel promu par les gouvernements pour justement promouvoir les réformes agricoles et la naissance de l'élevage industriel.
0: Ouais, alors deux attelages de cibeux qui tirent des charrues afin de retourner la terre des champs. Ce tableau, c'est vrai qu'il est empreint de réalisme. D'ailleurs, voilà, je comprends pourquoi il est dans cette exposition. Allez le voir là pendant l'émission en photo sur internet. C'est le labourage nivernais de Rosa Bonheur. C'est une photo quasiment quoi en fait.
2: Ouais, c'est
0: 9e quoi.
2: Exactement. À grandeur nature finalement, et c'est ça le génie de Rosa Bonheur, c'est qu'elle nous met, nous visiteurs, un peu à la place d'un jury de concours agricole où on voit effectivement ces bœufs tirer cette charrue, donc tout en muscle. Ce sont les nouvelles races qui ont été créées pour justement mieux cultiver, être à la fois animaux de labeur, mais aussi animaux de viande.
0: Ouais, ouais.
2: Donc elle a beaucoup étudié sur nature dans ses premières fermes d'élevage industrielles en lien avec ce qu'on appelle la zootechnie. Donc il y a une vraie connaissance de l'anatomie et de ce qu'étaient ces nouvelles bêtes et qu'elle nous présente ici dans un tableau empreint de réalisme, mais très différent du réalisme de Courbet. On est quand même sur un art très très léché, mais avec ce format monumental de plus de 3 mètres. Donc pour nous, en termes de logistique,
0: c'est incroyable. J'imagine quoi.
2: Ouais.
0: Mais ce qui est incroyable également pour nous, les néophytes en peinture, c'est de voir le voyage que ce tableau a fait. L'État français le commande, il passe par le musée de Lyon, il part dans la Nièvre évidemment, mais il passe au musée du Luxembourg, au château de Fontainebleau, il rejoint Orsay. C'est la vie de tous les tableaux, ça en fait, de se balader tout au long d'une vie
2: Alors oui, et en particulier ceux commandés par l'État.
0: Ouais.
2: Où il y a vraiment cette volonté que l'art participe à la propagande officielle. Et donc notamment là des fins de justification d'une nouvelle politique agricole. Après effectivement toutes les œuvres d'art ont leur vie, voyage plus ou moins, ça dépend effectivement de leur état de fragilité.
0: Ouais.
2: Nous c'est notre rôle en tant que conservateur de veiller aux bonnes conditions de transport, mais avec cette volonté de valoriser toujours plus l'art. Et c'est pour ça que le musée d'Orsay, notre partenaire, a consenti à ce prêt, c'est que l'art puisse rayonner au-delà de Paris dans les territoires.
0: Quelle chance, voilà, on l'a durant tout l'été et même au-delà jusqu'au mois de novembre au pays de Courbet, à Ornans, dans le célèbre musée Courbet. 10h30 sur Ici Besançon.
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0: On écoutera Paco dans quelques instants sur Ici Besançon. Avant cela, je voudrais vous donner quelques infos. C'est dans quelques minutes pour bien préparer votre week-end. Avec un petit agenda des sorties à ne pas manquer. Et Daniel Lavoie dans la playlist arrive.

0: Paco Amor d'Émis Amores, c'est sur Ici Besançon.
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0: Des idées de sortie pour bien préparer votre week-end avec un nouvel agenda labellisé Ici Besançon. Je vous propose par exemple de découvrir la fête des escargots. C'est la 49e édition, ça commence aujourd'hui et c'est jusqu'à dimanche soir. Direction le Haut-Doubs à la rivière Drujon pour l'événement. Il y aura des concerts, il y aura des balles, il y aura des DJ et il y aura évidemment le dimanche après-midi le fameux tiercé d'escargots à partir de 16h. Un temps fort marqueur du territoire du Haut-Doubs. Là-bas dans la petite commune de la rivière Drujon, les escargots on connaît bien, on en produit d'ailleurs tout au long de l'année. Vous allez peut-être choisir les 24 heures du temps également et de passer un moment autour du savoir-faire horloger. C'est à Besançon tout ce week-end avec des conférences, avec des bourses, avec des exposants. Le thème du vintage pour redécouvrir le monde horloger a été choisi cette année. Ici Besançon sera en direct de l'événement tout au long du week-end. Vous pouvez y aller évidemment vous le samedi et le dimanche pour les conférences. Il faut réserver. On vous a mis un lien sur notre site internet ici.fr Besançon.
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0: 11h-20 sur Ici Besançon, Benjamin Foudral est avec nous ce matin, le conservateur du musée d'Ornans, un conservateur heureux avec toute son équipe puisque vous accueillez une très belle exposition temporaire. Elle s'appelle Réalisme Animal, c'est à partir du 27, là dans quelques jours, c'est l'accrochage là pour le moment. Là,
2: exactement, on finalise dedans, l'accrochage et ça se passe très très bien, on voit que l'exposition va être assez extraordinaire.
0: 70 œuvres.
2: Oui, 70 œuvres et de nombreux documents, ouvrages qui nous racontent ce nouveau regard porté à l'animal.
0: Ce qui est important de dire pour les gens qui sont peut-être déjà passés une ou deux fois dans le musée Courbet à Ornans, on ne décroche pas tout Courbet, c'est-à-dire que l'exposition temporaire s'insère dans le parcours du musée.
2: Exactement, on a des espaces propres aux expositions temporaires, donc effectivement on a quelques tableaux de nos collections permanentes qui passent dans les espaces temporaires, mais ils sont rejoints par de très très nombreux prêts, et puis les absents de nos murs, de nos collections permanentes sont remplacées par des œuvres qui sont conservées en réserve ou qui nous sont prêtées par d'autres partenaires. Et il y a quelques petites surprises dans notre parcours permanent, mais je ne veux pas en dire trop parce que je laisse les visiteurs découvrir de nouveaux
0: Courbets.
2: Il faudra
0: dire quoi en fait, voilà, des nouveaux Courbets qui sont inédits entre guillemets.
2: Exactement.
0: Pour beaucoup de nos franco-tois, mais même au-delà, puisque la fréquentation est énorme au musée Courbet, il y a des gens qui vont venir de toute la France, là je pense, pour ce réalisme animal, comme ils le font d'ailleurs tout au long de l'année.
2: Oui, tout au long de l'année, et particulièrement l'été, donc on a la chance, l'année dernière on a fait plus de 50 000 visiteurs sur l'année, 13% de public étranger, et puis effectivement un large public qui vient des régions voisines et aussi parisien. Le nom Courbet attire, et puis l'événement à chaque fois de nos expositions temporaires.
0: Alors il y aura des nocturnes parce qu'autour de cette expo Réalisme Animal, vous organisez 2-3 temps forts les 11 et 19 juillet. Il y aura quoi à l'occasion de ces nocturnes, Benjamin?
2: Oui, l'exposition elle donne la thématique à notre programmation estivale, très très riche, très dense. On a deux nocturnes donc qui permettront aux visiteurs de découvrir le musée jusqu'à 21h déjà, gratuitement. Et puis il y a deux concerts qui seront organisés dans les jardins du musée, donc sur ce jardin qui surplombe la Loue. C'est toujours un cadre assez exceptionnel, et donc là aussi on approche tous les styles de musique, parfois classique, parfois pop, parfois jazz. C'est ça aussi, à montrer la diversité des expressions artistiques et des styles.
0: Et puis, on ne peut pas parler du musée Courbet sans parler plus généralement du pôle Courbet, et notamment de la ferme de Flagey, la ferme familiale. Il y aura des événements aussi en prolongement de cette expo.
2: Toujours beaucoup d'événements, là, gratuits également, et avec une belle exposition temporaire, Versatile Résurgence de Paolo Boosten, d'un artiste contemporain qui nous parle lui aussi de la relation à l'animal et au monde du vivant. Donc voilà, c'est toujours un lieu assez extraordinaire, ancré dans la ruralité, entre art et nature.
0: Bravo pour tout ce que vous faites, Benjamin, avec vos équipes, parce que ce musée, on le visite plusieurs fois dans l'année. Il y a de l'inédit à chaque fois et de belles actualités. L'exposition Réalisme Animal commence dans quelques jours, le 27, et joue les prolongations jusqu'au mois de novembre. Vous aurez toutes les informations sur notre site internet et l'application ici, ICI. Merci beaucoup, Benjamin, à bientôt.
2: Merci beaucoup, Cyril. Bye bye,
0: au revoir.
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0: On part dans un instant à Saint-Antoine dans le Haut-Doubs parce qu'on se fait aussi une spéciale fête de la musique. On a misé là-bas sur les années 80 et 90. C'est à suivre.
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0: Alex Warren et Ordinary ce matin sur Ici Besançon. Je voulais dans cette émission, bienvenue chez vous en Franche-Comté, qu'on consacre un petit moment à la fête de la musique. C'est un événement qui va faire bouger des milliers de Franc-Comtois. Peut-être dans le Haut-Doubs, du côté de Saint-Antoine. Je voulais absolument qu'on aille là-bas ce matin parce que ça sera la folie des années 80-90 pour cette fête de la musique demain samedi. Bonjour Christophe.
1: Bonjour Cyril.
0: Ah, ça s'annonce vraiment chaud, chaud, chaud. C'est chez vous, il y a DJ et ambiance de folie pour la fête de la musique, hein, là, carrément. Hein.
1: Voilà, tout à fait. On organise une petite soirée fête de la musique à Saint-Antoine, ouais. Donc à côté de Métabie.
0: Ouais.
1: Et bon, à savoir que bon, nous, on se connaît déjà, Cyril, parce que on a eu un interview ensemble avec la table 24 à Métabie.
0: Ah, je m'en souviens très, très là, bien. Ouais. En mode restauration.
1: Oui. Hein. C'est ça, tout à fait. En mode truite au vin jaune.
0: Ouais.
1: On va visiter. Là, je me suis lancé en prestation, donc chef à domicile, je fais des prestations de mariage et tout,
0: ouais.
1: De l'événementiel. Et là, j'ai organisé une petite soirée pour faire bouger un peu les alentours de Métabie, années 80-90, avec une paella géante royale en show cooking devant les gens.
0: Ah ouais, vous allez cuisiner en live en fait, alors Christophe, c'est ça
1: tout
0: l'idée.
1: À fait,
0: quoi. Ah ouais,
1: tout à fait.
0: D'accord.
1: C'est ça l'idée, et puis c'est de faire profiter un petit peu les gens de la soirée après 80-90. Je voulais remercier aussi la commune de Saint-Antoine, Monsieur Bouenet, Joël, le maire de Saint-Antoine, pour sa confiance, pour nous avoir donné aussi l'accès à la salle de Saint-Antoine.
0: Ouais, parce que là, vous et allez puis... passer une soirée super. Hein, là, on va bien manger, on va bien danser. C'est une vraie belle fête de la musique du côté de Saint-Antoine. Alors, on vous laisse ici au standard d'ici Besançon le numéro de téléphone pour les réservations, parce que c'est toujours bien quand on réserve à l'avance. Surtout quand on va manger comme ça, ça permet au chef de tout prévoir en termes de quantité. Donc, vous nous passez un petit coup de fil pour tout savoir de la fête de la musique à Saint-Antoine dans le Haut-Doubs, pas loin de Métabie. Merci infiniment, Christophe, d'avoir été là ce matin pour ce petit clin d'œil. Il y aura d'autres événements faits de la musique à suivre tout au long de la journée et pour le week-end.
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0: Il y a un endroit où on aime également danser, chanter. Vous y êtes rendu, mon cher Thierry M, car tous les matins à 7h-là, 11h-10, vous testez une activité en Franche-Comté.
3: J'ai testé un début de soirée ici, dans un lieu, voilà, un haut lieu, on va dire, de la danse, où on s'amuse, où on se retrouve. C'est la Belle Époque. La Belle Époque, ça parle à pas mal de monde quand même. C'est à Pouillé-Français. On est entre Besançon et Saint-Vite. Je suis avec Thomas Mercier. Qu'est-ce qui se passe ici en ce début de soirée? On est vendredi aujourd'hui.
4: Vendredi soir, donc on lance notre saison d'été avec le Brasero qui est allumé.
3: Ouais.
4: On attend pas mal de monde sur la restauration. On a un repas de mairie qui va venir à l'intérieur. Et puis on a des habitués, des gens de passage qui viennent boire un verre, qui viennent déguster une petite grillade, manger une planche de tapas.
3: Donc c'est un peu le rendez-vous du vendredi soir.
4: C'est le rendez-vous du vendredi soir pour les personnes qui veulent sortir un peu de Besançon et puis venir profiter de notre belle terrasse.
3: Voilà, en terrasse pour commencer et puis plus si affinité.
4: Et après on va à l'intérieur. Ouais, on va à l'intérieur pour la soirée.
3: On a besoin d'ambiance, etc.
4: Exactement.
3: C'est un lieu d'événement ici.
4: Bien sûr. Alors on fait pas que ça, mais 80% de notre activité c'est de l'événementiel, que ça soit le vendredi soir, le samedi soir avec le club et le dimanche, il faut pas l'oublier, avec traditionnellement nos thés dansants. Tous les dimanches, nos thés dansants sont de la partie avec des artistes différents.
3: Ouais, ça marche à tous les coups, ça.
4: Ça marche bien. Ouais. Alors on a eu une baisse d'activité après le Covid, mais là depuis un an ou deux ans, on a retrouvé une très très belle activité avec nos anciens qui sont de la partie.
3: Alors Thomas, si vous évoquez la crise sanitaire, ça veut dire que vous avez repris depuis un petit moment déjà ici la Belle Époque.
4: Alors moi je suis dans les lieux depuis 7 ans et je suis le gérant depuis 2 ans. D'accord, à la suite d'un départ, des reparentrées des anciens gérants qui m'ont fait confiance et l'aventure continue. On essaye de moderniser, même si on avait déjà fait un gros travail avant, on modernise la Belle Époque tout en gardant ce qui marche, c'est-à-dire un lieu sécurisé, un lieu où on aime faire la fête, un lieu intergénérationnel, on accepte les enfants, on accepte voilà, les anciens, on accepte tout le monde. Tout le monde se mélange chez nous et tout le monde se sent bien.
3: Parce que c'était plutôt connoté musette.
4: Oui, c'est ça quand même. Hein. Pendant très longtemps, même les vendredis soirs, hein, il y a encore 2 ans, on faisait des bals musettes tous les vendredis soirs. Hein. Et une perte de public énorme et il a fallu se renouveler. Et on s'est axé vers les concerts, la musique live. Nos anciens qui venaient le vendredi soir viennent le dimanche. Donc voilà, tous les publics se mélangent à la Belle Époque.
3: 21 juin, c'est dimanche, paella, c'est ça?
4: Ouais. Oui, paella tout le week-end, vendredi soir avec la soirée salsa. On est vraiment ici sur une des plus grosses soirées salsa de Besançon et même de la région. Et dimanche, on n'oublie pas, toujours nos anciens, on refera la paella. une nouvelle paella avec un thé dansant dans la foulée.
0: Ah, c'est vraiment la fête de la musique, le bonheur, l'art de vivre à la franc-comtoise. Merci beaucoup Thierry Emma. 11h10 sur Ici Besançon, un classique de Véronique Sanson pour vous maintenant.

0: La chanson sur ma drôle de vie, c'est Véronique Sanson sur ici Besançon. Après 11h, vous resterez avec nous, on va jouer au défi d'ici. On vous propose un très beau cadeau. Si vous tombez sur la case jackpot de notre plateau de 38 cases, un beau cadeau pour partir en amoureux avec dîner, nuit et petit déjeuner au relais des deux tours à Bremondant. Il y a plein d'autres cadeaux à gagner dans quelques minutes sur ici Besançon. Restez là.
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0: Et Casley, les années 80, ce tube que vous avez aimé, que vous adorez toujours d'ailleurs, Never Gonna Give You Up, sur ici Besançon. Vous êtes avec nous tout au long de ce week-end, je l'espère, la fête des pères arrive. 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
0: Ici votre radio locale numéro 1 dans le Doubs et en Haute-Saône, il est 11h. Cédric Lieto est là pour l'info vue d'ici. Bonjour Cédric. Oh,
2: bonjour Cyril Seguin, bonjour à tous.
0: 58 départements désormais en vigilance orange météo.
2: Ouais, 5 dans le nord pour orage, 53 autres pour canicule. Ça concerne la Franche-Comté depuis hier avec des températures qui ne descendent pas sous les 20 degrés la nuit et qui dépassent les 34 degrés sous abri en journée. Chez nous, la vague de chaleur pourrait durer 10 jours selon Ilyes Gouil du site Météo Franc-Comtoise. À Besançon, la ville appelle les personnes âgées de plus de 65 ans à s'inscrire auprès du CCS. De la Maison des Seniors, elles pourront être suivies pendant la période de canicule. Une veille mobile est aussi déployée pour les personnes sans domicile fixe avec des distributions d'eau. Plusieurs événements sportifs du week-end sont annulés ou adaptés face à cette vague de chaleur. Les départs du Panora Trail par exemple à Besançon sont avancés dimanche. Vous retrouvez les détails sur ici.fr Besançon. Pas de conséquences pour l'instant pour les écoles en Franche-Comté. Aucune n'est fermée aujourd'hui. Pas de report non plus des épreuves du bac, annonce le rectorat de l'Académie de Besançon.
0: On va revenir sur cet épisode de canicule dans l'émission Ma France tout à l'heure à partir de 13h sur ici Besançon.
2: L'appel à la vigilance de la FDSEA en Haute-Saône. Selon le syndicat agricole, les habitants de Faverney ont allumé un feu hier pour nettoyer un verger près d'un pré fauché et d'un hangar agricole qui stocke du fourrage. La FDSEA parle d'inconscience et appelle à redoubler de vigilance. Il n'y a finalement pas eu de dégâts. Il y aura bien deux listes en lice pour les élections municipales de Courchapon dans le Doubs. Le conseil avait démissionné sur fond de conflit entre la maire élue par le conseil municipal et l'ancien maire qui était tête de liste au dernier scrutin. Résultat, les deux derniers maires présentent leur propre liste. Le scrutin est prévu le 5 juillet prochain. Enfin, le Tour de Suisse et le Byzantin Romain Grégoire qui a gagné la deuxième étape hier à Locarno. Il a devancé de quelques secondes ses confrères de l'échappée et le champion du monde Tadej Pogacar. Troisième étape aujourd'hui, vallonné qui devrait plutôt lui correspondre. Le maillot jaune est toujours solidement accroché aux épaules de Pogacar. 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
2: Bon Cyril, la journée a commencé sous les nuages mais ça y est, le soleil est là et il va bien chauffer.
0: Ouais, exactement, ça va être véritablement encore très très chaud en Franche-Comté, 34 degrés cet après-midi si vous êtes du côté de Besançon, si vous êtes sur Vesoul, si vous êtes à Luxeuil, si vous êtes en plaine du côté de Dole, 30 degrés atteints du côté de Pontarlier et Morteau. Le petit coin d'ombre qui va bien, le petit rafraîchissement régulièrement toutes les 20 minutes pour passer cet épisode de canicule. Et tout va bien aller, pas d'effort violent, hein, toujours encore, vous connaissez les règles. Du soleil et un petit peu d'orage possible près de chez vous en fin d'après-midi. Météo France annonce des coups de grêle, voire même des gros coups de vent jusqu'à 60 km/h. Le beau temps se stabilisera et les températures très chaudes restent avec nous jusqu'à mercredi prochain.
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0: C'est Pierre Bachelet dans la playlist d'ici Besançon, Céline Dion dans quelques instants et des super cadeaux qu'on vous lâche dans quelques minutes. Les défis d'ici commencent sur ici Besançon. Vous êtes avec nous, vous êtes bien, c'est la Franche-Comté et c'est ici à vos côtés.

0: Pierre Bachelet, cette chanson, je l'adore, je voulais la partager avec vous ce matin, elle rappelle plein de bons souvenirs. C'était 20 ans, 11h10 bientôt.
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0: Allez, c'est reparti pour une nouvelle session, vous et nous, en mode jeu, jusqu'à midi. Ça s'appelle les défis d'ici, c'est un plateau de 38 cases. Sur chacune des cases, il y a des défis à réaliser. Vous passez de case en lançant des dés. Il y a une case un peu particulière sur ce plateau, il faut que je vous en parle, c'est la case numéro 38. Cette case, c'est la case jackpot. Si vous tombez dessus, pas de défi à réaliser, vous repartez avec un très beau séjour pour deux personnes à Brémondan, au Relais des Deux Tours. On vous offre les nuitées, les dîners et puis les petits déjeuners là-bas pour passer un week-end merveilleux. Vous et la personne de votre choix. Et c'est possible de tomber sur cette case jackpot, peut-être dans quelques minutes, puisqu'on est en ce moment sur la case numéro 30 de notre plateau. Alors, qui va tomber sur le jackpot? Qui va faire des défis? Qui va peut-être partir également avec ses invitations pour la Citadelle de Besançon, pour le grand spectacle adolescent, des adolescents qui sont un peu tête à claque, on peut dire ça comme ça. C'est un spectacle joué à la Comédie de Besançon vendredi prochain et samedi prochain. On a plein de cadeaux pour vous d'ici midi. 03 81 833 111 pour jouer avec nous.

0: Céline Dion, elle veut Power of Love, c'est sur ICI Besançon, déjà 11h15, et Patricia qui vient jouer avec nous depuis Marchaux. Bonjour Patricia, bienvenue sur ICI Besançon.
1: Bonjour.
0: Ça va, vous êtes en forme?
1: Ça va.
0: Il y a deux possibilités dans les défis d'ici, Patricia. J'ai envie de dire que vous êtes là au bon moment. On est en fin de plateau, la case numéro 38. Celle du plateau des défis d'ici, elle est spéciale. C'est la case jackpot. Si vous tombez dessus, pas de défi à faire. Vous partez en mode week-end en amoureux, au relais des deux tours à Bremondant, dîner, nuitée, petit déjeuner compris. La totale.
1: Avec tout ça,
0: ça serait bien. Alors, il faut faire un 8 pour y arriver avec les deux dés que je vais vous donner, puisqu'on est sur la case numéro 30 en ce moment. C'est là où on s'est arrêté hier. Si vous ne tombez pas sur la case 38, on se fera un défi d'ici et il y aura un autre cadeau à gagner. D'accord, Patricia?
1: Eh, d'accord.
0: Allez, on y croit à fond. Hein.
1: Allez, on est parti.
0: On y va, on lance les dés. C'est parti. Alors. Ah, je vais couper court au suspense tout de suite, Patricia. Vous faites un 6.
1: Allez. Ah ben voilà, tant pis.
0: Quelle épreuve pour Patricia?
2: J'ai mis dans ma valise
3: la valise.
4: On n'attend pas Patrick.
0: L'épreuve de la valise, Patricia. On va ouvrir une valise puisque les vacances arrivent là à grands pas. Et en voyant le contenu de la valise, à vous de me dire dans quel pays nous sommes. D'accord, Patricia? Dans quel coin nous sommes?
1: Okay. C'est pas mon fort, la géographie. Hein.
0: C'est pas votre fort, la géographie. Bon, bah, on va voir. Alors, ça.
1: On peut pas être bon partout. Hein.
0: Non. Allez, mais on va essayer d'y croire. On a trouvé deux billets d'avion dans cette valise qui nous emmène tout droit du côté de l'océan Indien. Uniquement des chemises et des tenues courtes, des shorts, des petites jupes dans cette valise. Et ce qui est très important, ce qui va peut-être vous permettre de retrouver la localisation, le guide touristique pour faire de la randonnée autour du Piton de la Fournaise. Patricia.
1: Ça, je crois que c'est la Réunion, non?
0: Allez, on met le chrono et vous avez 20 secondes pour réfléchir, Patricia. Vous croyez, mais est-ce que vous êtes sûre?
1: Ben non, je suis pas sûre.
0: Alors, vous me dites quoi? La Réunion, première impression, on valide la Réunion. Ok. Et c'est gagné, Patricia.
1: Ah ben voilà. Je suis pas si nulle que je croyais, alors.
0: Mais non, puis comme quoi, la première impression est souvent la bonne. Excellent. Le Piton de la Fournaise, à plus de 2500 mètres d'altitude, qui est l'un des volcans les plus actifs du monde, le point culminant de la Réunion, ce département français en plein océan Indien, effectivement, où on s'habille d'un bout de l'année à l'autre en tenue légère, même quand on monte en altitude. Et ben voilà. Ah, ça me fait plaisir, Patricia.
1: Ah ben moi aussi.
0: Je vous offre vos invitations pour aller à la Comédie de Besançon. Le week-end prochain, vous irez voir la comédie Adolescent, l'histoire d'une famille. Tout est dit dans le titre, l'histoire d'une famille avec des adolescents qui vont leur en faire voir de toutes les couleurs. Les adolescents vont se mélanger les uns les autres, les quiproquos vont s'enchaîner et vous allez forcément passer une très bonne soirée. Vous avez
1: ça
0: des
1: va me rappeler quelques souvenirs.
0: J'allais vous demander si vous avez vécu ça, si vous avez quatre souvenirs.
1: J'ai eu 4 enfants.
0: Ah oui, donc
1: vous êtes,
0: vous êtes passé un peu partout, j'imagine.
1: C'est fini, mais oui.
0: Ça vous rappellera des souvenirs, alors comme ça, Patricia. Ouais, c'est toujours bon de rigoler quand on n'est plus concerné par tout ça.
1: Hein, voilà,
0: on a un certain recul. La Comédie de Besançon vous accueille, vous et la personne de votre choix. Je suis ravi de ce beau cadeau qu'on vous fait, Patricia.
1: Eh ben, merci beaucoup.
0: C'est moi qui vous remercie. Je vous souhaite un bon week-end.
1: À
0: très bientôt. Bonne journée à Marchaux, Patricia.
1: Au revoir.
0: On va écouter Amir et dans quelques minutes, vous allez jouer avec nous pour les prochains cadeaux. Peut-être encore à la case jackpot. C'est possible. On est sur la case 36. C'est la case numéro 38, la dernière du plateau, le jackpot. Si vous faites un 2 pour les prochains candidats, c'est parti pour vous pour le relais de Bremondant, le relais des deux tours en mode dîner, nuitée et petit déjeuner. Voici Amir en attendant avec son dernier single. Ça s'appelle À l'imparfaite.

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0: Michael Field, la voix de Maggie Reilly, et c'était Moonlight Shadow sur Ici Besançon. Il y aura un autre duo dans un instant avec Jean-Jacques Goldman et Sirima, 11h25. Notre deuxième candidate, c'est Juliette. Elle nous appelle depuis Clairon. Bonjour Juliette.
1: Bonjour Cyril.
0: Bonjour, ça va pour vous ce matin?
1: Oh, un petit peu chaud, mais ça va.
0: Ça me paraît curieux que vous me parliez de ça. C'est vrai que c'est sur les lèvres de tout le monde, dans toutes les discussions, la chaleur en ce moment. Il faut dire qu'on va encore transpirer un peu cet après-midi en Franche-Comté, jusqu'à mercredi au moins.
1: Il faut
0: C'est préparé, quoi. Les nuits sont pas géniales, Juliette, chez vous, il y a un petit peu de fraîcheur, non? Comment ça se passe,
1: ça? Si, ça va, j'arrive à maintenir la maison à 20 degrés, donc ça va.
0: Ah ouais, on est pas mal, alors. En intérieur, ça passe. Bon, bah écoutez, vous êtes cette petite chance-là. La deuxième chance, c'est, j'espère vous offrir de très beaux, de très gros cadeaux à l'occasion des défis d'ici. Un plateau de 38 cases. On est sur la case numéro 36. Si vous faites un 2, vous tombez sur la case jackpot, la toute dernière. J'ai pas fait de suspense, hein, je vous ai déjà annoncé la couleur. Il y a un très beau cadeau à gagner au relais des deux tours à Brémondan. Un séjour pour vous et la personne de votre choix avec dîner, nuitée, petit déjeuner, le spa, la totale, un espace bien-être. C'est un lieu d'exception. Donc Juliette, on croise tous les doigts là, d'accord?
1: On est
0: prêt. Faut faire un 2, sinon on se fait un défi d'ici. Ok, un autre cadeau à gagner. Voici les dés, Juliette, vous nous dites top départ pour les lancer.
1: Allez, bah top départ.
0: Les dés sont lancés, Juliette. Moi, je vois ce qui se passe. Je vois ce qui se passe. Juliette.
1: Oui.
0: Vous faites un 2. Yes. Oh là là là là, le coup de bol, c'est génial. Le jackpot, c'est pour vous, Juliette.
1: Bah, c'est incroyable.
0: Alors là, c'est vraiment super. Parce que alors, faire le 2, c'est quand même pas évident. Là, vous y êtes à fond, vous êtes talentueuse. Il y a le doigté, quoi, j'ai envie de dire. Ah, c'est ça, c'est le talent.
1: C'est le meilleur jour parce qu'en plus, c'est mon anniversaire.
0: C'est pas vrai, Juliette. Eh ben, le cadeau d'anniversaire, c'est pour vous de la part d'ici Besançon et le relais des deux tours à Bremondan. Piscine et sauna 24h sur 24, appareil de remise en forme, menu pour vous, nuitée évidemment, et puis les petits déjeuners qu'on vous met. Vous allez profiter d'un hébergement dans l'une des merveilleuses chambres. Il y a la chambre Courbet, par exemple, la chambre Lip ou encore la chambre Pergot. Tout ça sent bon, la Franche-Comté, c'est pas si loin de chez vous en plus, Juliette. Vous allez passer un bon moment là-bas, ça me fait extrêmement plaisir. Waouh!
1: Merci beaucoup pour en plus, ça va me faire ma journée.
0: Vous allez vous en souvenir de cet anniversaire. Encore une fois, le meilleur pour vous, plein de bonheur pour vous, Juliette.
1: Merci beaucoup.
0: À très bientôt, vous restez avec nous, on va tout vous expliquer pour profiter du cadeau très très rapidement. Et encore une fois, on est très heureux avec ici votre radio locale numéro 1 dans le Doubs, du côté de Brémondan, dans le secteur, en Haute-Saône également, de vous gâter tous les matins. On a d'autres beaux cadeaux à vous offrir dans quelques minutes au 03 81 800 33 111. Vous jouez avec nous au défi d'ici, peut-être pour partir avec toute la famille à la Citadelle en mode journée complète. C'est à suivre après Goldman et Sirima.

0: Jean-Jacques Goldman, Sirima avec là-bas. Il y aura Eddy Mitchell dans un instant qui va réveiller les troupes avec un boogie-woogie d'enfer sur Ici Besançon, 11h30.
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0: 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Je voulais vous emmener du côté de la citadelle de Besançon pour vivre un week-end grand siècle. C'est la tradition, chaque année on se replonge au 17e et au 18e siècle avec des femmes et des hommes dans leur tenue de l'époque, des histoires qui sont contées, des rôles qui reprennent vie dans la citadelle de Besançon, le chef-d'œuvre architectural de Vauban, mais aussi des sports de l'époque. Vous pouvez vous initier à l'escrime, aux danses de la cour. Ce rendez-vous, il est avec Ici Besançon tout le week-end prochain. C'est le top départ également pour les estivales à la ferme du Rondeau, à l'Avant-Villafan, un endroit où en famille on élève des vaches, des sangliers, des poules, des cochons et des chèvres. Pour ces estivales, de grosses animations idéales en famille sont programmées, des randos en vélo, vous allez vivre la traite des animaux en direct, vous pourrez dormir à la ferme, visiter la fromagerie et manger sur place à la ferme où le plateau, le repas qui vous est servi est produit à 99% sur l'exploitation. La ferme du Rondeau est en mode estival à partir du week-end prochain avec Ici Besançon.
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Eddie Mitchell, pas de boogie-woogie. Ce matin, c'est sur ici Besançon dans les années 70. Vous allez jouer dans quelques minutes avec nous. 03 81 833 111. Top départ pour vous qui voulez peut-être partir à la citadelle de Besançon. L'un des monuments les plus visités de notre région. Avec ses musées, avec ses expos temporaires, avec le zoo traditionnel, le noctarium, la sectarium et toute l'œuvre de Vauban avec un accès illimité à tous ces endroits pendant une journée complète. On vous offre ce cadeau dès maintenant en jouant avec nous au défi d'ici. 03 81 833 111. On passe de case en case en lançant des dés et puis on se fait des petits défis sympas. C'est à vous de jouer. Voici Daniel Lavoie.

0: Daniel Lavoie. Et ça, c'est une belle chanson, plein d'émotions, qu'on aime toujours écouter dans les années 80. Daniel Lavoie avec Il s'aime à midi moins 20. Evan sera avec nous dans quelques instants, notre prochain candidat, pour peut-être partir à la Citadelle de Besançon en mode all-inclusive pendant toute une journée.
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0: Dis-moi, on est à quelques heures du week-end pour beaucoup d'entre vous et puis on aime vous gâter tous les matins. C'est une tradition entre 11h à midi avec notre jeu qui s'appelle Les Défis d'ici. C'est Evan qui va jouer avec nous, il est byzantin. Bonjour Evan.
4: Bonjour Cyril.
0: Merci d'être là ce matin pour jouer avec nous au défi d'ici. Je rappelle la règle, c'est un plateau de 38 cases, Evan. On se balade de case en case en lançant des dés. Alors, c'est un peu dommage parce que vous êtes arrivé à deux cheveux d'un beau cadeau. Hein. On a eu.
4: Vous avez failli gagner.
0: Hein. Ah, oui, voilà, vous avez failli tomber sur la case 38, la dernière du plateau. On offre un beau cadeau, un beau moment au relais des deux tours à Brémondan. On remet les compteurs à zéro. On est sur la case numéro 1 du plateau. 38 cases, 38 défis différents. On va voir ce qui vous attend dans un instant, Evan. Est-ce que vous êtes prêt à lancer les dés ?
4: Pas de soucis, je suis prêt.
0: Allez, y va, lâchant le garçon qu'on veut. Mental sportif, peut-être même. Evan, vous faites un 7. Quelle est l'épreuve pour Evan ?
3: Les 24 secondes du chant.
0: L'épreuve des 24 secondes du chant, je vous explique comment ça marche, Evan. Il va y avoir les 24 heures du temps, la week-end, autour du savoir-faire horloger. Et nous, en attendant, on a les 24 secondes du chant. 24 secondes durant lesquelles on va déclamer un texte d'un succès de la chanson française. On a enlevé la musique. À vous de nous dire qui chante cette chanson avec les paroles. Ok, Evan ?
4: Allez, je suis prêt.
0: Vous voyez, quand je vous ai dit qu'il a le mental, le garçon, vous faites du sport, vous, j'en suis sûr, Evan.
4: Ah, pas mis, j'en sais.
0: Eh oui, voilà, je l'avais senti. Allez, on y va, on joue.
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0: Allez, le chrono dure 20 secondes, on l'envoie et à vous de me dire qui chante cette chanson normalement.
4: C'est Mylène Farmer ?
0: Ouais, c'est la bonne réponse, effectivement. Mylène Farmer avec ce tube, on va le mettre en version chantée. Ça va bien avec la musique hein, quand même, on est d'accord. Le titre s'appelle « C'est une belle journée » Mylène Farmer qui vous permet de repartir avec deux invitations pour la Citadelle de Besançon, Evan. Vous allez en profiter avec la personne de votre choix toute une journée, all inclusive, all access, dans le site touristique le plus visité de Franche-Comté. Oh, pas mal, ouais, Evan, on est d'accord.
4: Super content, ça m'a refait ma journée.
0: Et ben voilà, grâce à ICI Besançon et nous, on est heureux de votre bonheur. Quel est le programme pour cet été, Evan ? Vous partez un petit peu, vous bougez ?
4: Ah, cet été, moi, je vais partir du côté de l'Ardèche.
0: Waouh, pas mal. Donc là, vous qui êtes sportif, Alcanoë, c'est peut-être un peu tendu quand même. Hein. Les rivières sont pas toujours très hautes en Ardèche, mais il y a plein de choses à faire en fait, quoi.
4: Ah oui, on va faire plein de randonnées, ça va être génial.
0: Waouh, vous en profitez à fond, vous emmenez ICI Besançon avec l'application ICI à vos côtés. On se quitte plus pendant l'été. Merci Evan, très bonne journée. À bientôt.
4: Merci à vous, bonne journée.
0: Bravo. Sia avec Give Me Love, c'est sur ICI Besançon. Il est midi moins le quart. On peut vous emmener avant de refermer le jeu dans quelques minutes au grand festival Rencontres et Racines du côté d'Audincourt. 3 jours de concerts. 03 81 833 11 pour applaudir Stéphane Escher ou encore Lilywood and the Brick.

0: Laetitia et Gimme Love sur ICI Besançon. On écoutera avant midi un classique de Pascal Obispo et l'Italie avec Gianna Nannini. Restez avec nous.
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0: On a eu la chance, l'équipe d'Ici Besançon, de rencontrer il y a quelques jours Bagheera. Bagheera, c'est une chienne qui est toute jeune, elle a un an, c'est un croisé berger. Elle est toute marron avec une jolie tache blanche tout au long du poitrail. On a eu la chance d'aller la promener, autant vous dire qu'on a passé un beau moment avec elle, en laisse, au bord du lac Saint-Point. Elle est merveilleuse en randonnée, elle est vive, elle est très proche de l'homme. Et Bagheera, si je voulais vous en parler, c'est qu'elle attend un futur foyer. Elle est en ce moment, je vous le disais, à la SPA de Pontarlier. Elle a besoin très très vite de sortir de ce refuge. Un petit chien, elle est quasiment chiot encore, qui va passer toute une vie de bonheur avec vous. Vous pouvez la retrouver, Bagheera, en photo sur notre Facebook ici Besançon dès maintenant. Voici Gianna Nannini dans les années 80, avant le journal de midi. C'est Timaski pour vous souvenir.

0: Diana Nannini avec Imaski sur Ici Besançon. Vous allez jouer avec toute l'équipe d'Au Taquet, avec Valérie Damido, avec Eric Bastian. Ils sont là dans quelques minutes après le journal.
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0: Ici votre radio locale numéro 1 dans le Doubs et en Haute-Saône, il est midi. Info vue d'ici avec Cédric Lieto. Bonjour Cédric.
2: Bonjour Cyril Seguin, bonjour à tous.
0: La Franche-Comté sous une chaleur suffocante pendant plusieurs jours.
2: Nous faisons partie des 53 départements en vigilance orange avec un mercure autour de 20 degrés la nuit et plus de 34 degrés en journée. Prudence et vigilance notamment dans les EHPAD. Il va falloir prendre son mal en patience car l'épisode pourrait durer jusqu'à la fin de la semaine prochaine. Des records pourraient tomber selon Ilyes Gouil, responsable de la page météo franc-comtoise, invité d'ici Besançon ce matin.
3: Alors les températures records pour un mois de juin, oui, elles vont probablement être battues à l'échelle de la Franche-Comté. Je rappelle quand même que les moyennes pour un mois de juin sont plutôt de 24-25 degrés. On en sera très très loin. Et concernant les records, pour Besançon par exemple, il est de 36,6 degrés en 2022. Je rappelle que la station météorologique de Besançon, elle est en place depuis 1885. Donc ça fait une série de données de plus de 140 ans. Et en 140 ans, le record, il est de 2022 au mois de juin avec donc 36,6 et on attend 37 à Besançon pour les journées de lundi, mardi qui marqueront donc le pic d'intensité de cette canicule et qui pourrait effectivement battre ce record de 2022.
2: Ilyes Gouil, responsable du site Météo Franc-Comtoise, entretien à écouter sur ici.fr Besançon. À Besançon, la ville appelle les personnes âgées de plus de 65 ans à s'inscrire auprès du CCS au registre de la Maison des Seniors. Elles pourront être suivies pendant la période de canicule. Une veille mobile est aussi déployé avec des distributions d'eau pour les personnes sans domicile fixe. Vous retrouvez sur l'application ici également les événements sportifs ou culturels du week-end annulés ou adaptés face à ces fortes chaleurs. Pas de conséquences pour l'instant pour les écoles en Franche-Comté. Aucune n'est fermée aujourd'hui. Il n'y a pas de report des épreuves du bac non plus.
0: On reviendra sur cet épisode de canicule dans l'émission Ma France. C'est dans moins d'une heure avec ici et toute l'équipe d'ici Besançon.
2: Dans ce contexte de canicule, le préfet du Doubs déclenche le premier niveau d'alerte sécheresse. Il est depuis aujourd'hui interdit d'arroser son jardin et de remplir sa piscine en journée. Un arrêté préfectoral qui est motivé par la situation des cours d'eau et des nappes phréatiques. 10 salariés de chez Seb à Faucogney-la-Mer en Haute-Saône intoxiqués ce matin. Ils se sont plaints de difficultés respiratoires et de maux de ventre. Une personne a dû être hospitalisée à Vesoul. Il y avait en tout 160 personnes sur le site. Des analyses sont en cours sur le réseau d'eau potable de l'entreprise.
0: Un conseil municipal fleuve hier à Besançon.
2: Il y a plus de 7 heures de débat avec notamment à l'ordre du jour une rallonge budgétaire votée par la majorité municipale du maire Ludovic Fagot. Environ 2 millions d'euros supplémentaires pour accompagner de nouveaux projets, Léonore Richard.
4: Un quart de cette enveloppe, soit 500 000 euros, plus gros poste de dépenses, ira au quartier prioritaire pour financer des projets associatifs comme l'amélioration d'un espace sportif dans le quartier de l'Amitié ou le soutien à une épicerie solidaire à Montrapon. Une bonne partie du budget est aussi fléchée vers le patrimoine et la culture, notamment 50 000 euros supplémentaires pour le marché de Noël ou 250 000 euros pour valoriser le patrimoine vauban comme la citadelle. Le sport n'est pas en reste avec 150 000 euros répartis entre trois clubs de haut niveau, le SBF et le GBDH pour le hand et le club de basket du Bezac. Enfin, 80 000 euros sont destinés au nettoyage des espaces publics et niveau sécurité, 46 000 euros pour investir dans des serveurs afin de stocker les données des 30 nouvelles caméras de vidéosurveillance qui doivent être installées à Besançon.
2: Le conseil a aussi adopté un nouveau règlement intérieur. Il augmente le temps de parole sur les questions budgétaires, mais il crée aussi la possibilité de sanctionner un élu qui troublerait une séance du conseil municipal. Il y aura bien deux listes en lice pour les élections municipales à Courchapon dans le Doubs. Le conseil municipal avait démissionné sur fond de conflit entre la maire élue par le conseil et l'ancien maire qui était pourtant tête de liste. Il parlait alors de trahison. Résultat, les deux derniers maires, Corinne Arnoux et Patrick Imbert, présentent leur propre liste. Le scrutin est prévu le 5 juillet prochain. Enfin, la troisième étape du Tour de Suisse, 158 km à parcourir aujourd'hui. Parcours vallonné. Hier, c'est le Bisontin Romain Grégoire qui l'a emporté à Locarno, deuxième victoire de la saison pour le coureur de la Groupama FDJ United. Le maillot jaune est sur les épaules de Tadej Pogacar. 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
2: On boit de l'eau bien fraîche.
0: Oui, obligatoire aujourd'hui. 34 degrés pour les températures maximales à Besançon-Dole du côté de Vesoul. 30 degrés en moyenne sur le Houdou de Morteau à Pontarlier. La vigilance orange, la canicule toujours et encore. Vous allez beaucoup entendre ce mot jusqu'à mercredi. On annonce du soleil cet après-midi, mais quelques coups de tonnerre et quelques orages possibles avec un peu de grêle tout en fin de journée en Franche-Comté. Vous restez avec nous sur ICI Besançon pour tout suivre de la météo. Il est midi 5.
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6: Bonjour la France, bonjour la France qui a chaud. J'espère que tu vas bien la France, aujourd'hui c'est la finale. Ça va Éric Bastien ?
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6: 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C'est 2 jours en famille ou entre amis, puisque c'est un séjour pour 4 au Festival des Grandes Marées à Julouville, au cœur de la baie du Mont-Saint-Michel. Alors vous allez pouvoir écouter plein d'artistes, mais vous allez surtout écouter Kenji,

0: sur place pour 4, une nuit avec petit déjeuner à l'hôtel du musée de Granville et 100 euros de carburant pour y aller. Si vous ne gagnez pas ça, quel est le deuxième prix?
1: Eh ben dans les groupes, il y aura Joe Malongo. Ça, c'est Joe Malongo avec ses musiciens. On les écoute depuis le début, les Mariachi Malongo, leurs trompettes. Ils sont là, ils vont vous donner le meilleur des concerts. Mais accessoirement, ils prendront le temps de fabriquer une machine, 32 dosettes et 6 verres en verre à gagner aujourd'hui.
0: Allez, Kinan, jingle. Alors, on appelle Leïla, Marie-France, Christophe et Aurélie. Comment ça va, les finalistes?
1: Bonjour.
2: Bonjour.
1: Bonjour.
3: Ça va beaucoup. Bonjour Eric.
1: Bonjour.
3: Bonjour Valérie. Bonjour à toute votre équipe.
0: Bonjour tout le monde. Alors, on va faire une première demi-finale, Leïla contre Marie-France. Ce qui veut dire que Cricri et Aurélie, vous pouvez aller jouer et vaquer à vos occupations. Alors Leïla, tu as joué avec nous lundi, tu as été brillante, hein, 22 points, magnifique. Voilà, totalement sans faute, hein, voilà. Tu es mariée à Thibaut, tu habites à Estrée, tu joues avec Issy-Nord, parce que Estrée c'est dans le Pas-de-Calais. Tu vends des chichis, des gaufres et des crêpes à Berck. Et quel temps il fait aujourd'hui à Estrée?
2: Ah, il fait super beau, super chaud, donc tout va bien.
0: Ah, super beau, super chaud. Tu vas aller te baigner, ouais, tu crois?
2: Je ne sais pas, peut-être.
0: Qu'est-ce que tu vas faire ce week-end?
2: Ce week-end, je travaille. Donc, je vais pas profiter beaucoup du soleil, mais il y a de l'animation, il y a des concerts, tout ça, donc c'est chouette.
0: Oh, bah c'est bien, oui, puisque je rappelle que dimanche, c'est la fête de la musique quand même. Hein.
1: La fête des pères.
0: Oui, d'accord, mais enfin, c'est aussi la fête de la musique. Voilà.
1: La fête des pères aussi.
0: Ouais. Bref, alors.
1: La fête quoi, dimanche? Bon.
0: Voilà, voilà. Il paraît que tu as un petit défaut dont on n'a pas parlé lundi. Tu n'aimes pas reconnaître que tu as tort.
2: Non, mais parce que j'ai jamais tort, je me trompe, c'est tout.
0: Bien sûr, évidemment, évidemment, bien sûr, elle ne se trompe pas. Ah là là là là. Bon, bah écoute, j'espère que tu ne vas pas te tromper sur la première question qui peut te permettre de gagner le premier point. Tiens, je te mets un petit coup de Stomy Bugsy. Non.

0: là là, ce que j'aimais cette chanson. Alors écoute bien, la fête des pères, évidemment, c'est dimanche. Eh bien, il paraît que ça a été popularisé en France grâce à une marque de briquets. Est-ce que c'est vrai que la fête des pères a été popularisée en France par une marque de briquets? Vrai ou faux? Top chrono, 5 secondes.
1: Je dis vrai.
0: Eh bien, t'as bien raison, parce que la marque de briquets Flaminaire, en 1952, lance la campagne publicitaire pour la fête des pères. Et du coup, pof, ça a pris. Et du coup, bah, c'est rentré dans les habitudes des Français. Donc, bonne fête à tous les papas pour dimanche. Et voilà, Leïla, premier point.
2: Exactement. Marie-France était avec nous mardi. Marie-France, nous avons fait équipe. On ne change pas une équipe qui gagne aujourd'hui, vendredi. T'es d'accord?
1: Oui, tout à fait.
2: Oh, oui. T'as une Quénois sur Dole, dans le Nord, encore le Nord, qui est représenté. Et je ne me trompe pas si je dis que c'est ton anniversaire aujourd'hui?
1: Non, c'est bien ça.
2: Eh ben, bon anniversaire.
0: Joyeux anniversaire.
2: Mais quel plus beau cadeau que de t'offrir le séjour, bien sûr. On va tout faire pour que ce soit le cas. Bon anniversaire, effectivement, Marie-France, qui est mariée à Christian, rappelons-le, qui a deux enfants, Anaïs, qui a 40 ans, et Julia, qui a 34 ans. Est-ce que tu as des petits coins d'ombre à nous recommander dans ta région, là, ce week-end? Tu sais où tu vas aller un peu pour être au frais?
1: Ah oui, bon, en fait, nous on est au bord de la Deule, hein, qui est un canal, et on a la Lys qui est tout près, et là c'est la Lys qui sépare la France de la Belgique, et on est souvent en Belgique, il y a un petit bar où il y a effectivement beaucoup d'animations le samedi et le dimanche, des petits orchestres, voilà, qui jouent du jazz, du rock, etc. C'est sympa, on est à l'ombre. Voilà, c'est super sympa.
2: Bah, c'est un bon plan. Non, mais c'est bien. Ah, bah, c'est vrai qu'on va un peu chercher les coins d'ombre là ce week-end. J'espère que chez toi il fait pas trop chaud. T'as quelle température aujourd'hui dans le Nord à Quénois-sur-Deule?
1: Ici c'est 30 degrés déjà.
2: Ouais, 30 degrés déjà. Ah. Avec le pic de chaleur attendu lundi et mardi. À la retraite de travail dans le groupe EDF, on l'a dit, hein, toute ta carrière. On est ravis de te retrouver en tous les camarades, ils font. Si on va t'offrir un premier point tout de suite avec une première question.
1: Oui.
2: Tu aimes le Nutella?
1: Oui.
2: Oh, ça, c'est la musique du Nutella.
0: C'est dégueulasse, le Nutella.
2: Non, c'est bon quand même.
0: Non.
2: Non, c'est bon.
0: Non, non, c'est pas bon pour la santé, le Nutella. C'est plein de saloperies. Non.
2: Récemment, Ferrero a lancé un Nutella à la patate douce, testé uniquement sur le marché américain. Moi, je l'affirme. Après, est-ce que c'est vrai? Est-ce que c'est faux? Tu as 5 secondes pour y réfléchir, Marie-France. Parti. Vite. Comment?
1: Faux.
2: Faux, j'ai dit faux. Oui, tu as raison. La nouveauté s'appelle en réalité Nutella Peanut. C'est une version de la cacahuète, hein, ce que veut dire Peanut. C'est la première nouvelle saveur officielle de Nutella depuis plus de 60 ans d'existence et c'est déjà commercialisé en Amérique du Nord. Bah là, c'est assez récent, hein, depuis le mois d'avril. C'est pas arrivé chez nous encore.
0: Bah tant mieux. Alors, Leïla, un point. Marie-France, un point. C'est une petite égalité parfaite.
2: Bah oui,
0: ici,
2: c'est bien.
0: Bravo.
2: Ça.
0: Et là, tout de suite, on va parler de femmes. On va parler de femmes libérées. 1984, Cookie Dingler. Ne la laisse pas tomber.
2: Ah non.
0: Elle est si fragile, vous écoutez ici, vous chantez, on vous aime, à tout de suite.

0: laisse pas tomber.
1: Évidemment, on va pas laisser tomber. Cookie Dingler, 1984, tu l'as dit Valérie, joli souvenir sur ici.
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0: Et ici, nous sommes avec Leïla et Marie-France qui jouent toutes les deux pour Ici Nord. Le Nord s'affronte, mon Dieu. En plus, elles sont à égalité, c'est magnifique. Alors, Leïla, il paraît que tu t'adores voyager avec ton mari, les Hautes-Pyrénées, la Normandie, et bientôt, tu aimerais bien visiter l'Ardèche.
1: C'est une bonne réponse.
0: Leïla ?
1: Leïla n'est plus.
0: Leïla ?
1: Alors, on l'a peut-être perdu.
0: Tu nous as quitté.
1: On va la rappeler.
3: Bon. Vous m'entendez?
0: Ah là, je t'entends. Ne bouge plus.
3: Ah, bon. Oui, je disais que oui, on aimerait bien aller visiter les Gorges du Verdon.
0: Ah, c'est très beau, les Gorges du Verdon. C'est magnifique.
3: Apparemment.
0: Ah oui, c'est très très beau. Et alors, il paraît que tu aimerais aussi visiter l'Égypte.
3: Oui, c'est un rêve qu'on a depuis qu'on est tout petits tous les deux. Et on se dit pourquoi pas avec pour notre voyage de noces.
0: Oh, mais oui, il fait une petite croisière sur le Nil, là.
3: Ah oui,
0: c'est bien, on adore.
1: Il fait chaud, là-bas.
0: Oui, il fait chaud, mais enfin, c'est très, très beau, quand même.
1: Ah,
0: hein,
1: c'est vrai.
0: On adore. Alors, ma chérie, c'est l'heure du quiz musical. Tu vas avoir deux tubes de l'été à reconnaître. Tu vas écouter un extrait, c'est l'un derrière l'autre, et tu devras me donner les deux artistes qui chantent. Écoute bien.
3: Ok.
4: C'est... Vacances.
0: C'est les années 80, qui est le groupe qui chante ?
3: Élégance Vacances.
0: Oh là là, Élégance Vacances, vacances, oublie tout. Oui, alors, est-ce que c'est Élégance ? Bien sûr que oui.
1: Bravo.
0: Vacances, j'oublie tout.
4: Vacances.
0: Plus rien à faire du tout. Je m'en vais en l'air, ça c'est super. Voilà, c'est fou. Alors, attention, là, c'est un artiste des années 90. Écoute bien.

0: c'est qui chante?
1: C'est Lou Bega, Mambo Number 5.
0: Et c'est Lou Bega. La. Eh oui, Lou Bega, magnifique.
2: Ça lui fait 3 points, ça.
0: Bah, ça lui fait 3 points.
2: Bon, Marie-France, on joue avec les tubes de l'été, entre autres. Hein, d'ailleurs, on jouera avec tous les tubes de l'été dans Au Taquet, puisqu'on sera là jusqu'au 17 juillet avec Valérie.
0: Absolument.
2: Exactement. Bon, Marie-France, j'ai quand même une petite anecdote, on l'a dit. Le Nord s'oppose, on va voir dans un instant. Et je te souhaite d'arriver en phase finale. Il t'arrive un truc pas drôle, assez régulièrement, c'est franchement pas drôle, c'est que tu te fais cambrioler, toi. C'est devenu une habitude à la maison. Hein.
1: Oui, trois fois.
2: Oui, bah quand même, c'est quand même beaucoup. 3 cambriolages. Alors, ce qui est amusant, c'est que à chaque fois, on te pique le lecteur DVD et le même film que tu rachètes et qui t'en repique à chaque fois.
1: Oui, le cinquième élément, on me l'a piqué 3 fois.
2: Non, mais ça paraît dingue, c'est-à-dire le lecteur DVD ou le magnétoscope et à chaque fois, le cinquième élément, systématiquement.
1: Voilà.
0: Ce film, il faut plus le racheter. Hein.
1: Non, mais je l'ai racheté, j'ai attendu 5 ou 6 ans avant de le racheter.
2: C'est dingue. Mais ils le savaient, ils sont revenus dès que tu l'as racheté. Voilà. Non, il y a un truc avec le sac.
1: Ils sont revenus. C'était incroyable.
2: Non, mais ça, c'est pas drôle. Hein. Franchement, si ça arrive, c'est pas un bon moment à passer. Courage à ceux à qui ça arrive en ce moment.
1: Ouais.
2: À qui c'est arrivé. Bon, allez, nous allons jouer tout de suite avec 2 tubes, je te l'ai dit. Hein. C'est 2 tubes de l'été. Il y a possibilité de marquer 2 points, ce qui ferait que vous seriez à égalité. Voyons comment ça se passe. On est pile dans un tube des années 2000 et je crois que Valérie kiffe bien ce titre.

0: Alors, qui chante? Est-ce que tu as reconnu? Quelques secondes pour y réfléchir.
1: Camaro.
0: Oui, Camaro.
1: Femme like you.
0: Tu dis Camaro.
2: Camaro.
0: Camaro, oui.
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0: C'est bien, ça permet de s'ambiancer, c'est plutôt cool hein, pour un début de week-end. Voici un deuxième titre, on est encore une fois dans un tube, je pense que ça devrait aller, on y va.

0: Eh bien, qui chante? On y va.
1: C'est Mano.
2: Eh oui.
0: C'est Mano. Mano.
1: Oui. Mano, M-A-N-A-U.
0: Oh là là, la même l'orthographe.
2: Et qui c'était le fils du forgeron? Il s'appelait comment, le fils du forgeron?
3: Hakim.
0: Bravo, en tous les cas.
2: Et 3-3, ça va être facile de départager ça encore. Bien, allez, c'est l'heure d'écouter. Ah, on adore. Voilà, vous êtes invité, vous avez pas envie de sortir.
0: Ouais.
2: Ça arrive à tout le monde, hein. On a prévu un truc. Et puis, au dernier moment, on a un peu la flemme. Benabar. Eh ben, Benabar, il nous a expliqué comment ça fonctionne.
0: Oui.
2: Vous écoutez ici, on écoute Benabar. À tout de suite.
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0: Dîner,
1: ah moi je viens au dîner. Tu m'invites ce soir dans mon dîner? Il n'y a pas un dîner ce soir?
0: Non, pas du tout.
1: C'est quand? C'est demain?
0: Non plus.
1: C'est quand ce dîner?
2: On est au taquet.
1: Tu ne m'invites pas?
0: Non, bah, j'ai pas de dîner là.
1: D'accord.
0: Alors, Leïla et Marie-France jouent l'une contre l'autre et pourtant elles jouent toutes les deux pour Ici Nord. Laquelle des deux sera sélectionnée pour la finale? On ne sait pas. Est-ce que tu t'es tiré les cartes, Leïla? Est-ce que tu sais?
3: Non.
0: Alors, non?
3: Non, là je ne l'ai pas fait, non.
0: Oh là là là là là là là là, il faut savoir que, on l'a dit, hein, Leïla, elle adore l'astrologie, elle est comme moi, elle demande tout le temps les signes astrologiques des gens. Voilà, mais oui, c'est comme ça.
3: D'ailleurs,
0: c'est...
3: Marie-France est Gémeaux aussi, elle est née aujourd'hui.
4: Bah oui, Marie-France.
0: Marie-France, t'es Gémeaux?
3: Oui, tout à fait, bah, tout exact. À fait Gémeaux.
0: C'est dur, eh, c'est dur les Gémeaux. Hein.
3: Ah ouais. Oh non. Non.
0: Ça peut durer, mais je sais, tu n'as jamais tort, mon petit chat. Alors, dis donc, Leïla, il est quel signe, Thibaut? Je ne me rappelle plus.
3: Scorpion.
0: Ah, c'est pas mal, le scorpion. C'est pas mal. Ça se pique tout seul, c'est bien. Bah, c'est vrai, écoute. Bon, comme je ne sais pas hein, si tu vas aller en finale ou pas, et que j'ai quand même envie de t'encourager à ce que tu sois prête, je vais te faire écouter un artiste que tu adores pour que tu te sentes bien. On va écouter Bad Bunny. Allez.

0: pas Bad Bunny.
1: Si, mais bon, il est beau comme un camion. C'est pas ma cam, quoi.
0: Oui, bah, il est très très beau quand même. Alors,
1: ma petite... Est-ce que c'est beau un camion?
0: Oui, genre, c'est très beau un camion.
1: Un camion, c'est beau.
0: Bah, bien sûr.
1: À 38 tonnes.
0: Oui, tout est beau dans le camion.
1: Okay.
0: Voilà, alors, écoute-moi bien, ma chérie. C'est très très important que tu ailles en finale. Quel objet télépiloté permet aujourd'hui de réaliser facilement des images aériennes impressionnantes? Quel objet télépiloté permet de réaliser facilement des images aériennes? Top chrono.
2: Un drone.
0: Alors, est-ce que c'est la bonne réponse? Oui! Ça te fait 5 points, bien sûr que c'est un drone, voilà, il y en a... T'as 8 points, c'est
1: bravo.
0: Là, c'est magnifique.
1: On salue les équipes d'ici Drone Ardèche, bien sûr. Voilà.
0: Je demande pardon à ces deux départements que j'aime de tout mon cœur.
1: Ouais, c'est pas mal quand même, c'est là. Bon, Marie-France, bon anniversaire. Oui, c'est l'anniversaire de Marie-France, notre petite Gémeaux. T'es née à quelle heure? C'est peut-être pas encore fait, hein? À quelle heure?
3: Non,
1: 20h. Ah, tu vois?
0: Ah là.
1: Donc on souhaite pas bon anniversaire, ça se fait pas avant. On va recommencer l'émission, parce qu'on t'a souhaité ton anniversaire. Non, on m'a toujours dit que la tradition, fallait pas le souhaiter avant.
0: C'est un truc. Mais c'est nous, le jour d'avant, pas 5h avant.
1: Non, c'est pour la fête. La fête se souhaite
0: la
1: veille.
0: Oui, allez, bien sûr. Et
1: là,
0: ouais,
1: écoute, la référence, tout ça. Voilà, en parlant de la ref, Jean-Philippe Janssen en ce moment.
0: Oui,
1: hein.
0: Mon titi.
1: Vous l'avez bien vendu. C'est l'entretien à retrouver sur YouTube, la ref avec Valérie Davido et Jean-Philippe Janssen. Tiens, Marie-France, avant cette dernière question, je rappelle que cette semaine, pour ceux qui n'étaient pas là.
0: De toute façon, je rappelle pour Marie-France que même si elle gagne, elle ne gagne pas.
1: Hein. Ça suffit.
0: Donc, voilà.
1: Ça suffit.
0: Bah, c'est la vérité, il faut lui dire la vérité.
1: Oui, mais j'y vais en douceur. Marie-France, elle a du. Marie-France, elle a du jukebox, elle a du 45 tours. C'est une collectionneuse de disques et pour te faire plaisir, ce que tu écoutes à la maison, c'est ça.
0: Barry Hallyday.
1: Et deux jukebox qui jouent en même temps là. Bon, oh, c'était ouais, Barry White.
3: Ouais,
1: mais... Non, mais t'aimes Presley.
0: On adore Barry White.
1: Bon, alors qu'est-ce que c'est? Pourquoi la... Pourquoi qu'est-ce
0: mais
1: que...
0: Parce que Leïla a 22 points, Marie-France en a 16. Même si elle marque, oui. Bah, c'est Leïla qui gagne.
1: Marie-France.
0: Mais partons avec l'honneur.
1: Parce qu'on récompense le parcours dans son ensemble. Et c'est vrai que voilà, Marie-France. Bon, question. Quel célèbre Français créateur de chaussures de luxe est mondialement connu pour ses célèbres semelles en rouge? Top chrono, Louboutin. 10 secondes. Ouais, Louboutin, on va pas perdre de temps. Oui, c'est effectivement Louboutin, Christian Louboutin, avec cette signature depuis 1993. Tu pars avec les honneurs, mais ça ne suffit pas.
3: J'aurais bien aimé un cadeau pour mon anniversaire.
1: Bien sûr, je comprends très bien. Alors, tu ne quittes pas, je te passe Maître Cadeau, et je laisse Maître Cadeau se débrouiller.
0: Voilà, peut-être qu'on pourra te donner des petites places de cinéma.
1: Ouais.
0: Allez, on verra, je me
1: débrouillerai. Toujours faire plaisir.
0: On se débrouillera. Bon.
3: Merci à toute l'équipe, en tout cas.
0: Je te remercie à toi.
3: Et Valérie,
1: merci Marie-France. Hein.
0: Allez, Marie-France, tu as bien joué, Leïla, t'as compris? Tu vas en finale.
3: Bravo, Leïla.
0: Bon, allez, Leïla en finale. On va voir tout de suite entre Christophe et Aurélie qui ira. Mais pour l'instant, c'est la réclame. Mais pas que. C'est l'actualité de vos régions grâce aux 44 locales de votre radio ici. À tout de suite.
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6: Des idées de sortie pour bien préparer votre week-end avec un nouvel agenda labellisé Ici Besançon. Je vous propose par exemple de découvrir la fête des escargots. C'est la 49e édition, ça commence aujourd'hui et c'est jusqu'à dimanche soir. Direction le Haut-Doubs à la rivière Brujon pour l'événement. Il y aura des concerts, il y aura des balles, il y aura des DJ et il y aura évidemment le dimanche après-midi le fameux tiercé d'escargots à partir de 16h, un temps fort marqueur du territoire du Haut-Doubs. Là-bas dans la petite commune de la rivière Brujon, les escargots ont connaît bien. On en produit d'ailleurs tout au long de l'année. Vous allez peut-être choisir les 24 heures du temps également et de passer un moment autour du savoir-faire horloger. 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Le thème du vintage pour redécouvrir le monde horloger a été choisi cette année. 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
0: Alors, je rappelle que Leïla est qualifiée pour la finale dans quelques minutes. Je rappelle les cadeaux. Le premier prix, c'est 2 jours en famille ou entre amis au Festival Grande Marée à Julouville, au cœur de la baie du Mont-Saint-Michel, pour écouter Kenji, Julien Clerc, Benabar, Zaz, Christophe Maé, les Cooks. Vous dormez à l'hôtel du musée de Granville. Vous avez la nuit offerte avec le petit déjeuner. 100 euros de carburant pour aller là-bas. Et si vous ne gagnez pas ça, vous gagnez la magnifique machine à café expresso Malongo. C'est 32 dosettes et c'est 6 verres en verre. On accueille tout de suite Christophe et Aurélie. Comment ça va les amis?
7: Bonjour, eh ben ça va. Bonjour, bonjour Valérie, bonjour Eric.
8: Salut.
7: Et bonjour à Aurélie.
0: Aurélie, t'es là?
8: Elle est là Aurélie?
0: Bon.
8: Aurélie.
0: Alors, on va jouer. De toute façon, on joue avec Christophe ici, Brazizel, mon petit breton qui a gagné hier, qui est conduit.
7: Pourvu que ça dure?
0: Bah, pourvu que ça dure, qui a un chat psychopathe, hein, Dexter, qu'on appelle Titi. Voilà. Et alors, on n'en a pas parlé hier, parce qu'on sait qu'il a une asso qui sauvegarde le patrimoine breton. Mais on a parlé de sa passion pour la vitesse, etc. Mais on n'a pas dit qu'il collectionne beaucoup de livres. Tu as des revues sur l'aviation, la Formule 1. Hein, d'ailleurs, t'es passionné de Formule 1.
7: Oui, c'est vrai. Je suis passionné de F1.
0: Voilà.
7: Depuis très longtemps.
0: Et pareil que tu as été au Brésil, ben oui.
7: Oui, j'ai été voir le Grand Prix du Brésil à Interlagos.
0: En quelle année?
7: Oh, ça date. C'était en 1999.
0: Ah ouais.
7: Ça commence à faire vieux.
0: Ah oui. Alors, tu as des maquettes de voitures?
7: Oui, de Formule 1. J'ai 2 vitrines.
0: Alors,
7: j'en ai tellement que maintenant je ne collectionne plus que les belles voitures qui gagnent des courses et celles qui gagnent les championnats de Formule 1 tous les ans. Pas plus. Ma femme n'en peut plus.
0: Bah, tu m'étonnes. T'as combien de maquettes en fait?
7: J'en ai 180.
0: Ah ouais, une pensée émue pour Marie-Noël. Ta femme.
7: Ce ne sont pas des maquettes, ce sont des petites voitures de la marque Mini Champ.
0: Ah oui, d'accord.
7: Des répliques vraiment.
0: Magnifiques.
7: Qui valent 45 euros, échelle à 43.
0: Okay.
7: Parce que les 1/18e prenaient trop de place. J'ai arrêté.
0: J'ai compris.
7: Elles sont chez mon fils dans un champ. Okay.
0: Bon, tu vas tout de suite remporter le premier point avec la première question. Vrai ou faux? Pour te mettre dans l'ambiance, je te mets une chanson.
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0: On va parler des râleurs, on va parler d'Éric Bastien et des hommes en général.
8: Bien sûr.
0: Écoute bien, des scientifiques ont calculé que râler, ça brûle autant de calories qu'une marche rapide. Est-ce que c'est vrai ou faux que râler brûle autant de calories qu'une marche rapide? Top chrono, 5 secondes.
7: Eh bien, je veux dire que non.
0: Bah t'as bien raison.
8: Ah, sinon je serais mince.
0: Sinon bah oui, comment te dire. Alors oui, parce que parler, s'agiter, s'énerver, ça fait dépenser de l'énergie, mais on est très loin des calories lorsque tu fais de la marche. Bravo, un point pour Christophe.
8: Aurélie est avec nous, elle est de retour. Aurélie qui habite à côté de Saint-Étienne.
10: Bonjour.
0: Alors je vais avoir ça toute la journée dans la tête.
8: C'est les verts.
0: Je suis rentrée chez moi. Non mais sérieusement, je suis rentrée chez moi mercredi. Je chantais ça, mon mec m'a dit ça, t'as craqué ou comment ça se passe?
8: Ah là là, Dominique Rocheteau, Jean-Michel Larquet, les grands là de l'épopée des verts.
10: Ouais.
8: Et ouais. Exactement.
0: Manu France, moi j'ai le t-shirt vert.
8: Battenay, tout ça. Ben oui. Tu habites à Riorges. Riorges, c'est dans la Loire, donc c'est effectivement pas très loin. C'est à combien de kilomètres de Saint-Étienne d'ailleurs, Aurélie?
10: 3 quarts d'heure.
8: Oui, bon, voilà, oui, la voile d'oiseau, c'est pas bien loin, on est d'accord. Bon, t'étais avec nous mercredi, t'as bien joué, bon, t'es ma candidate. On signale déjà que Marie-France, je l'ai perdue. Donc Aurélie, ne me reste plus que toi, pour éventuellement être dans la gagne ce vendredi. Je compte.
10: Dami d'Hollande.
8: Coiffeuse, qui a toujours rêvé de faire ça, tu nous l'as dit, tu nous as parlé de la coupe espagnole, la mini Yamal, hein, qui est un peu à la mode cet été, je me souviens très bien. Bon, comment ça va depuis mercredi? Pas trop chaud?
10: Bah écoutez, oui, il faut... Faut rester à l'ombre, à l'intérieur.
8: Ah oui.
10: Faut être
8: tout
10: frais, quoi.
8: Bah, c'est ça. Bon, ça va. T'as ce qu'il faut. T'as des petits coins d'ombre un peu près de chez toi. T'as des piscines, des lacs. Des choses.
0: Faut squatter les copains qui ont des piscines.
8: Bah ouais. Puis pas trop s'agiter. Rester tranquille. Aurélie, oui. On va jouer tout de suite avec un premier point. Encore une fois, Aurélie, n'oublie pas. Je n'ai plus que toi.
0: La pression que tu mets.
8: Plus que toi.
0: Allez.
8: Un extrait, écoute. Ça, c'est le générique de Jeux sans frontières.
0: Ah ouais, génial.
8: Quelques années de mémoire sur Antenne 2.
0: Ah bah, c'est il y a longtemps, hein, j'étais petite. Hein.
8: C'était Guy Lux, je crois, qui avait créé ce truc-là. Jeux sans frontières. Vous étiez petite? Tu étais petite? Jeux sans frontières, ouais. Non, j'ai 80, 90.
0: Bah, j'étais petite.
8: Oui, tu n'étais pas jeune.
0: Voilà.
8: Je n'étais pas née. La question, la voici, elle vaut un point. Le Liechtenstein n'a aucune frontière avec l'Allemagne. Est-ce que c'est vrai ou faux? Le Liechtenstein n'a aucune frontière avec l'Allemagne. Top chrono. Alors, j'ai entendu un faux de loin. Hein. D'accord.
10: Ouais, faux. Ouais.
8: Ouais, c'est vrai. Non, tu as tort. Le Liechtenstein est une principauté de seulement 25 km de long qui est située entre la Suisse et l'Autriche. Et malgré sa proximité avec l'Allemagne, je suis désolé, il n'y a pas de frontière du tout.
0: Allez, un point pour Cricri, pas de point pour Aurélie. Et là, tout de suite, on the line. Alors ça, c'est le groupe de mon adolescence. Les gars, j'adore, c'est Toto, Hold the Line. Vous écoutez ici. On va bouger son body, on chantonne. À tout de suite, mes petits canards.

0: 1978, Toto on the line, exactement.
1: Ça veut dire quoi, hold the line?
0: Hold the line, alors qu'est-ce que ça peut bien vouloir dire, hold the line?
1: Hold the line.
0: Eh ben, la ligne.
1: Oui, hold, prends la ligne.
0: Téléphoner, prends la ligne, prends l'appel.
1: Voilà.
0: Ah, ça sonne, on prend l'appel, hold the line.
1: Hold the line.
0: Génial.
1: Allez, on reste en contact. Jingle, ouais. mon petit piqué.
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1: Alors, ici, nous sommes avec Christophe et ici, Brazizel contre Aurélie, ici, Saint-Étienne et Rocheteau et toute la clique. Alors, il paraît, mon petit Christophe...
3: Ouais, belle époque.
1: Bah, oui. Ouais, il paraît que t'as du mal à aller te coucher.
3: C'est vrai.
1: Qu'est-ce que tu fais le soir? Alors, tu traînouilles?
3: Ouais, je bouquine, apparemment, tu es au courant de ma petite vie personnelle.
1: Bah, bien sûr, tu sais, nous on a des informateurs, hein. Tu demanderas à Marie-Noël. Voilà.
3: Oui, Marie-Noël.
1: Alors, on n'arrive pas à se coucher, on est bordélique, on achète plein de trucs à chaque fois qu'on va quelque part, hein?
3: Oui, c'est vrai. J'ai récidivé il n'y a pas longtemps, on allait voir mon fils en Suisse.
1: Voilà, on a ramené des tas de conneries. Voilà, bien sûr.
3: Des souvenirs, des choses inutiles.
1: Ben voilà, qu'on met dans des vitrines et que ça fait chier sa femme. Voilà, allez.
3: Voilà, ou des t-shirts.
1: Alors, mon chaton, nous allons reconnaître des airs connus, des tubes, etc. On en a deux à trouver pour marquer deux points. Alors, écoute bien le premier, c'est vraiment un énorme tube.

0: Alors, qui c'est qui chante? Top chrono.
1: Texas.
0: Les Clash?
1: Texas.
2: Texas.
0: Texas. Non, mon chat, c'est Simple Minds. Mandela Day, Simple Minds. Tu te rappelles pas de cet énorme tube? Bon, alors là, tu n'as pas de point, mais la chanson d'après, normalement, si tout va bien, c'était, c'est vraiment un énorme tube. Écoute.

0: Super train.
1: Eh oui, tu m'as dit quoi? Super train.
0: America.
1: Mais oui, bravo. Girlfriend. Eh oui, moi j'ai saigné tous les... Ah, tu t'es réveillé, c'est bien chouchou. Donc, t'as pas trouvé Simple Minds, mais tu m'as trouvé Supertramp, c'est magnifique, tu as 2 points.
2: Aurélie, on n'a pas encore 2 points, on va essayer justement d'aller chercher ces 2 points avec le quiz musical. Aurélie, ah, ici Saint-Etienne, Aurélie qui... Qu'est-ce qui se passe?
1: C'est pas Aurélie.
2: Qu'est-ce que j'ai dit?
1: Aurélie, c'est Aurélie.
2: Aurélie, c'est ce que j'ai dit.
1: Non, t'as dit Aurélie.
2: J'ai dit Aurélie?
1: Oui.
2: J'ai dit Aurélie. Oui. Oh là là là là. Aurélie.
3: Aurélie.
2: Aurélie. On aime David Guetta, Aurélie?
3: Ouais, j'adore.
2: Alors, envie de vous mettre toutes les musiques qui permettent de bien s'ambiancer en ce début de week-end. Il était au Stade de France, là, il y a quelques jours encore. T'as été le voir ou pas, d'ailleurs? T'en as profité?
3: Non, j'ai pas eu l'occasion, mais un jour viendra.
2: Tu sais. Bah ouais, alors tu rêverais de déjeuner avec lui, mais surtout ouais, aller le voir en concert, ça serait quand même quelque chose.
3: Ah bah oui, oui, ça doit être vraiment...
2: Bah oui. Alors t'as un talent inutile dont j'ai pas parlé, Aurélie, cette semaine. C'est que petite, qu'est-ce que tu savais faire, petite?
3: J'arrivais à tuer les mouches avec mes doigts, en les attrapant.
2: D'accord.
1: Très bien, on va passer tout de suite au quiz musical. Voilà.
2: Bon, hier, on avait quelqu'un qui voulait faire une brochette avec son petit poisson rouge.
1: Oui, bien sûr.
2: Allez, Aurélie, on y va avec 2 tubes. Oui, parce qu'on ne choisit que des tubes. C'est à toi de les identifier pour 1 point. Écoute celui-ci.

0: Alors on y va, Rosanna. Bah, c'est qui Aurélie? C'est qui Aurélie?
1: C'est Toto.
0: C'est Toto. C'est Toto. Oui, c'est Toto.
2: Chanson écrite pour Rosanna Arquette.
0: Qui était dans le Grand Bleu.
2: Ouais.
0: Exactement. Bien vu, ça te fait un premier point. On est encore une fois de plus dans un tube que j'adore. Alors ça, franchement, moi je mets ça pour me mettre de bonne humeur quand ça va pas le matin. On y va. Chut, j'ai un enfant pas loin d'ici dans le studio. Extrait. Soleil.

0: Allez, franchement, top chrono, je vous mettez ça le matin quand ça va pas.
1: Last Dance.
0: Ouais, Last Dance, et tu m'as dit...
1: Oui,
0: tu
1: l'as dit.
0: Oui, c'est Donna Summer. So let's dance, last dance, last dance. Eh ben, 2 points.
2: Ah.
0: Eh, égalité, hein, je crois.
2: Égalité, mes petits chéris. 2 points chacun.
0: C'est
2: bon.
0: Le même scénar que tout à l'heure.
2: Même scénar, exactement le même.
0: C'est que... encore mon père, alors.
2: Voilà, voilà. Allez, je vous invite tout de suite à écouter Vita, ça fait mal. Une petite nouveauté qu'on adore. C'est parti.

0: C'est ce que Valérie va se dire dans un instant. Quand elle aura tout perdu, elle va se dire ça fait balle.
1: Ouais, bien sûr.
0: Ou peut-être moins.
2: C'était Vita. Ici, à midi, on est au taquet.
1: Mais c'était Vita qui chantait. Oui. Comme il ne les annonce pas, il est tellement fier de sa vanne.
0: Oui, bah oui.
1: Alors nous sommes avec Christophe et Aurélie qui ont 2 points chacun. Bon. Hein? Voilà. Dis donc, il paraît que t'as un talent inutile, mon petit Christophe. T'es très souple. Tu touches le sol avec le plat de tes mains.
3: Oui, c'est vrai. C'est vrai. Ça ne sert pas à grand-chose. Si.
1: Bah, si.
3: À pouvoir faire ses lacets dans n'importe quelle situation, par exemple.
1: Bah, oui, Eric Bastien ne sait pas le faire, ça, par exemple.
0: Non, bah.
3: Ramasser la monnaie que les copains font tomber.
0: Ah, ça, il sait faire, ça.
1: Ça, il sait faire.
0: Alors, ça, je dire.
1: Ça, je veux dire, il peut même se péter le dos pour ramasser 10 centimes.
0: Ah, là, d'accord, je m'en fous, là.
1: Ah, là, là, là.
0: Ah, les 10 centimes.
1: Comment te dire? Aïe, aïe, aïe, aïe. J'ai vu que tu étais nul dans les choses administratives. Ça veut dire quoi? C'est pas toi qui remporte, qui remplit les impôts, les machins, les trucs?
3: Ouais, c'est vrai. Pour tout ce qui est impôts, ma femme est comptable.
1: Ah
3: et
1: oui.
3: Elle veut surtout pas que je le fasse. Pas que je le fasse.
1: Ah bah
3: surtout pas. Là, je suis en formation à Landivisio dans un centre de formation routière, le CF Roudotte.
1: Ah oui.
3: J'ai voulu ouvrir mon compte pour avoir ma carte de CQC de qualification conducteur. Eh ben, non, elle n'a pas voulu que je le fasse. C'est elle qui fait. Mais
1: elle fait bien. Bon.
3: D'ailleurs, ils sont sympas parce qu'ils m'ont libéré pour que je puisse jouer.
1: Eh ben, on les remercie. Alors.
3: Faire de la pub.
1: Justement, tu vas jouer là. Est-ce que tu vas marquer les 5 points? On l'espère. Écoute bien.
3: Et moi donc. Sinon, j'ai été ridicule.
1: Ouais, peut-être. Alors, écoute bien la question. Elle est simple.
3: On écoute.
1: Comment appelle-t-on la rubrique qui rappelle les événements marquants survenus à la même date, l'année d'avant ou dans le passé? Comment appelle-t-on la rubrique qui rappelle les événements marquants survenus à la même date dans le passé? Top chrono, 10 secondes. Qu'est-ce que tu me réponds?
3: Il y a un an.
1: Qu'est-ce que tu dis?
3: Il y a un an.
1: Non, ça s'appelle... Je t'adore de tenter des trucs, mon chat. C'est l'éphéméride. L'éphéméride qui recense ça recense les événements, les fêtes, les faits historiques, voilà. Bon, bah voilà. Alors,
3: c'est vrai.
1: Tu restes à 2.
0: Bon, alors il y a 2-2. Aurélie, c'est simple. Soit tu marques et t'es avec nous pour la phase finale, soit on devra vous départager en fonction des points que vous avez cumulés.
1: Oui, voilà, vas-y.
0: Bah oui, allez, c'est ça. Je connais les règles quand même. Alors attention, Aurélie. Qu'est-ce qu'on fait? On attaque tout de suite ou
1: Oh, on pourrait lui faire un petit encouragement.
0: Oui, vous voulez un petit encouragement?
1: Allez.
0: D'accord, avec une chanson que tu aimes bien. Ok, d'accord. Mais alors ça, d'accord. Ça, c'est Shakira.
1: Ben oui.
0: C'est Daïdaï. Tu suis la Coupe du Monde, d'ailleurs, je crois.
4: Ouais, j'aime bien.
0: T'as suivi le match hier de la Suisse, par exemple, qui a gagné?
4: Alors là, non. Non, j'ai pas regardé.
0: Lundi, prochain match des Bleus face à l'Irak. France-Irak, c'est à 23h et c'est à suivre en direct sur ici.
1: Et on a France-Norvège d'abord, non?
0: Non, le prochain match, c'est lundi.
1: Ah bon? Je crois que c'était France-Norvège. Je me trompe.
0: Bien sûr.
1: Allez.
0: Alors, allons-y, Aurélie. Je te rappelle que j'ai plus que toi. Je te le dis depuis tout à l'heure.
4: Oui.
0: Une question pour sauver l'honneur, pour que j'ai un candidat. Quelle émission culte animée par Anne Sinclair reposait sur un face-à-face avec un invité? Top chrono, 10 secondes. À la télévision, quelle émission culte animée par Anne Sinclair?
4: Le plateau, c'est
1: le JT. Et non, c'était 7 sur 7.
0: Mais bien sûr, générique, souviens-toi, 7 sur 7. C'est dimanche soir. Face à face, souvent des invités politiques. Ah non.
1: Voilà. Eh bien, tu as compris que tu étais en finale, mon cri-cri.
0: Pourquoi? Il a fait combien de points dans la semaine?
1: Eh bien, il a fait plus qu'Aurélie. Il a fait 17, elle a fait 15.
0: Oh, Aurélie!
1: Cri-cri, oh, bah, ça sera...
3: Génial.
1: Voilà, c'est une finale.
3: Question, je la vous laisse, la question.
1: Voilà. Bah, t'as quand même gagné. Alors, Leïla, cri-cri, finale 100% d'Amido Land.
0: Ouais. Désolé, Aurélie. Hein.
1: Exactement. Bravo, Aurélie, quand même, d'avoir joué. À tout de suite, cri-cri. Et nous, bah, on part immédiatement en réclame.
0: Oh là là.
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1: La finale, Mad, Made in the Midland, because it's my team who is in finale. Je vais donc présenter mon candidat, Christophe. À ma gauche, il joue avec ici Brazizel, il a 56 ans. Il vit avec Marie-Noël et son chat, c'est Dexter. Autant vous dire qu'il faut qu'il gagne, sinon ça va être une boucherie. Il collectionne les livres, il a été au Brésil, il aime la bagnole, la vitesse, les voyages. Bref, c'est mon poulain, c'est un champion. À ma droite.
0: Une fois encore, j'ai perdu tous mes candidats.
1: Oui.
0: J'en récupère quand même un candidat qui, malheureusement pour elle, devra jouer avec moi.
1: C'est Léa.
0: Elle va peut-être pas le regretter. Ici, non.

0: Non, tu vas t'en sortir. Tiens, pour t'encourager, je vais te faire écouter Julien Clerc.
1: Oh, grand, je suis gentil.
2: Je n'ai jamais su dire je t'aime.
0: Oui, mais maman. Et oui, il sera là, hein, Julien Clerc.
3: C'est pas vrai.
0: Mais si, au Festival de Grande Marée, il est là, Julien. Alors, bien.
1: Je veux dire je t'aime.
0: Ah bah, c'est bien. Écoute bien ton bingo, mon chéri. Aujourd'hui, je me suis fait plaisir. Pour faire le bingo, j'ai été sur Internet et j'ai trouvé des trucs, mais de dingue. Voilà, je vais te demander de taper. Je vais te demander à mon top prono de me donner un maximum de formes de bouées, les bouées qu'on voit à la mer, à la piscine. Voilà. Ah bah moi, j'ai tapé hein, forme de bouée sur Internet.
3: Et j'ai l'impression que j'ai pris plein de trucs. Hein.
0: Je te jure, moi-même, je suis tombée sur le cucul.
3: Forme de bouée, oh là là. Vous avez peut-être trouvé mon nom d'ailleurs.
0: Non, il n'y avait pas ton nom, mais bon, c'était pas loin. Allez, un maximum de formes de bouées, top chrono 10 secondes.
1: Alors, les bouées hamburgers, les bouées frites, les bouées ballons, les bouées rondes, évidemment. Les bouées en forme de fraise.
0: Allez, ça fait 5, il y en a 5. Il y en a 5, t'avais flamant rose, pastèque, licorne, canard, fauteuil, beignet, orque, dauphin, cheval, tortue, bretzel. J'ai même trouvé une bouée saucisson.
3: Bien sûr.
0: Voilà, donc évidemment. Tu m'en as donné 5, Christophe.
3: Leïla, écoute, pour moi, pour ma famille, pour mes enfants, pour mon honneur, j'ai une enfant qui est là, qui voit son père échouer lamentablement depuis tout à l'heure.
0: Depuis toujours d'ailleurs.
3: Oui, c'est vrai. Mes enfants sont à deux doigts de me foutre dehors.
0: Oui.
3: Donc bah, Leïla, s'il te plaît, marque 6 points. 6 points. Allez, 6. C'est pas grand-chose, s'il te plaît, écoute, 6. Fais un effort, Leïla.
0: Bah, encourage-la avec une chanson déjà.
3: Oui, bon.
0: Au lieu de gueuler dessus.
3: C'est mon coaching. Ah. Allez, voici ce que tu aimes. Il ne sera pas au festival, mais on l'aime quand même, Michael Jackson.
0: Eh oui,
3: ah là là, ouais.
0: Pauvre.
3: J'adore Michael Jackson. Leïla, voici ton bingo préparé par Valérie. Et nous cherchons et nous te demandons 6 bonnes réponses. C'est tout ce que je te demande. Un maximum de sports nautiques, mais sans moteur. Tous les sports nautiques où il n'y a pas de moteur. Top chrono, 10 secondes.
4: Alors, le ski nautique, le wakeboard, le wake surf, la natation synchronisée,
0: Ça fait 4! Parce que le ski nautique a un moteur.
3: Bah oui, la planche à voile, le wake surf, tu l'as dit, l'aquagym, le canoë, le kayak, le raft, l'aviron, la natation, tu l'as un peu évoqué, encore le water polo. Leïla, tu me fous là.
0: Cri-cri, t'as gagné le Bravo premier prix! Deux jours avec 4 personnes de ton choix, enfin vous serez 4 au Festival des Grandes Marées à Julouville, au cœur de la baie du Mont-Saint-Michel. Tu pourras écouter Kenji, Julien Clerc, Benabar, Zaz, Christophe Maé, The Cooks. Tu dormiras sur place avec, à l'hôtel du musée avec le petit déj offert. C'est à Grandville. 100 euros de carburant pour y aller. Ça va être magnifique. T'es content?
1: Je suis heureux. Et le
3: on est content.
0: C'est super.
1: Je vous remercie.
0: Et voilà.
1: Collègue,
0: et c'est génial. Bon, attends. Bravo à tous. Leïla, elle a gagné la machine à café Nespresso 32 Z6 verre en verre. T'es contente?
3: Bravo, Leïla, quand même.
4: Contente, oui. Heureusement que j'aime le café, mais bon.
0: Ok. Bon, merci à tous pour cette semaine. Vous avez été formidables, nos candidats. Merci à l'équipe. Céline à la Réal, Kinan à la technique, Alex au standard. Gwen Coupez aux manettes du savoir. Bien Eric sûr. Bastien à la bouée.
3: Oui.
0: Et voilà. Prenez soin de vous ce week-end. Faites hyper attention à vous, à vos enfants, aux animaux. Il va faire très chaud. Je vous aime. À lundi. Hola, hola, Marine.
3: Et on retrouve Marine Ogilly pour une émission spéciale jusqu'à 14h. Bonjour Marine.
5: Oui, bonjour Valérie, bonjour Eric. Ma France passe en spéciale, vous l'avez dit, jusqu'à 14h. Il y a 58 départements en vigilance orange, 53 pour la canicule, 5 pour les orages. Donc on revient pendant 7 heures sur cet épisode exceptionnel et exceptionnellement précoce également avec des experts, des reportages près de chez vous. Nos journalistes en direct ici vous accompagnent et vous conseillent en cette période de forte chaleur.
3: C'est noté. À tout de suite, Marine.
0: À tout de suite, Marine.
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3: Je m'excuse auprès de ma famille encore une fois et je serai meilleur peut-être lundi. Bon week-end, bon courage à vous tous et merci d'écouter ici.
0: Eh oui, vous écoutez ici, il est 13h, je vous aime, prenez soin de vous.
3: Émission spéciale jusqu'à 14h avec vos réactions des après-midi.

0: présent. Il est 13h, c'est avec Marine Logénie.
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2: Bonjour à toutes et à tous et bienvenue dans Ma France. Ma France en émission spéciale jusqu'à 14h aujourd'hui. 53 départements sont en vigilance, orange, canicule. Aussitôt dans l'année, c'est inédit. À situation exceptionnelle, émission exceptionnelle. On vous accompagne partout. Ici Périgord, ici Poitou, ici Lorraine, ici Provence, ici Touraine, ici Berry. Vos radios de proximité mobilisées pour vous informer, vous conseiller, décrypter aussi cet épisode de canicule que nous traversons historiquement précoce, le deuxième en très peu de temps après un mois de mai déjà en surchauffe. Comment ça se passe dans les écoles, dans les EHPAD, dans les transports? Comment gèrent les municipalités? Comment faire face à l'avenir, à ces fortes chaleurs qui vont se répéter de plus en plus régulièrement? Ma France, émission spéciale canicule aujourd'hui. Bienvenue, on est là jusqu'à 14h. Et on a envie, tout simplement, de commencer cette émission avec vous, car plus d'un Français sur deux est concerné par cette vigilance orange canicule. Comment vivez-vous cet épisode durable, intense, avec des nuits particulièrement difficiles, tropicales? Nous sommes dans le centre-ville de Périgueux avec Baptiste Roux. Bonjour.
3: Bonjour Marine.
2: Baptiste, reporter à ICI Périgord. Depuis ce matin, vous êtes dehors, thermomètre à la main. Combien fait-il dans la capitale périgourdine, Baptiste?
3: Tout à fait, je suis avec mon thermomètre de cuisine à l'ombre. En ce moment, nous sommes à 30 degrés et au soleil, 36,5 degrés dans les rues de Périgueux, autour de la cathédrale. À cette heure-ci, on ne croise pas grand monde d'ailleurs dans les rues. Il y a quelques personnes qui déjeunent en terrasse à l'ombre, mais elles sont loin d'être remplies. On voit beaucoup de gens qui ont ressorti les chapeaux, les bérets, la crème solaire, les gourdes. Et surtout, on essaye de rester au frais un maximum. Depuis ce matin, dans les rues de Périgueux, j'ai croisé beaucoup de personnes. Elles sont surtout sorties entre 7h et 9h. Le temps d'aérer les maison, de rentrer donc à 9h et de fermer directement les fenêtres, les volets et de s'enfermer à l'intérieur pour garder le frais. Et puis il y a d'autres personnes qui n'ont pas le choix pour travailler. J'étais ce matin avec Kylian et Patrice, deux couvreurs. Ils ont commencé la journée à 6h du matin sur les toits pour profiter de l'ombre et de la fraîcheur parce que passé 8h30, m'expliquait Patrice, le soleil tape sur les toits. Pour travailler, ça devient beaucoup plus dur. Et surtout, le zinc et les échafaudages sont brûlants. On ne peut plus y poser les mains.
2: Merci beaucoup Baptiste Roux. On pense bien évidemment à ceux qui sont obligés de travailler sous cette chaleur accablante, une vague de chaleur qui s'installe et s'étend, je vous le disais, avec des températures, Baptiste vient nous le dire, qui frôle déjà, voire dépasse les 40 degrés un 19 juin. Bonjour Alix Roumaniac.
4: Oui, bonjour.
2: Vous êtes président de Predict Service, spécialisé dans la gestion des risques climatiques. Vous êtes avec nous pour nous expliquer aussi ce phénomène. Alors, est-ce qu'on a déjà battu des records là depuis le début de la vigilance? Est-ce que nous vivons quelque chose d'inédit, Alix?
4: On vit effectivement quelque chose d'exceptionnel. Vous l'évoquiez dans l'introduction. Surtout, c'est pas la première de l'année puisque c'est un mois de mai. On a déjà eu une séquence de canicule qui n'avait jamais existé. On n'avait jamais eu de vigilance orange mise par nos collègues de Météo France au mois de mai. Et là, effectivement, quelques semaines après, une deuxième séquence qui est très large sur le territoire national. Beaucoup de départements, vous les avez évoqués. Et c'est dans la durée aussi. Puisque on a commencé ça depuis quelques jours, on va avoir un pic extrême là dans le week-end et fin de week-end, dimanche, lundi, mardi. Mais les modèles voient que ce système, même si ça descend un petit peu, la chaleur va persister jusque la fin de la semaine prochaine et empiète sur début juillet. Donc on est sur une séquence qui est à la fois très large, très longue, qui se rapproche un peu de celle de 2003 et on se rappelle les conséquences qu'elles avaient eues.
2: Donc, la canicule meurtrière de 2003, oui.
4: Tout à fait. Et c'est donc essentiel de mettre en œuvre, et c'est ce qu'on fait avec toutes les communes, tous les plans d'action, et que les auditeurs, les citoyens adoptent des attitudes pour faire face à cet événement qui est très, très sérieux.
2: Alix Roumaniac, vous évoquez des records à venir, c'est-à-dire que dimanche, lundi, mardi, ça va taper encore plus fort. Vous avez des prévisions? Quelle température on peut atteindre?
4: Oui, eh bien, on va dépasser les 40, 41, 42, mais de manière très large sur les territoires. Hein. C'est ce qu'on appelle un dôme de chaleur. Hein. On a ce dôme de chaleur qui se met en place, qui fait remonter de l'air venant d'Afrique du Nord, d'Espagne, du Portugal. Dans le courant de week-end, on a une dépression qui descend sur l'Atlantique et qui va accélérer cette montée d'air chaud. Et effectivement, on a des signaux de tous les modèles, que ce soit les modèles de Météo France, les modèles européens, qui montrent qu'on peut avoir, on va battre des tas de records de température sur une très large partie du territoire. Donc la situation est compliquée aujourd'hui, mais c'est pas dans la durée. Donc il faut vraiment avoir la patience et modifier nos façons de faire dans la durée.
2: Avec une probable vigilance rouge dimanche, c'est pas moi qui le dis, c'est Laurent Nunez, ministre de l'Intérieur, qui vient de l'annoncer. Ça change quoi une vigilance rouge ?
4: Alors, la vigilance rouge, elle va changer en termes de décisions qui vont être prises. Et notamment, c'est aussi pour ça que ces vigilances rouges se mettent en place. Mm-hmm. On le sait, dimanche, c'est un jour particulier. C'est le jour de la fête de la musique avec beaucoup d'activités. On a vu ces derniers jours que si on ne modifie pas nos activités, si on continue à faire de l'activité sportive en pleine journée, il peut y avoir des conséquences humaines. On évoquait la canicule de 2003 avec les conséquences humaines que l'on a connues. Donc, il faut anticiper, il faut se préparer. Et préparer, c'est changer d'attitude. Le reportage que vous faisiez en disant dans la journée on voit très peu de gens dans les rues. Le sud de l'Espagne, ça fait des années que l'on sait que le matin les gens sont actifs, dans la journée les villages sont vides, les volets sont fermés et l'activité reprend le soir. Malheureusement, le dérèglement climatique nous impose très rapidement de modifier nos façons de faire, modifier nos attitudes. Et effectivement, on n'est pas habitué, donc on pourrait se dire dimanche fête de la musique, je continue à faire comme je fais, je vais au soleil, je fais des fêtes, etc. Il faut adapter. Alors bon, adapter, ça ne veut pas dire tout annuler. Il faut adapter les choses et peut-être la vigilance rouge est un élément pour attirer l'attention si on oublie que la situation est sérieuse.
2: Et les orages également arrivent. 5 départements qui sont en orange aujourd'hui aux orages. Quand est-ce que va se terminer cet épisode de canicule, Alex Romagnac ?
4: Alors, il y a deux choses. Effectivement, ces orages, ils ont commencé hier après-midi. On le sait, quand les orages violents sont là, quand il y a un différentiel de température très fort entre le sol et l'altitude, on a encore sur le nord de la France, les orages se passent, on va dire, entre l'Île-de-France, les Hauts-de-France et la frontière belge et luxembourgeoise. Ça a commencé hier, de nouveau cette fin d'après-midi, demain aussi. On a des risques de choses assez violentes avec de la grêle, des coups de vent sur 4 ou 5 départements. C'est ce soir, demain. Et à partir de dimanche, la canicule continue à remonter. Donc les orages vont disparaître pour dimanche et lundi. Ce sera tout le territoire qui va être soumis à cette chaleur. Et pour le moment, les modèles voient à 10 jours. Pour le moment, dans les 10 jours à venir, on ne voit pas de signaux de fin de cet épisode de chaleur. D'accord. C'est pour ça que je disais qu'il faut gérer ça dans
2: sur la
4: durée,
2: longueur.
4: Avec de la patience, la longueur.
2: Il y a des endroits qui résistent encore et toujours à l'envahisseur, j'allais dire, comme la pointe bretonne. Écoutez ces témoignages. Joël et Claude ont trouvé refuge à l'Agnan, près de Quimper.
5: On est en Loire-Atlantique Sud où il va faire très chaud là dans les 10 jours à venir. Comme on a vu qu'il allait faire 35 degrés et que dans un camion c'est quasi invivable. Et donc on fait tout un périple.
6: On devait partir plus dans le sud, mais là on a remonté. Vu les températures annoncées au week-end, c'était notre choix.
2: Alors Alix Roumaniac, on dirait pas qu'il y a un exode vers la Bretagne, mais est-ce que même la Bretagne ou ces régions-là qui sont pas habituées vont connaître aussi des épisodes de forte chaleur ? On se pose la question.
4: Oui, on l'a vu déjà ce mois de mai. Hein, on a eu des départements bretons en canicule. Alors il y a toujours un aspect, c'est vrai, effectivement les bords du littoral avec l'effet très très locaux des vents provenant de la mer, etc. Il y a toujours une petite frange qui est un petit peu moins chaude et qui subsiste. Mais ces épisodes de canicule, ce dôme de chaleur, il remonte sur le nord de l'Europe. Il touche aussi la Belgique, le Luxembourg. C'est variable, mais potentiellement, bien sûr, moins que le sud-ouest, moins que l'Espagne, parce que plus on descend vers le sud, plus les choses sont importantes. Mais il faut se préparer à vivre ce genre de choses un peu partout sur les territoires, effectivement, avec certaines gradations selon la proximité. Et puis, selon le cas, des fois, la dernière fois, la canicule était plutôt ouest. Là, elle est un peu plus centrale. Mais ça, c'est la variabilité et on suit ça de près pour faire justement de l'avertissement très localisé.
2: Toute dernière question, est-ce que ça veut dire que l'été sera très très très très chaud ?
4: Alors, ce qui se passe au mois de mai ou ce qui se passe au mois de juin ne veut pas forcément dire ce qui va se passer au mois de juillet ou au mois d'août. Par contre, on sait, et ça c'est, on va dire, ce qui est plus climatique, et ce sont les simulations climatiques, ce sont les rapports du GIEC, on sait que ce type d'événement, forte chaleur, ben, elles arrivent plus tôt, elles peuvent être plus longues, elles peuvent monter plus haut, elles peuvent arriver plus tard. Donc statistiquement, on peut s'attendre à encore vivre d'autres événements. Ça sera pas forcément cette année ou ça va être cette année. Il y a pas de lien direct, mais malheureusement, ce que l'on voit, c'est ce qui a été écrit sur les rapports du GIEC depuis des années, en disant que ces canalicules allaient être plus fréquentes, plus précoces, plus longues, plus hautes. Très très tôt, elles sont là. Donc, on a le sentiment que les choses vont beaucoup plus vite dans la mise en place que ce que les scientifiques le craignaient.
2: Merci beaucoup, Alix Roumagnac, président de Predict Service, spécialisé dans la gestion des risques climatiques. Jusqu'à 14h, je vous le disais, on vous informe, on vous accompagne dans un quotidien chamboulé par ces fortes chaleurs qui entraînent aussi des annulations en série. Alix Roumagnac l'évoquait à l'instant, par exemple la fête de la musique. Bonjour Flavien Groyer.
7: Bonjour.
2: Alors les trains sont touchés aujourd'hui, les intercités, pas seulement aujourd'hui, sur plusieurs jours.
7: Oui, 71 trains intercités sont supprimés jusqu'à lundi. La SNCF veut éviter les pannes éventuelles de climatisation dans ces vieux trains peu ou pas adaptés aux hautes températures. Ça concerne les lignes Paris-Orléans, Limoges-Toulouse, Paris-Clermont-Ferrand et Bordeaux-Marseille. Et évidemment, les voyageurs très agacés ont dû s'adapter. Maëfaï pour Issy-Limousin était ce matin à la gare Limoges-Bénédictin.
8: Ça a été compliqué parce qu'en fait, je devais prendre un train, moi, ce matin, qui a été annulé. Donc, j'ai pris un train hier soir en me disant que les trains le soir auraient plus de chances de passer aux heures moins chaudes. Et j'ai dû prendre un logement aussi à Limoges hier soir, ce qui n'était pas prévu.
9: J'ai pas eu de problème personnellement pour venir ce matin puisque j'ai pris le train 7h28 dans une voiture conditionnée confortable. Mais j'ai des amis qui devaient le prendre hier après-midi et dont le train a été annulé pour des raisons de canicule. Et je trouve ça navrant que la SNCF n'arrive pas à s'adapter aux conditions météorologiques.
10: Je dois me rendre à Paris là, dans l'après-midi et tous les trains de l'après-midi ont été annulés. Donc je repars en voiture pour Paris. Ça bouscule tout le programme.
7: Et dans le Grand Est, seules les rames de TER climatisées circuleront au moins jusqu'à lundi.
2: Et on le disait à l'instant, plusieurs fêtes de la musique sont aussi annulées, ça c'est dimanche.
7: Et là, ce sont des concerts qui sont annulés dimanche, une des journées les plus étouffantes de cet épisode de canicule. Pas de festivités dans les rues de Claye-Souilly, en Seine-et-Marne, dans plusieurs villes d'Indre-et-Loire, à Thouars, dans les Deux-Sèvres, au Teche en Gironde, ou à Brive en Corrèze, et puis à Montmorillon dans la Vienne, où la barre des 40 degrés a été franchie hier. Pas de fête de la musique, ni de salon du livre. D'autres concerts sont adaptés ailleurs. Ils changent de site dans des lieux ombragés où ils sont avancés dans la journée à des heures moins chaudes. Le ministère de l'Intérieur l'a annoncé ce midi. Il n'y aura pas d'annulation de la fête de la musique au niveau national. Les maîtres mots, c'est l'adaptation au niveau local, le bon sens et la vigilance.
2: Le bon sens et la vigilance aussi concernant les événements sportifs. Évidemment, on ne va pas aller courir un marathon.
7: Évidemment, le ministère de l'Intérieur recommande en effet au préfet d'annuler les manifestations sportives, surtout si elles se déroulent en extérieur. Les autorités veulent éviter les malaises, les coups de chaud ou même pire. Hier matin, un homme de 30 ans est mort sur une piste d'athlétisme dans le Val d'Oise. Plusieurs courses et tournois sont donc annulés par endroits en France. Le trail du Noble Jouet en Touraine, par exemple, n'aura pas lieu. La course Les Foulées des Bords de Loire près de Nantes est annulée, comme la fête du vélo en Anjou. Et puis parfois, ce sont des adaptations d'horaires, notamment pour les matchs de rugby décalés en fin de journée où il fait moins chaud.
2: Merci beaucoup Flavien Groyer. Vous nous avez mis ça sur ici.fr.
7: Sur ici.fr, sur notre site.
2: Merci beaucoup.
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2: Et les températures montent aussi dangereusement dans les salles de classe. On est à 32, voire 33 degrés dans certaines écoles, alors il faut s'adapter pour protéger les enfants. On baisse les stores, on installe des ventilateurs, on allège aussi les emplois du temps. 784 écoles et collèges en France ont décidé d'aménagement horaire. Un chiffre donné à l'instant par Édouard Geffray, le ministre de l'Éducation. À Tours, par exemple, il n'y aura pas école lundi et mardi après-midi. Canicule oblige dans les 58 écoles de la ville. Les 8000 élèves seront attendus dès 8h au lieu d'8h30. Fin des cours à midi, un repas froid à la cantine et retour à la maison. Impossible de faire classe sous 40 degrés dans ces écoles mal isolées, explique la ville. Comme à l'école élémentaire Claude Bernard, dans le quartier du Sanitas, c'est l'une des pires bouilloires thermiques de la ville, Boris Campin.
11: Dans la classe, une vingtaine d'élèves, un ventilateur sur pied, des rideaux fatigués et un thermomètre que consulte Emmanuel Denis, le maire de Tours.
12: Là, il fait 35 degrés. Donc vous imaginez avoir classe pendant 3 heures ici. À un moment, ça devient insupportable. Puis après, on a des risques de santé.
11: Cette chaleur étouffante, Luciana, 10 ans, en souffre depuis déjà quelques jours.
13: On se sent faible, on se sent énervé, on a envie de dormir. On n'arrive pas à travailler, on n'arrive pas à se concentrer. C'est pas top.
11: La municipalité de Tours a acheté 420 ventilateurs depuis l'été dernier, ainsi que des brasseurs d'air, de quoi en mettre un dans chaque classe, ce qui reste très insuffisant dans les passoires thermiques comme l'école élémentaire Claude Bernard.
12: Malheureusement, dans une école comme celle-là, on ne peut pas aérer la nuit parce qu'en termes de responsabilité, on ne peut pas laisser les fenêtres ouvertes. Donc ce qu'on a fait, c'est que les agents viennent le matin à 6h30, donc ils prennent une heure plus tôt pour aérer les classes. Peut-être on arrive à redescendre encore à 25 degrés et puis on monte progressivement jusqu'à 35 et plus. Pour rénover l'ensemble des écoles, il faudra 50 ans. On essaye de mettre en place des mesures palliatifs, mais qui ne nous permettent pas de passer des canicules à plus de 35 degrés, ça c'est sûr.
11: Les élèves de Claude Bernard ont quand même de la chance. L'an prochain, ils seront transférés dans une nouvelle école avec isolation bois-paille et toutes les dernières innovations thermiques. La garantie d'avoir au moins 10 degrés de moins lors des prochaines canicules.
2: Le reportage signé Boris Campin, ici Touraine. Alors comment fait-on pour garder les enfants, pour protéger nos enfants? Avec nous également dans Ma France aujourd'hui, Moustapha Ocelik, bonjour.
14: Bonjour, bonjour à vos auditeurs.
2: Vous êtes vice-président de la FCPE, la Fédération des conseils de parents d'élèves. D'ailleurs, d'abord une première réaction à ce que vous venez d'entendre, c'est le système D là un peu dans les écoles en ce moment.
14: Oui, effectivement, c'est le système D, ça a été dit effectivement dans le reportage, c'est souvent des mesurettes où on essaye de trouver des palliatifs à un problème qui est récurrent et qui est beaucoup plus profond de toute manière.
2: Est-ce que les parents sont inquiets en ce moment? Quelles sont les remontées que vous avez? Est-ce qu'au moment de laisser son enfant devant l'école, on n'est pas rassuré?
14: Les parents, effectivement, sont inquiets, notamment sur les annonces qui sont faites. Il y a deux choses. Il y a les annonces qui sont faites au niveau des municipalités ou au niveau des collectivités d'annoncer, effectivement, des fermetures, soit l'après-midi, soit le lendemain. Donc, c'est un peu la débrouille, le système D, pour essayer, effectivement, de pouvoir garder son enfant à la maison. Mais la deuxième chose, c'est que la FCPE a toujours demandé un congé canicule qui permet aussi aux parents qui sont en activité de pouvoir garder leur enfant. Mais en dehors de tout ça, on l'a dit et on leur réclame, parce que la canicule, c'est pas un problème ponctuel d'aujourd'hui, ça devient de plus en plus récurrent. L'année dernière ou l'année d'avant, c'était au mois de juin, maintenant c'est au mois de mai, la FCPE demande un protocole canicule pour chaque établissement qui définirait notamment des seuils de température définis, l'adaptation des horaires comme ça se fait, des salles plus fraîches, un accès renforcé à l'eau, mais à l'eau fraîche, et des modifications des activités qui sera adaptée finalement à des activités et éviter les activités à l'extérieur.
2: Alors en entendant tout ça, on se débrouille. Je vous propose, Moustapha Ocelik, d'écouter un autre reportage à Paris, dans cette école primaire de l'Ouest parisien. Les parents se débrouillent pour que leurs enfants puissent rester aux classes au frais. Place donc au système D, aux solutions basiques et artisanales. Philippe Thibaudeau, ils ont installé des couvertures de survie aux fenêtres.
15: Impossible de les manquer, ces grandes couvertures couleur métallisée de 3 mètres sur 2 mètres.
16: Ce sont les deux fenêtres qui sont au troisième étage, qui est orienté sud-sud-ouest.
15: Sylvana, maman d'élève et architecte, nous montre l'installation depuis la rue. Elle n'ose pas nous faire entrer dans l'établissement. Tout cela est fait, disons, sans l'autorisation officielle de la mairie.
16: Évidemment, l'objectif final étant que soient installées des vraies protections solaires. Mais en attendant, nous ne les avons pas, donc on essaye de protéger au mieux les enfants.
15: Et ça marche. Elle en a fait l'expérience le mois dernier lors de la précédente vague de chaleur. Résultat,
16: on a un gain qui va de 2 à 3 degrés par rapport à la classe qui n'avait pas de prototype.
15: Son fils Marco, de la classe de CM1, opine de la tête.
17: Il faisait un peu plus froid dans la classe.
15: Sylvana a eu cette idée en assistant à une conférence du collectif Demain 50 degrés, et l'un des intervenants était
18: Amaury Fievé, chercheur aux mines Saint-Etienne.
15: Le chercheur défend, face aux canicules à répétition, des solutions dites low-tech, des technologies douces qui l'expérimente dans une trentaine d'écoles en France.
18: Là, on va cuire. Aujourd'hui, on est en période de crise, donc on n'a plus le temps de faire des travaux. Ce qu'il nous reste à faire, c'est mettre des protections solaires, mettre en place de la ventilation des écoles la nuit, mettre des brasseurs d'air au plafond.
15: Et changer sa façon de vivre. Il propose par exemple, comme en Espagne, de partir en vacances d'été plus tôt, au mois de mai.
2: Reportage Philippines. Thibaudot Mustapha Ocelik, vice-président de la FCPE. On l'entend dans ce reportage, des couvertures de survie accrochées aux fenêtres. Qu'est-ce qu'il faut faire? Est-ce qu'il faut faire comme en Espagne, comme on vient de l'entendre? Adapter les horaires aussi?
19: En fait, ce qu'il faut faire, c'est, on voit bien que c'est une question de sécurité et de santé, finalement, à la fois pour nos enfants, mais à la fois également pour le personnel éducatif. Il est démontré aussi dans ce reportage que des parents essayent de trouver des palliatifs ou des solutions à une problématique qui devrait être de la responsabilité, notamment de l'État et des collectivités. Ça permet aussi d'avoir une prise de conscience politique. Et pour nous, en tout cas, c'est le problème de fond, c'est un plan national de rénovation du bâti scolaire qui est notamment en jeu avec un plan chiffré, crédible et surtout planifié, puisque le besoin est effectivement extrêmement important.
2: Les parents des plus grands aussi sont concernés. C'est une première en France. Les oraux du bac sont reportés d'une semaine dans l'académie de Poitiers. Annonce du recteur François Périssa hier. On l'écoute.
20: À ceux qui étaient convoqués les deux premières après-midi vont se retrouver convoqués les deux premières matinées de la semaine suivante. Il y a un changement de date, mais il y a plus d'égalité en évitant d'exposer des élèves à de très fortes chaleurs pour présenter leur oral, en les préservant et en leur permettant de refaire cette présentation dans des conditions plus équitables que ceux qui seront passés le matin dans d'autres conditions.
2: Voilà, les reports des oraux du bac, ça aussi, ça demande de l'organisation pour les parents, Mustapha Ocelik.
19: Oui, effectivement, il y a deux choses. C'est une question d'équité et d'égalité, effectivement. Mmh. Les examens ne sont pas là pour voir la résistance, finalement, des élèves à la chaleur. Ce qu'il faut savoir, effectivement, par rapport à cette période d'examen, c'est une période, effectivement, de stress. Et là, on est en train de rajouter un stress supplémentaire à la fois pour nos enfants, mais également pour les familles qui doivent derrière, effectivement, s'organiser.
2: Donc la FCPE demande de vrais aménagements. Est-ce qu'il faut aussi des renforts humains, des CDD canicules, comme j'ai pu le lire sur votre site, par exemple? Ça fait partie de vos préconisations?
19: Oui, de devenir des renforts de moyens à la fois pour adapter le bâti au changement climatique. Et il y a également une demande de renforts, effectivement, de moyens humains, ce qui est aujourd'hui nécessaire. Et on le voit bien, effectivement.
2: Merci beaucoup, Mustapha Ocelik, vice-président de la FCPE, la Fédération des conseils de parents d'élèves, d'avoir été avec nous, Ma France, émission spéciale canicule jusqu'à 14h. Et je vous propose maintenant une petite pause fraîcheur.
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2: Et vous m'avez vu venir avec ma pause fraîcheur, on parle évidemment Coupe du Monde de foot avec vous Clément Comte, bonjour.
21: Bonjour Marine.
2: Et oui, c'est l'actualité aussi, tous les jours dans Ma France. On a rendez-vous avec le journal du Mondial à 13h25, on est un peu en avance, 13h23. Clément, est-ce qu'il est aussi question de canicule de l'autre côté de l'Atlantique?
21: Écoutez, le meilleur moyen de savoir, c'est de demander à notre reporter sur place. Chaque jour, il nous envoie une petite note vocale. Salut Nicolas Perronnet.
22: Salut les amis, je sais que c'est compliqué en ce moment, la canicule en France évidemment, et bien ici c'était un risque aussi, la chaleur qui pesait sur ce mondial, en tout cas dans la grande région où circulent les bleus, et bien 24 degrés à Boston seulement au camp de base, il fera un petit peu plus chaud a priori dans les 28-29 lundi à Philadelphie pour le match face à l'Irak, mais bon globalement, vous l'aurez compris, ça va, là je suis à Toronto, il fait 21 degrés, on supporte la petite veste sans problème, donc ça c'est un bon coup de chance clairement pour Didier Deschamps, parce que l'été ici il peut faire aussi très chaud. Alors ça ne veut pas dire qu'il n'y a pas de problème de météo. Hier j'ai reçu une alerte sur mon téléphone pour une tornade ici à la frontière canadienne. Donc bon, on va pas crier victoire trop tôt et je vous rassure, elle est passée sans dégâts.
21: Merci Nicolas Perronnet. La tornade, si on file la métaphore, si on parle football, elle était plutôt dans le stade cette nuit. 6-0 pour le Canada face au Qatar. Petit coup de froid pour les Qataris. Pas un carton, mais victoire quand même pour le Mexique face à la Corée du Sud. 1-0. Première équipe, le Mexique, à atteindre les 16e de finale dans ce mondial. Un partout entre la Tchéquie et l'Afrique du Sud. Et nos voisins suisses ont brillé comme le soleil en ce moment face à la Bosnie-Herzégovine. 4-1 hier soir.
2: Allez Clément, on va refroidir un peu l'ambiance et parler d'un pays où il fait beaucoup moins chaud.
21: Oui, l'Écosse, bien sûr. Écosse qui affronte le Maroc ce soir. 50 000 supporters écossais sont à Boston en ce moment, à coups de pubs et de cornemuses. Ambiance extraordinaire racontée par Julien Froment sur place.
0: À quelques pas de la mairie de Boston, la fan zone étonnamment fermée. Ce sont les pubs alentours qui en profitent. Pour le plus grand plaisir d'Oran McConagall, gérant du Dubliner Irish Pub.
3: Non, j'ai jamais vu un truc pareil. La seule comparaison qu'on a, c'est la Saint-Patrick, mais là, c'est sans commune mesure. On a dû louer deux camions réfrigérés pour conserver les bières. C'est incroyable. Quelque chose qui n'arrive qu'une fois dans une carrière.
0: Une file d'attente interminable se forme le long de son établissement. Des curieux assiste au spectacle. Quelques blocs plus loin, la fête se poursuit. Les supporters écossais descendent des hectolitres de bière pendant que certains font des folies pour être sûrs d'assister au match contre le Maroc. C'est le cas de Brian qui arrive du nord d'Édimbourg.
5: L'atmosphère ici est exceptionnelle. À la base, je suis venu ici, mais je ne devais pas aller au stade et j'ai finalement décidé d'acheter un billet à 900 euros. Je ne pouvais pas rater ça. Ce match vaut chacun des euros dépensés.
0: Flower of Scotland, l'hymne national, Brian l'entonnera ce soir avec 50 000 compatriotes qui rêvent de prolonger la fête.
2: Cornemus, ça va un petit moment.
21: C'est pas mal, ça donne envie. Voilà pour l'Écosse. Donc, match face au Maroc à minuit ce soir.
2: Alors, on en profite, Clément Comte. Les autres matchs du jour.
21: États-Unis, Australie à 21h. Brésil, Haïti à 2h30. Et Turquie, Paraguay pour les plus courageux à 5h demain matin. Petit coup de chaud pour Elie Wai dans ce mondial. L'international ivoirien, passé par Marseille, par Lens, par Montpellier, était à deux doigts de ne pas jouer demain face à l'Allemagne, arrivé à la frontière canadienne. Il s'est vu refuser l'accès au territoire pendant quelques heures à cause d'une affaire de paris sportifs truqués. Mais finalement, tout est rentré dans l'ordre. L'attaquant sera bien sur la feuille de match demain soir.
2: Et pour les Bleus, Clément, la température, là aussi, monte d'un cran.
21: Ah oui, on laisse passer le week-end et on y est. On retrouve l'équipe de France lundi pour son deuxième match face à l'Irak. Après la victoire mardi contre le Sénégal, on assistera peut-être à des changements dans l'équipe. Les joueurs se tiennent prêts, en tout cas, comme Malo Gusto, la doublure du latéral. Jules Koundé.
23: Il y a de la concurrence un peu partout. On sait qu'on a un groupe de très très grande qualité. Donc je pense que la concurrence, elle est importante. Moi, voilà, aujourd'hui, je sais que c'est Jules qui commence. Je suis là pour jouer aussi. Je suis venu pour ça. Donc après, le coach fera ses choix, bien sûr. Mais je me tiendrai prêt, quoi qu'il arrive. Et je donnerai bien sûr tout pour le maillot dès que je serai sur le terrain.
21: Voilà le programme des Bleus aujourd'hui, entraînement à huis clos. J'en profite pour vous rappeler votre rendez-vous sur ICI, chaque match de l'équipe de France à suivre en intégralité sur notre antenne et sur YouTube, également en live avec Pia Clément et notre consultante Charlotte Lorgeret. Le rendez-vous pour lundi, donc France-Irak, notez bien 22h30 pour l'avant-match. Le coup d'envoi, lui, sera donné à 23h.
2: Merci beaucoup Clément Comte pour ce journal du mondial. Évidemment, tout est à retrouver sur ici.fr, le programme et les résultats. Notre émission spéciale Ma France continue dans quelques secondes. Émission spéciale canicule jusqu'à 14h avec des experts, des reportages près de chez vous. Nos journalistes en direct ici vous accompagnent et vous conseillent en cette période de forte chaleur. Faustine Moheran, il y a 53 départements en vigilance orange à l'heure où on se parle.
24: Oui, pour l'instant, toujours, mais une partie de la France pourrait carrément passer en vigilance rouge ce week-end. C'est ce qu'annonce Laurent Nunez, le ministre de l'Intérieur, il y a quelques minutes. Et cela risque de durer quelques jours encore, vient de nous dire également dans notre émission spéciale Ma France, Alix Roumaniac, président des services météo Prédict, car les températures vont continuer de grimper à ce niveau-là pendant environ encore 10 jours. La France n'est donc pas prête de respirer. Pas de consigne nationale pour autant, pour l'instant, pour maintenir ou non les festivités, notamment de la fête de la musique qui auront lieu ce week-end, dit encore le ministre de l'Intérieur. Mais on le dit depuis une demi-heure maintenant dans notre émission spéciale, de nombreuses annulations, les oraux du bac annulés dans certaines académies notamment.
4: Et émission spéciale qui se poursuit. Nous retrouvons dans quelques minutes Eric Brocardi, porte-parole de la Fédération nationale des pompiers de France. Nous serons également en direct de Châteauroux avec Gaël Fontenay sur ce risque d'incendie. Et puis nous serons également avec le directeur des services des personnes âgées, directeur adjoint de la DPA, Eric Frégonat, qui nous parlera, lui, de la protection de nos anciens. Et puis invité de marque aussi à la fin de cette émission, François Gémen, membre du GIEX, spécialiste du climat. Avec lui, nous essaierons de prendre un peu de recul.
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4: Et notre édition spéciale se poursuit. Ma France vous accompagne en ces périodes de forte chaleur. Je le rappelle, 58 départements sont en vigilance orange, 53 pour canicule, 5 pour orage dans le nord de la France. Une France qui suffoque, c'est la deuxième canicule en moins d'un mois. Édition spéciale jusqu'à 14h en direct des régions et avec des experts. Eric Brocardi, bonjour.
37: Bonjour.
4: Alors, vous êtes porte-parole de la Fédération nationale des sapeurs-pompiers de France. On imagine que vous êtes très sollicité en ce moment, d'abord par les coups de chaud, les déshydratations.
37: Il est évident qu'aujourd'hui, par rapport à ce qui se passe d'un point de vue de température, dès lors que les urgences souffrent, c'est aussi l'ensemble de toute la chaîne de secours qui souffre également, puisque nous sommes les acteurs majeurs en ce qui concerne le secours à personne au quotidien, avec près de 4,7 millions d'interventions par an. Et donc forcément, 80% sont des missions de secours d'urgence aux personnes. Donc le sujet aujourd'hui, c'est effectivement de continuer à essayer de contribuer à préserver les populations pour éviter qu'ils appellent les services d'urgence et essayer de gonfler justement ces fameux sas d'hôpitaux qui peuvent rentrer très vite en saturation.
4: Pourquoi le principal risque là, aujourd'hui, c'est vraiment ces coups de chaud, ces déshydratations, il ne faut pas faire d'efforts physiques?
37: C'est pour ça, exactement, c'est pour ça qu'on en appelle à la responsabilité de chacun, mais qui est en fait une responsabilité normale de prendre des gestes qui sont, pour ainsi dire, anodins, mais qui ont un impact salvateur extrêmement très fort, c'est-à-dire boire régulièrement, c'est-à-dire essayer également, autant faire se peut, d'éviter les zones les plus fortes en termes de chaleur pour éviter de sortir dans ces périodes-là et privilégier des activités plutôt très tôt le matin, voire tard le soir. Mais je pense qu'aujourd'hui, il y a bon nombre de populations en Europe qui savent déjà s'adapter à ça. Je peux parler de l'Espagne, je peux parler du Portugal, qui sont déjà soumis à de fortes chaleurs. Donc aujourd'hui, il faut simplement redonner confiance aux concitoyens. Parce que aujourd'hui, le dérèglement climatique ne doit pas être aujourd'hui un vecteur de privation de liberté et un vecteur d'inquiétude supplémentaire. Il faut simplement donner des bons paramètres aux gens pour qu'ils puissent transmettre cela aux personnes les plus vulnérables, que ce soit les plus anciens comme les plus jeunes.
4: Alors, c'est pas la première canicule qu'on vit, Eric Brocardi. Est-ce que vous avez quand même vu une petite amélioration des comportements ou c'est toujours quand même pas mal d'inconscience?
37: Écoutez, on en voit toujours, mais de différentes manières, malheureusement. Et c'est vrai que les médias sont là aussi pour faire le focus de ce qui va pas bien. Mais pour autant, il y a bon nombre de gens au travers de la population qui font des choses extrêmement remarquables. Mmh. Donc le sujet de ce qui est pas bien, c'est effectivement les ouvertures de poteaux incendie qui ne servent pas du tout aujourd'hui à arroser les gens. Bien au contraire, c'est là pour permettre aux secours de pouvoir fonctionner correctement. Le deuxième sujet, c'est de pouvoir effectivement parler, on va dire, de tout ce qui est agi et qu'on ne voit pas et qui passe sous éco-radar, c'est-à-dire l'ensemble des équipes des communes qui font au travers de leur action sociale du relevé téléphonique qui tout au long de l'année font des relevés de personnes isolées et qui permettent à un moment donné, force à des situations très compliquées comme aujourd'hui, de pouvoir prendre le pouls de leurs propres concitoyens. Et je lisais tout à l'heure simplement des éléments très simples et très factuels. Les maires sont en première ligne par rapport à cela. Mmh. C'est eux aussi qui, au travers des préfets, font remonter bon nombre d'informations et qui mettent en œuvre ce service de proximité qu'on a tant besoin au travers des services publics. Et c'est là qu'on doit saluer le service public et sur lequel on doit grandement les remercier, aussi bien police que préhospitalier, qu'hospitalier, que sapeurs-pompiers.
4: Rappel de prudence également, Éric Brocardi, un porte-parole de la Fédération nationale des sapeurs-pompiers de France, sur la baignade. N'allez pas dans les endroits interdits. Je vous propose d'écouter ce reportage tourné à Pont-Saint-Vincent, c'est en Meurthe-et-Moselle, où se trouve une petite rivière enjambée par un pont. Officiellement, la baignade y est interdite et pourtant, il y a du monde, Chibani.
1: Plus il va avancer, plus c'est profond. Voyez, regardez.
3: Sous les arbres qui longent la rivière, le thermomètre affiche 33 degrés. La tentation de piquer une tête était trop forte pour Emma, Lina, Yelena et Sarah. Elles habitent dans le secteur.
5: Il fait une chaleur extrême et c'est très rafraîchissant. Et c'est accessible, c'est gratuit, donc bon, on va pas s'en plaindre, la piscine, c'est un peu sale aussi.
3: Des panneaux baignades interdites ont pourtant été posés tout autour du site, une interdiction que n'ignorent pas les quatre amis, bien conscientes des dangers.
7: Hier, on a nagé, on n'avait plus pied, on a failli se noyer.
5: Il y a beaucoup de courant, donc pour nager, c'est assez compliqué pour revenir.
7: En voulant aller dans les cailloux, je me suis fait un gros bleu. Franchement, c'est vachement dangereux.
3: Les quatre jeunes filles sont rejointes par un groupe de garçons. Leur objectif est clair, sauter du pont qui enjambe le Madon. La pratique est connue de tous ici, selon Loïc.
9: Si tu nais ici, tu sautes du pont. C'est obligatoire, c'est un passage, on va dire.
3: Pourtant, les risques sont réels. Courant imprévisible, fond vaseux et parfois la présence de rochers au fond de l'eau. Pas de quoi freiner Arthur.
11: C'est pas dangereux en soi, mais ça dépend comment on le fait, comment on s'y prend. On a fait une trace exprès pour savoir où sauter. Et puis après, c'est toi et ta chance, en fait.
3: En 2025, plus de 400 noyades mortelles ont été enregistrées en France. La moitié d'entre elles a eu lieu dans un cours d'eau.
4: Un reportage signé Mourne Chibani, ici Lorraine. Nous sommes avec Éric Brocardi, un porte-parole de la Fédération nationale des sapeurs-pompiers de France. Quand vous entendez ça, qu'est-ce que ça vous inspire ?
37: Ça me rappelle surtout que en 2022-2023, nous avons porté avec Roxana Maracineanu et Grégory Allione, qui était à l'époque président de la Fédération et qui est aujourd'hui député européen, le sujet de l'aisance aquatique. Mm-hmm. Parce qu'aujourd'hui, il y a une nécessité absolue de reprendre les fondamentaux sur ce qu'est de savoir nager dans l'eau et quels sont les dangers de l'eau. Donc quand vous avez aussi aujourd'hui des champions comme Alain Bernard, il repose, on va dire, sur des souvenirs, mais aussi sur une base qui était à l'époque un grand plan piscine, qui était justement la création de ces fameuses piscines tournesol que tout le monde a croisées dans sa vie. Donc ça veut dire qu'aujourd'hui, lorsqu'on n'adopte pas un véritable grand plan de restructuration et d'éducation du concitoyen face aux risques, il se passe ce qui se passe aujourd'hui, c'est-à-dire des niveaux de noyade. Ouais. Sachant qu'aujourd'hui, il y a un facteur supplémentaire, c'est le manque d'attention. Nous sommes passés de 2 minutes 30 d'attention de moyenne par chaque concitoyen à plus que 40 secondes. Donc ça veut dire que dès lors que votre enfant nage à proximité de vous, vous le pensez en sécurité parce qu'il est à côté de vous. Mais pour autant, votre regard ne porte pas sur lui. Il suffit de simplement 10 cm d'eau pour qu'une vie bascule. Oui. Donc c'est ce qu'on prône aujourd'hui avec Alain Merlin, c'est de dire qu'aujourd'hui, la vigilance noyade doit être permanente et constante. Et nous avons sur l'ensemble du littoral français et sur les lacs et les zones fermées comme les zones ouvertes en termes aquatiques, tous les associations de sécurité civile et les sapeurs-pompiers et même les forces de sécurité intérieure comme les SRS qui sont là pour justement permettre que l'été se passe en bonne et due forme pour chacun, pour tout un chacun, mais surtout de respecter les règles et les consignes de sécurité. Lorsqu'il y a des interdits, il ne faut pas braver des interdits. Oui. Privilégier surtout les zones de surveillance par justement les nageurs sauveteurs.
4: Le message est clair. Éric Brocardi, Fédération nationale des sapeurs-pompiers. Cette canicule, c'est aussi des départs de feu de plus en plus nombreux, de plus en plus précoces. Hier, 16 départements du centre, de l'est et du sud-est de la France étaient classés en orange pour un risque élevé. On part tout de suite dans le Berry à Châteauroux. Bonjour Gaël Fonteny.
0: Bonjour Marine, bonjour à tous.
4: Alors que la période des moissons débute, Gaëlle, les agriculteurs aussi sont appelés à la vigilance.
0: Oui, il y a des consignes très strictes qui sont dispensées par les préfectures de l'Indre et du Cher. Ça concerne, vous le disiez, les travaux agricoles. Ça concerne aussi les travaux forestiers dans le massif de la Brenne. Par exemple, la Brenne, c'est un tiers de l'Indre. C'est le parc naturel régional. Les promenades dans les bois sont fortement déconseillées. Il est interdit de débroussailler, interdiction aussi de tout ce qui est travaux mécaniques. Les deux préfectures, vous le disiez, encadrent les travaux agricoles. Il faut dire qu'on est en plein dans les moissons. Au moindre frottement de lame sur une pierre, ça part en étincelle. Il y a déjà 60 hectares de brûlés dans le Cher, 150 dans l'Indre, dont une quarantaine rien qu'hier. Les pompiers sont sur le front. On attend un renfort d'une quinzaine d'hommes dans l'Indre. Ils devraient, d'ailleurs, les casernes de l'Indre devaient tout ouvrir au public ce week-end dans le département. C'était les portes ouvertes. C'est annulé pour concentrer les moyens sur le risque incendie. Mais en Berry, c'est vrai que les pompiers sont particulièrement entraînés. On a la forêt école en Sologne avec des entraînements réguliers. On a aussi des entraînements feu de maquis qui sont organisés en Brenne depuis plusieurs années. Des formations qui sont reconnues dans toute la région et parfois au-delà. Et puis, il y a un système de prépositionnement d'hommes et de matériel sur les communes les plus à risque. Système qui va être mis en œuvre dès aujourd'hui.
4: Merci beaucoup Gaëlle Fontenay en direct d'ici Berry. Eric Brocardi, c'est une poudrière en ce moment?
37: Oui, je pense qu'on peut parler de cette situation-là, bien entendu, à partir du moment où on a toujours un acte de négligence envers l'environnement, et du coup, ça vient faire intervenir les sapeurs-pompiers, là où effectivement on en a besoin en période de forte canicule, notamment sur les missions aussi de secours de l'urgence aux personnes, comme on l'expliquait tout à l'heure. Le sujet, on le sait aujourd'hui, 9 feux sur 10, c'est dû à l'activité humaine. Sur ces 9 feux sur 10, 70%, ce sont des actes de négligence. C'est-à-dire des jets de mégots, c'est-à-dire tout simplement ce qui a été évoqué tout à l'heure, faire du bricolage pouvant provoquer des étincelles à des périodes caniculaires où la sécheresse est en stress hydrique, où les températures sont supérieures à 30 degrés, où il y a un fort vent au-delà de 30 km/h. Vous savez, ces fameuses règles des 3-30 qui permettent justement, lorsqu'il y a toutes sortes d'ignitions, de déclencher un incendie. Mais vous savez, il y a souvent les feux dont on ne parle pas. Ces fameux feux qui sont les 80% de nos missions en termes de feux de forêt et de feux d'espace naturel, qui sont justement pour 80% restés inférieurs à une enveloppe de moins de 5 hectares. Pour la bonne et simple raison qu'aujourd'hui, les sapeurs-pompiers, grâce à la stratégie d'attaque massive sur feu naissant, et ce qui a été évoqué à l'instant et ce qui était très intéressant, c'est le sujet du prépositionnement sur le terrain, permet d'avoir justement le sujet d'une proximité entre un risque d'incendie réel et un moyen d'extinction efficace à côté. Les moyens terrestres, c'est une chose. Les moyens aériens, c'est aussi le complément extrêmement important avec les moyens de la sécurité civile, que ce soit avec les 12 canacs d'air et les 8 Dash, avec un renfort annoncé par le ministre de l'Intérieur récemment. Le sujet aujourd'hui, c'est cette action combinée sur le terrain. Mais le risque pour nous, c'est quoi? C'est tout simplement qu'on ait affaire à des feux multisites. C'est-à-dire que quand vous avez affaire à un feu de l'autre, comme l'année dernière, en plein milieu du mois d'août, vous y avez exactement le même sur des nouveaux départements, et c'est très choquant aujourd'hui d'entendre. Alors pour nous, non, sapeurs-pompiers, mais vous avez parlé du Cher, de l'Inde, c'est pas des massifs qu'on entend parler.
4: Et oui, on entend 2022, plus parler de la région PACA d'habitude à cette période, effectivement.
37: Exactement. Et en fait, en 2022, quand il y a eu les incendies en Gironde, et que la Fédération nationale des pompiers de France a évoqué le fait d'avoir une météo des forêts, c'était simplement dans le principe, un, déjà d'une part, de mieux informer la population, deux, d'activer, on va dire, une meilleure connaissance du territoire. Et quand vous connaissez mieux votre territoire, vous le défendez mieux et vous le protégez mieux. Et je viens par là-dessus aussi, que nous essayons de mettre en œuvre tous les moyens possibles, et là dernièrement avec Avas et la plateforme Twitch, de faire tout un chacun qu'au travers du programme Firecatcher, on puisse justement surveiller la forêt, même depuis son fauteuil à la maison. Merci. À l'ombre et au frais.
4: Merci beaucoup Eric Brocardien. Bon courage pour cette séquence qui ne fait que commencer. Le porte-parole de la Fédération nationale des sapeurs-pompiers de France, merci d'avoir été avec nous dans Ma France. On vous parlait des plus jeunes en début d'émission, des enfants, comment les protéger? Eh bien la question, elle se pose également pour nos aînés. Au sud de Sochaux, à Audincourt, le CCAS, c'est le Centre communal d'action sociale, met les bouchées doubles pour porter les repas à domicile chez les plus âgés. Lisa Guinic a suivi une tournée. Anne-Marie, 82 ans, en robe, nous accueille dans son salon au frais.
2: C'est chaud. On a discuté un moment au soleil, puis j'ai dit je rentre parce qu'il fait chaud. Ben non, là, ça va. C'est supportable, là.
4: Rien à signaler non plus dans la pénombre de chez Véronique.
8: Pas de problème. S'il faut, je mets le ventilateur.
4: Le porteur de repas à domicile, Romain, dépose les barquettes du jour sur la table.
8: Mettre au frigo, saucisse de morteau.
12: Bah, moi je le vois, je les côtoie au quotidien. Ils sont pas bien, quoi, tout simplement. C'est compliqué pour eux, quoi.
4: Alors Romain rabâche.
12: Bien fermer les volets. Et puis modifiez-vous la nuque, le visage, les mains, les jambes, les pieds, tout ce qu'il faut pour rester au frais.
4: Le livreur pose le flyer avec ses traditionnels conseils à côté des repas du jour. Et Romain ne transige pas avec l'un d'eux.
12: Boire beaucoup d'eau ?
13: J'ai ma tasse qui est pleine là.
12: Ah oui, non mais madame Guégan, c'est pas une simple tasse d'eau qu'il va falloir boire aujourd'hui. Dans les jours qui suivent, je pense qu'il va falloir boire quelques litres, quelques bouteilles d'eau.
13: Je vais mettre du sirop de citron dedans.
4: Romain ne s'arrête jamais de répéter.
14: Et surtout, buvez, hydratez-vous, qu'il me dit.
4: Robert, en forme malgré la chaleur.
14: À cause de lui, ben je bois 2 litres de vin rouge par jour.
7: Je suis pas sûr qu'il ait dit ça. Hein. Vous avez dit ça, Romain ?
12: Non. De l'eau bien fraîche. De bien fraîche.
7: Vous entendez ce que vous voulez ?
4: Voilà, on n'est pas sûr que ce soit les bonnes recommandations. En effet, le reportage de Lisa Guinic, ici Belfort, Montbéliard. On poursuit sur ce sujet, sur la protection de nos aînés. Bonjour Eric Frégonin.
15: Bonjour.
4: Vous êtes directeur adjoint de l'association des directeurs au service des personnes âgées qui regroupe les directeurs de services à domicile et d'EHPAD. Déjà, une première réaction sur cette tournée de repas à domicile, c'est essentiel en cette période ?
15: Oui, c'est tout à fait essentiel et je souhaiterais en premier lieu avoir une pensée tout particulière pour les personnes âgées qui vivent seules à leur domicile, qui sont souvent trop seules. Et qui, dans cette période très difficile, doivent être accompagnés au maximum par les services à domicile, par leurs proches. Et donc, j'invite vraiment tous les proches et les personnes âgées à se rendre dans les communes pour s'inscrire sur les registres communaux. Car vous pouvez vous inscrire sur un registre communal, si vous êtes fragile, si dans ces périodes vous sentez qu'au début, ça commence à être compliqué. Eh bien, il faut se signaler.
4: Comment vous appréhendez de votre côté ces périodes de canicule avec une angoisse, avec une certaine angoisse, anxiété, on l'imagine ?
15: Alors écoutez, maintenant il n'y a plus d'anxiété parce que les établissements et les services à domicile sont prêts. Sur les établissements, si je fais une focale, nous avons l'approvisionnement en eau par exemple qui est réalisé dès mai maintenant. Nous avons tous les process et puis une salle climatisée. Donc, on est prêt, je dirais. Et ça, depuis mai, parce qu'on connaît ces crises-là. L'État fait beaucoup de communication, donc on n'aura pas la crise qu'on a eue en 2003.
4: Déjà, ça, c'est une information. C'est qu'on a fait quand même beaucoup de progrès.
15: Il y a eu des avancées, ce que je vous disais, sur la communication. Il y a eu des avancées sur les l'approvisionnement en eau, etc. Il y a eu les climatisations. Et ça, c'est depuis 2003, quand ça a été la catastrophe. Pour autant, le nerf de la guerre, c'est quand même le temps qu'on passe auprès des personnes âgées dans ces moments-là. Et le temps, évidemment, c'est de l'argent. Et il va falloir se poser les vraies questions. Est-ce qu'on peut recruter tout simplement des CDD canicules ? Est-ce que l'État français est capable de dire oui, on accorde aux établissements, par exemple, et aux services à domicile de recruter dans ces périodes de crise pour pouvoir accompagner nos plus anciens et les plus fragiles ?
4: Évidemment, parce que la population, on le sait, est vieillissante.
15: Tout à fait, la population est vieillissante. L'INSEE a sorti un rapport dernièrement montrant que, effectivement, la population française, et notamment les plus de 80 ans, vont doubler dans les 20 ans à venir. Donc, oui, c'est un sujet essentiel de la société. Et à l'aune de l'élection présidentielle qui aura lieu dans un an, il va falloir se poser les vraies questions. Et pour nous, c'est vraiment un sujet majeur de société. Et surtout en période caniculaire, comme vous l'avez décrit.
4: Il est assez mis en avant, justement, par tous ces candidats à la présidentielle, ce sujet-là. Vous avez l'impression qu'ils passent tous à côté ?
15: Bien trop peu. Alors, la ministre qui s'occupe des personnes âgées a quand même essayé de le mettre en avant, notamment en disant qu'on arrêterait de parler des EHPAD, parce que les EHPAD, c'est très discriminant avec le mot de dépendance. Et nous sommes très contents, nous, les directeurs d'établissement, qu'on s'engage vers une autre vision. Pour autant, aujourd'hui, la ministre a une vision, mais est-ce que les parlementaires, est-ce qu'un jour on va avoir cette fameuse loi qui nous déclenche les moyens pour permettre, notamment dans ces crises, de ne pas avoir ces milliers de morts qui sont inacceptables ?
4: On rappelle environ 15 000 décès en excès pendant la canicule de 2003. Merci beaucoup Eric Frégonin d'avoir été avec nous dans cette émission spéciale. Je rappelle que vous êtes directeur adjoint de l'association des directeurs au service des personnes âgées.
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4: Les records de température, les conséquences dans les écoles, dans les EHPAD, sur les rails, les conséquences sur nos forêts, les conséquences sur notre santé, sur notre quotidien, sur notre vie. Durant cette heure passée ensemble, on fait le tour des effets immédiats de ces canicules sur notre quotidien. Mais avec notre invité, expert du climat, on va désormais voir sur le plus long terme. François Gémen, bonjour.
16: Bonjour.
4: Alors, vous êtes membre du GIEC. Cela fait des décennies que les rapports du GIEC, des experts du climat, alertent et alertent encore sur le réchauffement climatique. Pourquoi, François Gémen, ça n'est pas suivi des faits ?
16: Parce que nous parlons de ce sujet uniquement lorsqu'il y a des canicules ou des événements extrêmes. Nous
4: c'est en partie
16: aujourd'hui.
4: De notre faute, les médias,
16: non,
4: François Gémen ?
16: Non, globalement, c'est l'état du débat public et l'état du débat dans la société. C'est-à-dire qu'on en parle lorsque le climat fait l'actualité à l'occasion de manifestations lors d'événements extrêmes ou à l'occasion de publications de rapports. Mais le problème, c'est que c'est un problème très progressif, très cumulatif. Et donc, malheureusement, les températures redescendront un peu d'ici une semaine, 10 jours. Le sujet disparaîtra à nouveau de l'agenda médiatique. Et à la prochaine canicule, cet été, on fera le même constat. Nous ne sommes pas prêts, nous aurions dû écouter les alertes.
4: Pourquoi on a raté le coche, François Gémen, du réchauffement climatique ? Pourquoi les politiques ne s'y intéressent pas, n'en parlent pas ? Pourquoi ce n'est pas un thème central de cette campagne qui s'annonce ?
16: Ce n'est pas du tout vendeur. Je déconseillerais à tout politique de parler du climat. C'est globalement un problème, c'est des mauvaises nouvelles. Les politiques n'aiment pas être associés aux mauvaises nouvelles. Quand vous votez, vous avez quand même l'espoir que votre vie s'améliore au cours du mandat. C'est pour ça que les politiques vont promettre monts et merveilles lors de la campagne, de baisser les impôts, d'améliorer les services publics, etc. Le changement climatique, et c'est une question de physique, les températures vont continuer à augmenter pendant plusieurs dizaines d'années encore. Et donc si le seul discours qu'on peut promettre sur le changement climatique, c'est du sang et des larmes avec une situation climatique qui va se dégrader encore pendant des dizaines d'années, forcément, sincèrement, mon conseil aux politiques, c'est surtout n'en parlez pas.
4: Alors, il y a Marine Le Pen.
16: Ça va plomber votre campagne.
4: Elle est peut-être en campagne. On attend une décision de justice au mois de juillet. Mais en tout cas, Marine Le Pen est revenue aujourd'hui, ce matin, sur cette vague de chaleur. Je vous propose d'écouter ce qu'elle propose. Si je suis élue à l'élection, je mettrai en place un plan massif de climatisation. On écoute Marine Le Pen.
17: L'absurdité, c'est de faire mourir les gens de chaleur, d'accord ? Ça, c'est l'absurdité. Donc, vous avez le droit d'avoir votre avis. Non, mais vous avez le droit d'avoir votre avis. Moi, j'ai le mien. Il se trouve que je suis candidate à la présidentielle. Donc, je viens vous dire que si je suis élue présidente de la République, je mettrai en place un plan massif de climatisation, en commençant par les espaces où il y a les gens les plus vulnérables, les hôpitaux, les EHPAD, les écoles.
4: Marine Le Pen, candidate à l'élection présidentielle, et sa solution, un plan massif de climatisation. Vous en pensez quoi, François Gémen ?
16: Que si vous mettez uniquement en place la climatisation sans faire baisser les émissions, vous allez à un moment donné atteindre la limite des capacités de climatisation. Mmh. Un des paradoxes des appareils de climatisation, c'est qu'ils résistent assez mal aux fortes chaleurs, en tout cas les appareils qu'on trouve dans le commerce pour monsieur et madame tout le monde. Et donc, la climatisation ne peut pas être l'unique réponse à ces vagues de chaleur. Mmh. La question de l'adaptation dépasse évidemment la question de la climatisation. Sur la question de la climatisation elle-même, je pense qu'il faut sortir du débat très idéologique et très polarisé, qui fait qu'aujourd'hui, c'est devenu un peu une sorte d'épouvantail idéologique dont se saisit l'extrême droite, et alors qu'une partie des écologistes plus radicaux, disons, ne veulent pas en entendre parler, notamment parce qu'ils craignent que, effectivement, si on souffre un peu moins des impacts du changement climatique, ça n'amoindrisse la cause de la décarbonation.
4: Alors, quels sont les...
16: Donc, tout ça est devenu, hélas, très, très idéologique.
4: Oui, évidemment. Quelles sont les solutions ? Alors, si les politiques ne sont pas capables de les donner, ces solutions, je vous propose d'écouter ce reportage tourné à Aix-en-Provence, où ce sont les habitants qui sont obligés de trouver des solutions. 36 commerçants des allées provençales d'Aix ont trouvé depuis 2020... cette solution, une canopée géante, un toit végétal de 1000 mètres carrés qui fait baisser la température jusqu'à 6 degrés de moins.
18: Printanier et frais. Ça fait l'effet d'une tonnelle.
19: Ça permet de faire un peu de shopping sans souffrir trop de la chaleur, quoi.
20: C'est beau et puis c'est frais. Moi, j'ai connu Aix l'été. Il y avait tellement de fraîcheur sur le cours Mirabeau que si vous n'étiez pas couvert, vous pouviez éternuer. Et aujourd'hui, on est en plein cagnard.
21: Voilà. Il n'y a pas d'arbre. Il faut faire l'ombre.
4: Ces témoignages d'Aixois au micro. Ici, Provence, François Gémen, membre du GIEC. On est obligé de se débrouiller sans véritable action publique ?
16: Bien sûr, ces initiatives sont très sympathiques, mais ça reste de l'aimable bricolage. Je dis ça de façon pas péjorative, évidemment, pour ceux qui le mettent en œuvre. La difficulté, c'est que le climat en France est en train de changer, que nous allons vers un climat que nous n'avons jamais connu jusqu'ici. Ce n'est pas en soi une catastrophe absolue, mais ça veut dire que nous allons devoir vivre très différemment. Et l'adaptation, c'est un très vaste chantier qui, évidemment, va concerner l'habitat, va concerner les écoles, les rythmes scolaires, va concerner les horaires de travail, va concerner les assurances, évidemment. Il y a de gros enjeux pour l'assurance, va concerner des sujets de fiscalité également. Il est très important, en réalité, que nous réalisions que la question de la transition climatique, qu'elle concerne la baisse des émissions de gaz à effet de serre ou l'adaptation, n'est pas quelque chose qui va nous amener forcément à vivre moins bien ou à devoir faire des sacrifices. C'est aussi la possibilité de vivre mieux, à condition d'accepter que nous sommes face à une transformation structurelle qui impose des changements structurels dans la manière dont on se déplace, dont on se loge, dont on s'alimente, etc.
4: Et est-ce que vous avez l'impression que vous donnez des coups d'épée dans l'eau avec les rapports du GIEC ? Est-ce que il faut des changements, c'est sûr, mais est-ce qu'on va vous écouter ? Est-ce qu'on va les enclencher à un moment, ces changements ? Est-ce que vous avez de l'espoir ? Ce qu'on cherche c'est de l'espoir aujourd'hui.
16: Le problème, c'est que nous sommes focalisés sur la médiocrité des responsables politiques. Il y a en réalité énormément de solutions qui sont développées par les collectivités, où je suis désolé de dire, les responsables politiques sont souvent bien plus capables qu'à l'échelle nationale, qui sont développées également par les entreprises. Le grand enjeu, c'est de massifier ces solutions, de les développer plus largement pour faire baisser leurs prix. Parce que quand on regarde les méga tendances, notamment sur l'énergie, nous allons vers une économie qui sera foncièrement moins carbonée et davantage circulaire. Alors il y a toute une série de signaux négatifs et décourageants dans le débat public et politique aux États-Unis ou quand on voit parfois l'état du débat.
4: François Gémen, on a perdu la liaison avec François Gémen. Alors je vous propose d'écouter la réaction d'Agnès Pannier-Runacher sur l'état montré du doigt justement et son inaction. Elle a été ministre de l'écologie, elle est aujourd'hui députée du Pas-de-Calais. Elle dénonce les blocages politiques qui freinent

0: peut honnêtement affirmer qu'il est totalement prêt face à un défi de telle ampleur. Donc on est dans une course contre la montre, et là où on pourrait effectivement critiquer l'action de ces dernières années, c'est les stop and go, et notamment le trouble qu'a pu créer certains groupes politiques pour ralentir l'action climatique.
1: François Gémen, on vous a retrouvé membre du GIEC. Cette réaction d'Agnès Pannier-Runacher, qui a été ministre de l'écologie, donc aux commandes, hein. Elle se défend, elle défend son bilan, elle dit qu'aucun pays ne peut vraiment arguer qu'il est prêt à faire face à ces épisodes de canicule, et que c'est dû à des stop and go, tous ces retards, des gouvernements successifs. Qu'est-ce que vous pensez de cette justification ?
2: C'est pas faux. Elle emporte évidemment sa part de responsabilité, mais aujourd'hui, ce qui bloque largement les choses, ce sont évidemment ces stop and go, ces hésitations, cet atermoiement, ces reculs. Et évidemment, si vous ne tracez pas un cap clair, si on n'a pas un consensus social et politique très large qui porte cette question, il y a plein de décisions d'investissement qui ne sont pas prises, parce que ce que détestent les investisseurs, c'est évidemment l'incertitude et l'instabilité.
1: Est-ce que le retard de l'État, c'est ce que dénonce aussi, vous parlez d'investissement, Manuel Domergue, le directeur des études de la Fondation pour le logement, on l'écoute.
3: Oui. On a tellement de retard et on est sur des mesurettes tellement cosmétiques. On parle de recenser les logements bouilloires dans le parc social. Ce dont on a besoin, c'est pas un fichier Excel qui recense les logements bouilloires, c'est de rénover ces logements et en urgence, avant de faire des rénovations performantes globales qui prennent du temps, qui coûtent cher, au moins installer tout de suite, là, dans les mois qui viennent, des protections solaires, des volets, des brasseurs d'air dans tous les logements, et notamment les logements sociaux, parce que c'est là où on a la main plus facilement. Et il faut que l'État finance, sachant que les logements bouilloires coûtent très cher, notamment à la sécurité sociale, à peu près 5 milliards d'euros par an à cause de la chaleur. Donc il faut investir très vite, tout de suite. On aurait dû le faire il y a 15 ans.
1: François Gémen, vous partagez ce constat de Manuel Domergue ?
2: Il a parfaitement raison. Je pense qu'il faut insister sur le fait que c'est aussi une vraie question sociale. Les ménages les plus précaires habitent généralement des logements plus petits, moins bien isolés, qui sont de véritables bouilloires thermiques. Et donc, ça veut dire qu'ils vont davantage souffrir des effets de la chaleur. Ça veut dire qu'il y a davantage de personnes qui vont mourir dans ces logements. Ça veut dire que les enfants vont moins bien dormir et vont avoir de moins bons résultats scolaires. Ça veut dire aussi qu'il y aura davantage de violences domestiques intrafamiliales. Donc, c'est une vraie question sociale.
1: Est-ce que, comme le disait Agnès Pannier-Runacher, aucun pays ne peut se vanter d'être prêt ? Comment on est par rapport aux autres ?
2: Forcément, l'adaptation, c'est pas un état, c'est une trajectoire, c'est une question de préparation permanente. Dès l'instant où vous dites que vous êtes prêt, ça veut dire qu'en réalité, vous ne l'êtes pas.
1: Mmh. François Gémen.
2: Oui.
1: Merci beaucoup d'avoir été avec nous dans Ma France. Je rappelle que vous êtes membre du GIEC. Merci à vous de nous avoir suivis. Évidemment, protégez-vous de ces fortes chaleurs. Vous retrouvez bien évidemment cette émission en replay sur ici.fr. Les cours suspendus, les trains supprimés, les conséquences à court et long terme. Tout est également sur notre site et sur l'appli ici où vous retrouvez donc cette émission de Ma France. En replay, je remercie tous les invités d'avoir été avec nous pour cette émission spéciale, ainsi que toutes les locales du réseau mobilisé. Je vous souhaite un excellent week-end, rafraîchissant si possible, et à l'écoute d'ici.
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1: Il est 14h, vous écoutez ici. Les informations vous sont présentées par Julie Smul cet après-midi.

0: Ici Besançon, votre météo en Franche-Comté, toujours caniculaire. La vigilance orange se poursuit dans le Doubs, le Jura, la Haute-Saône, avec des journées chaudes et des nuits où localement, en plaine principalement, le thermomètre ne descend pas sous la barre des 20, 21, 22 degrés. Cette chaleur qui est accompagnée d'orages, c'est le cas cet après-midi sur une très large partie du Doubs jusqu'au sud Haute-Saône. Orages pouvant être accompagnés de fortes chutes de pluie, de grêle, parcours épisode et de rafales de vent. Les températures ne descendent pas plus que ça pour autant, avec de 27 dans le haut à 35 pour le secteur vésulien. Et puis demain, soleil et quelques nuages avec le thermomètre qui reste bloqué en pleine sur ses 35 degrés. À 14h et quasiment 2 minutes, le point sur vos conditions de circulation avec cet accident sur la Nationale 57 à Besançon. Prudence, Nationale 57 qui est coupée à la circulation actuellement lorsque vous vous dirigez vers École Valentin en prenant des ronds-points de beurre. Ça entraîne également des ralentissements au niveau de la rue de Dole. 0380 833 111 pour faire la route avec ici Besançon.
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0: Una storia importante, Eros Ramazzotti sur Ici Besançon. 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
0: Jérémy Frérot avec son nouveau titre Frérot pour la suite et dans un nouveau quart d'heure en français dans le texte aux côtés de William Scheller ou encore Maxime Le Forestier sur Ici Besançon.
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0: Les filles de l'Aurore, William Scheller sur Ici Besançon.
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0: Ouvrir, fermer, mettre le ventilo à fond. Et vous, quelles sont vos astuces fraîcheur? Depuis hier midi, nos quatre départements franc-comtois sont en vigilance orange canicule avec des températures qui grimpent, qui grimpent, qui grimpent. Pour vous aider à mieux appréhender cet épisode de chaleur, voici quelques conseils. Ouvrez vos fenêtres tôt le matin lorsque le soleil ne tape pas encore dessus. Au moment où le soleil arrive, refermez bien fenêtres et volets pour conserver un maximum de fraîcheur. Aux heures les plus chaudes, ne pratiquez pas d'activité trop intense. Privilégiez le repos, tranquillement installé dans votre canapé ou votre transat à l'ombre d'un arbre avec un bouquin ou votre radio locale, ici Besançon, dans vos oreilles. Pensez évidemment à bien vous hydrater, n'attendez pas d'avoir soif pour le faire. En cas de malaise, dès les premiers signes, contactez immédiatement le 15. Et on n'oublie pas également nos petites bêtes à poil, hein. Ne les laissez pas non plus en plein cagnard. Et pour promener vos toutous, faites particulièrement attention au goudron qui a tendance à vite chauffer.
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0: Après-midi de vendredi avec toutes vos chansons préférées. D'ici à 15h, Gaëtan Roussel sera là.
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0: Tout comme Michel Sardou. 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

0: Harden My Heart, endurcis mon cœur, les Carter Flash sur ICI Besançon.
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0: ICI, c'est votre radio locale numéro 1 dans le Douai en 15h. Vendredi 19 juin, connectons-nous tout de suite avec la rédaction nationale de votre radio ICI pour l'actualité en France et dans le monde en 90.
2: La canicule à la une, évidemment, cet après-midi, avec toujours 53 départements en vigilance orange. Une partie de la France risque même de basculer en rouge dimanche, jour de la fête de la musique. Pas de consigne nationale pour maintenir ou non l'événement, mais Laurent Nunez demande des arbitrages locaux au cas par cas. À Paris, la mairie appelle à une très grande vigilance. Près de 2000 agents seront mobilisés dimanche dans les rues de la capitale. Mobilisation aussi de l'éducation nationale. 784 écoles et collèges ont déjà aménagé leurs horaires. 150 ont carrément fermé temporairement. Et puis, conséquence aussi de cette vague de chaleur, certaines épreuves orales du bac sont reportées de quelques jours. 4000 candidats concernés dans 5 académies, Lyon, Bordeaux, Montpellier, Poitiers et l'Académie de Normandie. L'autopsie le confirme. La petite Liana a été violée, bâillonnée et attachée. Des traces ADN du principal suspect, Jérôme Barilla, retrouvées également sur son corps. La collégienne de 11 ans avait disparu à la sortie des cours fin mai à Fleurance, dans le Gers. Son corps retrouvé une semaine plus tard dans un silo à grains à 10 km.

0: mètres de là. Et puis un cambriolage à 10 millions d'euros. Cambriolage cette semaine chez une jeune mannequin de l'agence Elite. Elle vit dans le 6e arrondissement de Paris. Son coffre-fort a été forcé. Les voleurs sont repartis avec des sacs à main de grandes marques, des bijoux, 6 000 euros en liquide et plusieurs montres de luxe, dont une ornée d'un saphir, estimée à plus de 3 millions d'euros.
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2: Ici Besançon, votre météo en Franche-Comté, toujours caniculaire. La vigilance orange se poursuit dans le Doubs, le Jura, la Haute-Saône, avec des journées chaudes et des nuits où localement, en plaine principalement, le thermomètre ne descend pas sous la barre des 20, 21, 22 degrés. Cette chaleur qui est accompagnée d'orages, c'est le cas cet après-midi sur une très large partie du Doubs jusqu'au sud Haute-Saône. Orages pouvant être accompagnés de fortes chutes de pluie, de grêle par court épisode et de rafales de vent. Les températures ne descendent pas plus que ça pour autant, avec de 27 dans le haut à 35 pour le secteur vésulien. Demain, soleil et quelques nuages avec le thermomètre qui reste bloqué sur ses 35 degrés. 30 à Pontarlier, 34 à Besançon, 35 pour Lons et Vesoul. 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

0: Le cœur de loup de Philippe Lafontaine sur ICI Besançon. Avant un peu de concert et de foot pour deux idées sorties sur les coups de la nuit, place de nouveau à trois chansons françaises à la suite dans les prochaines secondes avec Oshi.
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0: Et Joe Dassin pour débuter ici.
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0: Candy Midi, Patricia Cass sur Ici Besançon.
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0: Une fête des musiques haut de gamme en Haute-Saône et du foot en fête dans le Haut-Doubs pour deux idées sorties. Eh bien, suivez-moi, c'est par ici. Avec tout d'abord demain et dimanche le CAP Foot qui vous convie à son événement marquant depuis maintenant 21 éditions, sa fin de saison, la Ponta Cup, du foot, mais aussi des animations autour de ce grand tournoi qui se veut convivial avec du fair play, du plaisir et du respect. Rendez-vous pour tout ça au Stade Paul Robe, Pontissalien, avec Ici Besançon. Pour sortir faire la fête en musique du côté de Neuvelle-lès-Cromary en Haute-Saône, il faudra patienter un peu. Mais l'attente va en valoir la peine avec le 27 juin prochain dès 19h plusieurs concerts, dont celui de Kenoa, candidat de The Voice 2025. La soirée s'annonce par ailleurs festive et conviviale avec d'autres univers musicaux qui seront réunis. Rendez-vous le 27 juin, donc dès 19h, avec Ici Besançon à Neuvelle-lès-Cromary. Ici Besançon, d'autres infos pratiques dans une heure. Et la musique continue tout de suite avec AA, Take On Me.
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0: vos chansons préférées avec un strict minimum de publicité pour toujours plus de plaisir. C'est la formule de vos après-midi d'ici sur Ici Besançon et ce du lundi jusqu'au dimanche avec pour la suite et pour aller jusqu'au début de votre 16-19, Bruno Mars qui sera là. En plus de faire actuellement ses balances au Stade de France, j'aurai pour vous également Mylène Farmer. C'était Nathan RLT. Je cède la place à Lupin pour aller avec vous jusqu'au week-end et je vous retrouve avec grand plaisir mardi dès 13h30 ici même sur Ici Besançon. C'était Nathan RLT, donc bye bye.
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0: C'est le deuxième album studio du groupe Gold, Kalikoba, sur ICI Besançon. 300 000 exemplaires vendus. Et un morceau à retrouver encore aujourd'hui sur votre radio ICI Besançon.
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0: ICI, la radio locale numéro 1 dans le Douai en Haute-Saône. Il est 16h. Bonjour tout le monde, je suis content de vous retrouver. On fait un point sur la météo en Franche-Comté dans un instant. On met la place à l'actualité avec notre rédaction qui nous retrouve tout de suite.
2: La petite Liana a donc été violée, bâillonnée et attachée. On a également retrouvé sur son corps des traces ADN du principal suspect, Jérôme Barella. Voilà les résultats de l'autopsie de la petite fille de 11 ans, enlevée à la sortie de son collège dans le Gers il y a 3 semaines. Son corps retrouvé le 4 juin, 10 km plus loin, dans un silo à grains. La canicule, évidemment, encore à la une cet après-midi, avec toujours 53 départements en vigilance orange. Et dès demain, samedi, une cellule interministérielle de crise sera installée au ministère de l'Intérieur. Objectif, suivre avec attention l'évolution de la situation, puisqu'une partie de la France pourrait carrément passer en vigilance rouge. Dimanche, journée qui s'annonce étouffante, jour de fête de la musique aussi. Pas de consigne nationale pour maintenir ou non les festivités, mais le ministre de l'Intérieur demande des arbitrages localement au cas par cas. C'est décidé, la fête de la musique est d'ores et déjà annulée à Poitiers, à Brive-la-Gaillarde ou encore à Argenteuil. La chaleur qui provoque aussi des fermetures temporaires d'écoles et de collèges. Près de 800 établissements scolaires ont décidé d'aménager leurs horaires. Et puis les personnes âgées aussi souffrent beaucoup de la chaleur. Sur ICI, Eric Frégona, le directeur adjoint de l'association des directeurs au service de personnes âgées, réclame ce midi des moyens pour recruter des CDD canicules. Et puis la première demi-finale du top 14 ce soir, c'est du rugby Stade Toulousain face au Racing 92. Coup d'envoi à 21h05.
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0: Et l'information d'ici Besançon est de retour pour 17h avec vous. Les nouvelles de la météo en Franche-Comté. Alors, selon les infos Météo France, les orages et les nuages qui sont présents près de la frontière suisse vont s'atténuer dans la soirée. Ça commence déjà d'ailleurs à s'atténuer. Partout ailleurs, en ce moment même, un joli ciel bleu en Franche-Comté. Toujours

0: 24 degrés en moyenne ce soir à 23h. Pensez à vous hydrater. Demain, du soleil le matin, 17 degrés en moyenne à 7h. Et puis du soleil l'après-midi, hein, avec 38 degrés quand même annoncés à Dole. On aura 37 à Vesoul, Combeau, Fontaine et Gré, 36 à Besançon et Ornans, 36 pour Arbois et puis 33 pour Valdahon, Pontarlier, Morteau et les Rousses. Je fais une petite aparté sur le réseau des trains ici en Franche-Comté. Il y a quelques petits soucis. Alors là, le seul problème, c'est le train en provenance de Dijon et qui s'arrête à Besançon à 16h04. Il est annulé, mais vous inquiétez pas, il y en a un autre qui est prévu pour 16h44. On va suivre l'évolution donc des trajets de trains ce soir avec vous jusqu'à 19h.
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0: Il fait chaud dehors, petite pensée pour vous qui nous écoutez en extérieur. Faut s'hydrater et courage au travail, le week-end c'est pour bientôt. Barbecue, copains, grasse mat, je vois déjà moi le programme. On se régale samedi et dimanche, puis en attendant on profite des derniers jours du printemps grâce au tout nouveau Zazie sur Ici Besançon. Et c'est juste après le Bubble Star de Laurent Voulzy.

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1: Avec peu importe le nouveau Zazie depuis quelques jours. Et c'est vendredi aujourd'hui, hein, bientôt la fête des pères, la fête de la musique et puis le passage à la saison d'été aussi. Et qui dit vendredi dit macommune.info. Ils sont nos partenaires pour partager le Mactu le matin à 8h40. Et Anne-Lise Fousseret, leur journaliste, nous présentait les unes de la semaine en début de journée. C'était avec Loïs Paton et les unes sont festives. On démarre au bar.
2: Alors oui, bière, etc. Donc en fait, c'est un bar qui propose de faire la promotion et la découverte de bières artisanales sur de Franche-Comté et d'ailleurs. Donc en fait, c'est un bar concept 90% bar, 10% vente emportée et en même temps un lieu musical. Donc en fait, ils sont au centre-ville de Besançon, vraiment dans la boucle, aux 12 rue Luc Breton. Donc ils ont des horaires spécifiques qu'il faut consulter. Et donc en fait ils sont associés à des jeunes et donc ils sont en plein développement. Et donc en fait ils veulent développer de la vente de bière en vrac. Donc ça c'est un concept qui est chouette et qui est novateur. Et donc en fait ils proposent avec une bouteille co-signée de remplir directement de la pression, enfin de la bière. En bouteille consignée pour déguster à domicile.
3: On vient directement voilà. Au fût, en fait, c'est ça l'idée.
2: C'est ça.
3: Ouais, c'est pas mal. Et puis je crois que pour la fête de la musique, déjà ce soir et puis également le 21 juin, il y a quelques petits rendez-vous qui se préparent là-bas.
2: Oui, alors en fait, ils ont déjà organisé un rendez-vous le 19 juin. Donc sur leur lieu, donc à Bière, etc., ou à la rue Luc Breton. Donc en fait, c'est une soirée drum basse, donc de 19h à 22h. Et donc pour la fête de la musique, le 21 juin, ils organisent un brunch, c'est assez original, en terrasse de 11h30 à 14h, avec tout l'après-midi plein de concerts, donc de la pop de 14h à 16h. De la guitare à partir de 17h et un DJ à partir de 18h. Donc en fait, c'est des acteurs locaux qui animent bien la ville et puis qui font partager leur passion pour la bière et pour la musique.
1: Et on n'oublie pas la modération avec l'alcool. 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Elle est pas belle, la vie. Un peu quand même. Encore plus avec la musique d'Yves Lavoyen. Vous l'écoutez avec Over the Rainbow juste après Culture Club sur ICI Besançon.

0: Il a dépassé le milliard de vues sur YouTube avec ce succès. Over the Rainbow, c'est His sur notre radio locale. 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
1: Ma sœur, Marie-Paul, m'avait offert de force un monument horloger qui, dans le silence de la nuit, grignotait les secondes comme des cacahuètes.
0: Ouais, souvenir des 92, le bal des casse-pieds. 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La musique juste avant l'inforoute de 16h30, c'est avec Véronique Sanson. Il y aura Marine aussi et puis Louis Chédid sur votre radio, ici en Franche-Comté.
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0: C'était le morceau du printemps 72, Amoureuse, avec Véronique Sanson sur Ici Besançon. 16h30, on file sur les routes tout de suite.
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0: Je viens de jeter un petit coup d'œil sur les cartes. Rien d'alarmant pour l'instant dans la région. On a là forcément les ralentissements de fin de journée, mais à part ça, rien à signaler. Allez, si vous voulez, on peut le dire quand même, il y a un peu de monde dans le centre-ville de Baume-les-Dames, mais ça circule tout de même. On fait un point sur l'état du trafic SNCF, bien sûr, en ce moment, parce qu'il y a quelques petits soucis sur les lignes dans la région. Alors, petit souci notamment avec le TER qui vient de Dijon et qui doit arriver à 16h44. Il est décalé d'à peine 2 minutes, donc ça va le faire. Celui en destination de Belfort est décalé de 5 minutes, voilà, donc on va dire pas de gros problèmes, mais voilà, si jamais ne vous inquiétez pas, les trains arrivent, ils ont juste à peine de retard. 03 81 833, s'il y a un souci sur les routes ce soir avant les 19h.
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0: Ici Besançon, la bonne ambiance, elle commence dès que vous nous retrouvez cette ambiance. Téléswim, c'est Jacques Higelin pour la musique. Honneur aux anciens, tombez du ciel tout de suite sur votre radio.

0: Vous avez choisi la radio des Franc-Comtois, ici Besançon, avec la révélation Teddy Swims. D'ailleurs, je m'arrête là-dessus, mais j'étais en mariage le week-end dernier. Elle mariée, il a fait un show dance sur ce morceau. Et bien, heureusement que les beaux-parents n'étaient pas encore arrivés. Et je le dis, hein, mais ceux qui sont déjà passés devant monsieur le maire, puis devant un avocat, le savent. Le mariage, c'est un engagement à ne pas prendre à la légère. Se marier ou pas? Et à quel âge? Et bien, ce sont des questions de saison posées par Fred Ballard dans l'Humour en Tube aujourd'hui.
1: À 88 ans, il s'est marié avec une fille de 22 ans. C'est plus de l'amour. 88-22, c'est un score de basket, sans déconner, c'est pas...
2: Ah bah oui, mais l'amour a ses raisons, que la raison n'a pas, hein, mais que l'argent motive en général. Donc parfois, dans un couple disparate, les bons comptes font les bons époux. Quand on aime, on ne compte pas, mais on calcule un petit peu quand même. Hein, et avec l'humour noir de Mathieu Madénian, forcément, il y en a qui rient jaune.
1: Vous vous rendez compte, à 22 ans, quand elle aura 25 ans, il sera mort. Le sacré du mariage. Eddie Barclay s'est marié 8 fois. Johnny Hallyday a épousé une enfant de 18 ans. Okay. Pierre Palmade a épousé Véronique Sanson. Il n'y a plus rien de sacré dans le mariage.
2: C'est vrai que rétrospectivement, les liens sacrés du mariage peuvent devenir un petit peu élastiques ou carrément comiques, mais ça reste une aventure exceptionnelle hein, pour celles et ceux qui croient en l'amour éternel et qui s'engagent sans douter, ce qui n'est pas le cas de tout le monde.
3: L'amour, ça fait peur aussi. L'amour, ça me terrifie, moi. En ce moment, j'ai tellement peur de me marier. Oh là là. Et j'ai pas de meuf, hein. Mais je suis comme ça. Il y a des gens qui s'appellent bébé.
4: Ouais.
3: J'ai un message pour vous. T'appelles pas bébé la personne avec qui tu fais l'amour. C'est bizarre.
2: Alors, c'est pas faux. Et heureusement que l'esprit vif et malin de Romane Frécinet est à l'affût des moindres détails qui pourraient venir gâcher une union pourtant promise à l'amour éternel. Donc à partir de maintenant, trop de bébés sur l'oreiller, bah c'est fou rire assuré.
0: Ouais, et vive les mariés, Fred. D'ailleurs, profitez, amusez-vous, mais pensez à boire de l'eau hein, si vous êtes de mariage ce week-end. Pas que de l'eau, je sais. Mais quand même, il fait chaud. Un petit verre d'eau et hop, c'est reparti. Et si l'envie de chester arrive, bah, on choisit l'ombre hein, et pas la table du soleil. Après, voilà, moi je vous dis ça, mais je suis pareil. On est tous les mêmes. Ici, l'après-midi, on se marre et on écoute les meilleurs artistes. Toto débarque dans votre journée ce vendredi et c'est avec Rosanna juste après Tonton David sur Ici Besançon. Chacun sa route.

0: 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Toto sur ICI Besançon. 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Et l'origine du temps, la boutique située à Ornans. Jackie Quartz pour les mélodies, Florent Pagny également dans un instant.
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0: La dernière chanson du monde, c'est le retour de Pagny avec nous. Et vous l'écoutez juste avant les infos locales de 17h sur votre radio locale. ICI Besançon.
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0: je l'aime bien cette mélodie. Mise au point avec Jackie Quartz sur votre radio ici Besançon. Après le plaisir, place au sérieux avec l'actualité tout de suite.
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0: Vous écoutez la radio locale numéro 1 dans le Doubs et en Haute-Saône. Ici, les 17h. L'actualité avec Cédric Lito qui nous retrouve. Bonsoir Cédric.
2: Bonsoir Louis Pain, bonsoir à tous.
0: 41 millions de Français concernés par la vigilance orange canicule.
2: Et ça concerne désormais 60 départements selon Météo France, dont ceux de Franche-Comté. Certains départements pourraient presque basculer en rouge. Dimanche, demain, le Premier ministre Sébastien Lecornu va activer le centre interministériel de crise. Il fait excessivement chaud, plus de 34 degrés en journée. Dans le Doubs, un mercure qui ne descend pas en dessous de 20 degrés la nuit. Vigilance dans les EHPAD et dans les établissements de santé. Une première école sera fermée en début de semaine, la maternelle de Danemarie-sur-Crète dans le Grand Besançon, fermée l'après-midi lundi et mardi. Il fait plus de 30 degrés dans l'établissement et l'épisode de chaleur va durer. Le pic est attendu chez nous lundi et mardi. Votre radio locale ici Besançon mobilisée lundi matin pour vous accompagner dans cette canicule et vous donner la parole. Émission spéciale. À cette chaleur s'ajoute la sécheresse. Le préfet du Doubs a pris un arrêté pour interdire l'arrosage des plantes en jour, le remplissage des piscines ou encore le lavage des voitures à domicile. Le niveau du Doubs est déjà particulièrement bas et on n'attend pas de pluie significative avant une dizaine de jours. 100 litres de peinture tombés dans la Loue hier après-midi, une palette de pots de peinture tombée près d'un magasin de bricolage à Ornans, selon les gendarmes. Lors du nettoyage de la chaussée, une centaine de litres de peinture acrylique a coulé dans la rivière. Les pompiers du Doubs ont mis en place un barrage filtrant pour éviter une pollution plus large du cours d'eau. Une quinzaine de points de suture, c'est le bilan de la baignade d'une fillette de 9 ans, mercredi au lac d'Ossel dans le Grand Besançon. L'enfant a visiblement été mordu par un brochet, c'est l'hypothèse privilégiée par Waka Loisirs, la société qui exploite le site. C'est rarissime, la victime va bien. Les investigations se poursuivent avec la Fédération de pêche du lac pour être certain que le brochet est bien coupable. Enfin, la troisième étape du Tour de Suisse, en ce moment 158 km à parcourir sur un parcours vallonné et sous la pluie. Hier, c'est le Byzantin Romain Grégoire qui l'a emporté à Locarno. Le maillot jaune est toujours installé solidement sur les épaules du Slovène Tadej Pogacar. 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
2: Il fait très très chaud et ça va durer.
0: Ouais, il fait chaud en Franche-Comté, hydratez-vous, hein. Pensez aussi aux autres, aux voisins, aux anciens, prenez des nouvelles, hein, de vos proches, c'est important. Il fait chaud, alors attention.

0: tout de même, parce que là il y a un orage qui se balade dans la région, notamment dans le Doubs. Il y a quelques averses qui peuvent croiser votre chemin, mais ne vous inquiétez pas, selon Météo France, ces précipitations vont s'arrêter dans la soirée. On aura toujours 24 degrés en moyenne à 23h ce soir. Demain, du soleil du matin au soir, avec 17 degrés en moyenne à 7h et jusqu'à 38 l'après-midi à Dole. On aura 37 pour Vesoul, Vauvillers, Aigré, 36 à Besançon et Ornans, 36 pour Arbois et Lure, et puis 33 pour Valdahon, Pontarlier, Morteau ou encore Prémanon. Merci Cédric Lito.
1: À tout à l'heure pour les infos de 18h.
0: On sera présent, bien sûr. Et puis sur les routes ce soir, rien de bien méchant à signaler. Voilà, si jamais vous avez un souci avant les 19h, il faut nous appeler au 03 81 833 111. Et si jamais vous entendez du monde via le train en provenance de Dijon, sachez que le train qui devait arriver à 17h04 va arriver à 17h09. Voilà, il a quelques minutes de retard, c'est pas grave. 03 81 833 111, notre numéro s'il y a un souci sur les routes ou avec les trains ce soir.
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0: Et maintenant c'est officiel, ouais, c'est le week-end et on démarre fort avec une première chanson de soirée, Just Can't Get Enough avec les Dépêche Mode, et vous sur Ici Besançon.

0: Vos plus beaux souvenirs musicaux sont avec nous tous les jours, Dépêche Mode, notamment avec Just Can Get Enough sur ICI Besançon.
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0: Vendredi, début de soirée, on n'oublie pas, enfin surtout on oublie, pardon, les soucis de la semaine, c'est bon, les blabla, les tracas, c'est derrière nous. Et la cap sur le plaisir, et rien que le plaisir. Alors, tout à l'heure, je vous offre la toute dernière montre vie-main de la semaine. En fait, c'est pour amorcer les 24 heures du Dent, qui débutent d'ailleurs demain, dans le Palais Grand-Bel. C'est un salon horloger qui est de retour avec une spéciale vintage cette année pour marquer le coup. Et ben, c'est une nouvelle montre que vous gagnez avec moi ce soir, une belle montre, je vous le dis. Je vous laisse saliver doucement, on joue après 17h30, là pour l'heure, on va swinguer et se marier à la belle époque. Il y a Thierry M qui est sur place. Pourquoi il est allé faire la bringue un vendredi après-midi? Bah, la réponse est juste après le petit pêcheur. C'est la nouveauté. C'est signé Manon Lisa. Une révélation ici, Besançon.

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1: Ici, vous trouvez les morceaux de l'époque, mais aussi les plus belles nouveautés. Manon Lisa en fait partie, vous la retrouvez dans notre playlist avec Le Petit Pêcheur. Et ici Besançon, qui dit week-end, dit soirée. Qui dit soirée, dit robe et chemise. Et si vous cherchez une sortie festive, Thierry a le bon plan pour vous. Et il le teste pour nous tout de suite. Où êtes-vous et que faites-vous, mon Thierry?
2: J'ai testé un début de soirée ici, dans un lieu, voilà, un haut lieu, on va dire, de la danse, où on s'amuse, où on se retrouve. C'est la Belle Époque. La Belle Époque, ça parle à pas mal de monde quand même. C'est à Pouillé Français. On est entre Besançon et Saint-Vite. Je suis avec Thomas Mercier. Qu'est-ce qui se passe ici en ce début de soirée? On est vendredi aujourd'hui.
3: Vendredi soir, donc on lance notre saison d'été avec le brasero qui est allumé. Ouais. On attend pas mal de monde sur la restauration. On a un repas de mairie qui va venir à l'intérieur. Et puis on a des habitués, des gens de passage qui viennent boire un verre, qui viennent déguster une petite grillade, manger une planche de tapas.
2: Donc c'est un peu le rendez-vous du vendredi soir.
3: C'est le rendez-vous du vendredi soir pour les personnes qui veulent sortir un peu de Besançon et puis venir profiter de notre belle terrasse.
2: Voilà, en terrasse pour commencer et puis plus si affinité.
3: Et après on va à l'intérieur. Ouais, voilà. On va à l'intérieur pour la soirée.
2: Voilà, besoin d'ambiance, etc.
3: Exactement.
2: C'est un lieu d'événement ici.
3: Bien sûr. Alors on fait pas que ça, mais 80% de notre activité c'est de l'événementiel, que ça soit le vendredi soir, le samedi soir avec le club. Et le dimanche, il ne faut pas l'oublier, avec traditionnellement nos thés dansants. Tous les dimanches, nos thés dansants sont de la partie avec des artistes différents.
2: Ouais, ça marche à tous les coups, ça.
3: Ça marche bien. Ouais. Alors, on a eu une baisse d'activité après le Covid, mais là, depuis un an ou deux ans, on a retrouvé une très très belle activité avec nos anciens qui sont de la partie.
2: Alors Thomas, si vous évoquez la crise sanitaire, ça veut dire que vous avez repris depuis un petit moment déjà ici, la Belle Époque?
3: Alors moi, je suis dans les lieux depuis 7 ans et je suis le gérant depuis 2 ans. D'accord, à la suite d'un départ entré des anciens gérants, ils m'ont fait confiance et l'aventure continue. On essaye de moderniser, même si on avait déjà fait un gros travail avant, on modernise la Belle Époque tout en gardant ce qui marche, c'est-à-dire un lieu sécurisé, un lieu où on aime faire la fête, un lieu intergénérationnel. On accepte les enfants, on accepte voilà, les anciens, on accepte tout le monde. Tout le monde se mélange chez nous et tout le monde se sent bien.
2: Parce que c'était plutôt connoté musette.
3: Oui, c'est ça quand même. Hein. Pendant très longtemps, même les vendredis soirs, hein, il y a encore 2 ans, on faisait des bals musettes tous les vendredis soirs. Hein. Et une perte de public énorme et il a fallu se renouveler. Et on s'est axé vers les concerts, la musique live. Nos anciens qui venaient le vendredi soir viennent le dimanche. Donc voilà, tous les publics se mélangent à la Belle Époque.
2: 21 juin, c'est dimanche, Paella, c'est ça?
3: Ouais. Oui, oui, Paella tout le week-end, vendredi soir avec la soirée salsa. On est vraiment ici sur une des plus grosses soirées salsa de Besançon et même de la région. Et dimanche, on n'oublie pas toujours nos anciens, on refera la paella. Une nouvelle paella avec un thé dansant dans la foulée.
1: Ah mais je viens de comprendre, c'est donc ça l'odeur iodée dans les studios cet après-midi, Thierry. Paella et salsa au programme ce week-end à la Belle Époque. C'est à Pouillé Français, hein, c'est sur la route nationale entre Besançon et Dole. Et promis, Thierry ne décortiquera pas les crevettes. Hein. Parce qu'il est bon journaliste, mais très mauvais poissonnier. Mais bon, on l'aime quand même. Bisous Thierry, à lundi, bon week-end tout le monde et profitez. J'ai choisi Goldman pour la musique là pour ces prochaines minutes. Ici c'est Actu Bonne Humeur et Puisque tu pars, le morceau de 1988 sur votre radio ici Besançon.

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0: Puisque tu pars, Jean-Jacques Goldman sur votre radio locale avec Coldplay là qui arrive dans votre journée. Et puis je vous rappelle que la Coupe du Monde a commencé aux États-Unis. Hein. Le journal de la Coupe du Monde, les actus, les résultats, c'est tous les jours avec nous et Bruno Salomon, hein, tous les jours à 13h20. Et puis on n'oublie pas France Irak aussi, hein, lundi prochain, direct dès 22h30 pour l'avant-match. Et puis 23h sur ici.fr pour suivre la rencontre. L'inforoute de 17h30 est en vue. Si souci, vous composez le 03 81 833 111 et je fais le point avec vous à la suite de Coldplay et du Collector Résiste sur ici Besançon avec France Gall.
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0: Ici Besançon avec la légende France Gall. Et moi, franchement, c'est mon morceau préféré de son répertoire. Résiste sur Ici Besançon.
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0: L'état du trafic en direct, comme chaque jour, juste avant les 17h30. Il y a un petit souci qui vient de se déclarer, ça se passe en Haute-Saône. Un camping-car a perdu sa remorque, du coup, voilà, ça crée des gros ralentissements sur la D9. Alors en fait, c'est juste après Villers-le-Sec, à l'intersection, pour ensuite rejoindre donc Balières. Voilà. Donc en fait, quand vous venez de Besançon et que vous passez près du centre équestre du Frépuy, quand vous venez de Vesoul, pardon, vous passez devant le centre équestre du Frépuy, et à ce niveau-là, à intersection donc pour aller à Dampierre-sur-Linotte ou alors directement à Villers-le-Sec, c'est là qu'il y a des ralentissements et vous circulez plus que sur une voie, voilà, en alternance. Il y a les forces de sécurité qui sont sur place, donc vous inquiétez pas, ça va le faire. Donc si vous passez près du centre équestre du Frépuy, faites attention, ça va freiner. Et si jamais vous avez des nouvelles concernant cette camping-car qui est en traversant la route, n'hésitez pas à nous appeler 03 81 833 111. Et puis sinon, concernant l'état des routes dans le Doubs, ça va. Pas de gros problèmes ce soir, les ralentissements de fin de journée. Ça roule aussi pour le Jura. 03 81 833 111, c'est notre numéro s'il y a un souci avant 19h.
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0: Restez avec nous, j'ai une belle surprise pour vous. Il y a le nouveau morceau de Grand Corps Malade là qui arrive. Il est sorti aujourd'hui, c'est le premier que nous jouons de son prochain album. C'est la première fois que vous l'entendez, en plus c'est avec Stilto, la jeune artiste. Et vous allez l'entendre, il est trop cool ce morceau. Avant ça, Daniel Potter, ouais, le Canadien est avec nous et vous l'écoutez avec Bad Day, ça, ici à Besançon. Bon week-end.

0: Bad Day, Daniel Potter sur ICI Besançon. Avec une très belle remarque de Philippe au 0381 833 111. Ça fait plusieurs jours, il fait chaud en Franche-Comté. On vous dit hydratez-vous, hydratez-vous, hydratez-vous. Faut hydrater les oiseaux aussi. N'hésitez pas à laisser des petites coupelles avec de l'eau sur vos terrasses, sur les rebords de vos fenêtres. C'est important. ICI Besançon, merci Philippe pour la remarque. L'actu les si belles, tout de suite l'actu people avec une spéciale fête de la musique et un anniversaire bien sûr. Salut Émilie.
1: Salut tout le monde. Émilie au rapport pour votre dose quotidienne d'actualité musicale. C'est l'anniversaire de Nadia aujourd'hui, numéro 1 des ventes il y a une vingtaine d'années avec...
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1: Et c'est parti, mon Dieu, mais quel tube. Nadia a 53 ans aujourd'hui et une dizaine de concerts en festival cet été. Ne la ratez pas. J'ai une question pour les fans de Kali. Eh, c'est quand le bonheur? Eh ben, pour les fans, c'est à la rentrée avec la sortie de son nouvel album, Kali Suri. On vous fait découvrir un premier extrait qui s'appelle Encore.

a décidé de se livrer avec Kali Siouri, album qui porte son vrai nom de famille. Après une dizaine d'albums, 30 ans de carrière et des milliers de concerts, ça sortira le 25 septembre. Le mari de Beyoncé, le rappeur américain Jay-Z, part en tournée pour célébrer ses 30 ans de carrière. Une seule date chez nous, le 10 septembre au Stade de France. Et la vente des tickets a commencé il y a une semaine, mais il en reste. Alors on n'a pas l'habitude, hein, que ce soit Beyoncé justement, ou Indochine, Taylor Swift, Aya Nakamura. Régulièrement, on entend que les places se sont arrachées en quelques heures. Et ben là, c'est pas le cas. Et devinez pourquoi ?

So crazy, trop dingue. Les prix affichés pour le concert de Jay-Z, c'est pour ça qu'il en reste. Le gars nous a pris pour des Texans, en fait. Le prix le moins cher est à 73€, et à ce prix-là, on a vu sur le parking. Les places VIP s'envolent jusqu'au ridicule, avec un package pour 6 personnes à 13 506€, qui ne vous garantit pas de rencontrer la star, hein, mais juste de vous asseoir dans les premiers rangs, de boire des cocktails et de rentrer en taxi. Pff, flemme. La fête de la musique à la télé, c'est demain, samedi 20 juin, veille de la date officielle, mais c'est pas mal, ça vous permettra de célébrer la musique deux fois ce week-end. Sur vos petits écrans, donc en direct du Théâtre Antique d'Orange, un grand concert en public pour applaudir Sheila, David et Jonathan, Marine, Claudio Capeo, Magic System, Pierre Demar et Christophe Willem. La fête de la musique demain à 21h sur France 2, avec votre radio ici, fier partenaire de l'événement.

0: Eh ben merci beaucoup Emilie Mazoy et puis on vous souhaite un bon week-end. Mais enfin bon, avant de partir en week-end, ce soir vous êtes en direct hein, dès 20h avec ce soir un joli invité quand même, faut le dire. Grand Corps Malade sera avec nous.
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0: Grand Corps Malade, il est de retour avec un nouveau single en duo avec Stilto. Il va sortir un album aussi en septembre prochain. Voir la mer, c'est son nom et on en parle avec l'artiste ce soir. Et puis Zoom aussi sur sa tournée avec notamment un passage par Dijon en mars 2027.
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0: Demain, c'est le week-end et demain, c'est le lancement des 24 heures du temps. Eh oui, salon horloger, de retour ici dans la capitale comtoise. Ça va se passer au palais Granvelle, hein, comme l'année dernière. Évidemment, on aura plein de cadeaux pour vous sur place, mais on a déjà une première montre à vous offrir. Une montre Vimain, voilà, c'est une manufacture horlogère franc-comtoise. Et on a produit avec eux une montre spéciale ici Besançon, avec sur le cadran notre logo. Et puis, une belle montre quand même, faut le dire, il y a le mouvement suisse, le bracelet en cuir. On vous l'offre cette montre, homme ou femme, on a tout ce qu'il faut pour faire plaisir ou pour vous faire plaisir. Et si vous la voulez la montre, faut nous appeler 03 81 833 111 et on joue juste après à Stevie Wonder. Et avant Stevie Wonder, la voici, cette nouveauté, Grand Corps Malade, il est de retour aujourd'hui. Le prochain rêve, c'est son morceau, c'est avec Stilto, je vous laisse découvrir ce titre.
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0: C'est en fin de journée, un part-time lover pour se faire plaisir, pour avoir la banane. Et bien sûr, c'est signé à Stevie Wonder sur Ici Besançon.
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0: Et quelle est la radio qui vous offre les plus belles montres en Franche-Comté? Eh ben, c'est nous. J'ai bien peur que ce soit Ici Besançon. On vous offre une montre Vima aujourd'hui, de la manufacture horlogère franc-comtoise, bien sûr. 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Et là, c'est Stéphane qui vient essayer de remporter cette belle montre Vima Ici Besançon. Bonsoir Stéphane.
2: Bonsoir.
0: Bienvenue Stéphane. Alors j'ai eu déjà quelques infos concernant votre profil. Là on m'a dit que vous étiez en chemin pour aller faire de la musique. Faut m'expliquer, qu'est-ce que vous faites Stéphane?
2: Alors sur mon temps libre, je joue de la guitare et nous avons eu l'opportunité de monter un groupe. Et donc nous réalisons des reprises pop rock et nous allons jouer ce soir pour l'association des soignants à l'hôpital.
0: Oh bien, ok, très bien.
2: Donc voilà, je suis chargé dans la voiture avec la sono, quelques amplis, un synthé, des guitares. Et il va falloir aller installer tout ça.
0: Bien
2: et,
0: équipé.
2: Et raccorder l'ensemble.
0: Bien voilà. Équipé. Il s'appelle comment le groupe Stéphane?
2: Oh, le groupe s'appelle Boys Don't Fly.
0: Okay.
2: Il a un peu moins de 2 ans d'existence.
0: Bon.
2: Et voilà.
0: Très bien. Bon, on va quand même se dépêcher, Stéphane, parce que s'il y a la scène à monter, etc., je vais pas vous prendre trop de temps. Stéphane, alors on va faire une spéciale Romain Grégoire pour se compter ou pas compter. Là, c'est un vrai ou faux. Parce que Romain Grégoire, notre cycliste bisontin, il a été victorieux hier sur le Tour de Suisse. Donc, on lui rend hommage avec compter ou pas compter. On y va, c'est parti?
2: Oui.
0: Allez. Romain Grégoire. Stéphane, il était attaquant au Paris Saint-Germain puis à Sochaux en Ligue 2 avant de devenir cycliste professionnel. Comptez ou pas compter?
2: Pas compter.
0: Pas compter. Romain Grégoire sera absent du Tour de France 2026. Vrai ou faux? Comptez ou pas compter?
2: Comptez.
0: Comptez. Attention à la dernière, vous loupez pas. Romain Grégoire, c'est un 2003 de naissance. Vrai ou faux? Comptez ou pas compter, Stéphane?
2: Comptez.
0: Comptez. Vous avez bien fait de dire compter parce que c'est 2 sur 3, c'est gagné, bravo. J'ai eu peur.
2: Merci beaucoup.
0: Bon, avec plaisir, Stéphane, la montre Vima, elle est magnifique. Mouvement suisse, bracelet en cuir, le logo d'Ici Besançon pour penser à nous partout en Franche-Comté. Et cette montre, elle est pour vous, Stéphane.
2: Eh ben, c'est gentil. Et j'ai eu l'occasion de croiser vos collègues hier en accompagnant une sortie scolaire.
0: Ok.
2: Au parc Métabier Aventure.
0: Ah oui, ah oui, je sais.
2: J'ai vu qu'un de vos collègues s'était prêté au jeu de descendre sur les bouées. Et donc voilà, c'était
0: d'accord.
2: Un moment assez sympathique.
0: Bon, très bien. Ben, vous savez, alors il y avait une fille parmi mes deux collègues. Elle est avec moi en studio, Émilie. Elle vous fait la bise. Voilà. Si jamais.
2: Ben voilà, il faisait un peu chaud hier.
0: Ah, il faisait chaud. Passez une belle soirée, Stéphane. Profitez bien. La montre est pour vous. C'est une belle montre. Vraiment, vous avez de la chance. Tout le monde la voulait et elle est pour vous. Bye bye, Stéphane. Au plaisir. Ah.
2: Merci beaucoup, plaisir.
0: Et bon week-end. Hein. Bon, après, voilà, si vous voulez gagner d'autres montres, maintenant, il va falloir venir nous voir demain et dimanche. Hein. Palais Granvelle, avec les 24 heures du temps, le stand ici, Besançon, et la roue, hein, notamment, pour vous couvrir de cadeaux. Bruce Springsteen pour la musique, tout de suite, avec Born in the USA, sur votre radio ici, Besançon.

0: Ici, numéro 1 dans le Doyen Hudson, Bruce Springsteen à l'instant. Et puis le journal des 18h hein, qui arrive juste après le nouveau Benjamin Biolay.
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0: Le morceau, il s'appelle Écran Total, extrait de son nouvel album L'Ultra Bleu, à découvrir d'ailleurs en septembre prochain. On écoute le premier extrait dans moins de 5 minutes, et puis j'en profite pour vous rappeler que nous repartons sur les 24 heures de l'Enclos, les 11 et 12 juillet prochains. 24 heures de karting depuis le circuit de Cefontaines dans le Doubs, avec deux d'entre vous hein, qui vont nous rejoindre pour l'aventure. 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Benjamin Biolay, juste avant l'info locale, et puis téléphone pour compléter la sélection musicale de votre radio. 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

0: Oh, ça, c'est un classique qu'on adore tous, hein, c'est Cendrillon, bien sûr. Avec Téléphone sur votre radio ici, Besançon.
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0: Ici, la radio locale numéro 1 en Haute-Saône et dans le Doubs, 18h. Le journal avec Cédric Leto. Bonsoir Cédric.
2: Bonsoir Louis Pain, bonsoir à tous.
0: La canicule pourrait être d'une durée et d'une sévérité identique à celle de 2003 selon Météo France.
2: 60 départements, dont ceux de Franche-Comté, sont en vigilance orange. Certains pourraient même passer en rouge dimanche selon Météo France. Température autour de 35 degrés dans le Doubs en journée, pas en dessous des 20 degrés la nuit. Les services de santé sont en alerte. Un centre interministériel de crise sera ouvert demain au ministère de l'Intérieur. Conséquence de cette canicule, certains événements du week-end sont annulés ou adaptés en Franche-Comté pour faire face aux conditions météo, Dimitri Imbert.
3: Alors certains préfèrent ne pas prendre de risques. En rugby par exemple, l'Olympique Byzantin a annulé son tournoi de dimanche. 600 jeunes étaient attendus sur place, mais on devrait avoisiner les 37 degrés à Besançon. Toujours dimanche à Métabier, 1600 coureurs vont participer au Trail du Mont d'Or. Tous devront partir avec une provision d'eau et le nombre de ravitaillements a été doublé. À Besançon, sur les 24 heures du temps, dès aujourd'hui, toutes les conférences prévues dehors ont été rapatriées à l'intérieur. Sous les arcanes du musée du temps, les exposants heureusement sont à l'ombre et l'îlot central a été protégé par des parasols. À Pontarlier, la Pentacup est bien maintenue au stade Paul Robe. Ce tournoi de foot rassemble 3000 personnes, dont 84 équipes de jeunes sur des matchs de 13 minutes. Là, on va mettre à fond l'accent sur la prévention. De nombreux points d'eau et des zones d'ombre sont prévus et une unité de soignants est sur place. De l'eau, enfin, il a fallu en prévoir beaucoup pour la fête de l'escargot ce week-end à la rivière Drujon. Pour accueillir 800 personnes tous les soirs, les organisateurs ont commandé 3 palettes, c'est-à-dire 7000 bouteilles de 2 litres.
2: Les détails à retrouver sur ici.fr Besançon. Pas de report des épreuves du bac en Franche-Comté la semaine prochaine, mais une école va fermer, la maternelle de Danemarie-sur-Crète dans le Grand Besançon. Plus de 30 degrés en classe aujourd'hui. Fermeture l'après-midi lundi et mardi.
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2: 100 litres de peinture tombés dans la Loue. Hier après-midi, une palette de pots de peinture est tombée près d'un magasin de bricolage à Ornans, selon les gendarmes. Lors du nettoyage de la chaussée, une centaine de litres de peinture acrylique a coulé dans la rivière. Les pompiers du Doubs ont mis en place un barrage filtrant. Le but, éviter une pollution plus large du cours d'eau. 10 salariés de chez Seb à Faucogney-la-Mer en Haute-Saône intoxiqués ce matin. Ils se sont plaints de difficultés respiratoires et de maux de ventre. Une personne a même été hospitalisée à Vesoul. Des analyses sont en cours sur le réseau d'eau potable de l'entreprise. Que s'est-il passé au lac d'Aucelles, près de Besançon? Une petite fille de 9 ans est sortie de l'eau, le pied en sang, mercredi après-midi. Elle a senti quelque chose lui prendre le pied alors qu'elle était en train de se baigner. Elle va bien, elle est suivie de près par les médecins. Mais depuis mercredi, à la base nautique d'Aucelles, gérée par la société Woka Loisirs pour Grand Besançon Métropole, on mène l'enquête, Lucas Chelminiac.
4: Principal suspect dans cette affaire, un brochet, c'est rarissime.
5: Il y a plus de chances de gagner au loto que de se faire mordre par un poisson.
4: Maxence Couret est le responsable de la base nautique d'Aucelles. Il était présent.

0: accident ce mercredi après-midi.
1: La petite, elle était sur une bouée et en fait, elle est descendue directement en fait de sa bouée et je pense que elle a mis le pied là où il y avait la tête du poisson à ce moment-là et en fait, le poisson s'est juste défendu, s'est retourné et puis a croqué un bout de pied quoi.
0: Un coup de malchance qui lui vaudra tout de même une quinzaine de points de suture.
1: On est quasiment à 80% sûr que c'est une morsure de brochet parce que à part si effectivement il y a quelqu'un qui a introduit une espèce qui n'a rien à faire en France dans le lac, ce qui est possible mais infime parce que ces espèces-là ne survivraient pas dans un écosystème comme ça.
0: Difficile de savoir ce que ce brochet faisait ici.
1: Peut-être avec la chaleur de l'étang, le poisson était en train de faire sa sieste, il somnolait un petit peu, il s'est pas rendu compte qu'il y avait forcément beaucoup de monde autour.
0: La base nautique d'Ocel travaille en ce moment avec la Fédération de pêche du Doubs et des spécialistes des poissons pour avoir la certitude que ce brochet est bien le coupable.
2: Un incident arrive seulement quelques jours après la réouverture du lac d'Ocel à la baignade et les responsables de la base nautique l'assurent. C'est un fait isolé, il n'y a aucun danger à venir se baigner sur le site. La troisième étape du Tour de Suisse pour le coureur équatorien Jonathan Narváez. Il a résisté au retour du peloton après une échappée de 100 km. Le bisontin Romain Grégoire a fini dans le peloton, lui qui avait remporté l'étape d'hier. Demain, ce sera un contre-la-montre avant l'étape Rennes en montagne dimanche. Et puis la Coupe du Monde de football ce soir avec à suivre États-Unis-Australie à 21h. La nuit prochaine, ce sera Écosse-Maroc et Brésil-Haïti. 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
2: On va encore avoir des températures caniculaires tout le week-end.
4: Ouais, 24 degrés d'ailleurs encore ce soir à 23h en Franche-Comté et puis demain du soleil dès le début de la journée. 17 degrés en moyenne à 7h. Il va faire chaud et puis du soleil l'après-midi avec 38 pour les maxis à Dole dans le Jura. On aura 37 à Vesoul, 37 à Vauvillers et puis Gré et Luxeuil et puis 36 pour Besançon, Ornans et encore 33 degrés pour Valdaon, Pontarlier, Morteau et les Rousses. Merci Cédric Lito, pensez à boire, vraiment hydratez-vous, c'est important.
2: Je suis prudent.
4: Et puis hydratez aussi les oiseaux, pensez à laisser des petites coupelles d'eau sur les rebords de fenêtres, c'est important, il fait chaud. Le trafic, il y a plein de choses à dire, l'état des routes. Tout à l'heure, il y a eu un accident à la sortie de Vesoul, un accident donc avec un camping-car en fait qui s'est retourné, c'est sur la départementale 9 à l'intersection après Vesoul, direction Autrey-Levet. En fait, c'est à l'intersection pour aller ensuite à Villers-le-Sec ou sur le secteur Roche-sur-Linotte, voilà, ou encore Montbozon. Donc en fait c'est un accident qui s'est déclaré juste après le centre équestre des Frais Puits. Donc c'est sur la route de Pont-sur-l'Oignon et Autrey-Levet. Vous circulez plus que sur une seule voie sur ce secteur, donc voilà, faites attention si vous arrivez de Vesoul direction Pont-sur-l'Oignon. Sinon par tout ailleurs, rien à signaler. Petite info train également, c'est important, et des retards aujourd'hui. Il y a un train en provenance de Paris-Gare de Lyon qui devait arriver à Besançon à 19h26. Bon, il a 15 minutes de retard, il sera là voilà pour 19h41. 6 ou 6 03 81 833 111, nous sommes avec vous jusqu'à 19h.
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4: Allez, c'est bientôt les vacances. Déjà, c'est le week-end, c'est déjà pas mal. Qui dit vacances dit peut-être Italie. Eh bien, on y voyage tout de suite avec Lily Cub tout de suite.

0: Billy Cube pour se faire plaisir avec Voyage en Italie sur ICI Besançon. Il est 18h10 et nous sommes avec vous jusqu'à 19h.
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0: Et au programme des conseils sport. En fait, je vous explique ici. Tous les vendredis, nous recevons Manon Board. Alors, Manon Board, c'est une trailleuse franc-comtoise, une championne. Elle est connue dans le monde du trail. Et tous les vendredis, elle nous donne des conseils. Et là, en ce moment, eh ben, il fait chaud. Forcément, vous êtes rendu compte, les chaleurs sont présentes. Eh ben, elle va nous apprendre à courir mieux quand il fait chaud. Ce sera dans les prochaines minutes. Avant cela, on va partir du côté d'Audincourt. C'est au nord Franche-Comté. Il y a le festival Rencontre et Racines qui arrive la semaine prochaine. Et nous, ici, on soutient vraiment tous les festivals de la région, tous les rendez-vous culturels. Et on vous présente la programmation avec le responsable du festival. Juste après la nouveauté, Jérémy Frérot sur ICI Besançon. Et le titre, il s'appelle Frérot. 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

0: Ce morceau, c'est la première fois que vous l'entendez avec nous l'après-midi. Frérot, le retour de Jérémy Frérot. Et c'est avec votre radio ici, Besançon. Avec notamment Rencontrer Racine aussi, qui arrive dans quelques jours. C'est un festival, Nord-Franche-Comté. Avec cette année, Alpha Blondie sur scène, Gaël Faye, Stéphane Escher, Generation, ou encore Lilywood and the Prick. Ça s'annonce festif. Les meilleurs noms du reggae dub français seront présents aussi. Une belle programmation et on en parle avec le directeur, c'est Mathieu Sabarly. Bonsoir Mathieu.
1: Bonsoir.
0: C'était important de vous recevoir quelques jours avant le début du festival qu'on suit, nous, hein. Vraiment, on aime Rencontrer Racine. La programmation, elle est tip top. Vous la pensez comment d'ailleurs, cette programmation qui un peu peut plaire à tout le monde en fait, j'ai envie de dire. Elle est pensée comment?
1: C'est complètement ça en fait. La programmation, je la pense de manière diversifiée et surtout pour s'adresser à tout le monde. Avec il faut que qu'il y a un esprit Rencontrer Racine qui est en même temps festif, en même temps au niveau des valeurs qui sont transmises. Donc là, on a des groupes pour tous les goûts intergénérationnels, mais qui se réunissent autour de ces valeurs-là.
0: Il y aura Lilywood and the Prick qui sera présente, Marcus Gad. Vraiment, c'est un beau festival. Nous, vraiment, on est super fiers. Déjà, on aimerait vous dire bravo parce que c'est du boulot. Tout ça, et je voulais un peu savoir, parce que tout le monde ne va pas à Audincourt à Rencontrer Racine. Comment il est fabriqué le festival? Le camping, les scènes, la scène, les food trucks. Comment il est fabriqué ce festival?
1: Eh ben, on est en train de, c'est une fourmilière, là. Il y a une petite ville qui est en train de se monter, hein. On monte une petite ville, qui va réunir 10-15 000 personnes par jour. Donc, c'est la taille de la ville, hein. On fait comme une deuxième ville dans la ville. Donc, on court partout. Là, on est en train de tout installer, tout décharger, tout mettre en place pour accueillir les festivaliers au mieux, voilà. Et puis, on prévoit aussi des petites, a priori, il va faire un peu chaud. Donc, on prévoit aussi de quoi rafraîchir les festivaliers avec les installations. Enfin, voilà. Tout le monde s'active dans son, en coulisses pour que tout se passe bien.
0: Il y a les gros noms, on va dire, du reggae dub français qui sont présents. Vous faites place aussi un peu à la scène locale. On a 2-3 franc-comtois qui s'invitent dans la programmation aussi cette année, quand même, Mathieu.
1: Eh ben, je dois dire que on peut se vanter, je pense, d'être le festival qui fait le plus d'artistes, en effet, régionaux. Et notamment une scène qui s'appelle Le Yard, qui est sur une petite île, en fait, entre le Doubs et un bras du Doubs, à la Fraîche. Et là, en fait, on a énormément, en effet, de groupes locaux qui s'invitent. Alors, des émergents, mais aussi des groupes qui ont déjà un peu de la bouteille, comme Sorg et Napoléon Maddox, par exemple. Et en fait, on essaie de donner en même temps de la visibilité aux groupes locaux, parce qu'on a des super groupes en région. Et puis, en même temps, voilà, de mélanger ça avec des têtes d'affiche un petit peu plus costaud. C'est un vrai mélange.
0: On vous retrouve du 26 au 28 juin, c'est sur le parc Japis au centre-ville d'Audincourt. Faut y aller parce que franchement c'est une très très belle programmation. Vous êtes un festival qui dure en Franche-Comté, on le sait, hein, c'est pas si facile pour tout le monde. Nous on vous soutient, vous c'est pas la première et bravo pour le boulot et bon courage Mathieu pour les préparatifs sous le soleil. Et à bientôt.
1: Merci, à bientôt.
0: Allez, vous pouvez rajouter à la programmation Alpha Blondie, Gaël Faye, Stéphane Escher, Lilywood and the Prick, les Ogs de Barbac, La Rue qui est à nous. Il y aura aussi Mariam, Damadou et Mariam, Kimani, Marley, Generation. Enfin voilà, vraiment une belle programmation. Vos tickets, c'est sur ici.fr Besançon ou sur le site de rencontre et Racine. Il y a les Communards là qui arrivent. C'est le week-end qui commence. On se fait plaisir, on se refuse rien. C'est Don't Leave Me This Way qui débarque juste après Cyndi Lauper sur ici Besançon.

0: Et ce morceau, il se danse très bien à la fin des années 80. Il se danse toujours très bien. C'est Don't Leave Me This Way avec les Communards sur ICI Besançon. Et bravo à Juliette qui a remporté son séjour au relais des deux tours à Bremondan ce matin. C'était le jackpot des défis d'ici. Elle est tombée sur la case 38 et bravo. Elle va passer un super séjour. Des cadeaux, il y en a encore, notamment demain, 8h25. Arnaud Fromage vous offrira vos passes pour aller au festival Rencontre et Racine. C'est le week-end prochain. Et ce sera avec Comté ou pas Comté. La musique de retour, la nouveauté notamment. Francis Cabrel, Pascal Obispo avec Il faudrait que pleuve l'amour sur ICI Besançon.
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0: Et depuis quelques jours, il nous propose un projet surnommé Héritage. C'est un album avec des collaborations de qualité. Renaud, Zazie et bien d'autres, notamment Francis Cabrel aux côtés de Pascal Obispo. Avec Il faudrait que pleuve l'amour sur Ici Besançon.
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0: Avec, comme chaque jour à 18h30, deux sorties gratuites dans la région. Et ce week-end, c'est vol en moumoute décapotable au programme avec le troisième Rasso Auto d'Esprel en Haute-Saône. Il y aura des sidecars, des supercars, des voitures de collection, de la moto, de la sportive, il y aura de tout. Et en plus, bah, c'est gratuit, donc c'est le bon plan. Des passionnés, des exposants, une tombola, une buvette, des food trucks, enfin, il y aura vraiment de tout. On pourrait même faire des baptêmes en supercar à Esprel ce week-end. C'est samedi, 10h-20h sur le parking du magasin des meubles Mouret, sous 1 rue Busneau à Esprel. Et Esprel, c'est entre Vesoul et Rougemont, si jamais vous voulez situer Esprel. Et puis sinon, il y a les 24 heures du temps hein, qui sont gratuites également ce week-end, c'est demain et dimanche. C'est un salon horloger, ça retrouve au Palais Granvel, sur la place Granvel également, avec sur place plusieurs montres voilà, de marques, voilà, évidemment hein, des marques horlogères suisses et franc-comtoises. On aura des formateurs, on aura aussi le musée du temps qui sera ouvert, des conférences, le stand ici Besançon avec notre roue et des cadeaux à gagner. Enfin bref, ça va être un super moment ce week-end. Faut venir, c'est une spéciale vintage en plus, donc peut-être que ça va vous rappeler des souvenirs. Rendez-vous demain dès 10h et puis là tout de suite la musique de retour.
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0: Le nouveau Louane dans un instant et puis Indochine tout de suite. 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

0: Allez, de retour, Louane avec Chien sur ici Besançon. On s'intéresse au programme télé tout de suite. Si vous aimez le foot, ce soir c'est la Coupe du Monde qui continue sur M6 avec États-Unis, Australie dès 20h50. Mais sinon, on vous propose un autre programme avec Patrice Gascoigne et ses coulisses télé. Patrice, aujourd'hui vous nous proposez une partie de jeu, une partie de chaise musicale. Alors bon, dans le studio ça va être un peu compliqué, mais aujourd'hui le jeu se regarde à la télé.
1: Qui n'a pas déjà fait une partie de chaise musicale? Eh bien, ce soir, c'est Florent Père qui vous en propose une.
2: Bienvenue dans l'aventure des chaises musicales infernales.
1: À la manière d'un Satanas, vous savez, le héros pas très futé du dessin animé Satanas et Diabolo, Florent Père nous propose un jeu diablement rafraîchissant. Les chaises musicales infernales est l'adaptation du fameux jeu de chaises musicales qui a égayé nos soirées, mais... cette fois, les chaises sont cachées dans des décors naturels, en l'occurrence en Bretagne, où a été tourné le jeu. 5 duos de personnalités, parmi lesquels les comédiens Gilles Alma, Ariel Mallet, Bruno Sanchez, mais aussi des anciennes Miss France déjantées, Camille Serre, Valérie Beg, partent à leur recherche. La bonne idée, je le disais, c'est quand même d'avoir confié l'animation à Florent Père, enfin l'animation. Dans les chaises musicales infernales, il n'est pas vraiment animateur, pas vraiment présentateur. Mais c'est quoi votre rôle, Florent Père?
3: Eh bien, le terme que j'ai appris, c'est incarnant. Et c'est ce qui m'a convaincu de le faire, parce qu'effectivement, juste l'animation ne m'aurait pas... Je ne m'y suis jamais essayé, mais j'ai un profond respect pour cet exercice-là, mais ce n'est pas ce qui m'anime aujourd'hui, sans mauvais jeu de mots. Je dis, moi, je veux bien, mais alors, est-ce que je peux mettre ma patte un peu partout? Ça passe par le fait de ne pas avoir un rôle d'animateur, mais de créer un personnage, de coécrire des scénettes qui donnent un lion aussi au programme et qui donnent aussi du caractère à ce personnage qui incarne le jeu. La voix off qu'on a fait ensuite, une fois qu'on a déroché, ça me rend très présent aussi. Ça donne vraiment l'impression, et c'est le cas, que j'ai créé un jeu pour inviter des copains et les mettre un peu en galère, quoi. Et c'est, en vrai, c'est quand même ce qui s'est passé.
1: Laurent, il a fallu aussi participer en ouvrant votre carnet d'adresse. Racontez-moi comment ça s'est passé, et puis surtout leur réaction lorsque vous leur avez proposé de faire ce jeu de chaise musicale.
3: Je suis allé très vite sur les copains. Je leur ai mis un petit texto pour leur dire, vous allez avoir un petit coup de fil d'une prod, c'est moi qui ai donné votre contact. Franchement, le projet est rigolo et tout, j'aimerais vraiment que vous le fassiez, quoi.
1: Est-ce qu'ils vous en veulent aujourd'hui?
3: Ils ne me parlent plus. Non. Le premier soir, quand on s'est retrouvé à l'hôtel, je les regardais, ils étaient quand même éreintés, parce que ça leur faisait des journées costauds quand même. Et puis en fait, non, ils étaient quand même très heureux. Ils s'amusaient en fait.
1: Les coulisses du jeu Les Chaises Musicales Infernales par Florent Père, une adaptation réussie à voir sur la plateforme France.tv. Quant à moi, je serai toujours sur ma chaise. Et oui, demain pour de nouvelles coulisses télé.
0: Et n'oubliez pas, mais ce soir on fête la musique sur France 3 avec Cyril Ferraud dès 20h, voilà, 20h50, excusez-moi. Musique en fête avec Patrick Fiori, du gospel à retrouver donc à la télé. On s'intéresse au sport aussi, courir quand il fait chaud, on en parle avec notre spécialiste après Marvin Gaye.

0: Ah, c'est le classique Sexual Healing sur Ici Besançon. Marvin Gaye, 18h45, on parle sport tout de suite.
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0: Ici sport tous les soirs, tous les vendredis en plus, course à pied avec Manon Board. Vous commencez à bien la connaître maintenant, notre trailleuse, notre championne. Bonsoir Manon.
2: Eh ben bonsoir à vous.
0: Bon Manon, il y a un problème, je suis allé courir ce week-end, je me suis dit, je vais suivre les conseils de Manon, faut prendre soin de soi, etc. Je suis revenu rouge pivoine, la chaleur je pense, en grande partie a causé ce problème. Comment on fait pour gérer la chaleur quand on court? Pas facile.
2: Alors rouge pivoine, oui, c'est que justement l'acclimatation c'était pas encore trop d'actualité dans ton organisme, hein, je pense. Mais peut-on encore s'entraîner l'été? Alors, c'est un peu la grande question, la question de pas mal d'auditeurs en ce moment. Est-ce que c'est recommandé au niveau santé et au niveau performance, et comment agir en conséquence pour justement maintenir ces sorties? Alors c'est toute la question aujourd'hui.
0: Ouais, il y a peut-être des périodes, des moments dans la journée où on peut courir, où c'est mieux de courir à cette période en tout cas.
2: Alors au niveau de la science, hein, la température idéale pour la course à pied, hein, je répète, hein, c'est aux alentours de 10 degrés. Alors on est loin quand même des 10 degrés en ce moment, hein, mais c'est la fenêtre de 4 à 10 degrés. On est vraiment dans une fenêtre un petit peu de conditions de température au niveau de la performance. Au-delà, on perd progressivement en niveau justement de performance, mais aussi côté santé, c'est un petit peu pareil, hein. L'organisme, il est mis à rude épreuve, et il a notamment pour thermoréguler, il y a deux aspects où il va s'adapter, c'est les glandes sudoripares, hein, le fait que vous soyez rouge, ouais. Comme vous le citiez, c'est qu'il n'y a encore pas de sudation qui se met en place, et du coup bah, ça veut dire que vous gardez un petit peu votre chaleur corporelle et vous allez monter en température, donc ça c'est pas ok. Et puis la volémie, l'augmentation un petit peu de la pression au niveau du sang, ça c'est les deux facteurs un petit peu d'adaptation au niveau du corps. Alors qu'est-ce qu'il faut faire? Bah, faut s'acclimater, s'exposer progressivement, hein, donc c'est possible, hein, c'est aussi la bonne nouvelle, hein, c'est que le corps s'adapte, mais qu'il faut aussi progressivement aller un petit peu chercher des chaleurs. C'est un facteur de stress qui est positif, hein, sur l'organisme, qui va finir par mettre en place un système d'adaptation. Donc il faut accepter, Louis, de réduire son allure, hein, de pas se fier à la fréquence cardiaque.
0: Bon, très bien. Alors du coup, quels sont le bilan qu'on pourrait faire, donc, et surtout les conseils qu'on pourrait donner aux auditeurs?
2: Alors voilà, en grande généralité, les grands conseils, c'est vraiment de différer les entraînements quand il fait au-delà de 28 à 30 degrés, hein, ça c'est vraiment pour des questions de santé, surtout si le parcours il est exposé, hein, si vous allez courir dans les bois ou si vous allez trouver du frais, de l'eau, c'est ok parce que vous allez pouvoir vous asperger. Choisir vraiment ses heures d'entraînement, hein, plutôt tôt le matin avant 9h si c'est possible, ou justement après 18-19h le soir, hein, et si besoin, bah voilà, si on n'a pas le choix, on peut s'exposer, mais alors il faut se munir d'eau, voire d'électrolytes, hein, de sels minéraux dans la petite flasque ou la petite gourde qu'on a sur soi. La casquette, hein, se mouiller vraiment régulièrement s'il y a des fontaines, si vous êtes en ville ou si vous avez la possibilité d'avoir des rivières ou de quoi un petit peu vous asperger. Et éviter vraiment les efforts soit trop longs, soit trop intenses sur ces ces fenêtres-là. Donc c'est vraiment l'idée de choisir aussi des vêtements qui sont amples, qui sont respirants. Et puis on essaie, au-delà des efforts de supérieurs à une heure, bah vraiment d'avoir suffisamment d'eau, suffisamment de nourriture aussi, parce que le corps va aussi avoir besoin de plus d'énergie. Et puis bah, les électrolytes, les sels minéraux dont j'ai cité, pour être ok par rapport à l'aspect aussi santé.
0: Bon, ça devrait être mieux pour moi la prochaine fois. En tout cas, je l'espère, je vous enverrai une photo, Manon. Merci, l'intégralité de vos conseils course à pied, c'est sur notre site. Vous tapez ici.fr/ici-sport, vous trouverez toutes les infos concernant la course à pied. Merci Manon, au plaisir.
2: Ben, merci à vous, j'espère que vous serez acclimaté la prochaine fois.
0: Ben, j'espère. On vous présente l'agenda sport du week-end en Franche-Comté. Il y a plein de rendez-vous prévus samedi et dimanche. Et je vous dis tout juste après Gaëtan Roussel, le nouveau morceau, Tout s'en va sur Ici Besançon.
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0: Je répète chaque jour, les meilleures sorties musicales, elles sont ici en Franche-Comté, sur votre radio locale. Ici Besançon avec Gaëtan Roussel, le tout dernier morceau, Tout s'en va. On s'intéresse au sport chaque soir, avec notamment le vendredi, l'agenda du week-end. Aujourd'hui, c'est Cédric Lito qui nous retrouve pour le programme. Bonjour Cédric.
1: Bonjour, bonjour à tous.
0: Et Cédric, ce week-end, on débute avec la Ponta Cup dans le Haut-Doubs.
1: 21e édition de ce tournoi de football pour enfants à Pontarlier, disputé samedi et dimanche au stade Paul Robb. On attend plus d'un millier de joueurs dans les catégories U11 et U13. C'est organisé par le CA Pontarlier Foot. Avec une nouveauté cette année, un tournoi 100% féminin. Il faut dire que les équipes de filles sont de plus en plus nombreuses dans les catégories de jeunes. En tout, ce sont 3000 personnes qui seront sur le site tout le week-end, avec un accent mis sur la prévention avec les fortes chaleurs. Des zones d'ombre vont être installées.
0: Du foot ce week-end au programme, mais également de la course à pied avec plusieurs rendez-vous prévus ce week-end, Cédric.
1: A commencer par le trail du Mont d'Or à Métabier. 1600 inscrits en tout, avec des courses qui peuvent aller de 10 à 55 km autour du Mont d'Or. Dans le Grand Besançon, c'est le Panora Trail qui est organisé. 11e édition de cette course qui permet d'aider l'association Nos Enfants d'ailleurs, qui accompagne les personnes autistes et leurs familles. C'est complet, mais les participants au départ du stade des Orchamps à Besançon auront besoin d'encouragement. Les départs ont été avancés face aux fortes chaleurs. Eux pourront au moins se rafraîchir, les participants au triathlon Vauban de Besançon tout le week-end. 15e édition avec des courses valides et de paratriathlon au départ des lacs d'Ossel.
0: Ouais, et puis on sait aussi qu'il y a du cyclisme en ce moment avec le Tour de Suisse. Quel est le programme à venir pour le Tour de Suisse ?
1: Suite et fin de la course jusqu'à dimanche, à suivre notamment le bisontin Romain Grégoire. Il a remporté la deuxième étape hier à Locarno. C'est sa course de rentrée après un stage de préparation en vue du Tour de France. Contre la montre demain, avant une étape reine, l'étape de montagne, ce sera dimanche.
0: Bon, c'est parfait. Merci beaucoup pour le programme sport en Franche-Comté ce week-end. On souhaite un bon week-end aussi, Cédric Lieto. Et puis tout de suite, la musique. En attendant les infos de 19h, c'est avec Alain Bachung et Osée Joséphine.
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Joséphine, osez Joséphine avec Alain Bachung sur ici à Besançon. Et puis demain, c'est Arnaud Fromage qui vous accompagne. 7h midi avec des cadeaux, du sourire, de la musique, des nouveautés. Et là, nous, place à la fraîcheur de Louisa avec Soleil Bleu sur ici à Besançon.

0: Ici Besançon avec l'artiste Louisa pour vous accompagner. Puis tout de suite place à l'actualité.
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0: Ici numéro 1 en Haute-Saône et dans le Doubs grâce à vous. Merci. 19h. Passez un bon week-end, pensez à boire de l'eau et là tout de suite place aux infos avec notre rédaction.
2: Une cellule de crise spéciale canicule installée dès demain au ministère de l'Intérieur. Demain, 60 départements seront placés en vigilance orange, c'est 7 de plus qu'aujourd'hui. La journée sera encore très chaude, mais c'est à partir de dimanche que nous entrerons réellement dans le pic de cette canicule, Guillaume Fariol.
3: Oui, les prévisionnistes de Météo France alertent ce soir. Les pires des prévisions se confirment au fur et à mesure que nous approchons du sommet de cette canicule. L'intensité du pic n'a cessé de se renforcer au fil des jours. Des départements vont très probablement passer en vigilance rouge. Dimanche, plus de 36 sur une très large partie de la France. Des pointes à 40 dans le centre-ouest, en Nouvelle-Aquitaine, dans le centre de la Provence. Lundi, la chaleur va encore s'intensifier, là jusqu'à 42. 2 degrés dans le centre-ouest du pays. Lundi s'annonce comme l'une des journées les plus chaudes de l'histoire de Météo France. Et ensuite, eh bien, le pic va se poursuivre mardi. À ce stade, les prévisions ne montrent pas de baisse nette des températures. L'anticyclone bloqué sur la France ne faiblit pas. Il continue encore et encore et encore de compresser et de réchauffer l'air. Cette canicule est bien partie pour devenir l'une des plus sévères que nous ayons connues, comparable à celle de juillet 2019 et à la célèbre canicule d'août 2003.
2: Guillaume Fariol, conséquence des températures qui continuent de grimper, de nombreux événements sportifs sont annulés un peu partout en France ce week-end. Des courses à pied dans le Bas-Rhin ou encore le rassemblement Fête du Sport qui était prévu à Dijon. Il n'y aura pas non plus de Fête de la Musique dimanche à Poitiers, à Brive-la-Gaillarde ou à Argenteuil. Pour l'instant, elle est maintenue, cette fête de la musique, à Tours. Même chose pour le festival itinéraire BIS, prévu juste à côté, à La Riche. Un événement encadré par des bénévoles de la protection civile qui se préparent pour faire face à ces fortes chaleurs. Boris Compin.
4: On part dans 30 minutes, Max.
5: Ils sont 8 hommes et femmes bénévoles qui vont tenir un point de secours à La Riche. Des heures d'attente ou de patrouille dans une chaleur accablante. Laurent Prats, le président de la protection civile, rallonge donc la liste du matériel habituel.
6: Est-ce que tu peux me rajouter 4 packs d'eau, s'il te plaît, la glacière, les 2 ventilateurs sur pied. Je vous demande à tous d'être vigilants avec la canicule. On va se mettre le plus à l'abri. Et surtout, je vous demande à toutes et tous de se mettre une minuterie toutes les 30 minutes pour boire un fond d'eau régulièrement, même si vous n'avez pas soif.
5: Se protéger pour être capable de protéger les autres, c'est une consigne bien intégrée par tous les bénévoles, comme Emma.
7: On anticipe des problèmes et puis on pense aussi à nous, parce qu'un secouriste qui peut aider, c'est quelqu'un qui prend soin de lui aussi. On sait que on va pas mal bouger, on va être dans un poste de secours dans lequel il va faire chaud, mais rester à l'ombre, c'est pas toujours possible si on a une victime qui est au soleil, par exemple.
5: Les secouristes espèrent que le public va de lui-même faire les bons gestes, boire beaucoup d'eau, rester à l'ombre principalement, mais en cas de gros coup de chaud, tout est prévu.
6: Ça peut passer par des colpacks, ce sont des petits dispositifs avec une température très froide que l'on peut mettre à des endroits très précis du corps, tout comme effectivement passer par un arrosage, mais qui est plus abondant qu'une simple bouteille d'eau.
5: Au total, plus de 50 bénévoles de la protection civile sont mobilisés ce week-end pour Itinéraire BIS à La Riche ou pour la Fête de la Musique à Tours.
2: On va là pour ce reportage ici Touraine, à Paris, pour aider à lutter contre la chaleur. Le maire Emmanuel Grégoire annonce ouvrir 24 heures sur 24 l'ensemble des parcs et des jardins de la capitale. Il repousse aussi les horaires de fermeture des piscines à 20 heures le soir. Vous pouvez retrouver toutes ces informations, des conseils aussi pour faire face à ce gros coup de chaud qui s'abat sur la France. Rendez-vous sur votre appli et sur ici.fr. Dans l'actualité aussi ce soir, c'était le scénario redouté par les proches de la petite fille. L'autopsie le confirme. Liana, enlevée et tuée il y a 3 semaines dans le Gers, a été violée. Des traces ADN du principal suspect, Jérôme Barella, retrouvées.

0: trouvé également sur son corps, Pierre de Cossette.
1: Oui, et tout désigne désormais Jérôme Barilla, déjà mis en examen pour enlèvement et séquestration, mais sur qui pèse la menace de nouvelles poursuites, et notamment pour viol, puisque non seulement l'autopsie a mis en évidence des lésions chez la petite fille, mais aussi l'ADN du suspect a été retrouvé sur le corps de Liana, des traces caractéristiques dont tout laisse à penser que Jérôme Barilla, 41 ans, est l'auteur de violences sexuelles sur la collégienne de 11 ans. Colère et dégoût réagissent les parents de la petite fille par l'intermédiaire de leur avocat. Pour l'heure, à notre connaissance, Barilla n'a pas été entendu par le juge d'instruction sur les soupçons de viol. Il est en prison, à l'isolement. Lui qui était resté mutique lors de sa mise en examen, après avoir affirmé en garde à vue qu'il avait déposé Liana devant la piscine de Florence à 1 kilomètre du collège où la petite fille avait été vue en train de monter dans sa voiture. C'était donc il y a 3 semaines. Le corps sans vie de Liana avait été retrouvé dans un silo à grains quelques jours plus tard. L'autopsie n'a pas permis de déterminer en revanche les causes de sa mort.
0: Les précisions de Pierre de Cossette. Le stade toulousain face au Racing 92, c'est la première demi-finale du top 14. C'est du rugby et c'est ce soir, coup d'envoi à 21h05. La deuxième demi-finale, ce sera demain à la même heure et ce sera Montpellier face au Stade français.
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3: Vendredi 19 juin, votre météo avec ici Besançon, et selon les infos de Météo France, les orages et les nuages présents près de la frontière suisse vont s'atténuer dans la soirée. Partout ailleurs, un joli ciel bleu et des étoiles en Franche-Comté est toujours à 24 degrés en moyenne à 23h ce soir. Demain, du soleil le matin avec 17 degrés en moyenne à 7h et du soleil l'après-midi, 38 attendu à Dole, on aura 37 pour Vesoul, Combeau-Fontaine-Aigré, 36 degrés à Besançon, Ornans et Orbois, et puis 33 pour Valdaon, Pontarlier, Morteau ou encore les Rousses. Je vous laisse avec Laurent Petit-Guillaume, 100% années 80, le meilleur et les grands oubliés de nos 80s. C'est tout de suite sur Ici Besançon.
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5: Bonsoir à tous, j'espère que vous avez passé une bonne journée. Comme chaque soir, je vous ai préparé une heure de tubes qui font chanter, danser la France depuis plus de 40 ans, hein, et qui n'ont pas envie de s'arrêter demain. C'est 100% années 80 et ça commence comme ça.

0: Sting, c'était Englishman in New York.
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0: L'ex-policier du rock qui revient à ses débuts dans le monde du jazz, ça donne un de ses plus grands succès en 1987. Alors pour la suite, j'ai choisi un tube que certains d'entre vous ont peut-être vu et entendu en live. Il y a pile 40 ans, le 14 juin 1986, Queen est de retour en France. Il donne un concert inoubliable à l'Hippodrome de Vincennes, le Magic Tour, durant lequel ils reprennent pour la première fois Under Pressure, mais sans David Bowie.
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0: C'était Eli Medeiros avec A Bailar Calypso. Un an après le premier succès de Eli Medeiros, Toi mon toi, ce Bailar Calypso va voyager et rencontrer le succès au-delà de nos frontières. Les Pays-Bas, l'Italie, le Québec craquent pour cette chanson qui devient un tube en 87. Après quelques paroles en espagnol, quelques paroles en swahili dans un instant, grâce à l'une des plus belles mélodies signées Michael Jackson, Liberian Girl, c'est juste après ça.
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2: Avec ce soir encore de belles sorties franc-comtoises, notamment un rendez-vous pour les amateurs d'escargots. C'est la fête des escargots qui commence ce soir. C'est à la rivière Drujon, près de Pontarlier. 49e édition avec l'escargot sous toutes ses formes et sous toutes ses saveurs. Surtout avec en plus des animations et plusieurs concerts. Il y aura les Speeders, Ledzur et plusieurs DJ présents. Il y a de tout style et c'est gratuit ce soir. Gratuit dimanche, mais par contre c'est payant samedi. C'est le gros du week-end samedi. Donc c'est payant l'entrée, 15€. Notamment avec un rendez-vous donné d'ailleurs sous le chapiteau installé sur le stade de foot de la rivière Drujon. Info sur ici.fr Besançon. Sinon il y a les 24 heures du temps qui commence demain également. C'est au Palais Grandvel avec une spéciale vintage cette année. Il y a plusieurs marques franc-comtoises et suisses. Il y a des formateurs, il y a notre stand pour gagner des cadeaux. Il y a une bourse horlogère, des conférences. Le musée du temps est ouvert, c'est gratuit. Et c'est demain dès 10h donc dans la capitale comtoise.
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0: My Song of You, c'était Laurent Voulzy.
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0: Bon allez, après ce classique du duo Voulzy-Souchon, on va prendre des nouvelles d'une des plus grandes stars du rock à l'américaine, le célèbre David Lee Roth. À 71 ans, il est en tournée cet été, juste aux États-Unis. Hein. Tout va bien. Après avoir durant 10 ans connu le succès en tant que chanteur du groupe de hard rock Van Halen, le groupe se sépare. Il entame une carrière solo en 85 et se retrouve en tête des ventes grâce à un mini-album contenant entre autres une reprise des Beach Boys, California Girls.
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0: Rien que pour toi, c'était François Feldman. Sorti en octobre 86, eh oui, encore un titre qui fête ses 40 ans cette année et qui n'a pas pris une ride. Bah, c'est la magie des années 80. Et toujours aucun lifting en vue, hein. Enfin, pour la chanson, je précise. À suivre dès 20h Décibel avec Émilie Mazoyer qui reçoit ce soir Grand Corps Malade. Mais nous, on reste dans les années 80 avec dans un instant Big in Japan, Alphaville, juste après ça.
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1: C'est 20h et c'est Décibel, toute l'actualité musicale avec ce soir, le surdoué Grand Corps Malade qui, 20 ans après son premier album, n'en a pas encore fini.
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1: Eh ouais, ça fait 20 ans, mais pas le temps de faire le bilan. Grand Corps Malade préfère ouvrir un nouveau chapitre. Nouvel album fabriqué dans un nouveau pays, nouvelle tournée, nouvelle rencontre en studio. La seule chose qui ne change pas, c'est son envie d'être là, avec vous.
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1: Salut à toutes, salut à tous et bienvenue dans Décibel en ce vendredi soir. Je sais, vous avez chaud, mais croyez-moi, j'ai des nouvelles fraîches à partager avec vous du monde de la musique. Aujourd'hui, c'est l'anniversaire de Paula Abdul. Donc, bien évidemment, les personnes âgées comme moi se souviennent très bien de Paula qu'on écoutera en fin d'émission. Les autres, je vous expliquerai à quel point elle a émerveillé nos années 80. Le coup de cœur du jour, c'est le nouveau single de Big Flo et Oli, Picasso, dans lequel on entend Oli faire un solo de trompette absolument magnifique. On y reviendra tout à l'heure. Et puis un blind test autour des gens qui jouent. Si ça vous inspire, alors appelez-nous 0810 055 056 0810 055 056. C'est Sadika qui vous attend au standard. Et à gagner ce soir, eh bien ce sont vos lunettes pour l'éclipse du mois d'août. Et bonsoir Grand Corps Malade.
2: Bonsoir.
1: Bienvenue dans Décibel. Je suis toujours contente. Alors, il y a du nouveau, on le disait, 20 ans de carrière. Et oui, depuis ces voyages en train, c'est ce jour-là qu'on a découvert Grand Corps Malade.
2: C'est vrai que les histoires d'amour, c'est comme les voyages en train. 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
1: Grand Corps Malade, les voyages en train, c'est le premier tube. Et puis la première victoire de la musique aussi, révélation scène en 2007. J'ai dit que t'as pas très envie de faire le bilan, mais puisque t'es là, moi je veux bien en faire un petit quand même. Tu t'imaginais au moment de ce premier album que tu ferais ça sur le long cours?
2: Non, je m'imaginais pas parce que je pense pas aussi loin.
1: Ouais.
2: Donc si on m'avait dit est-ce que dans 20 ans t'auras déjà fait plein d'albums, je me pose même pas la question en fait. Et si jamais on m'avait forcé à me la poser, non, j'aurais pas imaginé tout ce qui s'est passé depuis 20 ans. C'est vrai qu'il s'en est passé beaucoup.
1: Ouais.
2: Mais voilà, le premier texte là, c'est j'en ai pas encore fini, c'est l'intro de l'album.
1: Ouais.
2: Parce que justement, mais moi j'ai aucun problème à faire des bilans, j'adore les bilans. Mais en tout cas, un bilan, c'est un bilan provisoire, quoi. Ça veut pas dire que c'est fini. Et en effet, j'ai encore plein d'envie, ouais, et plein d'idées. Donc, on repart pour 20 ans, quoi.
1: Alors, je donne les chiffres parce que c'est un bilan, mes enfants, comment dirais-je, ébouriffant. Donc 8 albums. Le 9e, voire la mer, arrive dans quelques semaines. 2 millions d'albums vendus, 3 victoires de la musique, 3 films aussi, Patient, La vie scolaire et l'excellent Monsieur Aznavour. Plus de 800 concerts donnés en France, mais aussi partout dans le monde. C'est pas rien. Il y a aussi des tubes, des vrais tubes radio, comme ce Mais je t'aime, victoire de la chanson originale en 2021.

0: Camille Lelouch. Alors, est-ce que justement, cette chanson, J'en ai pas encore fini, qui est le tout premier extrait du 9e album.
1: C'est déjà sorti.
0: Voilà. Est-ce que c'est aussi justement une réaction à ce bilan, un bilan qui est extrêmement positif, où tu as réalisé énormément de choses, où tu as eu énormément de succès, et tu te dis à toi-même, OK, j'en ai pas encore fini, il y a encore des rêves à aller chercher, c'est ça dedans.
1: Exactement, c'est un peu ça. C'est toujours difficile à expliquer comment une envie de texte naît, mais là, je suis né avec. Je me rappelle, je crois, ma première idée, c'était, j'étais un peu mélancolique et j'avais envie de dire, tiens, je n'ai pas encore fini avec la mélancolie. Et je voulais écrire un texte là-dessus. Puis je me suis dit, mais finalement, je n'ai pas encore fini avec beaucoup plus de choses que ça.
0: Ouais.
1: Donc je n'ai pas encore

0: fini avec l'envie d'écrire, avec mon optimisme, avec l'envie de faire des vannes, avec mes combats silencieux, avec l'envie d'être amoureux. Et voilà. Et donc, du coup, ça a donné un texte comme ça, un peu fleuve, sans refrain. Voilà, du texte un peu dans la pure tradition slam du début.
1: C'est ça.
0: Beaucoup, un texte assez dense, mais voilà, qui arrive pour moi à un bon moment et puis qu'une bonne manière d'introduire l'album où il y a après plein de choses très différentes.
1: Il est dense, mais digeste, je veux dire, on comprend. Mais la question, en fait, que je me posais, c'est si c'était du coup une conversation entre toi et toi, simplement, j'en ai pas encore fini, ou est-ce que c'est une réponse à des questions qu'on a pu te poser aussi, je sais pas, dans ton entourage professionnel?
0: Non, là, c'est plutôt entre moi et moi,
1: la vie
0: et toi, ouais. Ça va, j'ai pas eu trop de gens qui m'ont dit, alors c'est la fin, c'est fini, non, pour
1: ça
0: l'instant,
1: y est, t'es
0: non.
1: Vieux.
0: Non, ça va. Ça va, c'est peut-être c'est plutôt et pourtant j'ai pas besoin de me convaincre, moi je suis là, je sais naturellement que j'ai envie de continuer, mais c'est vrai que c'était une manière d'introduire l'album, ce petit bilan et perspective, tu vois, comme on dit dans les sociétés, c'est-à-dire qu'à la fois on regarde où on en est, mais on ouvre une porte, quoi.
1: Eh ben écoutons là cette chanson, comme ça vous allez comprendre exactement de quoi il retourne. Le Grand Corps Malade Nouveau arrivera le 18 septembre prochain. Voir la mer, c'est le nom de ce 9e album. Premier extrait et intro imparable. J'en ai pas encore fini.

0: venais de poser mon stylo et de fermer les paupières. 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J'en ai pas encore fini avec l'envie d'écrire, car quand le monde va trop vite, y'a que ça qui m'aide à ralentir. Quand mon cerveau constate, c'est mon stylo qui comprend, qui sait prendre du recul, noircir la page en m'éclairant. Mes textes savent lire en moi, même dans les moments de brouillard, et chaque phrase est une lampe torche sur ce que je n'ose pas voir. J'écris pour compenser l'impuissance de voir ce qui brûle autour, pour contrer nos silences face à ceux qui crient au secours. 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Face à tout ce bonheur passé, j'essaie de pas rester spectateur, et je me bats comme un taré pour que l'avenir soit à la hauteur. 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Y'a des souffrances qu'on partage et souvent je tends la main, mais y'a des blessures égoïstes et des épreuves sans témoin. Alors je fais le dos rond, je m'endurcis, je me rassure, et je serre tellement les dents que mes silences sont des morsures. Mais j'en ai pas encore fini avec ce putain d'optimisme, il me colle à la peau même dans les moments les plus tristes. Mon optimisme est mal élevé, il ouvre tout le temps sa gueule, dans chacun de mes albums il veut être le premier single. Mon optimisme rattrape souvent là pour compenser, il dévie les chemins tracés et les destins qu'on pensait. Quand je ne vois que les murs gris pendant les jours pluvieux, mon optimisme interpelle et me dit « Attends, regarde mieux ». Alors je vois des vies cachées, des œuvres d'art, des arcs-en-ciel. Derrière tout l'ordinaire, j'arrive à voir le potentiel. Ça fait tellement longtemps que j'ai choisi d'y croire, que mes espoirs ont pris racine et font pousser des fleurs bizarres. J'en ai pas encore fini avec l'envie de dire merci, ce mot qui paye pas de mine et qui crée des éclaircies. J'en offre avec franchise aux inconnus et aux proches. 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Dire merci fait des miracles, la gratitude est un pouvoir. Si tu ne le savais pas, essaye un peu juste pour voir. Ça ouvre des portes et des sourires pendant 2 secondes ou 6 mois. Et quand tu le vérifieras, n'hésite pas, remercie-moi. J'en ai pas encore fini avec l'envie de faire des vannes, dans les soirées, les enterrements, dans les joies et les drames. Ce petit diable sur mon épaule qui me souffle des conneries. Depuis longtemps je fais attention, je répète pas tout ce qu'il me dit. J'en ai pas fini avec l'amour et le privilège d'être amoureux. Pour donner du sens à la vie, c'est encore ce qu'on a trouvé de mieux. Alors j'aime sans compter, sans prévoir, à l'air libre. C'est le seul vertige qui m'aide à garder l'équilibre. 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J'en ai pas encore fini avec l'envie tout court. Tant qu'elle frappe dans ma poitrine, je me dis que c'est encore mon tour. L'envie de lancer des projets, c'est une envie qui répare et qui transforme tous les parcours de vie en ligne de départ. L'envie de prendre des risques, d'essayer comme un crève la faim. J'en ai pas encore fini. J'en aurais pas encore fini, même à la fin.
1: Mais grand corps malade est de retour, j'en ai pas encore fini. Le nouvel album arrive le 18 septembre. Alors, il faut raconter que il est né, ce disque, loin de chez nous. Nous allons planter le décor.
2: Je viendrai à Montréal.
1: Avec la voix de Robert Charlebois, Montréal, le Québec, c'était un rêve familial de longue date. Et tu l'as réalisé l'année dernière, enfin il y a 2 ans, c'est pour ça. Un an. Raconte-moi alors.
3: Eh ben oui, c'est un projet familial, avant que les enfants soient trop grands, de vivre une aventure autre, de se permettre le luxe, le privilège d'avoir une autre vie pendant un an. Et on a réussi à le faire, à l'organiser. Et puis Montréal, c'est une ville que j'adore. J'ai eu l'occasion d'y aller beaucoup de fois pour jouer, pour faire des concerts, de la promo. Et j'ai toujours eu un coup de cœur pour cette ville et pour les Québécois. Et donc voilà, on l'a fait de été 2024 à été 2025, avec les enfants à l'école là-bas, tout ça. Et ça a été une expérience de vie évidemment géniale pour nous tous, pour toute la famille. Et puis on a voyagé, et puis on a vu l'hiver québécois.
1: Ouais.
3: Et puis évidemment, tout ça, c'est nourrissant, ça donne plein d'envie, plein d'idées. C'est vrai que ce nouvel album, il est né là-bas. Et Voir la mer, c'est aussi un titre de l'album, une chanson de l'album, et c'est le titre général de l'album. C'est aussi symbolique de ça. Voir la mer, c'est prendre le temps, se reposer, respirer un bon coup, poser ses yeux sur un paysage. Donc voilà, voir la mer, c'est aussi symbolique de cette année à Montréal.
1: Donc c'était pas nécessairement le but du voyage, d'être tellement inspiré que tu as tout de suite commencé de nouvelles chansons, mais c'est ce qui t'est arrivé là-bas, c'est ça?
3: Ouais, c'est ça, c'est ça. Ouais. Puis j'ai pris plus de temps là-bas. Je sortais de 3-4 années avec le cinéma, les tournées, les albums intenses. Le but là-bas, c'était de ralentir un peu. Et bah ouais, dès que tu ralentis un peu, ton cerveau, il est un peu plus tranquille et hop, il a envie d'écrire des textes. Quoi.
1: Ça dépend donc, qui. Toi, oui. Moi, quand je ralentis, après, je fais plus rien, je mange des chips. Mais c'est super.
3: J'ai mangé pas mal de chips aussi, voilà. Hein, ça n'empêche pas. Chips et stylo, voilà, c'était mon programme.
1: Voir la mer aussi, moi, quand j'ai entendu le titre de cet album, je me suis dit, ah, il a vu loin. Tu parlais de respirer, d'avoir de l'espace. C'est vrai que nous, vu d'ici, c'est l'image que nous renvoie le Québec, je sais pas, moi je vois des grandes forêts, je crois qu'il y a même des baleines.
3: Bien sûr, c'est exactement ça, on a vu tout ça.
1: Ouais.
3: Évidemment, on a voyagé, et oui, quand Montréal, déjà c'est une ville très très nature.
1: Ouais.
3: Ce que les gens connaissent de Montréal, c'est là où t'atterris, et puis c'est les petits hôtels, ouais. Enfin, non, les grands hôtels, dans le petit downtown où il y a des buildings comme à New York. Mais c'est pas du tout ça Montréal. Montréal, faut sortir du centre-ville, et les 80% de la ville, c'est ailleurs. Et là, il y a des parcs partout, il y a des arbres partout, donc c'est une ville très nature. Et puis dès que tu sors, tu roules une heure en sortant de Montréal, et là, oui, t'es dans des forêts, dans des grands lacs, des chalets au bord des lacs, etc. Donc, bien sûr qu'on a vu tout ça, on a fait tout ça. On est allé voir dans le grand nord du Québec les chiens de traîneau l'hiver et puis les baleines à tête de sac. Bon, donc oui, voir la mer, c'est tout ça. C'est se poser les yeux ailleurs, respirer et découvrir. Ouais.
1: Et voir du beau, voir la nature, c'est quelque chose, toi, qui, surtout dans ton côté auteur, tu penses que ça a nourri ça, ton écriture? Parce que c'est pas des. Enfin, voilà, tu parles comme ça de paysages à perte de vue et de dépaysement total aussi. Voilà, ça peut même débloquer des trucs dans le cerveau. Enfin,
3: peut-être, ouais, certainement. Après, c'est plus ou moins conscient de changer de rythme déjà. Ça débloque des trucs dans le cerveau, de vivre ailleurs, une autre mentalité. Ça débloque des trucs. Alors évidemment, de voir des beaux paysages comme ça, peut-être aussi. Ouais. Mais c'est ça qui est bien dans le processus de création, c'est que tu sais jamais vraiment comment ça vient, et tant mieux.
1: Et là, c'est venu. Hein. Donc l'album arrive au mois de septembre. Il est né là-bas, le disque, mais il s'est pas fabriqué entièrement là-bas. Ceci dit, c'est vrai qu'il y a plein de nouveautés. Je le disais tout à l'heure en ouverture, tu travailles avec une nouvelle équipe. C'est vrai que là, on a entendu, j'en ai pas encore fini, on va découvrir Le Prochain Rêve. On est sur une ambiance différente de tes albums précédents, qui étaient plus électro, avec Mosimane.
3: Ouais, avec Mosimane.
1: Aux commandes des prods. Ouais.
3: On avait deux albums, oui, avec des sons un peu plus synthétiques, plus électro. Et là, c'est vrai qu'on est revenu à une musique plus organique. Tout est joué à 100%.
1: C'est un groupe.
3: C'est un groupe, et on a même enregistré dans des conditions de live. Il y a des beaux studios dans le sud de la France, là, qui s'appellent La Fabrique, qui permettent ça. C'est-à-dire, c'est des grands studios où on peut tous se brancher les uns les autres. Et on a joué vraiment en live. Et donc, je pense que ça doit s'entendre un peu. C'était cette espèce d'alchimie où on s'écoute tous les uns les autres au moment où on enregistre. Et voilà, j'avais des musiciens incroyables. C'est Nicolas, ça s'écrit N-I-K-O-L-A, parce qu'il a aussi un projet musical, il est chanteur, etc.
1: Ouais.
3: C'est un jeune auteur-compositeur qui a réalisé musicalement tout l'album, et il a fait un travail incroyable. Je suis hyper fier de lui, hyper fier de cet album, grâce à lui aussi.
1: Tu lui as donné quoi comme direction, comme envie?
3: On a commencé un peu ensemble à Montréal, il est venu me voir là-bas, et justement je lui ai parlé de cette envie de son un peu plus organique.
1: Ouais.
3: Et notamment aussi un peu grands espaces. Il y a sur l'album plusieurs moments où il y a des guitares un peu qui font un peu Ennio Morricone, un peu western, même si je sais pas si c'est juste une direction comme ça. Il y a beaucoup d'autres choses, mais en tout cas voilà, il a senti un peu ce que je cherchais. Et puis après, il a beaucoup composé. Il m'a proposé plein de musique avec ses potes Achille et Noé. Et du coup après voilà, j'ai pris certaines de ses musiques, certaines boucles, et puis j'ai commencé à écrire dessus. J'ai écrit beaucoup sur sa musique. J'aime bien aussi, pendant longtemps j'écrivais tout seul a cappella, et je demandais aux musiciens de faire de la musique sur mesure sur mes paroles. Mais j'aime bien aussi écrire moi sur mesure sur des notes.
1: Ouais.
3: Et c'est plutôt dans ce sens-là qu'on a fait la
1: musique. Ça te rajoute une petite contrainte?
3: Ouais, j'adore. Ça t'inspire une humeur, la musique. Déjà,
1: oui,
3: ça te met dans une ambiance. Et puis oui, ça te rajoute des contraintes de rythme, de la longueur de tes phrases. Et ça, j'aime bien. C'est un jeu.
1: Alors, on va découvrir Le Prochain Rêve, deuxième extrait déjà de ce nouvel album.
3: Qui est sorti cette semaine. Ouais. C'est notre petite nouveauté.
1: C'est ça. Et c'est en duo.
3: C'est un duo.
1: Tilto. Alors, on va pas faire les surprises, genre, quoi, Grand Corps Malade fait des duos? On a bien compris que.
3: J'aime bien ça.
1: C'était quelque chose qui t'allait très bien. Ça arrive quand, d'ailleurs? Alors, il y a Mesdames, évidemment, qu'on connaît par cœur. Mais t'as fait déjà des duos avant. Est-ce que t'arrives à dater à quel moment tu t'es dit, mais j'adorerais être avec quelqu'un? sur mes chansons. Dès le début.
3: Dès le début, j'ai toujours adoré cet exercice particulier qu'est le duo. T'arrives à faire matcher, à trouver l'osmose entre deux univers différents, deux voix différentes. Et puis après, il y a l'univers du texte et de la musique et marier tout ça, c'est jamais gagné. C'est un vrai petit challenge, un duo. Et du coup, quand ça marche, d'un seul coup, il y a une chanson qui est cohérente, il y a deux voix qui se répondent et moi, j'aime bien ça. C'est un jeu que j'aime bien.
1: Alors, t'as fait des duos excellents. On adore, évidemment. On en parlait tout à l'heure, celui avec Camille Lelouch, Mais je t'aime. Il y a eu aussi Ben Mazué, Gaël Faye, là c'était carrément un trio. Véronique Sanson, Louane, enfin voilà, il y a plein d'artistes. Suzanne, avec qui t'as fait des excellents duos. Là c'est Stilto. Stilto, c'est une jeune artiste alors, qui a un parcours pas tout droit, puisqu'en fait, avant de sortir sa musique, elle avait déjà une espèce de carrière sur les réseaux sociaux. Tu l'as découverte à ce moment-là ou tu l'as découverte quand elle a commencé à faire de la musique ?
3: Non, je l'ai découverte quand elle a commencé à faire de la musique.
1: Donc, tu n'es pas forcément au courant de son passé ?
3: Non, après, je crois que la première fois que j'ai vraiment écouté ce qu'elle faisait, c'est à la fin du duo avec mon pote, Ben Mazué. Oui. Et du coup, j'ai découvert son timbre de voix, sa fraîcheur, et puis j'ai regardé qui c'était. Et puis là, j'ai vu qu'elle avait toute une carrière avant et plein de gens qui la suivaient.
1: Une communauté incroyable.
3: Ouais. Et puis après, il y a un autre pote, Vincha, qui a composé plusieurs musiques pour moi sur l'album précédent. Et un peu sur celui-là aussi, qui avait écrit pour elle. Donc, c'était un peu Stilto, qui s'appelle Laure. Stilto, c'était un peu la famille de la famille, quoi. Oui. Donc, du coup, quand j'ai commencé à écrire cette chanson, où j'avais déjà le thème du prochain rêve, je me disais, ça irait bien à une jeune artiste qui vient d'avoir une espèce de premier aboutissement. Et elle, c'est le cas. Elle a fini par se lancer dans la chanson. Elle a un énorme succès. Elle fait déjà des tournées, des zéniths, etc.
1: Nommée aux victoires. Et donc, passé des trucs,
3: quant à cette première consécration, comment ça se passe dans ta tête, quoi? C'est quoi la suite? C'est quoi le prochain rêve? Et c'était ça le thème. Et en écrivant pour elle cette chanson, je me suis, j'ai compris que moi en fait j'étais dans la même question, même si c'est après 9 albums, quoi. Ouais. Et que le projet d'après, le petit doute avant d'attaquer un nouveau projet, c'est toujours le même. Et voilà, ça s'appelle le prochain rêve.
1: Et on l'écoute maintenant dans Décibel, Grand Corps Malade et Stilto.

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0: Tilto, invité sur le nouvel album de Grand Corps Malade, Voir la mer, sortira le 18 septembre prochain. Et cette chanson, Le prochain rêve, est déjà disponible, tout comme J'en ai pas encore fini. Donc là, c'est deux extraits qui sont arrivés en
1: sur toutes les plateformes,
0: rafale,
1: comme on
0: quoi.
1: Dit.
0: Ouais, partout, toutes les plateformes. Non, tu sais ce qu'on dit ?
1: On dit quoi ?
0: On dit streamer ça fort.
1: Ah ouais.
0: C'est ça qu'on doit dire.
1: Allez streamer ça fort. C'est le prochain rêve, allez streamer.
0: Alors j'ai lu plein de choses hyper intrigantes sur ce nouvel album, puisque tu dévoiles petit à petit des infos, et notamment, là on a entendu une chanson qui est très pop, très solaire, tu parlais tout à l'heure de guitare un peu western, on me dit que dans Voir la mer, il y a évidemment de la chanson parce que ça fait partie de l'ADN, mais du rap aussi, et puis du funk, et puis même du disco, et là je me dis, te serais-tu dit, pas de frontières, pas de barrières, je fais exactement ce que je veux, c'est ça l'idée ?
1: Ouais, c'est un peu ça l'idée, complètement. Ouais. Depuis longtemps, de toute façon, je me suis jamais arrêté. Voilà, je fais du slam, les piano-voix, à un moment, on m'a cantonné à ça. Mm-hmm. Depuis longtemps, moi, je le dis, je fais de la pop, je fais de la chanson. Alors oui, je suis slammeur à la base, mais depuis longtemps, il y a des arrangements, il y a de la musique. Sur scène, je suis avec beaucoup de musiciens. Et c'est vrai qu'avec Nicolas, on s'est amusé à expérimenter plein de choses. Et il y a une chanson qui s'appelle Les Failles, qui est très funk. Et on se régale dessus et on imagine déjà bien le morceau festif de fin de concert.
0: Ah ben oui, c'est ça la tournée.
1: et pareil pour une chanson qui s'appelle Je sais pas faire sans toi, qui est carrément disco avec une petite basse qui n'est pas sans rappeler les Magnolias de notre ami Claude François.
0: Claude, ah oui. Donc, des meilleurs disco français, ceci dit, les Magnolias, c'est
1: les Magnolias, c'est imparable. Ouais. Imparable. Qui ne peut pas danser sur les Magnolias.
0: C'est obligé.
1: Donc ouais, non, c'est sûr qu'on, moi j'ai toujours aimé sur un album qui est toutes ces plein d'humeurs différentes, donc là c'est le cas, on s'est fait plaisir là-dessus.
0: Alors, cette fameuse tournée, parlons-en, puisque elle aussi, ça y est dispo, faut pas streamer la tournée, par contre les amis, ça ne servira à rien. En revanche, sachez que les billetteries sont ouvertes pour aller applaudir Grand Corps Malade à partir du mois de janvier 2027. Bon bah en gros, tu vas passer l'année sur la route.
1: Hein, voilà. On va aller un peu partout.
0: Tu as fait une année au Québec, maintenant tu vas faire une année sur les aires d'autoroute, voilà. Alors le 21 janvier à Toulouse, c'est le début de la tournée, et là c'est vraiment tous les zéniths de France et de Navarre, Bordeaux, Orléans, Brest, Rennes, Caen, Saint-Étienne, Poitiers, Nantes, Montbéliard, ça c'est pour le début de l'année 2027. Et les dates parisiennes se passeront à l'Adidas Arena les 12 et 13 mars. Et puis ensuite, le printemps se passera à Montpellier, Lyon, Dijon, Amiens, Strasbourg, Amnéville et Lille. Et puis ensuite, deuxième partie de tournée à partir de novembre, décembre. Et puis bah, ça sent 2028, quoi, j'ai l'impression.
1: Ouais, on peut prolonger un petit peu, il y a des chances.
0: Voilà, on a un carnet de balles extrêmement fourni pour Grand Corps Malade. Tu sais déjà si tu pars en tournée avec l'équipe qui était avec toi au studio de La Fabrique à Saint-Rémy-de-Provence?
1: Ouais, quasiment, il y a une bonne partie.
0: C'est tes musiciens.
1: Ouais, exactement.
0: Ok, Grand Corps Malade and Band, donc tournée 2027. On vous remet évidemment toutes les infos sur ici.fr, sur la page de Décibel.
1: La plage, c'est pas tout de suite.
0: C'est voir la mer, et c'est voilà, ça y est.
1: C'est voir la mer, c'est ton prochain rêve, c'est voir la plage.
0: C'est pas faux. À tout de suite, les amis. Tiens, puisque Grand Corps Malade est de bonne humeur, je vais lui parler d'un petit sujet qui fâche. À tout de suite.
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0: L'anniversaire de Paula Abdul, le nouveau single de Big Flo et Oli, et un blind test sur les gens qui jouent, parce que ça fait du bien de jouer. Enfin, la nouvelle qui vient de tomber, qui est la chanteuse la plus riche de tous les temps. C'est tout ce que vous allez savoir en écoutant la suite de Décibel. Pour le moment, je retourne voir Grand Corps Malade, parce qu'il paraît qu'il n'en a pas encore fini avec cette interview non plus. C'est quand même la bonne nouvelle de ce mois de juin. Grand Corps Malade, j'en ai pas encore fini.
1: Je n'ai pas encore fini avec l'envie d'écrire, car quand le monde va trop vite, il n'y a que ça qui m'aide à ralentir. Quand mon cerveau constate, c'est mon stylo qui comprend, qui sait prendre du recul, noircir la page en m'éclairant. Mes textes savent lire.
0: En écoutant cette chanson où il y a, je trouve, beaucoup de lumière, tu dis que voilà, écrire, ça sert à rassembler, ça sert à sortir l'espoir, etc. Je ne peux que me rendre compte que tu seras en tournée pendant une année présidentielle et je suis assez contente de ça. Je sais pas, quelque part, je me dis, c'est bien, Grand Corps Malade, il est pas loin, etc. Est-ce que d'une manière ou d'une autre, de manière très frontale ou pas, tu penses que tu as envie de prendre la parole sur la politique de ce pays, notamment l'année prochaine, puisqu'on va élire un nouveau président ou une nouvelle présidente?
1: Plus d'une manière que d'une autre, d'ailleurs, ouais. Comme tu dis.
0: Oui, oui, mais c'est...
1: Et en effet, non, vous ne me verrez pas prendre position et prendre... parti pour un tel ou un tel, ouais. Et aller serrer la pince des politiques sur leur podium.
0: Je
1: me sens pas du tout à ma place. En revanche, bien sûr, bon, on a parlé de certaines chansons qui sont sorties, il y en a d'autres qui sont sur l'album et qui ne sont pas encore sorties, et il y en a qui parlent très concrètement et très frontalement de certaines situations en France, et notamment de la montée de l'extrême droite, je parle notamment de la parole complètement décomplexée des propos racistes que, ouais. Tu vois, c'est un morceau où je dis j'ai grandi dans une époque où être raciste était honteux, et aujourd'hui c'est tellement plus le cas. Aujourd'hui on entend des choses qui sont incroyables,
0: sur des plateaux télé
1: et du coup aussi sur des radios, et puis du coup aussi dans la rue, et puis d'un seul coup il y a plus de limites, et c'est vrai que ça, je trouve ça hyper effrayant. J'ai un texte là-dessus où j'essaye de comprendre ce qui se passe et où je me dis justement qu'il n'y a pas, c'est un morceau qui s'appelle Pas de fatalité, et je suis sûr qu'il n'y a pas de fatalité et que l'humain n'est pas voué à devenir raciste, ouais. Et qu'il va falloir absolument contrer ça, réagir et essayer de plus tendre des mains que jeter des pierres. Donc d'une manière ou d'une autre, bien sûr que je suis pas un artiste, loin de tout, dans ma bulle. Je vote, je suis un citoyen, et forcément quand je vois des choses, il y a aussi des textes là-dessus, quoi.
0: Recoller ce qui est fracturé plutôt que de pointer du doigt.
1: Je suis effrayé de ça, mais c'est pas juste un texte pour dire je suis effrayé. Mm-mm. C'est un texte pour dire voilà, on peut réagir, quoi.
0: On peut faire des choses.
1: Cette dérive totale de haine, on peut essayer de la contrer, quoi.
0: Alors la haine, elle arrive de tous les côtés. Il y a une histoire qui traîne depuis 5 ans. Je viens aux nouvelles, quand j'ai dit tout à l'heure qu'on allait parler d'un sujet qui fâche. Je viens aux nouvelles à propos de notre copine Oshie.

0: Gucci qui avait été attaqué par un journaliste nommé Fabien Lecoeuvre en 2021. Deux points, ouvrez les guillemets. Quand est-ce qu'on va nous sortir des beaux mecs ou des filles sublimes? Quand vous regardez Oshi, par exemple, qui a un talent incroyable, indiscutable. Enfin, vous mettez un poster de Oshi dans votre chambre, vous? Mais elle est effrayante! Il faut qu'elle donne ses chansons à des filles sublimes, comme des Vanessa Paradis. Fermez les guillemets. On embrasse Vanessa, évidemment, qui n'a rien à faire dans cette histoire. Et toi, quand t'as entendu ça en 2021, et quand t'as vu qu'en plus Oshi était touchée, qu'elle réagissait, t'as écrit une super chanson qui s'appelait « Des gens beaux ».
1: Parce que dans la suite de son interview, oui, il disait « Il faut des gens beaux ».
0: Il faut des gens
1: cette
0: beaux.
1: Cette phrase est quand même extraordinaire.
0: Bah, surtout venant de Fabien Lecoeuvre, hein, si vous l'avez jamais vu, googlez-le, je vous en supplie. Et donc, l'idée, c'est que toi, t'as fait cette chanson, « Des gens beaux », justement, en disant « Mais comment ça, il faut des gens beaux ?» Elle est super, et je n'ai pas le droit de la diffuser ce soir, parce que alors de procès, un coup c'est toi qui gagne, mais un coup c'est lui qui fait appel, etc. En gros, il te reproche d'avoir pris son intervention dégueulasse, que je viens de vous lire, à la radio et de l'avoir mis en intro de la chanson, et il dit que tu dois lui payer des droits d'auteur.
1: Voilà, c'est ça. Bah, donc il dit qu'on n'a pas le droit d'utiliser sa voix. Ouais. Nous, bah voilà, notre avocat et tout nous dit bien sûr que si. C'est on n'a pas volé sa voix dans une sphère privée. Il était sur un plateau de radio et puis en plus c'est des propos polémiques, donc tout le monde a commenté, tout le monde a entendu. Du coup, les avocats disent c'est des propos d'intérêt. Pas d'intérêt de débat général.
0: Ouais, c'est ça,
1: donc voilà. Donc du coup à partir de là, il y a pas de vol de voix, quoi.
0: Ouais.
1: Bon, mais lui il a estimé que on n'avait pas le droit, donc le procès on l'a gagné, mais il a fait appel et il a gagné. Et du coup, il y a une troisième manche.
0: C'est la cassation.
1: La cassation.
0: Ouais.
1: Et j'ai pas de scoop à vous donner. J'ai pas encore de nouvelles.
0: On sait pas.
1: Mais en tout cas, voilà. Écoutez, bon, c'est une affaire comme souvent la justice qui dure et qui dure.
0: Ouais.
1: Mais en tout cas, cette chanson-là, elle a existé. Il y a plein de gens qui l'ont entendue. Je l'ai chantée en festival.
0: Nous, on l'a encore. Alors, je sais que si on la joue, là, ça va mettre tout le monde dans la sauce et j'ai pas envie. Mais en tout cas, à la seconde où t'as le droit de la rechanter et où nous, on a le droit de la rediffuser, on le fera.
1: On la remettra. Je vous tiendrai au courant.
0: Vraiment.
1: Dès qu'on a le droit, on y va.
0: À la seconde. Je voulais aussi qu'on prenne le temps de parler deux secondes de cinéma. Vu que ton agenda musical est extrêmement chargé, je le rappelle, 9e album le 18 septembre, plus la grande tournée 2027, c'est sans doute l'un ou l'autre dans ton emploi du temps. Donc là, il n'y a pas forcément de projet de ciné
1: dans
0: les médias.
1: Certainement, pendant la tournée, je vais développer une petite idée ou commencer à écrire parce que j'ai des idées. Mais oui, c'est pas pour tout de suite. Le cinéma, c'est un truc de longue haleine. Une chanson, je peux l'écrire ce soir, la mettre en musique demain et elle est sur les plateformes demain soir.
0: Oui.
1: Le cinéma, c'est un autre délire. Hein, donc
0: c'est
1: ça prend
0: compliqué.
1: Du temps. Donc ce sera pas pour tout de suite, d'autant que là, la priorité, c'est vraiment la musique. C'est l'album et la tournée. Mais il y aura d'autres choses.
0: Ok, génial. Bon, l'album, ce sera le 18 septembre. Pour le ciné, en attendant, sachez que Monsieur Aznavour, le merveilleux biopic réalisé par toi, Grand Corps Malade, et par Mehdi Idir, est disponible sur Netflix.
1: Ouais,
0: et ça, c'est
1: Netflix.
0: Une très bonne nouvelle. Voilà, si vous n'avez pas de code, ne m'énervez pas, prenez-les à quelqu'un et allez voir ce film qui est une merveille. Moi, j'ai beaucoup aimé, j'ai beaucoup pleuré aussi. Et j'ai appris beaucoup de choses sur Aznavour. Pourtant, je sais que, je l'avais étudié, le bonhomme. Mais
1: il a un passé incroyable.
0: Ben,
1: une jeunesse folle, des aventures.
0: Sa jeunesse, ses parents.
1: La guerre, la résistance. Ouais. Plein de gens ne savent pas tout ce qu'il a vécu.
0: C'est ça.
1: Et on s'est beaucoup intéressé à sa jeunesse, justement.
0: Ouais, ouais. Bravo. Je ne sais pas si je te l'avais dit, parce qu'évidemment, étant donné que c'était un film et pas de la musique, je ne sais pas si on en avait parlé vraiment. Mais bravo, je suis très admirative du travail sur Monsieur Aznavour.
1: Merci beaucoup.
0: Et donc, je te propose qu'on se dise au revoir en écoutant À chacun sa bohème.
1: Ça me va très, très bien.
0: Ça te va très, très bien. À la prochaine.
1: À bientôt. Et vous avez oublié, je vous ai retenu la phrase de streamer ça fort.
0: Streamer ça fort.
1: C'est toi, tu m'as appris ça.
0: Streamer fort.
1: Streamer ça fort, le mauvais rêve, le prochain rêve.
0: La plage.
1: Ouais,
0: ils se trompent, ils disent tout. Alors, il faut streamer fort. J'en ai pas encore fini. Et le prochain rêve, featuring Stilto.
1: Merci pour l'accueil. Merci
0: à la prochaine. Salut.

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1: C'est la chanteuse américaine Taylor Swift qui est officiellement la musicienne la plus riche du monde. Je sais, ça n'avance pas votre PEL en cette veille de vacances d'été, mais enfin, je voulais que vous le sachiez, elle a 36 ans, elle a 2 milliards de dollars, voilà. Bon, bah moi, à 36 ans, par exemple, je n'avais pas encore de livret A. J'espère que vous, ça va, niveau pognon. Ce qu'on va faire, c'est qu'on va enrichir encore un peu Taylor. On va écouter sa chanson qui, en vrai, nous fait du bien. Elle s'appelle « Shake It Off ».

0: Shake It Off. Bon, alors elle est super cette chanson, mais quand même 2 milliards. Vous vous demandez peut-être comment Taylor Swift est aussi riche. Eh bien, c'est parce qu'en fait, elle s'est battue pour être propriétaire de tous ses enregistrements, tous les masters. Elle a même payé pour ça, pour les albums de ses débuts. Elle est à contre-courant total de Bruce Springsteen, Justin Bieber, Sting, Bob Dylan, Britney Spears, qui ont tous vendu leur catalogue à d'autres sociétés spécialisées pour toucher, alors parfois 100 millions, 110 millions. Mais voilà, elle, elle a 2 milliards. Et nous, bah, toujours pas.
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0: Allez, on va jouer au blind test avec des chansons qui jouent. Tiens, justement, le cadeau du jour vous sera très très utile. Le 12 août, ce sont des lunettes spéciales pour observer en toute sécurité et avec style l'éclipse de soleil du 12 août prochain. Avec style, évidemment, puisque c'est le logo ici qui décore ces lunettes bleues, mais d'un bleu, plus bleu que le bleu de tes yeux, comme disait Charles Aznavour. Et nous allons jouer. Allô, qui est là pour jouer?
2: Bonsoir,
3: c'est François.
0: François, salut François.
3: Salut, Caroline.
0: Et Florence est avec nous aussi, c'est ça?
3: Florence, c'est Florence.
2: Oui, bonsoir.
0: Florence, bonsoir à tous les deux. Alors écoutez, en ce qui concerne le stylisme, des lunettes bleues le jour de l'éclipse, franchement, moi je trouve ça génial. Et je suis ravie de vous en offrir à chacun une paire. C'est important quand même de protéger ses yeux. Notez bien dans vos agendas le 12 août, l'éclipse totale de soleil.
3: Ouais, je la prends, super.
0: Ah bah oui, à chacun une paire de lunettes, ça c'est réglé. Maintenant, je vais pouvoir vous annoncer donc que le thème de ce soir, ce sont des chansons qui parlent de jouer, justement jouer de la musique, hein, bien sûr, pas jouer au football, c'est une autre émission, ça n'est pas la mienne. Et donc, il va falloir retrouver le plus rapidement possible le nom des interprètes des chansons que je vais vous passer. Il y aura un point par bonne réponse et à la fin, tout le monde gagnera, ok?
3: D'accord.
2: Ok.
0: Formidable. Alors, je vous propose une première chanson. Florence et François, je vous demande, s'il vous plaît, avant de me proposer une réponse, de bien donner votre prénom pour prendre la main. D'accord ?
2: Florence.
0: Allez, c'est parti.
3: François.
0: Oui, non mais...
2: Florence.
0: Oui, mais...
3: À chaque fois,
0: non,
3: ouais.
0: Non, une fois qu'il y aura la chanson. Parce que là, effectivement, c'est plutôt Florence qui a dégainé la première. Mais non, c'est une fois qu'il y a la chanson. Ok, vous êtes prêts? On y va. Première chanson, dites-moi, qui chante ça?
2: France Gall.
3: François Gall.
0: Oui. Chouette.

0: jouer du piano debout, c'est France Gall qui chante. Alors Florence et François, vous avez tous les deux trouvé France Gall. Par contre, François a bien donné son prénom avant la réponse. Florence a oublié. C'est pas grave.
1: Ah mince.
0: Non, pas grave, c'est pas grave. De toute façon, je vous ai entendu tous les deux. Vous êtes très forts. Vous trouvez sur l'intro France Gall. Je sens que j'ai des candidats sérieux. Donc il jouait du piano debout. Nous continuons sur ce thème avec un chanteur français.

0: des tubes comme En apesanteur. Son nom ressemble un peu à Calimero, mais c'est pas ça.
1: Je ne pense pas.
2: François Calimero.
0: Oui.

0: d'un bassiste aussi, Calogero, et je joue de la musique. France Gall jouait, Calogero jouait. Est-ce que Florence et François, vous êtes prêts pour que j'envoie la dernière chanson ?
1: On est prêts, oui. Je suis prête.
0: Alors c'est parti.

0: je joue. Magnifique chanson de Julien Clerc qui décrit si bien la joie qui envahit le musicien quand il fait de la musique. Bravo, bravo François. Très bon candidat.
1: Merci.
0: Et Florence aussi, bravo pour cette belle participation, ma chère Florence.
2: Merci
0: d'être venue jouer avec nous. Je vous embrasse tous les deux et je vous envoie à chacun une paire de lunettes ici pour profiter pleinement et en toute sécurité de l'éclipse du 12 août. Et puis il y a une autre artiste qui joue. Elle s'appelait Brigitte Bardot et sur son album Bébé en 1964, elle racontait tout. Moi, je joue. Voici Bébé.
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0: Une interprétation incroyable signée Brigitte Bardot et une chanson que l'on doit à Jean-Max Rivière et Gérard Bourgeois qui tous les deux avaient aussi écrit et composé pour Françoise Hardy, Dalida, Juliette Gréco ou encore Sylvie Vartan dans les années 60.
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0: J'en reviens pas, j'avais oublié que c'est aujourd'hui les 40 ans de la mort de Coluche. Alors moi je suis assez vieille pour me souvenir exactement où j'étais et ce que j'ai pensé quand j'ai appris sa mort. Je suis sûre qu'il y en a beaucoup parmi vous qui ont des souvenirs émus et tristes de ce jour-là, 19 juin 1986. Coluche nous avait quittés beaucoup trop jeune, à l'âge de 41 ans et beaucoup trop violemment dans un accident. Pour lui rendre hommage, vous dire qu'il faut absolument regarder ses films, surtout ceux qui ont été considérés comme des nanars à l'époque. Vous n'aurez pas l'Alsace et la Lorraine en 1977, sa première réalisation. C'est à la fois infâme et sublime. Donc ne ratez pas ça, ne ratez pas Coluche dans 2h moins le quart avant Jésus-Christ, au début des années 80. Et puis évidemment aussi dans Ciao Pantin qui nous prouvait qu'il avait du drame en lui. Coluche était drôle, Coluche ses sketchs, ça vous les trouvez partout. Et puis Coluche chantait drôlement bien. Une de mes chansons préférées d'ailleurs, alors je vous propose qu'on la partage ensemble. C'est des conseils à un nourrisson, à un petit bébé qui vient de naître. Mais je crois que ça marche aussi à tous les âges de la vie. Alors écoutons la sagesse de Coluche en pensant à lui 40 ans après sa mort.
2: Alors, chanson que j'ai écrite à l'intention des nourrissons, s'appelle, vous avez vu, il y a de la lumière là, c'est chic. Conseil aux nourrissons. Tiens, je vous l'enlève, allez, je la mets là.

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0: au théâtre du Gymnase. Coluche chantait pendant ses spectacles entre deux sketchs. Le triomphe de Coluche au Gymnase, ça c'est le nom de l'album. Et ça date de 1978.
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0: Sur le nouvel album de Big Flo et Oli qui s'appelle Karma, il y a des chansons, oh là là, très très rap. Tout le monde dit ça, tout le monde dit, ah il est très très rap cet album. Comme si Big Flo et Oli à un moment avaient fait du zouk, ils s'étaient un peu perdus et hop ils sont revenus au rap. Il y a des chansons, oui aussi, qui sont un peu loin du rap, qui sont un peu plus mélodieuses, où les garçons chantent, jouent de la musique. Je pense que ça apportera de jolis moments de respiration aussi dans leurs concerts. Et je voulais vous faire découvrir, si c'est pas déjà fait, une chanson d'amour, amour déçu, mais amour quand même. Ça s'appelle Picasso et c'est Big Flo et Oli, comme peut-être vous ne les avez jamais entendus. À découvrir donc, c'est important et c'est sur Karma.

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1: Big Flo et Oli, il y a une version live de cette chanson Picasso qui circule en ce moment sur les réseaux, en vidéo, et où Oli fait son plus beau solo de trompette. C'est incroyable parce qu'il a fait le conservatoire, ils ont fait tous les deux le conservatoire, Big Flo et Oli, quand ils étaient jeunes. Et donc voilà, ça apporte encore plus de profondeur au morceau, et ça tombe bien parce que c'est comme ça que ça va être joué sur leur tournée. Là, ils vont enchaîner plein de festivals d'été jusqu'au mois de septembre, et ensuite tournée des Zéniths et Arena partout en France à partir du 2 octobre.
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1: Ah là là, Paula Abdul. C'est marrant comme aujourd'hui, plus personne ne parle d'elle, alors que dans les années 80, Paula Abdul, c'était notre reine, les gars. Une chanteuse et danseuse qui était absolument incroyable. Elle était partout, à la télé, ses clips. Elle chantait hyper bien. Tout le monde voulait lui ressembler, danser comme elle, être habillée comme elle. Elle avait démarré comme chorégraphe pour les Jackson 5. Et puis après, pour Michael, évidemment, le plus intéressant des Jackson 5. Et puis après, elle avait sorti sa musique. Elle a vendu 20 millions d'albums dans sa carrière. Et c'est son anniversaire.

64 ans aujourd'hui, la divine Paula Abdul et son Straight Up grand tube de 1988. On va garder le rythme pour remercier l'équipe de l'émission qui était là ce soir. Iris, Guy, Tony, Kinane, Lagé.

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1: Ceux qui me connaissent un peu savent l'affection que je porte à Daniel Balavoine et puis surtout tous les cris, les SOS et combien cette chanson m'émeut.

0: lorsqu'il l'avait composée, il me l'avait fait écouter au piano et je lui avais dit tu me la donnes et il m'a dit je la garde pour moi celle-là.
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0: En 1985, le public français se déhanche sur un hommage vibrant aux légendes du jazz. Duke Ellington, Oscar Peterson, Scott Joplin. Mais derrière ce titre se cache un souvenir de jeunesse beaucoup moins glorieux pour Michel Jonas.
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0: Des années plus tôt, alors qu'il n'est qu'un jeune pianiste inconnu, il descend dans une cave de jazz pour passer une audition. Il veut briller, mais le stress le paralyse. Il joue mal, il se ramasse complètement et ressort de là dépité. Plutôt que d'oublier cette humiliation, Jonas va en faire un tube. Il transforme son bide en une chanson entraînante, pleine d'autodérision et d'amour pour ses maîtres.
2: Un peu parti, un peu naze, je sors de la boîte de jazz, histoire de reprendre un peu le cours de ma vie.
0: La boîte de jazz recevra même une récompense aux premières victoires de la musique en 1985.

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0: Tiron, Klemt, un coup de cœur ici même.
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0: Saviez-vous que Louis Chédid est un véritable geek en matière de musique ?
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0: C'est dans le calme de sa maison du Luberon que Louis Chédid a façonné son titre « Je suis là ». Véritable mordu de technologie, c'est d'ailleurs lui qui informe son fils, Mathieu Chédid, des dernières nouveautés. Pourtant derrière les machines, c'est l'humain qui reste au cœur de son single « Je suis là ». Cette mélodie saisissante rend hommage à ceux qui tendent la main et qui savent écouter. Face à une société souvent rude, l'artiste prône l'entraide et la bienveillance. 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

0: Je suis là, un titre qui nous fait du bien, porté par un musicien qui refuse de baisser les bras.
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3: J'ai rencontré une fois dans un restaurant, et quand ce disque est sorti, son troisième album, j'étais à Biarritz et je me suis dit, allez, je garde ce moment, je vais aller sur la plage tranquillement avec mes écouteurs et je vais écouter l'album. Et j'ai

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1: Éléonore, Julien Daigniel.

a des chansons dans sa guitare, Julien continue sa croisière musicale. Ses dernières compositions résolument folk explorent le temps qui passe. À écouter avec une chemise à carreaux, la vitre baissée, une main sur la portière.

0: Éléonore, Julien Daniel. Un coup de cœur ici même. 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
1: Et aujourd'hui, dans les histoires insolites, on va découvrir le parcours d'une femme exceptionnelle du forêt, une historienne résistante, pionnière, Marguerite Gonon. Bonjour Jessica Vial.
2: Bonjour.
1: De l'Office du tourisme Forêt Est. Qui était-elle, cette Marguerite Gonon?
2: Alors, Marguerite Gonon, c'est vraiment une figure incontournable du forêt. Elle naît en 1914 à Saint-Étienne, d'un père, Joanny, issu d'une famille de chapeliers de Chazelles-sur-Lyon, et d'une mère, Marguerite, de famille de meuniers à Poncin. Elle grandit dans cette commune, une enfance plutôt simple, mais qui annonce

0: l'une des responsables de l'armée secrète du secteur de Feur. Une femme vraiment de courage.
1: Et après la guerre, elle poursuit sa carrière d'érudite et devient même la première femme à être nommée au sein du CNRS.
0: En effet, elle devient donc docteur en lettres, ingénieure dans cette institution. Elle passe même un doctorat au sujet de la vie familiale en forêt au XIVe siècle et sera récompensée par le Grand Prix Gobert de l'Académie française.
1: Ouais, c'est une résistante, une historienne, une pionnière. On n'en a pas beaucoup parlé de cette Marguerite Gonon.
0: Non, c'est vrai. Elle meurt en 1996 à Feur et elle nous laisse en fait une connaissance immense de l'histoire et de la langue du forêt. Marguerite Gonon, c'est un peu la mémoire vive de notre territoire.
1: Merci beaucoup Jessica Vial. À bientôt.
0: À bientôt.
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3: Si je vous dis le peuple migrateur, l'école buissonnière ou encore Belle et Sébastien, les animaux de ces films vivent sur un domaine de 10 hectares à Beaumont Village, juste à côté de Montrésor. Je vous les présente avec Élodie.
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5: Donc je m'appelle Élodie Campestrini-Bonté, j'ai 48 ans, j'habite en Touraine depuis mon enfance. Très spécifiquement, j'étais de Mouzé. Je suis directrice de la société Les Animaux du Film. Alors au départ, c'est l'entreprise de Monsieur Lefranc qui, dans les années 80, a développé tout ça. Donc aujourd'hui, on en est là. Notre activité, c'est d'imprégner des animaux de la faune sauvage européenne pour le cinéma, les documentaires animaliers, les reportages, les publicités ou autres. C'est un métier de patience, d'affection avec les animaux. C'est un métier qui est une vocation, en fait.
6: Donc là, sur notre gauche, mouton, biquette.
5: Qui sont demandés pour le spectacle des Baudins. Les animaux de la ferme, des Baudins, ce sont nos animaux.
6: Les stars à quatre pattes.
5: Les cochons des Baudins. Donald et Junior. Chez nous, c'est tout le monde cohabite. Là, on a des goélands, deux goélands acteurs qui sont perchés là-haut. Ils ont plein de dates retenues là, pour l'année 2026.
6: Et comment on fait quand ils n'ont pas envie d'écouter?
5: Dès lors où il y a une caméra, l'animal, il joue le jeu. Et ça, c'est inexplicable. Après, si vraiment l'animal n'a pas envie, il n'a pas envie. Il ne veut pas et nous, on ne le forcera pas. Là, il a l'air de dire oui. Pour le prochain, il a l'air partant. Alors, on est appelé par des productions qui, elles, ont des idées. Qui nous demande souvent des conseils. Est-ce que l'animal peut faire? Est-ce que ce n'est pas possible? Nous, on essaie toujours de les guider pour avoir le plus du naturel chez l'animal.
3: Nature, peinture, comme les sangliers.
5: Et Janine et Tima, elles ont fait Candice Renoir, Capitaine Marlowe, etc. Elles ont fait des publicités aussi. Donc, voilà. Ce sont des actrices confirmées.
6: Oh.
5: Donc là, on a deux filles.
6: Ouais.
5: Donc la maman, la fille. Des écureuils absolument adorables. Et on a le papa qui, lui, fait beaucoup de réserves de nourriture en ce moment. Il aime bien. D'accord. Donc il va cacher les noisettes dans son hamac. Mais globalement, on a tous un petit peu notre chouchou. Hein. Donc voilà, donc j'avoue que j'ai beaucoup d'affinités avec les écureuils. Archimède, c'est un grand duc.
6: Ouais.
5: Qui est fascinant, qui a des yeux incroyables et une posture incroyable et qui vraiment, j'ai hâte qu'il ait son heure de gloire parce qu'il est majestueux et magnifique. Voilà, Balthazar et sa biche, et donc leur fille. Le renard, le cerf, la biche, c'est des animaux qui sont fréquemment demandés.
6: Les Pierre Ninet, les François Civil du moment, quoi.
5: On peut dire ça, presque.
6: Vous êtes un peu manageuse, quoi, agent d'artiste.
5: Bah, ce sont des animaux acteurs.
6: Ouais.
5: Donc on est obligé, forcément, d'être leur ange gardien et de les proposer et d'expliquer tout ce qu'ils peuvent faire et effectivement de vanter leur mérite, puisqu'ils en ont plein.
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7: Je rêvais d'avoir une maison à la campagne. Cette maison, c'est comme si j'y étais née. C'est ma maison de famille.
8: Ma maison s'appelle l'Ostao de la Mar.
9: C'est une maison un peu envoûtante.
10: Eh bien, vous voyez, des livres et trois fenêtres qui me donnent le paysage du pays, comme si c'était trois tableaux.
11: Ils ont vécu ici.
12: Thibaut Gaudry.
13: Elle m'a dit d'aller siffler là-haut sur la colline.
14: En juillet 1968, Huguette Carin, présidente du comité des fêtes du charmant village de Cotignac, écoute son transistor quand elle entend Joe Dassin chanter « Siffler sur la colline ». Et c'est là que germe une idée un peu folle.
15: J'ai demandé donc au maire, je lui ai dit « Qu'est-ce que vous pensez si nous donnions un terrain de Cotignac, si toutefois la mairie est d'accord, pour que Joe vienne chanter ?» Et il me dit « Bon, ben d'accord, fais-moi une lettre, je vais le proposer. » Ce qui a été fait et accepté. Donc, il est venu chanter une vingtaine de jours après. Et dès qu'il avait un gala sur la côte, il venait coucher chez nous. Et voilà comment ça s'est passé.
14: Joe Dassin donne un concert mémorable le 12 août 1968 dans la cour de l'école.

Après sa prestation, Huguette l'accompagne visiter le terrain proposé. Un bel emplacement que le chanteur estime néanmoins trop proche du village. On lui en propose alors un autre, dans le quartier Saint-Joseph, sur les hauteurs, près d'un monastère. Enthousiaste, il l'accepte illico. Séduit autant par le lieu que par son nom. Il faut dire qu'il s'appelle Joseph Dassin.

0: Joe ne fera construire une maison sur le terrain que 10 ans plus tard. Mais il revient souvent à Cotignac et loge au Loucalen, l'hôtel-restaurant créé par Huguette en plein cœur du village. Il y prend toujours la chambre 6. Loucalen, où l'on peut croiser les Pink Floyd ou Yvonne de Gaulle. Et la chambre 6, où Joe dormira le 14 janvier 1978, mais pas seul.
1: Joe Dassin va chanter dans un instant. Joe Dassin a vécu hier un moment important dans sa vie, puisqu'il s'est... un moment troublant. Il avait sans doute plus le trac hier à Cotignac dans le Var que sur scène, devant Monsieur Martin, le maire de la localité, qui a uni Christine et Joe pour le meilleur et pour le pire.
0: Après avoir hésité avec Tahiti, c'est finalement à Cotignac que Christine dit oui à Joe. Ce jour-là, ce n'est pas vraiment l'été indien, mais un déluge, qui cependant ne gâchera pas la fête pour les 500 invités conviés par le couple. On chantera une partie de la nuit, un concert improvisé qui se terminera en duo avec l'ami Serge Lama.
2: Samedi 14 janvier, contrairement à l'habitude, il pleuvait sur Cotignac. Étaient-ce les larmes des admiratrices de Joe Dassin qui, ce jour-là, épousaient dans la mairie du village la ravissante Christine Delvaux? Enfin, malgré le mauvais temps, tout Cotignac était là, dans les rues, aux abords de la mairie, pour saluer celui qu'il considère maintenant comme un enfant du pays, puisque Joe Dassin y possède une fort belle maison. C'est Monsieur le maire en personne qui, vers 15h30, procédait à la cérémonie, ponctuée par le crépitement des appareils photos, tandis que la musique des sapeurs-pompiers de Brignoles interprétait les succès de Joe Dassin.
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0: Pour le dessert, un pâtissier a créé un gâteau géant, reproduisant la maison que Joe vient de faire construire, dans la Pinède, en haut de la colline. Si un jour, vous allez visiter Cotignac, labellisé plus beau village de France, et que vous souhaitez dormir au Loucalen, demandez la chambre 6.
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2: Coup de projecteur sur la plus grande brasserie de Paris dans le 14e arrondissement de la capitale. On y mange et on y danse. Tour du propriétaire avec Thierry Boeuf. Place à la saga Bistrot de Paris.
3: Quel cocktail américain, c'est quoi ?
4: C'est un cocktail grillé avec une sauce américaine, tomate, échalote, une pointe de cognac, du vin blanc. C'est un peu relevé.
5: Un décaïn !
6: Pâté, jambon, c'est un baguette, gruyère, chantal, rose, bif, jambon de pays.
7: Eh ben tout ça, ça va aller dans la blanquette.
8: Bon appétit.
9: Comment se faire applaudir le soir de son anniversaire à Paris par 800 personnes et dans la bonne humeur ? Franchissez dès que possible les portes de la coupole, boulevard du Montparnasse. 15 à 20 serveurs en rang vous portent un gâteau en chantant bon anniversaire. Les lumières de l'immense salle de la brasserie se rallument et tous les clients de la coupole applaudissent. Quand on vous dit que c'est la fête à Paris. C'était le temps un peu fou de l'entre-deux-guerres. Les fêtes les plus délurées avaient pour quartier Montparnasse. Dans les années 20, Paris est fréquenté par 15 000 Américains, Joséphine Baker et la Coqueluche. Et encore aujourd'hui, son portrait est peint sur un des piliers de la coupole, classé monument historique.
10: Elle venait très souvent à la coupole. D'ailleurs, elle était une habituée jusqu'à la fin de sa vie. Mais pendant les années folles, elle venait avec une petite panthère, vous imaginez, qui était très gentille. Elle s'appelait Paquita, d'ailleurs. Elle était adorable. Mais ça dérangeait beaucoup la clientèle.
9: Et dans un véritable décor art déco, laissez vagabonder votre esprit au son des cliquetis de couteaux et de fourchettes, dans les volutes des plats de choucroute, dans l'atmosphère de la brasserie la plus grande de Paris.
11: Et puis la peinture qui accompagnait, qui était avec tout ça, était l'expression de l'extraordinaire diversité du Montparnasse des années 20. Et alors faire une coupole qui coiffe l'ensemble, c'était audacieux, parce que comment exprimer de nouveau cette diversité ? Là, il y a une idée géniale, c'est très réussi.
9: À la coupole, on mange, on boit, on danse et on refait le monde. Tout ça a tellement bien commencé un 20 décembre 1927. 3000 invités et 12 000 bouteilles de champagne liquidées en 2 heures. Et 90 ans plus tard, les corps se dérobent, toujours à la coupole, dans la grande salle du dancing.
12: Monsieur Barou, allant sur 89 ans, je voudrais dire que tant qu'une femme danse, elle reste jeune, belle et séduisante. C'est tout.
13: Andy Warhol à la coupole, peint les gambettes de Mistinguette.
9: 2025, les soirées au dancing de la coupole existent bel et bien. Le thème de prédilection, smoking et femme fatale 1920-1930. Mais le spectacle, et surtout dans l'assiette, après quelques errements post-Covid et les difficultés après la pandémie, la coupole est redevenue irréprochable. Pourquoi pas dès le matin, au petit déjeuner, un œuf à la coque, une omelette brouillée. Le midi, bien sûr, un des plus beaux bancs de crustacés et d'huîtres de Paris. Le soir, évidemment, 4 sortes de choucroute, foie de veau, tartare de bœuf normand, sole meunière à la plancha et l'exceptionnel curry d'agneau à l'indienne servi depuis 1927. Et c'est pas du réchauffé. À propos, dans 2 ans, mettez une alerte sur votre smartphone. 20 décembre 2027, la coupole de Montparnasse fêtera ses 100 ans. Vous savez quoi ? Comme me le dit souvent un ami caviste, on va tout faire péter et essayer de battre le record des 3000 Parisiens des années folles, déboucher plus de 12 000 bouteilles de champagne dans la nuit.
2: Ah bah oui, allez, rendez-vous est pris et vous y serez, nous aussi donc. Merci beaucoup Thierry Boeuf, Bistrot de Paris. Si vous avez aimé cette chronique, vous pouvez bien sûr la partager avec vos proches depuis l'application Ici.
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14: Sur 25 hectares dans une nature préservée, Jérôme, le propriétaire du parc de Castel dans les Pyrénées-Orientales, nous invite à découvrir des animaux du monde entier.
15: Ça y est, vous avez démarré la voiturette, Jérôme.
16: C'est ça, on est parti pour la visite du parc.
15: Le parc de Castel.
16: Qui s'étend sur plus de 25 hectares et avec un parcours de presque 4 km à pied. Et ben là, on part sur le départ, on a la mini-ferme, on a les ours, dont Willy, qui avait tourné pour des films et des publicités à la télévision, qui a été recueilli par le parc. La mini-ferme aussi, c'est que des animaux qu'on récupère de gens qui abandonnent. Et après, l'essentiel de nos animaux, c'est des animaux qu'on récupère soit saisis par la justice, soit dans des cirques aussi, ou des échanges entre parcs zoologiques.
15: Et les voiturettes, elles sont pour qui ?
16: Les voiturettes, en priorité, pour les gens qui ont des difficultés à marcher. mais aussi on a des familles avec des gens plus jeunes, et au lieu de porter les porte-bébés, c'est vrai que monter en voiturette, c'est plus sympathique.
15: J'ai l'impression qu'on a des animaux à regarder les pancartes qui arrivent vraiment des 5 continents.
16: On a de tout, oui. On a vraiment des animaux de partout. On a des lions blancs aussi. Les lions blancs, il y en a un peu moins de 100 dans le monde. Et du coup, il y en a 2 à Castel.
15: Et comment vous avez réussi à avoir des lions blancs ?
16: Justement, c'est pareil. C'est des lions qui avaient été récupérés dans un parc qui ne pouvaient plus s'en occuper.
15: Là, on est à combien d'altitude ?
16: Ben là, à Castel, vous partez à peu près 900 mètres et on dépasse 1200 mètres d'altitude en haut du parc.
15: Et ça va, les lions, ils arrivent à s'acclimater à cette altitude ?
16: Oui, parce que, bon, déjà... On a la mauvaise idée chaque fois de dire que c'est des lions d'Afrique, mais en fait, ils sont nés souvent en Europe et vers chez nous, donc ils connaissent les climats. Et nous, ils ont des tanières chauffées par le sol, donc ils peuvent rentrer et sortir en permanence comme ils veulent. Et donc là, on va s'approcher bientôt de l'enclos des loups, par exemple, et on arrive aussi à l'enclos des lynx.
15: Alors ça, ce sont des loups de l'Arctique ?
16: C'est ça, c'est des loups blancs, des loups arctiques. Donc on avait récupéré un couple qui était assez âgé, mais on nous avait dit « reproduirons pas ». Et il y a 2 ans, ils ont fait 6 petits.
15: Ah, ils sont magnifiques.
16: Et maintenant, on utilise un moyen de contraception pour éviter justement la surpopulation.
15: Et là, vous m'emmenez où ?
16: Ben là, on va changer un peu de continent, on va partir voir les lions.
15: Oh, mais que c'est mignon là, c'est des petits kangourous.
16: Voilà, c'est la même famille que le kangourou, c'est le wallaby. Donc ça reste un petit kangourou, très, très docile, très gentil, avec un albinos qui est né il y a 2-3 ans sur le parc. Là, juste en face de nous, il y a Elsa qui vient de nous voir et qui s'approche. C'est une lionne d'Afrique, vous savez, le poil bien, bien jaune. Contrairement au lion blanc qu'on va voir juste un peu plus loin.
15: Elle est décidée à venir nous voir, hein.
16: C'est ça. Là, elle est très curieuse. Elle voit que je suis là. Elle doit se dire qu'est-ce qu'il fait là, ce qui m'amène encore à manger. Et donc, elle s'approche très près. Et donc, il y a le mâle qui va pas tarder à arriver, je pense. Donc là, c'est Maui, le mâle lion blanc, aux yeux bleus, qui est sorti parce que, comme sa femelle Elsa vient de s'approcher de nous, et il est un peu inquiet, il se demande qu'est-ce qui se passe. Qui sont ces gens?
15: On les voit vraiment, ils sont à quelques centimètres de nous, hein.
16: Ah ben là, vous êtes. Elle est collée quasiment contre la vitre, donc effectivement, elle est très proche.
15: Quel âge il a?
16: Lui, il a plus de 12 ans déjà. Donc ça vit à peu près une 15aine d'années. Nous, ce qui nous importe, c'est le bien-être des animaux et récupérer les animaux où ils peuvent et pas forcément choisir un animal pour une espèce ou pas. On essaie de s'adapter au maximum.
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14: Wikizef, petit guide à l'usage des étrangers du sud du péage d'Arras en vacances dans notre belle région.
0: Nous sommes de retour dans la famille. En ce moment, il fait beau, il fait froid. Ben, on est dans le nord, il y avait un indice. Et en plus, il y a un vent de voleur. C'est une situation que j'aime peu parce qu'en général, quand on dit « oh, il fait froid », on nous répond « ben non, il fait pas froid, c'est le vent qui est froid ». Je pourrais la taper, la personne qui me dit ça. Parce que la conséquence directe du vent froid, c'est qu'il fait froid. Du coup, avance et ferme votre gif. Donc, je résume, il fait froid, mais il fait beau. Il y a quelqu'un qui a allumé la lumière et d'un coup, vous voyez votre cousine enlever son manteau, tirer sur son col et pousser un soupir. Je sais pas ce que j'étouffe d'un coup. Et son mari de répondre, qu'est-ce que t'as tes vapeurs de belle-mère? Ne paniquez pas, Wikizef est là pour vous aider. Je vous comprends, ça surprend. Bon, ce n'est pas très 21e siècle comme expression. Mais c'est celle qu'utilisait ma grand-mère quand elle avait une bouffée de chaleur. Ou quand elle remarquait que quelqu'un avait anormalement chaud. Cocta, tête rouge, t'as des vapeurs de belle-mère ou quoi?
5: Définition.
0: Les vapeurs de belle-mère sont originellement les bouffées de chaleur dont souffre la majorité de la gente féminine lors du dérèglement hormonal conséquent de l'arrivée de la ménopause. Quand je parle des filles et de leurs soucis, en général, je préfère partir dans le médical par les temps qui courent, c'est plus sûr. Et puis c'est imagé, parce que dans l'esprit de ma grand-mère, que je rappelle est enterrée au cimetière de l'Est depuis les années 80, je replace dans le contexte. Hein. La ménopause atteignait essentiellement les belles-mères. Ou si vous préférez, si t'es belle-mère, t'es forcément ménopausée. Et je tiens à préciser qu'elle disait ça aussi aux hommes. Mais quand est-ce que ça peut vous arriver d'avoir des vapeurs de belle-mère, par exemple ?
5: Exemple.
0: En écoutant le discours de Vladimir Poutine, en s'apercevant que son match Tinder, ben, c'est sa sœur, avec leur nouvelle mode de pas mettre la photo en plus. Et alternative à vapeur de belle-mère, il y a « j'ai chaud, je crois que j'ai une buée ».
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1: On raconte, on vous rappelle aussi les mille raisons d'aimer la Côte d'Azur. Tout ne se passe pas que sur le plancher des vaches. Salut Tom Aubry.
2: Salut Quentin, bonjour à tous.
1: C'est un bon moyen justement d'ouvrir la page du jour.
2: Allez, c'est parti.
1: Allez hop.
2: Raison numéro 5, journée spéciale. Aujourd'hui, ce 28 novembre, on célèbre une vieille dame. Une vieille dame que l'on connaît tous. C'est la mère de centaines de millions de personnes, car elle borde notre littoral. Je parle bien sûr de la Méditerranée. Méditerranéum, la mer au milieu des terres en latin. Ou Mare Nostrum, notre mer. Et il faut bien dire, ici dans les Alpes-Maritimes, on est tous méditerranéens.
1: Alors, ça veut dire que la Méditerranée fait aussi partie de notre patrimoine.
2: Bien évidemment, un patrimoine que l'on partage avec des millions de personnes. C'est un carrefour de culture, un pont entre trois continents. La Méditerranée a vu naître des civilisations, des philosophes, des poètes et les plus anciennes routes commerciales. Et aujourd'hui encore, elle abrite l'une des plus fortes biodiversités du monde. Des herbiers, des coraux, des tortues, des mérous. Un patrimoine naturel incroyable, juste sous nos yeux.
1: Alors, qu'il y ait une journée mondiale de la Méditerranée, pourquoi pas? Mais pourquoi le 28 novembre? Pourquoi aujourd'hui précisément?
2: Car il y a 30 ans, jour pour jour, une décision historique a été prise. À Barcelone, le 28 novembre 1995, l'Union européenne et 12 autres pays bordant la Méditerranée se sont réunis pour signer un accord fondateur. C'est le lancement du processus de Barcelone, dont l'un des piliers stipule qu'il faut renforcer les échanges entre les peuples, promouvoir l'éducation, la culture, les droits humains et développer une identité méditerranéenne partagée. En bref, il faut faire de cette mer un lieu de dialogue plutôt qu'un lieu de fracture. Alors aujourd'hui, que l'on vive à Nice, à Menton, à Barcelone, à Tunis ou à Alexandrie, on partage tous un bout de cette mer, de cette histoire et de cette culture commune.
1: Mais on le sait, Tom, hein, la Méditerranée est aussi en danger.
2: Le changement climatique détruit cet écosystème hors norme. Des cachalots aux phoques moines, en passant par le corail rouge et le mérou brun. Car oui, il y a du monde qui vit sous la surface. 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
1: Tiens donc.
2: 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J'ai mis toute mon énergie dans ce projet, alors je vous invite vraiment à écouter notre série audio « Mer en vue ».
1: Et ça, c'est une très belle raison d'aimer la Côte d'Azur et d'aimer la Méditerranée.
2: En plein dans le mille.
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3: Oh ben écoutez, j'ai quand même 89 ans, alors je ne sais pas si je pourrais aller longtemps encore, hein. Et puis qu'en Ligue 1, et puis surtout qu'ils y restent quand ils seront en Ligue 2. Mais je vous le souhaite à tous, allez les petits.
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5: À 89 ans, Pierrette est bien plus qu'une simple fan du FC Sochaux-Montbéliard. Elle est l'âme du club et dans son salon, entièrement décoré en jaune et bleu, elle se remémore ses premiers pas au stade. Pierrette, d'où vient cet amour inconditionnel pour le FC Sochaux-Montbéliard?
3: Oh ben ça, c'est vieux, hein. C'est quand je peux plus vous dire la date parce que je perds la mémoire, hein. Mais ça fait un bon moment et puis c'était des bons souvenirs. On était contents, surtout quand il y avait la victoire.
5: D'ailleurs, vous êtes comment vous, en plein match? Est-ce que vous êtes calme? Est-ce que vous chantez?
3: Mais je chante, je dis « Allez Sochaux, tous ensemble pour vous ». Et puis, il y a aussi les autres supporters, Jean-François Bonnet, Mireille, Jean-Guy, et puis d'autres, ma foi.
5: Et quelle émotion ça vous procure d'arriver au stade avant un match et de vous poser à votre place?
3: J'y vais de bon cœur en espérant avoir une belle victoire, que tout le monde sera content.
5: Depuis que vous venez au stade, est-ce qu'il y a des moments qui vont rester à jamais gravés, des joueurs, des personnalités que vous ne pourrez jamais oublier?
3: Oh ben, je garderai surtout quand c'était la Ligue 1. avec Teddy Richet, Michel Isabé, puis tous les autres dont je n'arrive plus à me souvenir de leurs prénoms.
5: Et dites-moi Pierrette, est-ce qu'il y a quelque chose que vous souhaitez aux joueurs, à l'ensemble du staff pour cette année 2026?
3: Oh ben écoutez, j'ai quand même 89 ans, alors je ne sais pas si je pourrais aller longtemps encore, hein. Et puis qu'en Ligue 1, et puis surtout qu'ils y restent quand ils seront en Ligue 2. Mais je vous le souhaite à tous, allez les petits, bon courage, vous pouvez le faire.
5: Vous êtes un visage incontournable des tribunes de Bonal, je sais que les gens s'arrêtent vers vous aussi. Qu'est-ce qu'ils vous disent ?
3: Ben, y en a qui me disent bonjour, il y en a qui viennent prendre des photos, qui me disent on peut faire une photo, ben, je dis si vous voulez, je réponds ben, c'est gratuit, profitez-en. Et puis quand il y a des enfants, mais j'ai dit je veux que les enfants soient sûrs, que c'est eux qui veulent bien. Hein.
5: Vous avez transformé votre habitation en un véritable musée dédié au FC Sochaux-Montbéliard. Qu'est-ce que vous avez comme objet spécifique, Pierrette ?
3: J'ai beaucoup de gobelets, ma foi, j'ai donné beaucoup de choses à des gens, parce qu'un jour, je ne sais pas ce que ça va devenir, tout ça.
5: Et dans ces objets, est-ce que vous en avez certains qui sont vos préférés ?
3: Ben, c'est la Coupe de France, les écharpes qu'a la Coupe de France, ça c'est beau. Je les ai, ils sont rangés, là. Je les ai ressortis l'autre fois, mais voilà. Moi, ce que je veux, c'est que Sochaux reste en Ligue et puis qu'ils montent, surtout. C'est pour eux, pour leur avenir, pour l'avenir du club et puis pour l'emblème bébatique du club.
5: Une véritable leçon de fidélité, signée Pierrette. Son portrait, les photos de son incroyable collection sont à retrouver sur notre site internet ici.fr. Et bien sûr, allez Sochaux !
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6: Gros vin là, il est ben trop bon pour la modurer.
7: Berrichon dans le texte.
6: À modurer le vin, ça veut dire y rajouter de l'io. Je vous avoue que je connaissais pas ce mot-là, puis que je l'ai trouvé dans mes livres. Je vais le souffler au grand maître des chevaliers du PSU à Mentou, vu que là-bas, les gars, ils s'engageront à ne jamais couper d'eau un vin de qualité. Ça veut dire, les gars, qu'il faut jamais amodurer du vin, à moins qu'il soit ch'ti. Par chez nous, les ch'ti vins, il n'y en a plus. Alors, je dis pas que dans le temps, il n'y avait pas Chuck Pichette qui méritait d'être amoduré. Mais au jour d'aujourd'hui, plus besoin de s'accrocher au bord de la table pour avaler votre canon de Sauvignon. Quand même, chez les marchands, on trouve des vins qui venons, on sait pas ben de l'avoue. Des gros rouges que tachons les nappes et le fond des verres, et que méritons ben d'être amodurés. Blascandi, Georges Blanchard. Si par hasard, la souée vous amène par chez nous, jabio dégraissé, ou rentrez jamais au ch'ti domaine, beuvez plutôt l'io du fossé. Le bourgeois, il vous recevrait avec jouet, vu qu'il est plus barlow que méchant. Mais, je vous préviens, il vous ferait bouer du vin de marchand. Oh, si le vieux Noé, sourtant de Sounache, n'avait pu goûter que ce jus-là, je connaîtrais encore que le vin de parche, et je dirais point de mal du Noah. Mouais, qui est pourtant bon à valouer. Et qu'on dit, pour ben exigeant, oh, c'est plus fort que moi, je peux pas boire du vin de marchand. C'est épais, ça saoule et ça tache, le fond du verre, et devient noir et bleu. Quand que ça pendait à la moustache, on croit voir goûter du sang de bœuf. Pour moi, bon gens, v'là ma consigne. Gardez le corps solide et sain, buvez surtout du vrai vin de vigne, du vin de chez nous, du jus de raisin, et le pays connaîtra la joie. En nous montrant son vrai penchant, le jour qu'on n'y donnera plus à boire du vin de marchand.
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1: En Pays de Savoie, la place du village, c'est d'abord une émission de télé, c'est une grande communauté sur les réseaux sociaux et c'est aussi un rendez-vous quotidien sur votre radio ici, Pays de Savoie, avec Jean-Noël et Philippe de Paris. C'est l'heure d'une nouvelle histoire, quelque part en Savoie, avec vous Philippe. Bonjour.
2: Bonjour Laurent, bonjour à toutes et à tous.
1: Ah, parmi vos rencontres, là vous êtes allé dans une étonnante scierie de Montémont.
2: Eh oui, on est allé à Montémont, c'est la direction de la Maurienne. Et on s'arrête justement dans le hameau de la Scie, au-dessus du beau village de Montémont à 1300 mètres d'altitude. Et là, on rencontre Joël Gontier dans une scierie, mais pas n'importe quelle scierie, une scierie complètement dans son jus, une scierie d'époque. Et Joël nous dit, c'est une scierie qui a été mise en place par mon grand-père et je tenais absolument à la remettre en route. Elle a commencé à fonctionner en 1905. Elle a été créée de manière assez curieuse lorsqu'un village d'à côté a brûlé et comme on ne pouvait pas tout refaire, tous les toits avant l'hiver, il a fallu créer la scierie justement, pour faire le bois, pour faire les chalets du village qui avait brûlé, vous avez compris.
1: D'accord.
2: Un bel exemple de solidarité à l'époque.
1: Et puis ce qui est bon, il a été fidèle à la scie. Combien de temps il a mis pour la refaire?
2: Il a mis 4 ans, 4 ans pour la refaire de A à Z, un énorme travail. Aujourd'hui, cette scierie à l'ancienne marche parfaitement, c'est un véritable plaisir de l'avoir fonctionnée. Elle fonctionnait autrefois à l'eau avec un petit barrage en amont, comme toutes les scieries, avec une conduite forcée bien sûr. Au bout de la conduite, il y avait une roue à aube, hein, comme autrefois d'ailleurs. Il fallait 12 heures pour remplir la retenue d'eau. Et à l'époque, on sciait, nous dit-il, tous les jours, y compris le dimanche, dès qu'il y avait de l'eau, on sciait. Et le torrent sur lequel se trouve la scierie a une particularité, il ne gèle pas en hiver. Je rappelle qu'on est à 1300 mètres d'altitude, c'est-à-dire qu'on peut travailler toute l'année.
1: Est-ce que cette scierie fonctionne encore aujourd'hui?
2: Absolument, Laurent, elle fonctionne toujours. Et si quelqu'un a besoin de couper un sapin pour faire quelques planches, aucun problème. Il nous dit aussi, Joël, qu'on fait des chevrons avec la charpente, et tout ceci se fait dans la plus grande convivialité. Alors, c'est pas industriel, attention. Et Joël nous précise que c'est justement la scierie qui a donné le nom du village. La scie, mais ça, on s'en est
1: douté. Et est-ce qu'on peut la visiter?
2: Oui, on peut la visiter. Il y a même des touristes qui viennent la visiter, cette scierie, par l'intermédiaire de l'Office du tourisme de la grande station d'à côté. C'est Saint-François-Longchamp,
1: que vous connaissez bien.
2: Et ça se fait durant l'hiver, un jour par semaine. Il y a même des touristes qui veulent repartir avec une planche, nous dit Joël. Joël qui montre aussi ses outils hein, pour aller chercher le bois, pour descendre dans la scierie à tous ces touristes. Et si vous passez un jour par Montémont, n'hésitez pas à vous arrêter. Demandez à Joël, il se fera un grand plaisir de vous montrer sa scierie à l'ancienne. Il est intarissable, il est passionné et passionnant.
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4: Quelle qualité doit avoir un sportif de haut niveau?
5: Des forces, des muscles, manger sain
6: et beaucoup boire.
7: Il faut beaucoup, beaucoup s'entraîner pour faire le sport qu'on veut.
8: Pour faire marcher ses muscles.
9: On s'entraîne beaucoup, genre on fait de la muscule, prendre des poids de genre 40 kilos sur ses bras et tenir le plus longtemps pour avoir des muscles.
4: Et vous connaissez des sportifs de haut niveau?
10: Oui, Cristiano Ronaldo,
11: Teddy Riner, Kylian Mbappé,
12: Lionel Messi,
13: Léon Marchon,
14: Félix Lebrun et
15: Alexis Lebrun.
4: Et ils faisaient quoi eux?
15: Du ping-pong.
4: Vous les avez regardés pendant les JO?
15: Oui, de temps en temps.
11: Moi, je les ai pas regardés, mais j'ai vu Teddy Riner parce que j'aime bien karaté, mais j'ai arrêté.
15: Moi, j'ai vu beaucoup plus de fois Léon Marchand, même si je préfère beaucoup plus le ping-pong. Il faisait vraiment des trucs magnifiques.
16: Will Bayama, je crois, pour la France, le basketteur. Et après, il y avait un Américain. Après, je sais pas comment on l'appelle, mais ma belle-mère, elle avait crié le King, mais je crois pas que c'est son prénom.
4: Est-ce que vous aimeriez être un sportif ou une sportive de haut niveau, vous?
11: Oui. Non.
15: Est-ce que ça demande trop d'exercice?
11: Faire de la piscine, j'aime bien. Ça fait marcher les bras, les jambes en même temps. Et ça demande beaucoup d'entraînement, du coup j'adore.
15: Oui, parce que j'aimerais bien faire beaucoup de ping-pong. Parce que c'est mon sport préféré et Félix Lebrun, il m'a donné un bon coup d'énergie. Maintenant j'en fais un club et voilà.
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6: Bonjour, je m'appelle Jean, je suis né en 1935. J'ai fait du vélo depuis très jeune. J'ai côtoyé après des gens de qualité et j'ai eu la chance de participer à beaucoup d'épreuves et d'en tirer de grands souvenirs et des profits.
12: Bonjour Jean. Alors c'est pas exagéré hein, de dire que vous êtes un mordu, un grand passionné de vélo et de cyclisme. Ça se voit quand on regarde vos albums photos chez vous, vos nombreux trophées. Et ça se voit un peu dans vos yeux aussi quand on parle de vélo, ça vous émeut ?
6: Mais c'est vrai qu'à vélo j'ai été heureux. Ah oui j'étais mordu. Et alors dans mes rêves, je rêvais que le Tour de France passait dans le coin, que je me planquais derrière une haie et que je m'emmanchais dans le peloton. Je roulais comme les autres sans fatigue. Et ça, c'était un rêve qui m'est resté longtemps. Et j'ai même rêvé une nuit, il n'y a pas si longtemps, que sur le guidon, j'avais mis mon nom.
12: Jean, vous-même, vous avez participé à certaines courses, notamment le Paris-Brest-Paris.
6: Ah, Paris-Brest-Paris avait existé la première fois en 1891. Et c'est Charles Théron qui avait gagné. Il avait eu un peu de chance parce que il avait déjà un frère qui avait une voiture. Et il avait bénéficié de ravitaillement, d'assistance. Et à un moment, il a voulu abandonner. Et son frère a sorti un pétard. Il a dit, si tu t'arrêtes, je te tue. C'était sympa au possible. Il n'y a pas de dérailleur, il n'y a pas de frein, il y a un pignon fixe, et puis tu pédales. T'en chies comme un russe au Congo. Alors c'est quand même assez baroque. Moi, après, j'ai fait Paris-Brest-Paris en 1991, 100 ans après Charles Théron. Je suis quelquefois un peu farfelu. J'ai eu beaucoup de plaisir à faire Paris-Brest-Paris parce que je l'ai fini pas abîmé.
12: Qui sont les cyclistes qui vous ont marqué ?
6: Bernard Hinault. J'ai adoré ce garçon. Et puis, à un moment, on a familiarisé. Je me suis occupé, entre autres, de lui et de son vélo. Il était attaché à ce que je faisais. Et je savais que pour un contre-la-montre, fallait lui mettre de la guidoline neuve, le chatterton des guidons. Je l'ai accompagné au championnat du monde et il était champion du monde, à Salange. Et là, les larmes sont sorties et on s'est embrassés. Et après, j'en ai eu un autre, Luc Leblanc. Luc Leblanc était champion du monde. Luc Leblanc était maillot jaune du Tour. Luc Leblanc a eu le malheur de perdre un frère lors d'une soirée de 14 juillet à Nieul en Haute-Vienne. Un gars bourré rentre dans la foule, tue le frère à Luc et casse une jambe à Luc. Ça n'a pas empêché Luc d'être champion du monde. Enfin, pour moi, c'est grandiose. Et il y a 2 ans, le Tour de France passe à La Roche et Luc Leblanc conduit une voiture. Tout le monde pose des questions, tout ça. Et je dis à Luc Leblanc, comment va ta sœur ? Les gens me prennent pour un timbré, quoi. Ah, il me dit, elle va bien, elle habite à Toulouse, elle fait telle et telle chose. Ces périodes-là, pour moi, sont formidables.
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13: Allez, c'est le moment de découvrir les origines de vos communes en Vienne et en Deux-Sèvres avec Patrick Citeau dans nos deux noms. Et il est aujourd'hui à Mazières-en-Gâtine, une commune située au centre des Deux-Sèvres et qui possède de nombreuses sources, hein, Patrick.
14: Comme son nom l'indique, Mazières-en-Gâtine a planté son décor dans ce paysage de bocage avec ses vallées et ses haies propres à la Gâtine poitevine. Située dans l'arrondissement de Parthenay, ce n'est pas une très grosse commune. Sa configuration est d'ailleurs assez particulière. La commune dessine ainsi un 8 resserré au centre où se trouve le bourg, ce qui a des conséquences assez inédites par rapport à ses 3 communes voisines. Elle se trouve en effet en très grande proximité du cœur de vie et notamment de l'église de Mazières-en-Gâtine. La limite avec Saint-Paul se trouve ainsi à 50 mètres de l'édifice religieux. Une distance qui est de 100 mètres pour Saint-Mars-la-Lande et 500 mètres pour Verruy. Mazières correspond bien à l'image de château d'eau du Poitou que l'on donne à la Gâtine. La commune possède ainsi de nombreuses sources qui alimentent ruisseaux et étangs jusque dans le bourg. Une présence qu'elle doit à sa situation géographique. Mazières est en effet située sur la ligne de partage des eaux de la Sèvre niortaise au sud et du Touet au nord.
13: Et côté sous-sol, la commune affiche également des caractéristiques particulières.
14: Des particularités qui prennent la forme d'une pierre bleue très dure appelée diorite. Elle est notamment exploitée pour la réalisation des routes. Le nom de la bourgade apparaît quant à lui dans un texte de l'abbaye de Saint-Mexant du milieu du XIe siècle. Mazières est alors appelé Macerias, un nom qui signifie « ruine » en latin. Il est possible que les vestiges antiques d'un théâtre gallo-romain aient alors influencé cette dénomination. La commune traverse des siècles pour se retrouver à la Révolution en bordure de la Vendée militaire. Mazières sera relativement épargnée par cette période tourmentée. En 1849, le comte de Tussaud y installe la première ferme-école du département des Deux-Sèvres. L'établissement contribue au progrès de l'agriculture en Gâtine. Il faut attendre la seconde moitié du XIXe siècle pour voir le village se développer avec notamment la construction des halles couvertes et d'une gare. Depuis, Mazières-en-Gâtine continue sa route sur les rails de l'histoire.
13: Eh bien, n'hésitez pas à aller faire un tour à Mazières-en-Gâtine en Deux-Sèvres, à visiter ce joli bourg Poitevin. Merci Patrick Citeau pour toutes ces infos. On vous retrouve le week-end prochain, évidemment, même heure, samedi et dimanche, aux alentours de 8h20. 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
17: Bonjour à vous, eh bien Jacques Chambon à l'appareil, eh bien 80 ans dans 4 mois, ah non, un mois et demi, pardon. Et chanteur, bien sûr, auteur, compositeur, interprète, sur le terrain. Alors je vais résumer très vite, je suis né à la maison et sous le tableau qui représentait l'oncle curé. Et ils ont dit, Jackie, c'est moi, quand il sera grand, il sera prêtre.
18: En réalité, Jacques Chambon a choisi une voie différente dans tous les sens du terme. Il est né à Toulouse, mais il a débuté sa carrière d'artiste sur les plateaux de télévision. Il a rencontré Jacques Chancel, Daniel Gilbert et Michel Drucker. Il a par ailleurs côtoyé Johnny Hallyday, Serge Lama ou bien encore Maxime Le Forestier. Sa passion, il l'exerce à présent en Gironde sur les marchés de notre région. Nous l'avons rencontré depuis un studio d'enregistrement de Bègle. C'est ici qu'il répète.
17: Bon, alors voilà, je vais sortir ma guitare et puis je vais faire quelques notes pour me réchauffer un petit peu les doigts. Et puis je vais vous faire une composition que j'ai écrite sur Bordeaux. Comme surgit de tes vignes, Bordeaux, Bordeaux, port de lune, écoute ma chanson, j'irai gagner ton âme, prier à Péberlan. Alors c'est ma guitare et c'est mes textes. Et mon harmonica éventuellement autour du cou.
18: Et vous êtes inséparables.
17: Fusionnel.
18: L'un ne va pas sans l'autre.
17: Voilà, tout à fait. Quand on voit l'un, on voit l'autre.
18: Alors vous êtes une personnalité, vous êtes sur le terrain, vous adorez le contact avec le public. Et pour cause, vous chantez sur les marchés de notre région.
17: Ah oui, tout à fait. Ça, c'est une chose que j'ai découverte il y a 5 ou 6 ans. J'ai commencé par le marché de Montségur et puis ensuite les maires des municipalités m'ont téléphoné ou sont venus me voir en me disant mais on aime bien ce que vous faites et pourquoi vous ne venez pas chez nous?
18: Est-ce que c'est un moyen d'expression? Est-ce que c'est un moyen aussi tout simplement d'être en phase avec les gens qui sont face à vous?
17: C'est ce que j'allais vous dire. J'ai eu la chance de chanter sur de très très grosses scènes avec de très très grands artistes. Mmh. Alors que sur un marché c'est vraiment la communion. Les gens viennent me voir. Ah tiens, on aime bien cette chanson. Oui, ils la chantent avec moi.
18: Comment faire pour se lancer la toute première chanson quand parfois de bon matin, les gens ne sont pas réveillés en face de vous, qui passent à 2 mètres de vous sans même vous regarder. Il y a des matins plus difficiles que d'autres, non?
17: Alors, je vais être franc, non. Alors, je commande toujours par le sud de Nio Ferrer, ce qui réchauffe l'atmosphère.
18: Et les passants s'arrêtent devant vous et vous écoutent attentivement.
17: J'ai une dame qui vient régulièrement à Bazas, qui vient se mettre en face de moi et qui danse. Et ça, je trouve ça très mignon.
18: Sur le tempo avec vous?
17: Sur le tempo, oui. Tout à fait.
19: Bon, Jacques, t'es prêt?
17: Impeccable, ça va super, là. Je t'entends bien.
18: Jacques, je suis avec vous là pendant ces répétitions. Oui. Qu'est-ce que vous préférez, l'enregistrement studio ou le terrain au plus près des gens sur les marchés de la région?
17: Ah ben, j'aime bien sur le terrain avec les gens.
18: C'est comme évident. Par hasard.
17: Comme par hasard.
18: Vous aimez bien qu'on vous appelle troubadour. Pour quelle raison?
17: Pour un petit peu porter les bonnes nouvelles ou les mauvaises nouvelles, mais tout au moins en chanson, et je trouve ça très très joli, se déplacer, voilà. Une île, sans homme ni bateau.
18: Serge Lama.
17: Et oui, c'est
18: qui lui. Est ici à Bordeaux, hein, qui est bordelais.
17: Tout à fait.
18: Et que vous avez côtoyé.
17: Et que j'ai côtoyé, effectivement.
18: Jacques Chambon, artiste troubadour, est donc présent sur différents marchés, dont celui de Langon le vendredi, en alternance le samedi depuis Bazas, Saint-André-de-Cubzac et Blanquefort, et le dimanche, soit à Bourg-sur-Gironde, soit à La Traîne.
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21: Le temps de vous lire en marseillais. Bonjour Médéric.
22: Bonjour Philippe.
21: Notre linguiste marseillais. Donc on va jouer ce matin un peu comme des enfants.
22: Oui, tout à fait. Alors vous savez à quoi jouent les enfants en ce moment? Enfin ces jours-ci, ces temps-ci.
21: Ces temps-ci, bah, avec le smartphone, ouais, un jeu, voilà quoi.
22: Les tablettes, les jeux vidéo, etc. Ouais. On est d'accord. Bon, les tout petits jouent encore avec des voitures, des robots, les trucs Pokémon, etc. Voilà. Alors autrefois, alors non, je vais pas faire celui qui grommelle à mon réguignard.
23: C'était mieux avant,
22: c'est ça. Non, mais je vais vous parler quand même des réguignards. Les réguignards de Luberon, c'est une association provençale qui, comme son nom l'indique, regroupe des amoureux de la culture et de la langue provençale, des gens du Luberon, qui s'appellent avec autodérision donc les réguignards, en gros les râleurs. Hein. Eh bien, la présidente de cette association est bien connue chez nous. Il s'agit de Claudette Ocelli, aussi connue sous le nom de Mamette, dont on a entendu la voix sur notre antenne pour nous apprendre un peu de provençal. Avec ces réguignards, elle organise jusqu'au 14 mars à Pertuis, à l'espace de Croze, une exposition appelée Joe et Jugué d'antan, qui propose de retrouver des jeux et jouets d'antan et avec leur petit nom en provençal. Alors autrefois, les minots jouaient à Ouda, au dé, au Baouduf, au Toupie ou au Quille. Au Quille, il y avait les osselets aussi. Alors je me souviens que mon frère jouait, j'ai toujours trouvé ça bizarre, les osselets. Mmh. Mais voilà, ça a disparu, j'ai l'impression.
21: Oui, c'est vrai.
22: Non, voilà, on ne voit plus ça. Jouer aux osselets, c'est Djouga, Djibo, Trao et Mélisa Ousset. Par contre, les billes, on y joue encore. À mon époque, on prisait les gros galops comme ça et on tirait les soldats Starlux.
21: Ouais, ouais,
22: ça aussi, voilà. Ouais, ouais. Ou on jouait au pot. Enfin bref, voilà, j'adorais les billes. Dans la cour de récré, je pense qu'on joue encore à la marelle ou à la corde persaouta, je traduis pas. Mais probablement plus aux yeux bandas, les yeux bandés, au Colin Maillard, qu'on appelle aussi Kukuruma. On dirait une chanson Kukuruma. En revanche, on fait encore liser Skundai, le jeu de cache-cache, à partir du verbe s'escoudre, se cacher. Et on dit parfois, c'est, va t'escoudre, va te cacher. On joue aussi à la poupée, la titeille, dans son ousta ou des titeilles, sa maison de poupée, ou bien avec une poupoune pour Djouga à la mama, là non plus, je traduis pas. Quand j'étais minot, j'adorais jouer avec les taraillettes, la dinette, mais aussi à la marchande. J'avais d'ailleurs un bel établi de marchande et je vendais à ma mère, à ma grand-mère, plein de beaux fruits et légumes en plastique, ou du poulet, ou en plastique, ou du fromage en plastoc, avant la malbouffe, vous voyez, avait déjà tout prévu. Tous les jeux d'enfants d'hier ou d'avant-hier sont présentés à l'exposition Joe et Jugué d'antan à Pertuis jusqu'au 14 mars pour ce... Et samedi, donc demain, il y aura en plus un grand jeu de piste sur le double thème du parler provençal et des jeux d'enfants dans les rues de Pertuis, mais aussi du Motus. Tout le t-shirt, toute l'après-midi, nous serons sur place avec mon collègue Bla pour vous faire jouer à Motus en mode démo ou initiation. Mais il y aura aussi un Motus en live, en public, avec les meilleurs joueurs de Motus à défier. Alors, de mon temps, on jouait à cache-cache et celui qui comptait, on disait qu'il pégait. On disait, allez, c'est toi qui pègue. Ouais. Et on joue aussi à faire des moulons dans la cour. Et pour signaler un attroupement, on crie moulon. Donc ce samedi, moulon a perdu.
21: Allez, moulon.
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3: Un chanteur, oh là là, une des plus belles voix de France. Il est auteur et compositeur également. Il fête cette année ses 20 ans de carrière.
4: C'est comme ça, qu'est-ce que je peux faire?
3: Je sais ce que je veux. Je veux Christophe Willem dans mon émission. Et... oh, mon vœu est exaucé. Bonsoir.
5: Non mais l'introduction, bravo.
3: Toujours.
5: Non mais il y a un step là.
3: T'as vu?
5: Ah, si si, bravo.
3: On sait recevoir. En 20 ans, il a vendu 1 million de disques, sorti 6 albums et le 7e est en approche. L'excellent Christophe Willem est dans Décibel. Youpi. Christophe Willem, ou comme dirait Johanna dans Hélène et les garçons, mon cri-cri d'amour, comment ça va?
5: Ça va très bien, très très bien. Non, vraiment en pleine forme et tout, très content.
3: Bah moi aussi, il y a une nouvelle chanson, elle s'appelle Système.